0: se passe dans l'hôtel-restaurant de vos parents. C'est là où vous grandissez, vous partagez cette enfance. Je crois que vous avez des frères et sœurs, hein, vous n'êtes pas toute seule.
1: Un petit frère et une petite sœur.
0: Et ben voilà. À quoi ressemblait l'hôtel-restaurant dans les souvenirs que vous avez de votre enfance? Quelles sont les odeurs qui remontent comme ça?
1: Alors bon, il y avait les endroits permis, les endroits interdits. Ouais. On n'avait pas trop le droit de se balader dans le restaurant pendant le service.
0: Ouais.
1: Bon, on enfreignait un peu, hein, de temps en temps quand même.
0: Un restaurant étoilé, hein, précisons-le.
1: Oui, de macarons. Oui. Mais quand même, c'était une vie de rêve. Enfin, les copains, les copines, j'avais le droit de les amener après l'école à 5h de l'après-midi dans le garde-manger. On faisait des raids dans le garde-manger. Dans le garde-manger, il y avait des saucissons, les jambons qui pendaient, on se faisait des goûters extraordinaires.
0: Vous mangez les biscuits, les glaces à la maison, les saucissonnades, et vous tranchiez les jambons, c'est vrai?
1: Oui.
0: Vos copains devaient être contents. Ils avaient une copine qui était cool, là.
1: J'étais très populaire à l'école.
0: Oui, j'imagine. C'est comment, derrière l'hôtel, restaurant, il y a l'environnement, il y a la nature, il y a des forêts. Vous grandissez quand même dans un endroit qui est quand même sympathique.
1: Oui. Non, c'est très rural. On sort, je vous dis, en 5 minutes, même pas, on sort de la ville. Bon, nous, on est en haute ville, donc il faut descendre à vélo. C'est un peu plus dur de remonter après. Mais là, de suite, c'est la campagne.
0: Oui.
1: Et la campagne rurale avec, justement, cette polyculture, un peu de tout. Et ce goût de tout, et ce bon goût, parce que, justement, on apprécie les bonnes choses qu'on a en petite quantité, mais bonnes.
0: Notre papa André Daguin, c'est l'inventeur, le promoteur du magret qu'il met à son menu dès 1959. C'est des plats audacieux comme un foie gras aux langoustines ou encore une glace de haricots blancs. Vous alliez à l'école juste derrière,
1: oui.
0: Parce que votre école était quasiment derrière l'hôtel-restaurant,
1: oui.
0: C'est ça?
1: Oui, dans la rue Guinemer, la rue à côté. Oui.
0: Qu'est-ce qui vous revient comme ça quand vous pensez à la cour d'école?
1: Alors, la cour d'école, une cour d'école normale, la maternelle, puis les...
0: Pas normal, il n'y avait pas de garçon.
1: Non, c'était une école de filles, ouais. Oui, effectivement. Et puis, mais vraiment, tout près de... Il y avait qu'à monter un peu la côte, passer le virage. En passant le virage, il y avait à l'époque la caserne des pompiers, là. Donc, on s'arrêtait toujours un petit moment pour les regarder jouer à la pétanque, faire des étincelles quand ils faisaient des carreaux. Et le jardin du musée, qui était là aussi à côté, ouais. Où on allait... essayer d'attraper les têtards et on tombait une fois sur deux dans la petite mare, là. Et puis voilà, on rentrait à la maison et on allait directement au garde-manger.
0: Ouais. Le souvenir marquant, vous l'avez évoqué, c'est la mairie et son alarme qui était liée à la caserne des pompiers. Vous ne rentriez pas tout le temps faire vos devoirs à rien d'aguin parce que je crois que vous les observiez comme ça du coin de l'œil, hein, les pompiers.
1: Ces batailles qu'il faisait, enfin ces concours de pétanque, c'était ouais. Assez extraordinaire. Ouais, il y avait un gars en particulier, je ne me rappelle plus son nom, mais il faisait des carreaux sans arrêt et on était là à lorgner, à essayer de voir, parce que ça faisait des étincelles.
0: Bien sûr. Ouais. Alors, les petits plats dans les grands, 100% produits locaux, vous avez beaucoup de chance parce que vous avez le droit de manger dans la salle du restaurant les jours de fête, les dimanches, c'est des moments privilégiés. Vous observez beaucoup vos parents travailler et vous partirez aussi un peu en dehors de cette région et dans un instant, on parlera de votre grand-mère paternelle et de sa sœur, votre grande-tante, qui, elle, vous emmenait dans les Pyrénées.
1: Oui.
0: Parce qu'on pouvait respirer. C'était oui. Bon pour les poumons, c'est ça?
1: Ben, à l'époque, oui, c'était ça. Il y avait encore... Enfin, je ne veux pas être quand même l'ancêtre là, hein, sur ce plateau, mais il y avait, enfin, surtout dans les yeux de ma grand-mère, il y avait cette hantise de la tuberculose.
0: Ah, oui.
1: C'était le truc. Et donc, il fallait aller prendre l'air. Donc, on allait prendre l'air dans la montagne.
0: Eh ben, on ira dans les Pyrénées et on observera les souvenirs que vous en avez gardés. Allez, on change de région, si vous voulez bien, avec plaisir, ce soir, à Ariane Daguin. Chaque jour, Benoît Prospero passe en revue les idées de celles et ceux qui consacrent leur vie au monde du vivant. Et dans la revue des merveilles, aujourd'hui, on vous emmène dans une brasserie pas comme les autres. On rappelle, et on en a parlé juste avant pour l'antenne, que l'abus d'alcool est dangereux pour la santé.
2: Alors, est-ce que produire en respectant les ressources que nous offre la planète, c'est possible? On a trouvé le brasseur du futur qui fabrique sa bière grâce au rayon du soleil. Bienvenue avec ici Belfort-Montbéliard en Franche-Comté, dans le Doubs, dans le pays de Montbéliard, dans un village qui s'appelle Dampierre-les-Bois. C'est ici, donc, qu'il existe depuis 2023 une microbrasserie qui fabrique sa bière grâce à un four solaire.
3: Enfant du soleil,
2: Ah bah exactement, et cet enfant s'appelle Romain Zamboni. Et donc, ah bah un four solaire, est-ce que vous voyez à quoi ça ressemble? Vous voyez, c'est cet appareil, vous savez, composé de petits miroirs qui réfléchissent les rayons du soleil en un seul point, ce qu'on appelle le concentrateur solaire donc. Et de ce point, bah, l'énergie est renvoyée, alors par exemple ici, pour alimenter un chauffe-eau qui va donc chauffer ce qui deviendra la bière. Plus clairement, Romain Zamboni...
3: C'est comme avec une loupe par exemple, on va concentrer le soleil, on va empiler, on pourrait dire, les rayons du soleil. On arrive à être largement au-dessus des 100 degrés qui sont nécessaires pour faire bouillir.
2: Et alors, on se dit, bah, du coup, on est dans un système inépuisable.
3: Pour tout ce qui est chaleur, oui, effectivement, c'est une énergie qui est gratuite, qui est inépuisable, et qui est disponible gratuitement et partout.
2: Eh ben oui, ça paraît fou, mais c'est vraiment vrai. Et là, eh ben, on vous voit arriver. Qu'est-ce qui se passe s'il n'y a pas de soleil? Eh ben, Romain va nous le dire.
3: C'est pas grave, parce que on n'est pas obligé de brasser tout le temps. Donc, on choisit les jours de brassage en fonction de l'énergie qu'on a qui est disponible, donc en fonction de l'ensoleillement.
2: Et voilà. Et juste une précision. Autant Romain, c'est le premier brasseur à faire ça, autant dans d'autres métiers en France, hein, certaines et certains utilisent les fours solaires, par exemple, des cuisiniers pour cuire des plats, des boulangers pour le pain, des traiteurs lors d'événements, des agriculteurs pour sécher les fruits, les légumes, encore les céréales. Bref, oui, un four solaire, c'est possible et ça existe. Ah, et au fait, si l'on revient à Romain, en plus du solaire, il utilise quel produit? Vous n'êtes pas prêt?
3: Du malt qui vient d'une petite malterie en Haute-Savoie, en bio évidemment, et puis le houblon vient d'Alsace, donc français et bio.
2: Non mais juste, merci. Une production à la chaleur solaire, des ingrédients bio et on rajoute une consigne appliquée sur les bouteilles qui sont en verre, plus valorisation des déchets, plus une sensibilisation active auprès du public. Que dire à part que bah c'est une merveille? Est-ce que le public est au rendez-vous? Il a décidé de passer de 150 à 500 litres par jour. Voilà, merci ici Belfort-Montbéliard et merci Romain Zamboni de Dampierre-les-Bois. Le site microbrasserieeli.fr. L'alcool est dangereux pour la santé.
0: Ariane Daguin, vous avez envie de réagir? C'est sympa, c'est bio, c'est artisanal tout ça.
1: Ça me fait penser à des vacances avec ma fille, qui maintenant a la ferme, oui, All One One All avec moi, All ouais. For One One For All, qui est une ferme en permaculture, hein, et peut-être que c'est là que ça a commencé, l'énergie solaire. Hein, je lui ai montré, on était en vacances au Mexique, il y avait des geckos, vous savez, ces espèces de lézards qui ressemblent à des dragons, ouais. Là, et il faisait très très chaud, et on était dans un restaurant où j'ai piqué un œuf cru, je l'ai mis à midi sur une pierre brûlante au soleil, et l'œuf, je voulais lui montrer que l'œuf allait cuire de suite, et je pensais lui faire goûter l'œuf, sauf que les geckos sont arrivés, ont tout bouffé.
0: Ariane Daguin est votre invité ce soir jusqu'à 21h. La suite de son parcours, c'est dans quelques minutes sur ICI.

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2: Avec votre invitée Ariane Daguin, entrepreneuse, consultante, autrice, personnalité culinaire, défenseuse de l'agriculture régénérative, ou comment passer de la Gascogne à New York en transformant un héritage familial depuis 7 générations, une aventure entrepreneuriale de renom. On va parler de votre enfance à Auch et on évoquait un instant, pour ceux qui nous rejoignent, vos vacances dans les Pyrénées avec une grand-mère, avec une tante, parce que c'était bon pour les poumons. Quels souvenirs vous avez des Pyrénées ou des Hautes-Pyrénées? Vous vous souvenez de l'endroit où vous alliez précisément, Ariane Daguin?
3: Oui, alors bon, souvent à une petite ville qui s'appelle Argelès-Gazost, ouais. Mais aussi à Luchon.
2: Ah,
3: à Luchon, où un hôtelier était aussi un grand copain à mon père. Il avait l'hôtel Poste et Golf. Il s'appelait Père Affite, hein, et on est devenu très copine avec sa fille, hein, et je l'ai retrouvée. Elle est venue aux États-Unis relativement plus récemment. Je l'ai retrouvée, elle habite à Brooklyn, et maintenant ensemble on fait un petit truc sur Instagram, ça s'appelle Voilà Voilà Kitchen.
2: C'est génial.
3: Et on fait des petites recettes et on s'amuse beaucoup. Ouais.
2: Argelès-Gazost, c'est près de Lourdes. Salut les Argelésiens et les Argelésiennes qui nous écoutent au cœur du château et des anciens lavoirs. Ce sont vos souvenirs d'enfance, d'adolescence, mais deux salons, deux ambiances, parce que les Pyrénées, d'accord, mais il y avait Cannes avec l'autre grand-mère.
3: Oui. Ouais.
2: Alors là, c'est les Alpes-Maritimes, c'est encore autre chose là.
3: C'est ça, du côté maternel, on avait la honte de la famille paternelle, on avait les grands-parents végétariens.
2: Ouais, c'est terrible ça. Vous n'aimiez pas du tout parce qu'elle vous a nourri au Pombania.
3: Elle faisait très très bien la cuisine. Hein.
2: Elle faisait du poisson au fenouil, je crois.
3: Oui, elle rôtissait des poissons entiers au fenouil, elle faisait des pembagnas délicieux.
2: Mais
3: nous on râlait tout le temps, on appelait la maison, mais enfin, comment? On ne mange pas de viande ici, on va dépérir.
2: Ouais, ouais.
3: Alors qu'on était très très bien nourris et très heureux, et j'ai un souvenir, j'ai encore l'odeur là en vous parlant de ce pain bagna et cette allée dans les îles de l'Hérens qu'on traversait, ces allées d'eucalyptus pour aller dans la petite crique secrète pour aller faire le pique-nique, et on savait que le pain bagna était là dans le panier et puis on avait hâte d'arriver.
2: Parce que justement, hein, les îles de l'Hérens, ça fait aussi partie de ces lieux que vous aimez. Vous avez des images, j'imagine, du massif de l'Estérel là, qui arrive par exemple.
3: Alors c'est marrant, dans les oreilles, j'entends la mer, je sais pas, c'est bizarre.
2: C'est tout à fait par hasard.
3: Ouais, incroyable.
2: Qu'est-ce qui vous vient, Ariane Daguin, quand vous entendez la mer comme ça et qu'on parle
3: Le pain bagna. Mais aussi les oursins.
2: Ah,
3: ça c'est quelque chose. J'adore les oursins.
2: C'est vrai?
3: Vous aimez les oursins?
2: Pas du tout. Moi, ils m'ont piqué un jour, donc
3: moi j'adore ça. On y allait avec les ciseaux, on ouvrait les oursins, les ciseaux, on les mangeait comme ça, là, dans l'eau. Même dans l'eau.
2: Bon, alors, les Reims, ce sont des deux grandes îles, hein, Sainte-Marguerite et Saint-Honorat. Vous vous souvenez de ces îles-là? Vous les avez visitées, j'imagine. Il y avait un monastère. C'est des lieux où vous retournez. Parlez de l'eucalyptus, de ces odeurs qui reviennent. Quel lien vous entretenez avec ces lieux aujourd'hui?
3: Je n'y suis jamais revenu.
2: C'est pas vrai.
3: Non.
2: Donc, depuis gamine, depuis adolescent.
3: Oui.
2: Vous n'avez pas envie d'y aller?
3: Ben, j'ai le souvenir de mon grand-père, de ma grand-mère, et je pense que ça me manquerait, tu vois, d'y aller et de voir qu'ils sont pas là, quoi. Mais et aussi de façon générale, il faut pas. Mais quand je reviens dans un lieu où j'étais quand j'étais petite, tout d'un coup, ce lieu me paraît beaucoup plus petit, beaucoup moins impressionnant.
2: C'est toujours la même impression qu'on a chacun. Donc
3: Le lycée de filles à Auch, les copains Cassassus qui ont repris l'hôtel depuis, ont ouvert un restaurant, là, la cantine, dans l'ancien lycée. Maintenant, c'est devenu une opération immobilière. Et quand je vois les classes et le préau et là où on batifolait, je trouve tout très petit, très étriqué, alors qu'à l'époque, c'était immense.
2: Alors, vous faites bien de parler de batifoler. On a compris tout à l'heure que vous aimiez faire la fête, que c'est propre aussi à votre région. Vous étiez au lycée Pardaillan, il me semble, le nom de votre lycée.
3: Oui.
2: Une époque où, qui est intéressante, parce que vous qui portiez le tablier rose dans une école, vous en parlez tout à l'heure, où il n'y a que des filles, là, c'est la mixité.
3: Oui.
2: Donc, c'est l'adolescence. J'imagine aussi que c'est les premiers émois, les premières émotions et les premières fêtes. Et chez vous, quand on fait la fête, on peut entendre ça. Alors pour ceux et celles qui ne connaissent pas, d'ailleurs, qu'est-ce qu'on entend là?
3: On peut dire occitan, mais en fait c'est du gascon.
2: Ouais.
3: Il y a notre hymne national en Gascogne, c'est le Secanto. C'est pas tout à fait celui-là, mais ça ressemble un peu.
2: C'est le train, celui-là. Ouais. C'est le train qui va vers Pau, je crois.
3: Ouais, ouais. Alors que le secanto, c'est plus je chante pas pour moi, je chante pour mamie, etc. Et ce sont des chansons qu'on chante régulièrement chaque année pour Pentecôte à Vic Fezensac, pour les fêtes de Vic, où je retrouve chaque année mes amis d'enfance pour 3 jours, 3 nuits de fêtes. Voilà.
2: Votre adolescence, c'est les premiers petits boulots, c'est en cuisine. Vous avez des souvenirs où vous faisiez les concerts avec votre grand-mère, le foie gras, les cèpes. Vous vous souvenez de cette période-là?
3: Oui. C'était dans la cour intérieure de l'hôtel.
2: C'est génial de partager ça avec des grands-pères, des grands-mères. Tout le monde n'a pas la chance de connaître ses grands-parents, encore une fois.
3: C'est vrai. Et c'est par elle que j'ai appris autant, sinon plus, qu'à la cuisine de mon père, puisque à la cuisine de mon père, c'était clair, ça n'a jamais été dit, mais c'était clair que c'est mon frère qui allait reprendre, et donc il avait son plan de stage.
2: Ouais.
3: Et moi, j'aidais là où il fallait, quoi. Hein. Je plumais les canards quand ils arrivaient. Voilà,
2: alors, depuis 20 heures, on vous écoute, hein, d'ailleurs, on se dit, bon, bah, voilà, elle va aller travailler dans la gastronomie, elle va peut-être passer derrière les fourneaux, elle va faire autre chose. Et vous décidez d'être journaliste.
3: J'adore écrire. C'est clair qu'on me veut, on ne me veut pas dans la, dans la gastronomie. Il y a une espèce d'atavisme. J'étais dedans, dans la marmite.
2: Bien sûr.
3: Tout autour de moi, c'était que la gastronomie. En Gascogne, on ne vit que pour la gastronomie. Soit on est dans le vin de Madiran ou de Saint-Mont, l'Armagnac, soit on fait des foie gras, soit on est fermier ou on fait pousser du tournesol, du maïs. Enfin, tout le monde est dans la gastronomie d'une façon ou d'une autre, pas que dans la restauration. Et donc, je voulais voir qu'est-ce qu'il y avait d'autre. Et en plus, j'aime beaucoup écrire. Donc, je me suis dit, bon, pourquoi pas journalisme.
2: Et vous partez à Toulouse?
3: À Toulouse, un an. Ça n'a pas duré très longtemps.
2: Qu'est-ce que vous faites à Toulouse?
3: Sciences Po. Je démarre Sciences Po pour devenir journaliste après.
2: Ouais. Ça va un peu vivre un petit canard quand même de la famille. C'est vrai? Parce que vous me dites, on ne voulait pas de moi dans la cuisine, dans la gastronomie.
3: On ne voulait pas de moi. À nouveau, ça n'a jamais été dit. Hein. C'était quelque chose qui, à l'époque, était normal. Les filles partaient, suivaient un mari, et les garçons restaient et reprenaient la boîte. C'était normal.
2: Bien. Toulouse, vous y restez un an, mais il y a l'appel de l'ailleurs. Et dans un instant, on ira, alors on va aller loin, vous allez partir aux États-Unis, un peu comme ça, je vous poursuis sur un coup de tête, hein, vous nous direz, vous allez peut-être vivre votre American Dream, et puis alors vous allez surtout découvrir des choses extraordinaires qui fait que vous allez y rester et y faire une carrière superbe. On va en parler dans une poignée de secondes avec vous, Arène Daguin. On reste en France avec une autre belle initiative, ici ça entreprend, c'est votre rendez-vous quotidien pour soutenir les entrepreneurs. Aujourd'hui, Catherine Quicandon, vous nous proposez une jeune femme qui a décidé de prendre en main un problème féminin, les douleurs menstruelles. Une idée qu'elle a eue pendant ses études et qu'elle a concrétisée.
4: À Wettolsheim, au sud de Colmar, dans le Haut-Rhin, on a chaud.
5: Ça, c'est très chaud. J'ai réussi à le récupérer, ça sort du four. C'est brûlant.
4: Alors non, ce n'est pas si chaud que ça et ça ne sort pas du four, mais de la tête d'une jeune entrepreneuse de 24 ans, Salomé Kloumann. Il s'agit de Warmly, une culotte chauffante pour soulager les douleurs des règles, d'endométriose ou de lombaire.
6: Il y a des filaments en fibre de carbone sur le devant et sur le derrière. Et dans la petite poche, il y a une batterie qu'on place et elle est toute légère et ça va chauffer le devant, le dos et le bas.
4: 3 niveaux de température pour s'adapter à l'intensité de la douleur. La batterie a une autonomie de 4 heures environ. Salomé se fournit en Chine, mais elle organise seule toute la logistique depuis l'Alsace. Les culottes sont en vente depuis février seulement, mais elle a déjà des commandes de Belgique, du Pays-Bas, du Royaume-Uni et de l'Allemagne. C'est plutôt classe et les retours clientes sont très positifs.
6: Notamment de mamans qui ont acheté pour leur fille en me disant que leur fille adore, ça leur permet aussi de prendre beaucoup moins d'antidouleurs durant la journée ou de se sentir moins gênées à l'école parce qu'elles n'ont plus besoin de prendre leur grosse bouillotte. Mais aussi surtout des mamans qui me disent qu'elles sont très reconnaissantes que je fasse ça pour les femmes et qu'elles auraient trop aimé avoir ça quand elles étaient plus jeunes.
4: C'est vrai que l'on a tout essayé, de multiples remèdes et d'astuces de grand-mère, pas toujours efficaces à 100%. Le prix de cette culotte chauffante, un peu moins de 90 euros, un prix qui se justifie par la technologie intégrée et par le fait qu'elle se met par-dessus votre culotte, donc vous n'êtes pas obligé d'en avoir plusieurs et surtout, elle se lave sans problème. Par ailleurs, Salomé commence à développer des partenariats avec des mutuelles. Comment Salomé a eu envie d'entreprendre dans ce domaine?
6: Alors simplement, je souffrais énormément au ventre et au dos et je trouvais que les solutions actuelles, c'était pas du tout optimal. Par exemple, la bouillotte, elle n'est pas du tout discrète ni pratique, un peu lourde et on doit réchauffer l'eau toutes les demi-heures. Donc j'ai pensé aux habits de ski qui sont chauffants, comme par exemple les gants, et je me suis dit qu'on pouvait tout simplement intégrer cette technologie dans une culotte.
4: Plus d'infos sur warmly.fr, W-A-R-M-L-Y. Merci à Ici Alsace pour cette idée qui apaise. Ici, ça entreprend dans le Haut-Rhin avec Warmly, une culotte chauffante qui change la vie des femmes et des autres. Oui, parce que quand on a mal au ventre, tout le monde a mal au ventre.
2: Merci Catherine Kikandor. Nous, on n'a pas du tout mal au ventre avec Ariane Daguin. On est même en train de se régaler. On va aller faire un tour aux États-Unis dans un instant. Vous allez y partir à l'âge de 18 ans, c'est jeune, hein, de partir comme ça.
3: Oui, mais j'avais rien à perdre.
2: C'est vrai, bah vous avez même tout à gagner parce que vous allez vivre une aventure totalement extraordinaire. Vous allez surtout découvrir qu'ils ne savent pas vraiment faire du foie gras là-bas. C'est un peu de la conserve, que ce n'est pas terrible et vous allez avoir une belle idée de génie. Vous allez créer une entreprise, notamment d'Artagnan. On en parle dans un instant, avec plaisir. Ariane Daguin est votre invitée. Parcours très inspirant ce soir, sur Ici.

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13: C'est une jolie passerelle entre la France et les États-Unis qui se dessine ce soir avec notre invitée Ariane Daguin, chef d'entreprise franco-américaine, aujourd'hui fondatrice de D'Artagnan, dont nous allons parler dans un instant. C'est toute sa culture gastronomique gasconne qui s'invite dans sa vie. Mais là, tout de suite, on va prendre la direction de Big Apple. À 18 ans, vous partez aux États-Unis, vous êtes fan des grands espaces. De toute façon, vous êtes fasciné par l'idée de cette notion de liberté. Puis en plus, vous avez parlé de chevaux tout à l'heure, vous adorez les chevaux.
14: Oui.
13: Et les cow-boys.
14: Oui.
13: Du coup, vous allez aux États-Unis.
14: Oui. Et je me suis complètement trompé, j'arrive à New York, il n'y a pas de cow-boys.
13: C'est pas ça, quoi. C'est pas cette ambiance.
14: Grosse erreur.
13: Qu'est-ce que vous dites? Alors, s'il n'y a pas de cow-boys, il y a quoi? Il y a qui?
14: Alors, c'est quand même très grand. Il n'y a pas les grands espaces, mais... Tout est trop grand, tout est trop gros, les bagnoles sont énormes, les verres d'eau sont énormes, les glaçons sont énormes, tout est énorme.
13: Et ça vous convient pas?
14: Non, c'est surprenant. C'est pas, non, ce qui me convient pas, c'est que j'arrive et que y a rien à manger. Enfin, c'est vraiment pas bon. Mais vraiment pas bon. Enfin, le premier poulet que j'ai mangé aux États-Unis, je vous promets, je pense que je me suis dit, il faut que je rentre à la maison. Ça, c'est pas possible.
13: Alors, vous n'êtes pas rentré tout de suite à la maison. Vous avez rentré d'abord à la Columbia University en deuxième année de Sciences Po, hein, ce que vous avez entamé à Toulouse juste avant, mais vous laissez tomber une fois de plus, hein, assez rapidement tout ça. Vous devenez jeune fille au père, vous cherchez à financer vos études. Mais du coup, vous dites, ah mince, j'ai 18-19 ans, mais j'ai quand même une sacrée expérience, connaissance dans la gastronomie, de par votre enfance. Et là, vous dites, il y a peut-être un truc à faire, là.
14: Ou pas encore. Là, au départ, c'était pas ça. C'était la survie. C'était les études sont très très chères aux États-Unis.
13: Ouais.
14: J'en avais pas conscience quand j'y suis arrivé. Donc, il a fallu trouver des petits boulots. J'ai trouvé un petit boulot dans la première et la seule charcuterie de New York, qui s'appelait Trois Petits Cochons à l'époque, pour me permettre de payer les études. Sauf que ça suffisait pas.
13: Ouais.
14: Donc, à la rentrée, d'abord, il s'est passé deux choses. Mes patrons, ils étaient deux associés, m'ont proposé de me garder à plein temps et de me faire la carte verte, hein, avec leur avocat, ce qui est assez rare et une bonne occasion aux États-Unis.
13: Carte de résident aux États-Unis, ouais.
14: C'est ça. Et d'un autre côté, de toute façon, j'avais pas assez d'argent pour revenir aux études. Qui me poursuivaient plutôt que je les poursuivais. Donc, c'était pas, peut-être pas plus mal.
13: Ouais. Alors, vous dites qu'effectivement, vous vous rendez compte que c'est pas terrible ce qu'on y mange. Vous observez les productions, les chefs américains. Vous trouvez que le foie gras, ils y connaissent rien, que c'est des produits en conserve.
14: Il n'y en a pas.
13: Ou alors qu'ils ils les font venir à droite à gauche. Bon, ils les retravaillent peut-être. Bon, puis il y a histoire, à un moment donné, il y a deux personnes qui arrivent avec un foie gras sous le bras, là.
14: Oui.
13: Et c'est l'idée.
14: Alors, c'est vrai qu'il y a ce contraste aux États-Unis entre. À ce moment-là, entre d'un côté une alimentation et un choix d'alimentation vraiment, vraiment pas bon, ce poulet qui sentait le poisson, qui était nourri de, je sais pas, de protéines de poisson, je sais pas de qu'est-ce qu'il leur donnait, et puis qui était vraiment mou et il n'y avait pas besoin de couteau pour de la bouillie, quoi. Et de l'autre côté, on sent.

0: poindre quand même cette envie des Américains, cette curiosité vers la gastronomie et l'art culinaire.
1: Très vite, vous décidez de créer votre propre entreprise, D'Artagnan. Non logique, qu'on m'a évoqué tout à l'heure, puisqu'on rappelle qu'il est né près de Lupiac, dans le Gers, au début du XVIIe. D'Artagnan s'est né en 1985. Alors, c'est pas que le foie gras, c'est le gibier, c'est le magret, c'est le jambon, c'est le canard, c'est les terrines, c'est tout ça. Vous devenez, je survole, parce qu'il nous faudrait plusieurs émissions, à un moment donné, avec cet American Dream, vous devenez premier distributeur mondial de foie gras et de volaille aux États-Unis.
0: Mondial, aux États-Unis.
1: C'est un peu le monde, les États-Unis. Mais vous devenez premier distributeur aux États-Unis sur l'ensemble des États, des 51 États. Ouais.
0: Enfin, s'il faut plusieurs heures, je reviens. Hein. Vous me dites quand vous voulez que je revienne.
1: Avec plaisir. Non, mais la progression, elle est extraordinaire. Je ne sais pas si vous avez le sentiment que ça va vite. Parce que vu
0: ça va très vite. Les deux gars en question dont vous parliez arrivent avec un foie gras dans les mains. Ils avaient tout prévu, de la ferme, de l'éclosoir, à l'élevage, au gavage, à l'abattage. Sauf la commercialisation. Donc ils sont venus nous voir, autres petits cochons. Mes patrons n'ont pas voulu rentrer dans le truc. Et moi, je me suis dit, c'est historique. Enfin, tout ça, c'est un peu par hasard quand même, hein, de revenir dans la gastronomie et là, comme foie gras arrive, devant moi, je ne pouvais pas laisser passer ça.
1: Alors ça va aller tellement vite, et quand je vous parle de numéro 1, on pourrait se parler de ce sommet du G7, où vous êtes sous-chef de votre papa à ce moment-là, ça se passe à Paris, on est de retour à Paris.
0: Sous la pyramide.
1: Exactement, ouais. Pyramide du Louvre, G7, alors il y a François Mitterrand, il y a Helmut Kohl, on est en 1989, hein. Ouais. Il y a Margaret Thatcher, il y a George Bush, et vous faites goûter le foie gras à George Bush.
0: George Bush senior.
1: Père, bien sûr, père. Faites goûter.
0: Si.
1: Il y a un goûteur.
0: En fait, ce qui s'est passé, c'est que mon père me dit, tu viens me donner un coup de main. Moi, je vois une espèce de possibilité de faire un peu de pub pour D'Artagnan qui venait de naître, ma boîte. Et donc, j'arrive tout de suite et j'arrive avec des foie gras. Déjà, petite transpiration à la douane, parce que j'amène des foie gras américains en France. Ouais. Je sais même pas si c'est légal ou pas. Ça passe. Et puis ensuite, le chef du protocole de l'Élysée, qui était là et on avait fait le menu, mon père avait fait le menu, dit, il n'est pas question de mettre un foie gras américain avec les autres foie gras dans l'assiette. Et on l'a fait quand même. Et donc, l'assiette avait 4 foie gras, dont le foie gras américain à 6 heures. Et à 6 heures dans l'assiette. Et à la fin du repas, on a eu l'opportunité d'aller et voir un peu comment ça s'était passé et si ça leur plaisait. Ouais. Mon père est allé en ligne droite voir le président Mitterrand et moi je suis allé directement voir le président Bush.
1: Avec peur de rien.
0: J'avais dans la main une terrine pour lui montrer que c'était bien du foie gras américain. Et je lui ai dit, écoutez, vous avez apprécié le foie gras, j'ai vu les assiettes revenir, vous avez mangé, c'était celui qui était là en bas. Et il a dit, effectivement, ça m'a beaucoup plu. Je lui ai dit, c'est du foie gras que vous pouvez absolument avoir aux États-Unis. Et depuis, nous sommes fournisseurs de la Maison Blanche.
1: Extraordinaire dans votre parcours, parce que vous venez de le dire, vous êtes aujourd'hui encore un fournisseur officiel de la Maison Blanche. Vous avez, vous fournissez en foie gras et en volaille Barack Obama, Bill Clinton, Donald Trump encore aujourd'hui. Ben, ça me paraît dingue. Hein.
0: Ouais. Enfin, Trump, pas trop, c'est pas son truc. Et Bill Clinton, c'était bien un moment, jusqu'au moment où Hillary a mis Bill
1: à la rue.
0: Non. Au régime sec.
1: Ah, pardon.
0: Au régime sec.
1: Beaucoup de régimes, elle l'a mis. Hein.
0: Ouais. Non, mais là, il a eu quand même une alerte cardiaque.
1: Ouais. Ah oui, quand même.
0: Et ouais. Et là, après ça, alors il continuait à acheter des Penta, des trucs comme ça pour la maison. Et puis, évidemment, tout ce qui était un peu plus luxueux ou gras pour les dîners de prestige. Mais pour l'appartement, c'était plus que des Penta. D'après, des volailles très...
1: Très au garde à vous de me dire que vous avez fourni à Barack Obama, par exemple, les foie gras et les volailles. On va revenir sur cette relation que vous avez avec...
0: Très gourmand.
1: Fait partie des plus gourmands. On va reparler avec Gourmandise d'ici 21h de ce parcours impressionnant d'Ariane Daguin. Ça marche ici, qu'en pensez-vous? Ça a marché pour vous, ça marche aussi en France. Je ne sais pas si vous lancez des défis, des challenges, ou si vous avez en tête un projet pour les prochaines semaines ou les prochains mois. L'homme que nous allons vous présenter ce soir va peut-être vous inspirer. Ça marche ici, qu'en pensez-vous? Un reportage dans le Grand Est avec Robin Bernot et Maxime Dillinger.
2: Pour tourner une page, un homme a parcouru 24 000 km à vélo.
3: Écoutez, je pense que c'est ressources.
2: 100%.
3: Cet homme, c'est Thomas Billot, et il s'est lancé un défi hors norme, passer à vélo devant tous les McDo de France sans jamais s'y arrêter. C'est ainsi qu'il a souhaité se servir de son passé pour avancer. Cet aventurier, conférencier et ancien obèse vient tout juste de boucler ce Tour de France pas comme les autres. Avec ses 24 000 kilomètres, il est forcément passé ici, dans notre département, des journées bien chargées qu'il raconte à Maxime Dillinger.
4: Bah, une journée, ça ressemble à 4h15 debout, 5h20 sur le vélo, où je mets le casque. C'est un peu comme, je dirais, comme la personne qui pointe au boulot. Et je roulais entre 10, 11, 12, 13 heures, 14 heures, suivant les journées. Et 18 heures, 20 heures, j'enlève le casque et la journée est finie. Je mange, je me lave, je mange et au lit.
3: Alors, cette aventure, Thomas l'a imaginée après un changement de vie. Il cherchait un moyen de marquer ce nouveau départ. Alors ici, ça marche, ça roule même. Mais vous, quel regard portez-vous sur ce défi ? Sophie, par exemple, trouve ça génial.
2: Ça permet justement de couper le quotidien, de se reconnecter à la nature, de méditer, de se retrouver soi, de faire une pause dans un monde où on n'a pas forcément le temps de faire des pauses. Et oui, c'est un bon challenge.
3: Et vous, tiens, est-ce que vous auriez pu le faire ?
2: Non. Pourquoi ? Parce que des petits challenges, oui, mais partir avec mon vélo, mon sac à dos, comme ça, j'ai un petit côté trouillard de m'aventurer comme ça, non, voilà.
3: Bon, parcourir plus de 20 000 km à vélo, peut-être pas, mais se lancer régulièrement des défis, tiens, est-ce que c'est important ?
2: Les projets, c'est des moteurs, hein. Que ça soit personnel, familiaux, entre amis, ou voilà, c'est vraiment un moteur qui permet d'avancer, de pas se ratatiner, de s'ouvrir au monde. Non, je trouve que c'est vraiment... ça, c'est indispensable.
3: Si vous voulez en savoir plus sur l'aventure de Thomas Billot, je vous conseille d'aller sur son compte Instagram Billot. Ça s'écrit B-I-2-L-O-T. Il a documenté dessus toute son aventure.
1: Voilà, aussi qui a eu la même audace que vous, Arine Daguerre. Hein. 24 000, alors c'est un autre sujet, mais 24 000 kilomètres.
0: Ah non, mais moi j'ai mal aux fesses, rien que d'écouter ça.
1: Fournisseur officiel de la Maison Blanche en foie gras et en volaille, la Gascogne qui s'invite aux États-Unis grâce à la croissance de votre entreprise D'Artagnan. Véritable passerelle entre la France et les États-Unis, on vous voit dans les médias à ce moment-là. Vous côtoyez les grands dons, vous devenez évidemment une ambassadrice de la gastronomie, une ambassadrice française aux États-Unis, avec ses bons produits du terroir que nous allons peut-être déguster avant 21h avec votre invité Ariane Daguerre.

0: jusqu'à 21h.
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2: Avec mon invité Ariane Daguin, c'est grâce à son savoir et sa région gasconne qu'elle va construire l'essentiel, ou en tous les cas une grande partie de sa carrière aux États-Unis. Elle est devenue une personnalité reconnue, fournisseur de foie gras, de volaille à la Maison Blanche. Elle nous a même confié que c'était Barack Obama qui était le plus gourmand de son enfance du côté de Hoche dans le Gers. Elle a le désir de tracer justement cette propre voie, un héritage qui perdure aujourd'hui avec non plus la 7e mais une nouvelle génération. Oui, parce qu'on va parler de votre fille quand même dans un instant. Comment on emporte sa région avec soi lorsque l'on construit sa vie à l'étranger, à Ariane Daguin ?
3: Dans la gastronomie, c'est pas très difficile. Hein. Il suffit d'aimer de convaincre. Aimer convaincre qu'on a raison, que nos produits ce sont les meilleurs, et qu'il faut bien manger, manger sain et équilibré, mais bien manger, et que c'est ça la vérité. Et donc, la gastronomie gasconne, ben, c'est ce qu'il y a de mieux, c'est bien connu, c'est évident.
2: Ariane, vous avez quitté la Gasconne pour construire une trajectoire différente de celle de votre papa, dont vous souhaitiez aussi vous distinguer, ce qu'on a compris en tous les cas, avant de transformer cet héritage en entreprise, et puis plusieurs décennies plus tard, vous travaillez donc avec Alix, qui est votre fille, pour un projet centré sur la terre, l'alimentation, la transmission, finalement, vous voyez, c'est des trajectoires qui sont différentes par rapport à ce que vous avez pu faire, notamment avec votre papa, et ce que vous faites aujourd'hui avec Alix.
3: Oui, mais quand même dans la même lignée,
2: bien sûr,
3: plus ou moins. Et bon, c'est extrêmement réjouissant de pouvoir travailler avec sa fille, de bien s'entendre. Enfin, il y a des crises, hein, bien sûr, hein, les relations mère-fille, ouais, c'est ouais, pas ouais. tout le temps. Mais de faire un projet comme ça, qui est enthousiasmant, ouais. où on arrive à convaincre, et ça, j'adore, c'est ça qui me fait vibrer, c'est tous les week-ends, on reçoit le public, et tous les week-ends, on arrive à les convaincre que cette carotte qui vient de sortir de la terre, ou cet œuf qui a ouais. été fait par une poule qui a couru partout et qui a mangé les restes des légumes et puis les petits insectes, et il n'y a rien de meilleur. Et c'est aucune comparaison avec ouais. ceux qu'ils peuvent trouver dans le supermarché ou qui a été élevé de façon industrialisée. Alors, je distille, je fais mes, ouais. mes propres alcools, mes liqueurs, je fais un petit café, je fais les soupes.
2: Et où ce café ?
3: Eh ben dans la ferme, à All for One, One for All, à Goshen, New York. Il faut venir,
2: Oui. Alors, j'en reviens en région française, parce que je parle de votre fille, d'Alix. Est-ce que c'est cette même Alix que vous emmeniez à Montpellier, dans les grands hôtels, dans les beaux hôtels ? Il n'y a pas qu'à Montpellier, d'ailleurs. Hein.
3: Pas qu'à Montpellier, non. On piquait la décapotable de ma mère, et je l'emmenais dans les grands restaurants. Donc là, une année, on a fait les Frères Pourcel à Montpellier, ouais. puis après, on s'est arrêté à Lousteau de Beaumanière, puis on montait à Vézelay, et... À chaque
2: Bourgogne.
3: Fois, ouais, ben oui, on est monté jusqu'à Paris, même, mais à chaque fois, donc on s'arrêtait sur les coups de midi, on montait dans la chambre, on se mettait en maillot de bain, on redescendait, oui. on faisait un petit plouf avant le déjeuner, et on se faisait vraiment un très bon déjeuner. Et donc, Montpellier, oui, Beaumanière, oui, Vézelay, oui, on arrive au Crayères à Reims, pareil, on arrive. On nous montre notre chambre, une chambre magnifique avec la vue sur le parc, le petit balcon, enfin le grand balcon. Donc, maillot de bain, Paris Match sous le bras, crème solaire. On descend, c'est midi, les gens commencent à rentrer. Où est la piscine ? Il n'y en a pas. Et alors là, un peu ridicule quand même, demi-tour, hop, ascenseur, on remonte de suite. Et petite honte quand même, ouais. et ils en parlent toujours, hein. apparemment à l'époque c'était les Boyer, ils en parlent ouais. toujours, Ariane, oui, celle qui cherchait la piscine.
2: Est-ce qu'il y a des régions de France comme ça que vous appréciez, que vous avez découvert à l'occasion de déplacements ? Voilà, on a beaucoup parlé de certaines régions, on a évoqué bon, voilà, la vôtre évidemment, mais je sais que par exemple la Bretagne c'est une région que vous connaissez moins et que vous aimeriez découvrir davantage.
3: Oui, parce qu'évidemment on a tendance à revenir vers un peu la famille.
2: La source,
3: donc, ouais, donc, alors la source, en Gascogne chaque année obligatoire, et puis après, si on doit bouger un peu, ben, ça sera plutôt vers les autres grands-parents ou alors les cousins en Provence. Mmh.
2: Sont où en Provence ?
3: Saint-Rémy.
2: Ben voilà.
3: Cabane et Saint-Rémy. Ouais. Et ma petite sœur était restée là-bas longtemps ouais. d'ailleurs. Elle s'est installée là-bas. Elle avait une petite pâtisserie qui s'appelait Le Petit Duc.
2: Quand on est loin de la France et qu'on vit aux États-Unis, il y a des régions comme ça au-delà de la vôtre qui vous manquent. On réfléchit parfois. On se dit tiens, je voudrais bien, quand je reviens, profiter de mon temps pour découvrir la Normandie que je ne connais pas, ou aller en Creuse par exemple.
3: Tout à fait. Enfin, la Creuse, je ne sais pas. Mais
2: je dis ça par hasard. Je ouais, sais, voilà.
3: ouais. Mais la Normandie, oui, tout à fait.
2: Ne me fâchez pas avec la Creuse.
3: Non, non. Non, mais bon, c'est vrai, l'Alsace, ouais. Et puis c'est vrai que la Bretagne est un endroit où je ouais. suis pas allé, il faut que j'aille voir un peu.
2: Ouais. Il paraît que chaque année vous faites venir des gastronomes américains en Gascogne, justement, pour leur faire découvrir plein de belles choses.
3: C'est la même technique qu'à la ferme, j'adore convaincre et faire découvrir... et voir dans l'œil des gens cette découverte et cette ouais. joie de découvrir les bons produits, la bonne gastronomie. Et la Gascogne, pour ça, c'est fabuleux. Et donc, chaque année, au moins une fois par an, j'amène un petit groupe, alors entre 12 et 14 personnes. Ce sont des gens qui sont des gastronomes, amateurs, hein, c'est pas des professionnels. Mm-hmm. Enfin, des fois, je fais des chefs pros, mais j'adore venir avec des gens qui aiment cuisiner, mais qui savent pas trop. Oui. Qui connaissent de la France Paris et la Riviera, point barre, et qui sont assez ouverts pour aller découvrir avec moi une région complètement inconnue. Et là, je leur fais faire des trucs, ils n'en reviennent pas. Quoi. On va à Saint-Martin au marché, on achète chacun le canard avec le foie gras encore à l'intérieur, puis on va au labo et je leur montre, on ouvre le foie gras, on fait les terrines, on fait les confits, on fait le, on fait la terrine de foie gras, on fait les magrets, je les fais cuisiner en groupe, il faut aller au marché en groupe pour faire chacun son plat et faire le menu par rapport au marché et rien d'autre. On va voir les leveurs de porc noir de Bigorre et on goûte à tous les jambons. Enfin voilà, et que des trucs comme ça. Les Armagnacs, bien sûr.
2: Quel ancrage, quel voilà, territoire. Alors l'Armagnac, vous n'auriez pas dû me lancer là-dessus. Ah. C'est quoi cette histoire voilà, certains amis, c'est à grand renfort d'Armagnac que des copains ont réussi à vous convaincre de reprendre l'épicerie de la comtesse du Barry.
3: Eh ben oui.
2: Ils vous ont eu, c'est ce qu'on s'est dit, vous les avez eu aussi. Bref, vous êtes à la tête voilà, de la comtesse du Barry.
3: Oui. Enfin, la comtesse du Barry...
2: Avec c'est... modération, j'ai oublié de le préciser.
3: Oui, il faut le dire.
2: Pas la comtesse du Barry, l'Armagnac, bien sûr. D'accord.
3: Une entreprise historique qui date de 1908. Cette femme qui n'était pas du tout comtesse, d'ailleurs, qui s'appelait du Barry, mais en un seul mot, pas en deux.
2: On nous a menti.
3: Tous les villageois commençaient à appeler la comtesse. Et c'est ça qu'elle a mis ça sur son étiquette. Elle était charcutière. C'était la première à mettre du foie gras en conserve, à l'envoyer par correspondance dans les grandes villes de la France. Et elle a bien réussi. Elle faisait le meilleur foie gras du coin. Ouais. Il y a eu un engouement terrible. Sa fille a repris très bien. C'est les deux petits-enfants, les deux frères, la croix très bien. Moi, c'est comme ça que je les ai rencontrés, que j'ai eu conscience de la comtesse du Barry. Quand j'étais jeune en Gascogne, c'était vraiment l'entreprise du coin qui comptait. Quand ils venaient au restaurant chez mes parents, les gens les attendaient dans le hall de l'hôtel pour leur passer un message, pour leur dire bonjour. Enfin, on sentait les dignitaires du coin. Et puis, c'est tombé. Ça a été vendu, c'est tombé, ça s'est endormi. Et là, c'était à vendre. Et c'était pas en très bon état. Et donc, l'idée était, pour des amis à moi, de reprendre. Ils ont essayé de me convaincre. Je dis non, il n'en est pas question. Et puis, on est allé chez Michel Guérard.
2: Et voilà, c'est le piège, ça. Voilà, c'est le piège. Voilà. Alors, on a compris maintenant, voilà, vous êtes à la tête de ces épiceries. J'en cite quelques-unes. Versailles, Vincennes, Neuilly, Paris, Saint-Germain-en-Laye. Il y avait un événement, d'ailleurs, hier à Paris, du côté du boulevard Haussmann. Voilà, on a pu déguster de bonnes choses comme la terrine de foie gras entier à l'ail noir ou les ballotines de foie gras à la truffe. Voilà quelques exemples pour la comtesse du Barry, dont vous avez repris l'épicerie. Vos clients, au-delà d'être Barack Obama, et vos amis, Robert De Niro, Gwyneth Paltrow et Jean Reno. Je voudrais qu'on se dise un mot sur Jean Reno, parce que vous l'avez un peu taquiné. Il a un très beau domaine qui est au Beau-de-Provence.
3: Oui.
2: Il fait de l'huile, Jean.
3: Oui.
2: Il vous a un peu demandé d'exporter son huile, finalement, aux États-Unis.
3: Jean, c'est un grand cœur. On dirait pas comme ça, hein, grand bonhomme avec les lunettes, des fois une vue. Mais il a un cœur énorme. Et puis, alors on s'est lié d'amitié très vite. Et puis il m'a tanné pendant un an. Est-ce que tu pourrais distribuer mon huile d'olive à tes copains restaurateurs de New York, parce que j'en fais pas assez pour distribuer en grande quantité, mais quand même ça me ferait plaisir de l'avoir un peu. Et puis moi je lui disais, mais moi, tu vois, D'Artagnan, c'est des produits carnés, tout est réfrigéré, on n'a pas de bouteille en verre, je suis pas équipé pour ce genre de truc, c'est pas possible.
2: On va lui avoir mis un test quand même, hein.
3: Ben, il a continué pendant un an, il a insisté. Donc, du coup, je me suis dit, bon, ben, on va faire une dégustation à l'aveugle avec tous les copains chefs. Ouais. Et donc, j'ai invité tous les grands chefs de New York autour d'une table, des bouteilles enveloppées de papier alu, dans sa bouteille au milieu.
2: Il a gagné.
3: Il a gagné.
2: C'est énorme. C'est magnifique. Et du coup, il l'avait pris.
3: Ah ben, obligé.
2: Ben voilà,
3: obligé.
2: Maintenant c'est fait. Il a pris le choix. On pourrait parler pendant des heures. Je ne sais pas quel regard vous portez sur votre parcours, sur cette jeune fille née à Paris par hasard, mais qui va grandir dans le Gers, avec tout ce qu'on vient d'évoquer, avec cette arrivée aux États-Unis, ce que vous devenez. Vous êtes fier, j'imagine, quand même, des gens qui ont travaillé avec vous et de vous-même.
3: Absolument. Oui. Et de ce que la comtesse est en train de devenir. Tout à fait.
2: On suivra les actualités de la comtesse qui n'en était pas une, mais vous êtes vraiment une comtesse du cœur et de la gastronomie. Merci. Bon oui, c'est un joli titre.
3: Merci Eric.
2: Vous avez compris que maintenant avec Ariane, on va aller se faire un petit foie gras avec de l'armagnac avec modération, bien sûr. Ariane Daguin, merci d'avoir été notre invitée. C'est un plaisir. On se retrouve dès demain sur Ici avec d'autres invités. Ici.fr pour podcaster l'émission. J'ai envie de dire bon appétit.

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2: Salut à toutes, salut à tous et bienvenue sur votre radio. Ici, c'est Décibel, votre rendez-vous musique. Jusqu'à 20h, on est ensemble en direct. Ce soir, on fêtera l'anniversaire de Bernard Lavilliers. Bernard, idole, il a 80 ans aujourd'hui, dites donc. Ah bah oui, ça on va évidemment lui rendre honneur. Il y aura aussi ce soir un petit blind test autour des chansons de l'année 1996, les chansons qui ont 30 ans. On vous parlera du succès incroyable, énorme, de Zao de Sagazan en Allemagne, ou encore notre coup de cœur du jour, une jeune artiste belge a tombé, elle s'appelle Camille Yembe. Mon invité de ce soir, vous le connaissez par cœur, lui aussi depuis les années 90, un peu comme mon blind test. L'excellent Sinclair est de retour. Il vient de sortir coup sur coup deux très très bonnes nouvelles chansons qu'on va découvrir ce soir dans Décibel. Il a aussi annoncé une grande et belle tournée qui s'arrêtera au Zénith de Paris au mois de novembre prochain. Sinclair, bilan et perspective, c'est le programme de ce soir dans Décibel. Et son dernier album en date, So Sorry, est à gagner au Blind Test. Alors n'hésitez pas à vous inscrire. On vous attend au standard. C'est Sadika au bout du fil ce soir, car oui, dans ma génération, il y avait encore des fils au téléphone. 0810 055 056. Appelez-nous. Allez, comme promis, on démarre l'émission en faisant un petit tour en Allemagne avec Zao de Sagazan. Zao de Sagazan, vous le savez, énorme succès avec son premier album, La Symphonie des Éclairs, certifié triple disque de platine en 2023. Il est sorti ce disque et en 3 ans, elle a fait plein de trucs. Elle a fait 400 concerts, elle a chanté aux Jeux Olympiques, elle a chanté au Festival de Cannes, elle a gagné une foultitude de victoires de la musique et elle a joué dans une série allemande. Alors pas d'Eric, j'aurais adoré, mais ce n'est plus possible. Non, dans Babylone Berlin, qui est une super série policière allemande pour le coup. Et elle joue le rôle de Madame Libertine, une chanteuse de cabaret qui chante le titre emblématique de la série. Attention pour une fois, mon allemand élevé de va me sortir. Zu Arsch, zu Staub, voilà. Et elle cartonne, les Allemands ont adoré l'interprétation de Zao de Sagazan. En plus, elle parle parfaitement allemand. Elle peut donc donner chez eux des interviews. Et puis son style de musique, évidemment, est très apprécié là-bas. Elle aussi, ceci dit, elle aime l'Allemagne, la preuve, quand il y a quelques années, elle avait sorti un EP de reprise, elle avait repris Nena et son Neun Non Sich Luftballons, Zao de Sagazan, Auf Deutsch, sur ici.

0: Zao de Sagazan, la nouvelle star en Allemagne. Elle est au casting donc de la cinquième et ultime saison de la série Babylone Berlin.
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0: L'artiste coup de cœur du jour s'appelle Camille Yembe. Elle vient de Belgique et moi je me souviens la première fois que j'ai entendu parler d'elle, c'était dans la bouche de Stromae qui disait « Cette fille-là, elle est terrible ». Oui, parfois il imite Johnny, je vous jure que c'est vrai. Non, c'est faux. Mais en tout cas, il le pense et ça, c'est très beau. Camille Yembe, donc artiste belge, il y a un côté pop évident qui donne envie de chanter et de danser avec elle, mais une plume acérée et assumée, Camille Yembe a appelé son album « Jeune et laide ». Ça vous rappelle peut-être un magazine qui nous tyrannisait quand nous étions ados. Mesdames, « Jeune et laide », donc Camille Yembe, surtout jeune et talentueuse, elle vient d'être récompensée. Elle a eu la doublette du prix Joséphine. Les artistes l'ont récompensé en disant que c'est son album, Jeune et laide, qui était l'album de l'année à découvrir. Et le prix Jeune aussi, 18-20 ans, du prix Joséphine, a distingué Camille Yembe. La vie est belge, les amis, avec elle. Elle est en tournée, je vous donne les dates. Après sa chanson, rien à fêter.

Mais oui, bravo les Belges. Vous perdez peut-être de temps en temps au foot, mais franchement, en musique, tout va bien. Elle s'appelle Camille Yembe. Son excellent album Jeune et Laide et les concerts, eh bien, par exemple demain soir à la Lune des Pirates à Amiens ou encore à Nancy avec Suzanne et Mickey pour le Nancy Jazz Pulsation. Ça sera le 13 octobre. Bougez pas les amis, j'ai un Sinclair sur le feu. Sinclair est ce soir l'invité de Décibel. À tout de suite. Et

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1: Youpi, mon invité de ce soir c'est Sinclair, bienvenue.
2: Bien, merci, ça va?
1: Bah ça va super bien, cher Sinclair, toujours ravi de vous recevoir ici dans Décibel. J'avais envie qu'on compare la toute première chanson de vous qu'on a entendue et la toute dernière qui est sortie. La toute première c'était 93 et c'était Votre Image.

0: Moi, j'ai dit on fait une émission bilan et perspective.
1: Moi, j'ai
0: vu. Là, on commence direct.
1: Alors.
0: Déjà, la voix, je trouve que votre voix, évidemment, elle a changé, elle a évolué, mais vous n'avez rien perdu du tout. Vous bossez beaucoup la voix?
1: Jamais, justement.
0: Ah, c'est ça le secret, c'est rien.
1: Travailler, c'est mourir. Non, en fait, c'est pas ça. C'est que quand j'ai commencé, je me suis dit que j'étais chanteur.
0: Ouais.
1: Mais j'avais jamais pris de cours de chant. Après, je me suis rendu compte que c'était difficile d'obtenir ce que je voulais, mais j'obtenais autre chose. Après, pour les concerts, je me suis rendu compte qu'il fallait bosser. Parce
0: oui,
1: que sinon au bout du deuxième concert, il n'y a plus de voix déjà.
0: Ouais.
1: Donc c'est un peu compliqué. En fait, elle a un peu changé la voix. Elle a un peu mûri. Il y a des choses que je peux moins faire, mais il y a des choses que je fais beaucoup mieux. En fait, on gagne, on perd, c'est un peu toujours pareil. Quoi.
0: Ouais. Et alors après, sur la liberté, la production, moi j'ai l'impression que ça a toujours été là. Qu'en fait, le projet Sinclair, de toute façon, depuis le départ, si ça existe, c'est parce que vous avez toujours pu faire exactement ce que vous vouliez.
1: C'était le deal. Hein.
0: Ouais.
1: C'était le deal, c'était d'être producteur de mon travail, c'est-à-dire de décider de ce que je faisais. C'est aussi ce qui mène à des périodes de vide et de rien. Parce que d'un coup, quand il n'y a rien, il n'y a rien.
0: Ouais. Mais après, c'est vrai que cette liberté-là, moi, je parle avec des artistes qui en sont au troisième, quatrième album, qui disent « Ah, ça y est, j'ai touché un peu à la production ». C'est un truc qui se gagne. Vous, non, vous n'avez jamais voulu faire autrement de toute façon?
1: Je ne sais pas faire autrement. C'est pas, on pense que c'est de l'orgueil, de l'ego. Non, c'est que je ne sais pas faire autrement que ce que j'ai envie de faire. C'est terrible. À l'école, c'était déjà un énorme problème.
0: Oui, je veux bien le croire. Alors, on va écouter une toute nouvelle chanson, version 2026, du coup. Elle est sortie au printemps, elle s'appelle Jane Jane. Mm-hmm. Et les paroles sont signées par un certain Boris Bergman.
1: Exactement.
0: Alors, on va faire un petit blind test Boris Bergman à la maison, hein, parce que je pense que Sinclair, il les a normalement. Boris Bergman, il a écrit des paroles pour... Bachung, mais aussi Eddie Mitchell,

0: Boris Bergman, c'est lui aussi le Fio Maravilla de Nicoletta. Fio Maravilla, ton père c'était le soleil. Ou encore le Tété ou de Lio. Vous l'avez abordé, le grand Boris Bergman.
1: Mais ça s'est fait un peu dans mon dos, quelque part. C'est ça qui est marrant, c'est qu'on était en train d'enregistrer un album il y a une dizaine d'années. Ce titre, Jane Jane, a 10 ans. On l'a retouché, on l'a refait depuis. Mais je ne trouvais pas de parole. Et la personne avec qui je bossais me dit « Mais attends, je connais Boris, peut-être ça peut l'intéresser. » Et le lendemain, ou le surlendemain, il est revenu avec la chanson et le texte. Et je me suis dit « Mais c'est génial !» Et c'est comme ça que j'ai rencontré Boris. C'est pas moi en direct.
0: D'accord.
1: Et après, on s'est super bien entendu. Le titre n'a jamais vu le jour pour une simple et bonne raison. C'est qu'à l'époque, j'étais en train de faire un album avec des clins d'œil à Prince. Mais Prince meurt pendant qu'on est au studio. Et là, c'était tellement horrible, le bad. J'ai dit, non, je peux pas continuer à faire ce disque comme ça. Donc j'ai tout mis, pas la poubelle, mais de côté. Et puis en bossant, là, je retrouve le titre, je me dis, il est vraiment super ce titre. Alors j'ai coupé dedans, parce qu'il y a des trucs qui allaient pas. Et donc j'ai refait bosser Boris pour rien. Et donc ce qui nous a permis, en fait, de nous reparler, ce mec est génial.
0: Et ça nous fait, à nous, une bonne chanson, 2026, 10 ans après la mort de Prince. Ouais. Voilà, là, on peut lui rendre hommage, ça va être trop triste.
1: Ouais, et puis sans être trop dans un truc bizarre, c'était tellement étrange d'être là, essayer de faire des sonorités de Prince alors qu'il meurt. Ça n'allait pas, mais là, ça marche bien.
0: Elle est incroyable, cette chanson. Jane Sinclair est de retour, et c'est une très bonne nouvelle.

0: Jane, Jane, c'est le nouveau Sinclair, enfin le nouveau. Il est sorti au printemps, il y a une autre chanson qui est sortie là au mois de septembre qu'on écoutera tout à l'heure qui s'appelle Je rêve. Est-ce que ça sent l'album ou pas, Sinclair ?
1: Au final, ce sera un album, ouais. Certes, mais j'ai envie de faire les titres au fur et à mesure. Donc en fait, on va en studio quand on a le temps de faire les titres. Comme ça, quand ils sont finis, on les sort direct. Comme ça, ils n'ont pas le temps de vieillir.
0: J'aime bien, ça fait très Motown, ça.
1: Ouais, c'est ça, exactement.
0: T'as une chanson, bim, allez, on l'enregistre, on la sort.
1: Donc là, on vient de faire deux nouveaux titres qui sont terribles aussi.
0: Ah.
1: Qui vont sortir dès qu'on a le temps, parce que là, on est en tournée, le temps de finir. Je dis on, parce qu'on fait ça en équipe.
0: C'est qui l'équipe ?
1: Alors, j'ai l'équipe sur scène, ils sont des musiciens terribles.
0: Ouais. Parce que là, pour faire Jane Jane, j'ai l'impression qu'il faut être 14 sur scène.
1: Exactement.
0: C'est un peu ça.
1: Donc là, il y a l'équipe et une équipe de producteurs dont Thibaut, le bassiste, et Loïs qui enregistre et qui mixe, et ça sonne. Voilà, je suis trop content d'avoir trouvé ces gars qui me poussent vers le haut.
0: Vous les avez trouvés comment ?
1: En cherchant. pas vraiment, mais non, en trouvant, c'est ça. Je cherchais pas, je me suis dit, allez, il faut que je remonte un groupe. Et ça a commencé en bas de chez moi, c'est ça qui est marrant. Ça a commencé avec Antoine, le guitariste qui habite à Arles, et puis on a commencé à réfléchir. Et puis j'avais rencontré Johan, le batteur, au café, qui faisait un bœuf. Et puis je me suis dit, bon, on va faire un groupe local, mais en fait, c'est un groupe de tueurs.
0: Alors c'est génial de parler de Arles, parce que je vous avais entendu parler de cette ville, de son aura et de ce que ça vous avait apporté musicalement et tout. Je me suis dit, ouais, il plane un peu le mec. Et en fait, je suis allée là-bas pour la première fois l'hiver dernier et j'ai compris. En fait, il y a effectivement dans cette ville de Arles, mais c'est pour les arts en général, c'est pas que pour la musique, je trouve, si on est peintre ou si on écrit. Elle est inspirante, elle est nourrissante. Ça a changé votre vie d'aller vivre là-bas ?
1: Complètement. C'est une ville qui est extrêmement puissante. Il faut savoir aussi qu'on est collé au Rhône. Collé au Rhône est un des plus grands virages du Rhône qui amène pour moi, enfin ça, c'est mon explication, énormément d'énergie. Alors l'hiver, il faut s'accrocher parce qu'il n'y a pas grand monde, c'est assez intense, ça pourrait être une série, et l'été, il y a énormément de gens. Donc c'est marrant parce qu'elle elle recharge et en même temps, on est content de la quitter, de la retrouver, c'est la vie. C'est pas mal ce que je raconte.
0: C'est beau, franchement. Alors Sinclair et son gang arlésien, donc en tournée, ça c'est une super bonne nouvelle. Je l'ai dit, j'ai déjà donné la date de Paris, mais je la redonne. Zénith de Paris le 25 novembre prochain, mais la tournée vraiment passe partout en France. Il y a, dès après-demain. On est le 7. Le 9, Ormesson au Festival de Marne. Et puis Velo, Limoges, 3 au mois de novembre, Strasbourg, Dijon, Metz, Saint-Chamond, Clermont-Ferrand, Arès, Nantes, La Rochelle, Andrézy, c'est la maison, ça. Angers et Poitiers. Et puis ensuite, ça reprend en mars 2027. Poitiers, Lyon, Colombes, Toulouse, Montauban, Lille et Laon, évidemment. On espère aussi sur les festivals d'été.
1: Oui, évidemment, bien sûr.
0: 2027. Et on se souvient que Sinclair en live, c'est très bon.
1: Lâchez-vous. Ah ouais.

0: chantait haut à l'époque. Hein.
1: De toute façon, le public chante tellement fort.
0: Ouais, c'est ça. Exactement.
1: Ça, c'est un kiff quand même.
0: Ouais,
1: non,
0: c'est bon ça.
1: Est-ce que c'est le meilleur moment du concert?
0: Non.
1: C'est quoi le meilleur moment du concert?
0: C'est le moment où on sent qu'on est avec les autres. C'est-à-dire que c'est pas le moment où tout le monde chante, c'est le moment où on a dépassé l'introduction. C'est le moment où on est en phase avec ce qui se passe sur scène et dans la salle, quand tout le monde est connecté. Ouais. Ça prend du temps, ça dépend des endroits, ça dépend des concerts. C'est une forme de magie, quoi. Et à partir du moment où on y est et on sait qu'on est là, ça c'est génial.
1: La tournée s'appelle Lumière.
0: Ouais.
1: Je trouvais ça très beau. Déjà de nommer une tournée, parce que c'est pas toujours le cas, et de l'appeler Lumière en ces temps obscurs. Donc je me demandais si c'était juste par esprit de contradiction ou s'il y a une autre raison.
0: Ça pourrait être ça, ça pourrait être ça. C'est certainement... non, je pense qu'après un long passage dans l'ombre et puis dans la pénombre et dans le sombre, la scène, c'est pour moi l'endroit où je retrouve énormément d'énergie et de lumière. Donc je l'ai appelé simplement Lumière plutôt que d'essayer de trouver un titre comme j'ai l'habitude de faire.
1: Lumière avec Sinclair, donc la tournée qui passera par Paris au Zénith le 25 novembre prochain. Bougez pas les amis, on revient avec Sinclair dans une minute.

0: faut que je vous dise un truc, Sinclair. On est jumeaux astrologiques.
1: Mais c'est vrai.
0: 19 juillet.
1: Mais oui.
0: Mais voilà, c'est pour ça. Moi, j'adore dès qu'il sort un truc. Mais même, il fait un message sur un répondeur. Moi, je trouve ça génial. On est jumeaux astrologiques. Je sais pas si ça veut dire quelque chose pour vous, mais quand je vous ai entendu parler de l'énergie de l'eau du Rhône, je me suis dit, il y a peut-être un truc.
1: C'est ça, 19 juillet.
0: Ah ouais, les meilleurs.
1: Ah ouais.
0: Voilà. Voilà, ça n'amène rien d'autre, mais je voulais le placer. Il est temps, les amis, de passer au questionnaire des choix cornéliens. Sinclair, il va falloir choisir. Vous préférez une victoire de la musique pour une chanson ou un César pour une musique de film?
1: Franchement, j'ai arrêté de rêver, je vais prendre une victoire de la musique.
0: Ok, bah pourtant vous aviez été nommé pour une musique de film au César, vous êtes passé tout près.
1: Oui, c'est pour ça.
0: Ok, d'accord. Bah, au moins la victoire, vous l'avez déjà.
1: C'est vrai.
0: Plutôt bonnet de nuit ou fêtard?
1: Je suis passé bonnet de nuit là, franchement.
0: Ça va mieux du coup.
1: C'est franchement. Ah bah ça fait des meilleurs matins.
0: C'est ça.
1: Et des meilleures chansons aussi, j'avoue.
0: Ensemble ou chacun sa merde?
1: Ah, ensemble, franchement. Regardez ce t-shirt.
0: Il a le t-shirt. Hey, j'ai mis le t-shirt. Ensemble. C'est un très très bon t-shirt à ramener du concert.
1: Non, franchement, je l'ai mis, je me suis dit, allez, qui d'autre peut mettre ces t-shirts de promo à part moi? Bah moi.
0: Ensemble.
1: Il est bien.
0: Il est très beau. Ouais. Il est magnifique. Tourbus ou avion?
1: Tourbus. Franchement, même si franchement le tourbus, c'est quand même une épreuve, il faut le dire.
0: Faut s'aimer.
1: Pas longtemps. Ouais, mais tourbus, c'est quand même marrant. Là, on n'est pas en tourbus, mais l'avion. Ah non, pas l'avion.
0: Pas l'avion, hein.
1: Non.
0: Bravo. Petit déj, salé ou sucré?
1: Salé.
0: Nikos ou Hanouna? Rien à voir.
1: Nikos.
0: Électrique ou acoustique?
1: Électrique.
0: Vous préférez, pour le même nombre de spectateurs, faire un Stade de France ou 40 Olympia?
1: J'ai déjà fait 4 Stades de France. Alors, je vais. Ouais, j'avoue. J'avais bien frimé ce truc-là.
0: J'adore, c'est quoi?
1: Bah ouais, moi je fais partie de ceux qui ont fait 4 Stades de France. J'ai fait la première partie de Johnny, sauf qu'il y a un soir qui a été annulé, sauf ma prestation.
0: Ah ouais? Ça a été annulé après?
1: Juste après.
0: La première partie.
1: Ouais.
0: Incroyable. Donc 4 Stades de France.
1: Ouais, donc je vais prendre les 40 Olympia.
0: Ouais, je comprends. Alors, Stevie Wonder qui célèbre les 50 ans de Songs in the Key of Life.
1: Ça, c'est fantastique, ça.
0: C'est génial. Ouais. Il vient en concert à Paris. Mmh. Là, attention, choix cornélien. Une place pour le concert de Stevie Wonder, mais tout au fond de Bercy, on voit rien, mais on entend. Mmh. Mmh. Ou alors, une place pour Céline Dion, mais au premier rang.
1: J'ai toujours été un mec du fond, moi. De toute façon, c'est vraiment tranquille.
0: Donc Stevie au fond.
1: Stevie, mais attends.
0: Stevie au fond.
1: Ouais, Stevie au fond.
0: Préférez percer le secret des algorithmes, des plateformes de streaming, ou alors découvrir enfin ce que veulent vraiment les femmes?
1: Ouh là là, c'est vraiment une drôle de question.
0: Oui, je sais, je suis désolée. C'est tombé sur vous.
1: Franchement, c'est pas très compliqué de comprendre les algorithmes. Je vais me pencher sur la question de ce que veulent vraiment les femmes, parce que c'est plus intéressant quand même.
0: Et enfin, vous pouvez réaliser un de vos rêves maintenant, ce serait quoi?
1: C'est dur, ça c'est la pire question qu'on m'ait jamais posée.
0: C'est bien fait de venir.
1: Franchement, merci, ça y est, je m'aperçois que mes rêves, je n'ai plus de rêves.
0: Mais la chanson Je rêve, c'est une façon parfaite de la lancer. Il faut m'aider, Sinclair. Merde.
1: Le 19 juillet.
0: Un rêve, je sais pas, un rêve de Stevie Wonder.
1: Un rêve bleu.
0: C'est parti.
1: Allez, c'est bon.
0: Sinclair et l'invité de Décibel, Je rêve, vient de sortir. C'était au mois de septembre.

0: Saint-Clair qui donne envie de se barrer loin. Et en avion, là, pour le coup, vraiment.
1: Ouais, les nuages, tout ça, ouais.
0: Chanson qui donne envie de voyager s'appelle Je rêve. Et donc, elle fait partie d'un hypothétique album, mais qui Exactement. Sortira quand il sera prêt.
1: Exactement. Voilà, c'est au fur et à mesure, on le fabrique. C'est marrant, ça.
0: C'est plaisant.
1: Ouais, c'est super.
0: De prendre son temps.
1: Ouais, ouais. C'est un peu coûteux, mais c'est vraiment plaisant.
0: Bon, alors,
1: c'est super, ça vaut vraiment le coup.
0: Ça vaut la peine. Je repensais à ces années où vous avez été, Saint-Clair, juré de la Nouvelle Star, 2008-2009, notamment Camilla Jordana.
1: Exactement.
0: C'était un grand moment. Ouais. Puis après, vous avez refait une incursion chez Nouvelle Star en 2012. C'était une petite qui était super, c'était Sophie Tite qui avait gagné, mais dont on n'entend plus tellement parler. Non. Mais voilà, Camélia Jordana, vous avez croisé aussi Amandine Bourgeois, Benjamin Sixou. Et je me suis fait cette réflexion qu'à l'époque, en fait, quand vous tentiez de mettre ces jeunes artistes en avant, c'était vraiment pas facile. Ils étaient très, très snobés, et par l'industrie, et par les victoires, et par même la presse, les radios. Et aujourd'hui, ça a complètement changé. Vous y retourneriez maintenant que ça peut vraiment lancer des vraies grosses carrières?
1: Je suis pas sûr que...
0: La Starac, s'il vous appelle.
1: Je suis pas sûr de refaire de la télé. Je suis pas sûr. Je l'ai fait. J'y ai trouvé des choses, mais je suis pas sûr. Je suis pas sûr d'être... en fait, j'y avais quelque chose à amener. Je suis pas sûr d'avoir quelque chose à amener aujourd'hui à la télé.
0: Il était bien, votre jury. Il y avait Manoukian, Manœuvre, vous et Lio. Vous étiez super.
1: Ouais, après, il y a eu Élodie Frégé qui est arrivée. Il y a eu.
0: Et Morane aussi, non, avec vous?
1: Ouais, Morane. Il y a eu Yarol, il y a eu Joe Star. Ouais. Enfin, il y a eu plein de gens. Mais c'est une super expérience. Vraiment, hyper bonne expérience. J'ai un peu de doute sur l'intérêt de ce genre d'émission aujourd'hui. Vu ce qu'on est capable de diffuser, la manière dont, en fait, la musique se fait, se diffuse, même. Je sais pas. Je me pose plein de questions, n'est-ce pas?
0: Non, mais c'est intéressant. Et vous, vous diriez que ça vous a changé quand même en tant qu'artiste de vous être retrouvé du côté de celui qui juge? Est-ce que vous avez plus d'empathie ou...
1: Oui, il y a de ça. Il y a aussi le fait de démonter le processus, d'essayer de comprendre pourquoi cette personne a quelque chose, pourquoi il se passe un truc à ce moment-là et pas à la chanson d'avant, et pourquoi telle personne donne des frissons ou pas. Donc ça m'a permis de mettre des mots sur des émotions, sur des ressentis. Donc ça aiguise le sens de l'écoute et ça aiguise le producteur. Ouais. Ça permet de savoir ce qui se passe, quoi.
0: Mais ça, c'est vrai que c'est la grande injustice de votre métier, c'est-à-dire que la même note, avec la même justesse, même dans des voix très similaires, il y a une personne, ça va nous faire rien du tout. Une autre, on va avoir envie de lui raser la tête tellement elle nous énerve.
1: Ouais, c'est ça.
0: Et une autre, on va l'aimer pour toujours, quoi.
1: Ah ouais, c'est assez incroyable.
0: Et ça ne tient pas qu'au boulot ou non. Hein,
1: non, c'est une magie. Ça peut tenir de l'instant, mais l'instant, ça se crée parce que d'un coup, des gens sont captés. Gens, c'est ça en fait, il y a une histoire de présence et puis il y a aussi une histoire d'urgence. Il y a des gens qui arrivent, qui créent une urgence, il y a des gens qui arrêtent le temps, il y a des gens qui gonflent.
0: Il y a des gens qui rallongent le temps. C'est vrai.
1: Comme ça partout.
0: Et alors vous parliez du métier de producteur, à part pour vous-même, vous auriez envie de produire d'autres artistes?
1: J'ai produit un artiste arlésien il n'y a pas longtemps qui s'appelle Aïssa Malouk, qui sera avec nous en tournée, en première partie. C'est un travail assez particulier, c'est assez génial de faire ça.
0: Vous arrivez à quel moment de son process? Il vous apporte des chansons ou bien dès la création des chansons,
1: dès
0: vous êtes avec lui?
1: Ça c'est vraiment hyper intéressant, c'est plus dans la rencontre que ça doit se faire, plus qu'une recherche de production. Puis là en plus je viens de rencontrer deux producteurs qui assurent vraiment, donc je me dis... Peut-être à eux de passer le travail, quoi.
0: Ah ouais.
1: Ah ouais, je trouve ça très intéressant. En tout cas, ce qui est très intéressant, c'est de se mettre dans le travail des autres et puis de laisser d'autres s'occuper de votre travail. Donc il s'est passé des choses pendant ce temps-là. J'ai ouvert d'un côté comme de l'autre.
0: Et alors vous aimeriez genre avoir des grands studios à Arles et on parle parfois de grands studios. Je pense aux studios à Bruxelles.
1: ICP.
0: ICP, voilà, où accueillent les artistes pendant un mois parfois. Ils sont là, ils dorment sur place, ils mangent sur place, ils font la musique et tout. Vous vous verriez à la tête d'un truc comme ça?
1: Alors faudrait pas me laisser à la tête d'un truc comme ça. C'est pas le genre de mec qu'il faut laisser tout ça.
0: Les clés,
1: c'est la gestion.
0: Ah, d'accord.
1: Juste les clés, ça va encore. Les clés, je me démerde plutôt pas trop mal.
0: Mais non, mais c'est vrai, il faut choisir du coup les instruments.
1: C'est sûr, c'est le rêve. Mais il se passe des choses. À Arles, on a une salle de spectacle qui s'appelle le Cargo, qui vient d'être refaite, qui est géniale. Et donc il y a possibilité qu'il se passe des choses aussi là-bas. Donc voilà.
0: Ben voilà le rêve.
1: Ouais, ouais, ça avance.
0: Tout à l'heure.
1: Ouais, ouais.
0: Ben voilà, on a trouvé le rêve de Sinclair, les amis. Je rêve et Jane Jane, c'est des chansons qui sont déjà disponibles. Guettez les suivantes et ne ratez pas Sinclair en concert à Paris le 25 novembre au Zénith et puis en tournée dans toute la France, au moins jusqu'au mois d'avril prochain. Mais vous savez, c'est comme au théâtre, on mettra succès, prolongation et on le retrouvera sur le festival d'été. Merci Sinclair,
1: merci beaucoup,
0: bonne route.
1: Merci.

0: Merci avec Émilie Mazoyer, c'est Décibel.
1: Il est 19h46, merci d'avoir choisi ici et Décibel pour bien démarrer votre soirée. Hier, je voulais vous passer les nuits d'une demoiselle de Colette Renard, puisque c'était l'anniversaire de sa mort, elle était morte le 6 octobre 2010, et je vous ai passé par erreur une version censurée de cette chanson qui est une des chansons paillardes les plus chouettes du répertoire français, vu que c'est une chanson très osée, mais sans aucun gros mot, ce que je trouve absolument merveilleux. Sauf qu'hier, donc par erreur, je vous ai passé la version censurée. Et on s'est un petit peu fait chier. Oui, là moi j'ai dit un gros mot, j'ai pas le talent de Colette. Et donc voilà, je vous avais promis hier qu'on vous passerait la bonne version ce soir. Elle arrive, la bonne version des Nuits d'une demoiselle. Mais avant nous passons au blind test avec Frédéric et avec Manuel. Bonsoir à tous les deux.
2: Bonsoir,
1: merci de venir jouer avec moi, messieurs. Le thème du blind test de ce soir, ce sont des chansons de l'année 1996, des chansons qui fêtent donc leurs 30 ans cette année. À gagner, c'est le dernier album en date de Sinclair en version vinyle. Il les a apportés avec lui tout à l'heure, So Sorry, donc, que je suis ravie de vous offrir. Avant même que nous commencions à jouer, voilà, vous en avez chacun un exemplaire, Frédéric et Manuel.
2: C'est pour vous.
1: Plaisir, plaisir. Est-ce que vous avez de quoi écouter des vinyles d'ailleurs? On en est où là des équipements chez Frédéric?
2: On a toujours ça, ça c'est fonctionne très bien et on écoute beaucoup ça parce que mes deux fils font de la musique.
1: Ah, c'est vrai, ils font quoi?
2: Il y en a un qui est guitariste et l'autre clavier.
1: Ah génial, ah mais oui, mais on peut faire un groupe, il faut chanter Frédéric alors, ou faire de la batterie.
2: Oui, mais moi j'ai vendu la batterie, ça fait longtemps.
1: Ah mince. Ah là là, et chez Manuel, alors est-ce qu'on a un lecteur de vinyle?
3: Non, j'ai encore des lecteurs de cassettes, mais pas pour la musique.
1: Ah, cassette vidéo?
3: Oui. J'ai une collection de films noirs, des films noirs américains des années 40 et 50.
1: Oh, wow.
3: Et je l'ai pour partir en DVD, pour partir en cassette. Alors, je suis... J'ai même un magnétoscope d'avance.
1: J'adore ça, c'est des vrais cinéphiles. Waouh! Alors tiens, d'ailleurs, Manuel et Frédéric, en plus de l'album de Sinclair, j'ai la joie de vous offrir deux places chacun pour aller voir le film La Maison de nos rêves qui sort aujourd'hui au cinéma avec ici. C'est avec Chantal Latsou et Kev Adams. Et en fait, c'est la charmante Chantal Latsou qui vient samedi dans l'émission pour partager avec vous ses chansons préférées. Elle est tellement drôle, Chantal Latsou, tellement sympa. Et du coup, elle nous a filé plein de places pour aller voir le film. Donc voilà, vous en recevrez deux chacun, Frédéric et Manuel.
2: Merci beaucoup.
1: Voilà, pour ce week-end, un petit rencard au cinéma, ça peut être pas mal. Allez, maintenant que je vous ai gâté, on va jouer. Manuel, Frédéric, je vais vous passer trois chansons de l'année 1996. Il faut retrouver le plus rapidement possible le nom des interprètes de ces chansons et bien me donner votre prénom avant de me donner la réponse. Voilà, pour que je sache lequel de vous deux est en train de parler. Ok?
2: Ok.
1: Allez, c'est parti. Une première chanson de 1996. Il y a 30 ans, on écoutait ça. Mais qui chantait ça?
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2: Frédéric.
1: Frédéric.
2: Les To Be Free.
1: Bravo!

0: J'embrasse sincèrement celles et ceux qui ont encore la chorégraphie des To Be Free en tête. Les petits pas chassés, les petits lancers de bras, c'était magnifique. Frédéric, bravo, un point.
1: Avec... Mon petit frère était fou sur ça.
0: C'est vrai, il dansait.
1: Ah ouais, un énervé.
0: Bah voilà, voilà, bah ça sert. Voilà, 30 ans plus tard, on peut dire merci au petit frangin. Allez, on continue. 1996, il y avait aussi un énorme tube qui venait d'Amérique. Strumming my pain with his fingers, singing my life with his words. La chanteuse s'appelait Lauryn Hill et eux c'était un groupe hip-hop avec une chanteuse avec une voix de soul incroyable qui rappait aussi d'ailleurs. Ça commençait, c'était les, puisque c'était un groupe, et ça commençait par fou.
1: Frédéric. Les Fugees.
0: Oui. Bravo Frédéric, 2 à la suite. Je vais voir Manuel, mon fan de films noirs américains des années 30 et 40. Je pense qu'il aurait adoré que je balance un truc un peu jazzy, un Sinatra et tout, mais en 96, c'était pas trop la DA, hein. Je suis désolée Manuel.
1: Je félicite Frédéric.
0: Allez, on s'en fait une petite dernière, c'est pas fini. Écoute, Emmanuel, on sait pas. Peut-être la dernière, ça marchera. Et de toute façon, quoi qu'il arrive, le vinyle de Sinclair et les places de ciné pour la maison de nos rêves, c'est gagné.
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0: Frédéric.
1: Ophélie Winter.
0: Wouhou !
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0: Dieu m'a donné la foi, grand tube de cette année-là. Elle a 30 ans, donc cette chanson d'Ophélie Winter. Manuel, c'est pas grave, c'était vraiment pas indiqué.
1: je mérite rien.
0: C'est pas grave, mais non. Les auditrices et les auditeurs de Décibel méritent absolument tous les égards et tous les cadeaux du monde. Moi, je vous offrirais des perles de pluie venues d'un pays où il ne pleut pas, si je le pouvais. Mais voilà. Des cadeaux tous les soirs, ça me fait plaisir. Merci beaucoup d'avoir joué avec nous, Manuel et Frédéric.
1: Merci beaucoup, merci Émilie, bonne soirée à tous.
0: À la prochaine, bye bye, merci. Et allez, à 19h52, il est temps, avec 24 heures de retard, d'écouter enfin la bonne version des Nuits d'une demoiselle, sans doute la chanson la plus connue de Colette Renard. Toutes les façons donc de passer une excellente nuit... Raconté par des périphrases sans aucune grossièreté, mais pourtant Dieu

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1: Eh voilà, il y a chansons paillardes et chansons paillardes. Hein. Hommage à Colette Renard, dont c'était l'anniversaire de la disparition hier.
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1: Et on termine en souhaitant un joyeux anniversaire à Bernard. Idole ! Bernard Lavilliers, qui sera l'invité de Décibels début novembre, puisqu'il va sortir son tout nouvel album. Bernard Lavilliers qui a sorti un premier extrait, qui s'appelle Corias, qui est génial. Là, on écoute, pour ses 80 ans aujourd'hui, un classique noir et blanc.
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0: Joyeux anniversaire Bernard Lavillier, 80 ans aujourd'hui et début novembre dans Décibel. Merci à l'équipe de l'émission. Il y avait ce soir Elorie Roussillon, Sadi Karaou, Iris Guitoni, Thierry Boffa et Mélodie Chaïb. À demain avec un invité exceptionnel dans Décibel, Robert Charlebois.
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0: Bonjour à tous, bienvenue, ça s'appelle On vous doit bien ça. On est ensemble jusqu'à 13h. Je suis de très bonne humeur, je voulais vous le dire. Vous me surprenez à prendre l'antenne au milieu d'un fou rire parce que Gérald Kierzek, qui fait partie de cette bande, est de retour aujourd'hui. Bonjour, docteur Kierzek.
3: Tout de suite, c'est de ma faute.
0: Ah, il dit plein de bêtises hors antenne. On est là pour vous rendre service avec sérieux, mais aussi avec bonne humeur. On sait à quel point la rentrée est difficile et on est là pour vous parce qu'on vous doit bien ça. Je vous l'ai dit, je ne suis pas seule. Moi, je m'appelle Enora Malagré, je suis avec Aude Razo aussi, notre chère amie Aude Razo, Madame Anti-Arnaque. Bonjour Aude.
4: Bonjour, bonjour à tous.
0: D'humeur aussi chippie aujourd'hui Aude. Notre journaliste Elsa Wolinski, bonjour Elsa.
5: Bonjour à tout le monde.
0: Et le meilleur pour la fin, le bon élève, Monsieur Bonplan, Valère Coréard. Bonjour Valère.
6: Salut Enora, bonjour à toutes et tous.
0: C'est votre émission, je vous le rappelle, ça se passe au 0810 055 056. Vous avez des questions, nous avons des réponses. Et aujourd'hui, nous allons consacrer la première partie de l'émission au PFAS. Alors, si vous ne savez pas ce que c'est, on va vous l'apprendre. En tout cas, ce que je peux vous dire, c'est qu'il y en a partout. Ça nous fait un peu peur. On est là pour tout décrypter, tous et toutes ensemble. Elsa Wolinski, un peu plus tard, nous parlera du pink washing parce qu'elle est bilingue. Je ne sais pas ce que c'est. Elle nous expliquera précisément ce que c'est. Et monsieur le docteur Kierzek, justement, nous parlera vaccination, me semble-t-il, la Covid, la grippe.
3: Ouais, et puis c'est l'époque surtout. Il y a des virus, il y a plein de choses, donc on va en parler.
0: Exactement. Merci, docteur Kierzek. Et puis, vous pouvez aussi sur ce même WhatsApp 0810 055 056 nous laisser des messages vocaux comme l'a fait Juliette aujourd'hui.
7: Je me suis rendu compte à la caisse l'autre jour que ma cagnotte Fidélité Carrefour était totalement vide, alors que j'avais quasi 200 euros dessus. Qu'est-ce que je peux faire pour la récupérer ?
0: Ça, c'est pour Aude Razo, Madame Anti-Arnaque.
4: Le vol de cagnotte, merci Juliette, parce que c'est beaucoup plus répandu que ce qu'on croit et on n'en parle pas beaucoup. Bah, déjà, il faut contacter Carrefour rapidement pour demander à être recrédité.
0: On va développer ça dans une trentaine de minutes. Vous l'avez compris, c'est votre émission. On vous doit bien ça sur ICI. Nous allons parler des PFAS. Évidemment, le petit topo va être fait par Aude Razo. Je ne sais pratiquement pas ce que c'est.
4: Alors, vous allez y voir plus clair en une seule phrase. Les PFAS, substances per- et polyfluoroalkylées. Voilà.
0: Merci.
3: À vos souhaits.
0: C'est ça. Bonne année 2027.
4: On peut arrêter l'émission, tout le monde a
0: voilà,
4: compris.
0: Tout le monde a compris.
4: J'ai pris mon souffle un petit peu, ma respiration avant de dire tout ça. Bon, les PFAS, on en parle beaucoup. On appelle ça aussi les polluants éternels. En fait, ce sont des molécules chimiques qui sont utilisées dans l'industrie. Pourquoi éternels ? Parce qu'en fait, ces polluants sont très persistants. Ils s'accumulent dans l'air, dans le sol, dans les eaux de nos rivières, dans la nourriture et donc aussi, par ricochet forcément, dans notre corps.
0: Donc il y en a partout.
4: On va faire une liste un petit peu de où est-ce qu'on en trouve un peu dans notre quotidien et puis aussi comment les éviter, quels gestes on peut faire. Donc on trouve des PFAS dans ce qu'on ingère déjà. On a beaucoup parlé des œufs hier, c'était une journée spéciale œufs parce qu'on a sorti notre grande enquête de notre réseau ICI et de la cellule investigation Radio France, en fait, pour bien comprendre les poules qui sont élevées en plein air, et notamment les poules des particuliers dans nos jardins à nous, elles mangent, elles grattent ce qu'elles trouvent par terre, et donc si la terre est contaminée par des PFAS, parce qu'il y a un incinérateur qui est pas loin, parce qu'il y a une ancienne décharge, etc. Ben les poules, elles vont ingérer ça, ça va se retrouver dans les œufs qu'on mange, et on ne connaît pas toujours l'historique de notre jardin. Donc ça, c'est important à savoir. L'eau du robinet, on avait fait des tests, notre radio ici, il y a 2 ans, 43% des prélèvements d'eau du robinet qu'on avait fait contenaient des PFAS, des polluants éternels, donc toujours à cause des rejets dans l'environnement. Je continue ma petite liste. Les PFAS qu'on a dans les objets à la maison, souvent, on donne l'exemple des poils gels anti-adhésifs.
0: Ah mais oui, c'est vrai.
4: Mais oui, les PFAS comme le téflon, c'est très efficace en fait pour fabriquer un revêtement sur lequel les aliments accrochent très peu. Donc il y a des PFAS dans les poils anti-adhésifs, les emballages alimentaires, l'anorak que vous avez dans le placard qui nous protège de la pluie. Les PFAS, c'est très performant pour faire rouler les gouttes de pluie pour qu'elles ne pénètrent pas en fait dans le vêtement.
0: Attendez, voilà, c'est quoi on vit nu et on mange dans des gobelets en
4: pas du tout.
0: Dans des écuelles en bois.
4: Il y a des lois qui sont passées, ça aussi je vais l'expliquer, pour limiter cette exposition, mais en tout cas vous avez peut-être un anorak dans le placard qui en contient. Il y a des chances. Les nappes qui n'absorbent pas les taches. Ma grand-mère avait ça, une nappe qui n'absorbe pas les taches. Là aussi c'est aussi il y a des PFAS dedans, voilà. Les tapis, les matériaux de construction, les cosmétiques, voilà. Donc tout ça.
0: Ah oui, vous savez le maquillage waterproof, mesdames et messieurs, peut-être, il y en a plein dedans.
4: Et là aussi, il y a des lois qui sont passées pour interdire ça. On va aussi y revenir, bien sûr. Les PFAS, ils disparaissent pas comme par magie. Il faut évidemment prendre des mesures et nous, il faut des gestes au quotidien. Et je sais pas si on peut faire un petit point sur les effets sur notre santé.
0: Parce qu'une fois qu'on a dit
4: ce qu'on avait, voilà.
0: On s'adresse évidemment au docteur Kirzek. Quels sont les risques pour la santé, bien sûr?
3: Compliquer les risques, parce qu'on voit que c'est une exposition petite quantité, mais chronique, ça rentre dans l'organisme, ça passe dans le sang, ça pénètre un peu partout, et le lien de causalité, il est difficile à démontrer, parce que l'exposition, elle est partout, encore une fois, c'est depuis les années 50 qu'on a eu tous ces produits, alors on voit en parallèle des maladies augmentées, des maladies auto-immunes, des cancers qui augmentent, et de là à dire qu'il y a un lien, probablement. Alors, il y a des études qui ont montré qu'il y a des liens ou des niveaux de preuve suffisants ou suspectés. Suffisant, c'est la baisse de la réponse immunitaire au vaccin, par exemple. Vous prenez des gamins exposés au PFAS ou PFAS, on dit les deux, eh bien vous apercevez que ceux qui ont le plus d'exposition ont le moins de réponse immunitaire au vaccin. D'accord. Ils sont moins protégés par les vaccins, tout simplement parce que ça affaiblit leur défense immunitaire. Ça crée des augmentations du taux de cholestérol, par exemple. Ça aussi, on a des niveaux de preuve qui montrent que beaucoup de PFAS, beaucoup de cholestérol, beaucoup de triglycérides. Petit poids de naissance, les mamans enceintes exposées au PFAS, il y a des gamins qui ont un petit poids de naissance. Et puis, il y a un lien, je vous parlais de cancer, entre le cancer du rein et l'exposition à ces produits-là. Et puis, il y a même une catégorie, parce que des PFAS, il y en a des centaines et des centaines, il y a une catégorie qui est même classée comme cancérogène par l'Organisation Mondiale de la Santé. Alors, il faut bien dire que exposé, ça ne veut pas dire malade. Il y a plein d'autres facteurs qui vont rentrer en ligne de cause, mais on a une espèce de corrélation statistique, et je ne serais pas étonné que dans les années qui viennent, on ait des études qui sortent et qui montrent qu'il y a vraiment un lien avec des maladies qui sont en train d'arriver, qui augmentent, et on ne comprend pas pourquoi.
0: Je me permets un petit pas de côté, Audrey Razo, vous avez dit qu'il y avait des PFAS dans l'eau du robinet. On nous dit aussi, et ça paraît logique, que l'eau en bouteille aussi, c'est hyper mauvais. D'ailleurs, on fera peut-être une émission largement consacrée à l'eau. Du coup, je choisis quoi entre une eau du robinet potentiellement infectée de PFAS et l'eau en bouteille, bouteille plastique, est une catastrophe.
3: Je veux dire, il n'y a rien à choisir. En revanche, le mot-clé, c'est la variété. C'est de varier, en fait, les sources d'alimentation, les sources d'eau. Parce qu'en fait, en nutrition comme en toxicologie, c'est la dose qui fait le poison. Et donc, si vous prenez toujours le même produit, et que dedans il y a du PFAS ou autre chose, d'ailleurs, on peut parler de métaux lourds, on peut parler de plein de choses, vous allez accumuler à force de prendre le même produit. En revanche, si vous variez, vous allez forcément diminuer votre exposition chronique. Donc le mot-clé, c'est vraiment la variété.
0: J'ai entendu dire que si on mettait de l'eau, par exemple, dans une carafe, si on carafait l'eau, et qu'on la laissait par exemple une heure ou deux, s'évaporait peut-être.
3: Alors, s'évaporer, non. En revanche, on peut filtrer, il y a des carafes filtrantes, condition d'avoir des filtres qu'on va changer, etc. Et ça coûte relativement cher. Il y a des filtres qu'on peut aussi mettre directement dans le système du robinet, des systèmes d'osmose par exemple, ça permet de diminuer l'exposition.
0: Valère Correa, bonsoir.
5: Bonsoir, je suis ravi d'être avec vous ce soir. Vous voulez que je vous parle des solutions pour l'eau notamment? J'en ai aussi pour les poils, pour les ustensiles, ça peut prendre 5, 10 minutes, un quart d'heure, comme vous voulez.
0: Eh bien nous allons faire 1h20 là-dessus, on va justement parler solutions avec Valère Correa juste après un peu de musique. Et puis si vous avez des questions, c'est votre antenne 0810 055 056. On parle des PFAS, on parlera vaccination avec le docteur Kirzek, pinkwashing aussi avec Elsa Wolinski un peu plus tard dans l'émission. Évidemment, je vous ferai également gagner 200 € de pouvoir d'achat. Je le fais tout au long de l'année parce qu'on est très sympa sur cette antenne et surtout parce qu'on vous doit bien ça. On écoute Queen, Don't Stop Me Now sur votre radio ici. On est ensemble jusqu'à 13h.

0: l'indétrônable Queen. Don't Stop Me Now sur votre radio. Ici, on est ensemble jusqu'à 13h.
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0: 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Il est midi 17, nous sommes en direct, chers amis. On vous doit bien ça, votre nouveau rendez-vous quotidien entre 12 et 13 heures. Avec toute cette joyeuse bande, nous parlions des PFAS. Il y en a partout, ça nous fait un peu peur. On est là pour répondre à vos angoisses, à vos questions. 0810 055 056. Mais heureusement, Monsieur Valère Coréard est là pour nous donner quelques solutions.
2: Oui, on a parlé notamment de l'eau. C'est vrai que ça inquiète parce que l'eau, on peut le dire, on en consomme beaucoup tous les jours. Alors, comment éloigner, supprimer, non, mais en tout cas réduire le volume, en quelque
0: le
2: sorte, l'exposition au PFAS donc dans l'eau du robinet. Il y a effectivement deux solutions qui seraient les plus scientifiquement prouvées. Il y a d'abord ce qu'on appelle l'osmose inverse. Gérald Kierzek en parlait tout à l'heure. En fait, c'est une espèce de filtre que vous mettez à l'arrivée de l'eau sous votre robinet. Il y a une membrane très très fine qui va filtrer un certain nombre de polluants, dont une partie des PFAS.
0: D'accord.
2: Ce qui est important et comme pour la deuxième solution dont je vais parler, c'est qu'il faut changer la membrane chaque fois que c'est nécessaire et que le vendeur vous dit de le faire. Donc ça veut dire qu'il y a un coût. Vous êtes en train de vous moquer de moi derrière moi.
0: Non, pas du tout. On était sur changer la membrane.
3: Mais voilà, c'est pas vie, c'est dispositif. C'est important.
0: Non, mais ça coûte combien, Valère, en vrai?
2: Alors, j'ai
0: mis les...
2: Oui. L'appareil pour l'osmose inverse, c'est cher. C'est entre 2 et 600 euros.
0: Ouf.
2: Et ensuite, vous payez entre 30 et 100 euros par an. Voilà.
0: C'est cher.
2: Oui, c'est cher.
0: Personne ne peut se permettre
2: Une solution moins chère, c'est le charbon actif.
0: Oui,
2: Voilà, là vous avez deux solutions très connues, c'est soit la carafe avec des bâtons de charbon actif.
0: Absolument.
2: Mais là c'est pareil, il faut aussi changer le charbon actif régulièrement.
0: Là pour le coup c'est très économique, ça fonctionne vraiment, docteur Kierzek, le charbon c'est pas mal ça.
3: Ah oui, non, mais bien sûr que ça filtre, mais tous ces dispositifs en plus ils sont testés et c'est des allégations qui sont quand même contrôlées. Ça permet de voir ce qui rentre et ce qui sort, c'est-à-dire que notamment sur les systèmes d'osmose, vous avez une petite application qui vous dit voilà la teneur, etc. en pourcentage, encore une fois pas que sur les PFAS, et combien il y a à la sortie. Pareil pour les carafes, c'est testé en laboratoire.
4: Et Pascal nous laisse un message sur le WhatsApp de l'émission. Elle nous parle de bâtons de charbon pour purifier l'eau.
0: Oui, c'est ça.
4: C'est le même principe.
0: Ça marche aussi très bien.
2: Mais il faut les changer régulièrement parce que sinon c'est l'effet inverse, c'est-à-dire que ça émet beaucoup plus de polluants que ce que ça en retient. Et puis vous avez des systèmes de filtres là aussi sous le robinet avec du charbon actif. C'est un peu plus cher, c'est plus pratique parce que l'eau qui sort du robinet elle est déjà filtrée. Moi j'ai ça chez moi, mais il faut changer le filtre régulièrement. Ça a un coût aussi autour de 150-200 euros par an quand même. Mais c'est relativement efficace. Il faut regarder aussi les tests qu'ont fait les fabricants et de vérifier vraiment si les PFAS sont bien concernés par les tests effectivement en laboratoire. Notamment, c'est ce qu'ils mettent en avant. Ça, c'est pour la solution eau.
4: Sur l'eau, justement, Antoinette, qui a laissé une question à l'instant sur le WhatsApp, a dit « Mais comment je sais s'il y a des PFAS dans mon eau du robinet ?» Effectivement, avant peut-être d'installer un matériel être coûteux parfois, vaut mieux vérifier. Et ce qui est bien, c'est que les choses progressent quand même depuis cette année. C'est beaucoup plus simple parce que la recherche des PFAS, elle est intégrée maintenant au contrôle sanitaire obligatoire de l'eau potable en France. Donc pour être clair, je l'ai fait tout à l'heure, donc ça marche bien en fait. Vous allez sur santé.gouv.fr, donc le site du ministère de la Santé. Vous tapez dans la barre de recherche du site « Qualité de l'eau potable ». Et là, vous allez tomber sur une carte de France, vous cliquez sur votre région et vous allez atterrir sur un site où là, vous rentrez le nom de votre commune. Et il y a un tableau qui va vous détailler ce qu'on a trouvé dans votre eau du robinet, si c'est dans les normes ou si c'est pas dans les normes. Voilà, vous avez tout un détail. Des fois, le tableau est assez long. Pour ceux qui sont pas très à l'aise avec ça, les résultats, normalement, sont aussi accessibles en mairie.
5: Et alors, ce que vous racontez sur l'eau, est-ce qu'il y a, par exemple, sur les poils, comment on fait pour savoir si notre poil est bonne ou pas bonne?
4: Sur les poils, là, par contre, effectivement, j'ai pas les analyses du ministère de la Santé, mais il y a des solutions.
2: Mais il y a des solutions, c'est-à-dire que les poils qui ont un revêtement anti-adhésif, comme les Tefal, c'est souvent comme ça, il y a d'autres marques, évidemment, mais c'est celle qui est la plus connue, ce revêtement anti-adhésif, il est généralement constitué de PFAS. Très concrètement, et lorsqu'il est rayé, eh bien là, on est beaucoup plus exposé. Donc, qu'est-ce qu'il faut faire? En fait, il faudrait éviter d'utiliser les poils anti-adhésives, surtout si elles sont rayées. Privilégier des matières comme l'inox
0: ou la
2: fonte. Non, c'est pas très cher, mais moi, je mange 2 œufs tous les matins. Faire des œufs sans matière grasse avec une poêle en inox, c'est pas évident, ça accroche beaucoup, en fait. On se retrouve plutôt avec comment on appelle ça, une brouillade après, enfin des œufs brouillés, quoi.
0: Non, mais c'est vrai, vous avez raison.
2: Donc, anti-adhésif, oui, mais si c'est rayé, nettoyer, non. Donc, utiliser des ustensiles qui sont adaptés et si possible, plutôt de l'inox ou de la fonte pour vraiment éviter d'être exposé à ces fameux PFAS.
6: On va continuer d'en parler sur votre radio ici. Ça s'appelle On vous doit bien ça. On va prendre évidemment un auditeur. C'est votre émission, je vous le rappelle. On est ensemble jusqu'à 13h. On parlera vaccin avec le docteur Kierzek et pinkwashing un peu plus tard avec Elsa Wolinski. Mais pour l'heure, on va écouter Adèle Castillon. Ça s'appelle Éthique.

0: l'été avec toi, Adèle Castillon, sur ICI.
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0: On vous doit bien ça. Midi 25, on est en direct de votre nouveau rendez-vous quotidien. On parlait des PFAS dont on vous doit bien ça. Et puis on va prendre un auditeur, évidemment, il s'appelle Denis. Oh, Denis a une idée de génie. Il propose un label PFAS Free. Bonjour, cher Denis, bienvenue.
2: Bonjour, Enora. Oui, en fait, je me posais la question hier quand j'écoutais l'émission sur les œufs.
0: Oui.
2: Où en fait on s'aperçoit que aussi bien les particuliers que les professionnels sont peuvent avoir des œufs pleins de PFAS.
0: Ouais.
2: Je me posais la question si pour un professionnel c'était simple de faire un test pour pouvoir marquer que ces œufs sont avec ou sans PFAS, et tout simplement pourquoi pas avoir un label qui s'appellerait peut-être PFAS Free.
0: Ouais. Est-ce que c'est pas une bonne idée que nous soumet notre
3: alors,
0: auditeur?
3: C'est une bonne idée, mais je crains que les rayons soient très vides. En tout cas, si vous voulez vraiment aller que sur du PFAS free, il restera pas grand chose. Moi, je l'avais fait pour l'eau, pour être transparent, parce que j'ai des enfants. Et ça m'inquiétait. Alors, faut pas non plus paniquer, je pense. On va peut-être y revenir, mais, j'avais trouvé une seule marque de bouteille d'eau qui annonçait être sans PFAS. Une seule marque. Et elle était en rupture de stock. Voilà.
0: Oh là là, bon bah écoutez, en tout cas, on garde l'idée bien au chaud, que je trouve quand même assez brillante. Merci beaucoup, cher Denis. Et passez une très très belle après-midi. Si vous avez des suggestions, faites comme Denis, hein. C'est votre antenne 0810 055 056.
4: Et je voulais préciser, je parlais des lois tout à l'heure.
0: Oui.
4: Vous savez que depuis le 1er janvier, comme je dis, on progresse, c'est quand même bien de le dire aussi. Depuis le 1er janvier, sont interdits à la fabrication, à l'importation, à l'exportation et à la mise sur le marché les produits suivants. Je vous ai lu la phrase
0: de Mickaël. On aime bien les petites listes de Audrazo, nous.
4: Cosmétiques, le maquillage, waterproof.
0: Alors,
4: ça, on va pouvoir en parler, effectivement.
0: Ce
4: qu'on met sous les skis, les fartes, etc.
0: Les vêtements, chaussures.
4: Alors, maquillage,
5: allez-y. Oui, non, mais parce que je voulais vous demander, vous en avez parlé tout à l'heure. Justement, pour le waterproof, moi, j'ai deux enfants, deux filles qui se maquillent. Qu'est-ce qu'il faut leur dire?
6: Mais pourquoi elles se maquillent?
5: Oui,
4: je sais pas quel âge elles ont.
0: Oh, le vieux monsieur.
6: Mais pas du tout.
0: Elles sont adolescentes.
6: Non, mais quand je vois des gamines de 8 ans qui se maquillent, qui se tartinent de crème antiride, etc.
0: Ça,
6: non, et même des ados qui sont en plein bouleversement hormonal, la puberté, etc. On évite tous ces produits-là. On évite de multiplier les produits. On évite tout ce qui est waterproof, effectivement. On évite tout ce qui est, et je vais faire bip parce que c'est le nom d'une marque de cosmétiques, les Kids, vous savez. Ça commence par un S. Mais vraiment, il faut éviter ça parce que ce sont des perturbateurs endocriniens aussi.
0: Voilà.
6: Donc ça va modifier la puberté, etc.
0: On fera une émission largement consacrée aux perturbateurs endocriniens, docteur. Audrazon, on va la continuer la liste.
4: On va la continuer. Donc maquillage waterproof, effectivement interdit quand ils contiennent des PFAS, des PFAS. Donc je vous parlais des skis.
0: Oui.
4: Le fart, vous savez, quand on farte les skis.
0: Oui.
4: Bon, ça, pareil, attention, c'est interdit. Vêtements, chaussures, imperméabilisants, il y a quelques exceptions. Et cette interdiction, à savoir aussi, elle va être étendue en 2030 à tous les textiles d'ameublement, par exemple, qui vont contenir des PFAS. Donc, vous voyez, on progresse lentement, il y a des lois qui passent, et encore une fois, il ne faut pas non plus paniquer, on l'a
0: alors,
4: dit. Hein.
0: Voilà.
4: On ne va pas tout brûler ce qu'on a chez nous, on ne va pas arrêter de manger, on ne va pas arrêter de boire.
0: Voilà. Arrêter de boire pour le docteur Kirzek, ça serait pas mal. Non, je plaisante.
6: Je ne bois pas une goutte d'alcool.
0: C'est bien pour ça que je vous charrie, mon cher copain.
6: Mais là, on parle de l'alimentation, mais il y a la même chose dans l'air. Donc, un réflexe tout simple d'aérer, on le dit souvent.
0: Un réflexe tout simple d'arrêter de respirer.
6: Mais non, mais ça diminue les allergènes, ça permet de diminuer l'humidité et ça diminue les PFAS. Surtout si vous avez évité toutes ces bougies là qui mettent un peu du sambon, mais c'est bourré de produits chimiques.
0: Dis donc, chez vous, ça rigole pas, hein. Ça se maquille pas, vous n'avez pas de bougies qui sentent bon.
6: Même ça sent très bon parce que j'aère.
0: Ouais. Contrairement à moi, par exemple.
6: Je sais pas.
0: Valère Correa, bien sûr.
3: Pour parler des œufs, beaucoup de gens ont des poules chez eux pour manger des œufs, en fait, régulièrement. Mais oui, vous me regardez avec des grands yeux, ma chère Enora.
0: Oui,
3: mais
0: c'est la vérité. Pardonnez-moi, je ne l'avais pas vu venir. Beaucoup de gens ont des poules.
3: Ceux qui ont des poules, qui nous écoutent là et qui mangent des œufs de poule chez eux, écrivez-nous sur le WhatsApp. Hein. Vous allez voir tous les gens qui vont nous écrire. C'est le 0810 055 056.
6: Pas de poules, il y en a encore plus quand même.
3: Bon. Écoutez, il y a quand même beaucoup de gens. Moi, je voudrais juste savoir une chose.
0: On est un peu agité aujourd'hui, pardonnez-moi.
3: Comment savoir si les œufs qu'on mange à la maison par les poules qu'on a à la maison sont contaminés avec des PFAS? Qu'est-ce qu'on fait? Qu'est-ce qu'il faut faire en fait? Audrazo, vous avez la réponse?
4: Là, vous pouvez vous tourner vers des labos qui sont spécialisés dans les contaminants alimentaires. Vous cherchez sur Internet, il y en a plusieurs. Vous les contactez avant d'envoyer les œufs pour savoir de quoi ils ont besoin, quelle quantité, etc. Et ils vous feront une analyse.
0: Merci beaucoup, cher Audrazo. Merci tout le monde. Si vous avez une poule, écrivez-nous 0810 055 056.
3: Vous allez être surprise.

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2: Il est midi 32, chers amis, bienvenue. Ça s'appelle On vous doit bien ça. On est ensemble jusqu'à 13h ensemble. Ici, on vous rend service. On essaye, on vous parle bon plan, arnaque à éviter, vie quotidienne, santé, animaux. On est là pour vous parce qu'on vous doit bien ça. Et puis, c'est votre antenne, je le rappelle, le numéro, il est gratuit. C'est un WhatsApp 0800.

0: gagnante en fin d'émission. Et vous pouvez aussi nous laisser des messages vocaux sur le 0810 055 056, comme l'a fait Juliette aujourd'hui.
1: Salut toute l'équipe. Je me suis rendu compte à la caisse l'autre jour que ma cagnotte fidèle était Carrefour, alors que j'avais mis depuis longtemps plein de sous dessus. Bah, elle était totalement vide, alors que j'avais quasi 200 euros dessus. Je crois bien que quelqu'un d'autre a vidé ma cagnotte. Qu'est-ce que je peux faire pour la récupérer? Merci beaucoup.
0: Je crois bien aussi, chère Juliette. Merci d'avoir laissé ce message. Ça, c'est pour notre madame anti-arnaque au Drazo.
2: Oui, le vol de cagnotte fidélité, on en parle assez peu finalement, mais c'est assez répandu. On en parle moins que les vols de numéros de carte bleue, parce qu'évidemment les conséquences, les sommes volées sont moins importantes, mais bon, c'est pas négligeable non plus, hein. Juliette, elle parle quand même de 200 euros. Moi, j'ai 47 centimes par exemple sur ma carte fidélité, c'est pas très grave si je les perds. Ouais, 200 euros, c'est pas la même histoire.
3: Hein. Mais comment ils font?
2: Alors comment ils font? Je vais déjà répondre à Juliette sur quoi faire. Mais je vais y venir. En fait, déjà quoi faire, Juliette, il faut contacter Carrefour déjà pour demander à être recrédité. Alors faut pas traîner. Il y a un délai de 2 mois respecté pour faire réclamation, porter réclamation. Vous fournissez une attestation, vous certifiez que ce n'est pas vous qui avez vidé cette cagnotte, et que vous n'avez pas utilisé cette cagnotte. Généralement, ça se voit, parce qu'en fait, on peut voir dans quel supermarché le voleur il a vidé la cagnotte. Généralement, c'est très très très loin de chez vous, à 600 km, etc. Donc, l'enseigne voit bien quand même qu'il y a quelque chose potentiellement qui cloche. Ce que je dis, attention là, ça ne marche pas avec toutes les enseignes. Chaque enseigne a ses propres règles dans le cas des utilisations frauduleuses de cagnotte. Il faut bien se renseigner. C'est pas dit que vous serez d'ailleurs recrédité à tous les coups, ça marche pas. J'ai parfois des auditeurs qui me disent ça n'a pas marché. Comment l'escroc a fait, Elsa, pour vider la cagnotte de Juliette? En fait, là-dessus, aucune certitude, parce que ça peut être beaucoup de choses. Dans tous les cas, oui, le voleur a récupéré les informations qui permettent d'accéder au compte fidélité. Donc, soit Juliette, elle est tombée dans le piège d'un faux mail Carrefour ou d'un faux texto Carrefour où elle a donné ses identifiants, ou alors l'escroc, c'est possible aussi, a récupéré ça lors d'un piratage. Il y a un prestataire de Carrefour qui a été piraté récemment, par exemple. Je dis pas que c'est lié, absolument pas. Mais évidemment, il y a des informations qui fuitent, on en a déjà parlé dans l'émission, et donc ça arrive comme ça. Il n'y a pas que les supermarchés, il y a eu un gros souci chez McDo, c'était au printemps dernier, pour ceux qui ont des comptes fidélité McDo et qui se sont fait voler leurs points McDo, c'est à cause d'un piratage, d'une fuite de données. Donc voilà, donc si vous entendez parler d'une fuite de données, petit conseil, changez le mot de passe très vite, le plus vite possible.
0: Rapidement,
4: oui, juste
0: courir.
4: Attention à la date de validité aussi des cagnottes, hein, parce qu'une cagnotte, ça n'a pas une durée indéterminée, donc il y a un moment, selon quand est-ce que vous avez eu l'avantage, ça peut tomber, et puis ensuite, généralement, c'est en mars que tout ce que vous avez acquis avant, c'est perdu.
2: Donc je vais perdre mes 47 centimes en mars.
4: C'est possible.
0: Ballot. Et puis je me permets un petit point poule au 0810 055 056 Elsa.
3: Je me suis moquée de Valère, ouais. Et pardon, parce que
0: ça réagit.
3: Oui ça réagit.
0: Beaucoup de gens ont des poules.
3: Beaucoup de gens ont des poules. Alors vraiment je vous fais mon mea culpa.
0: Alors celles et ceux qui nous disent qu'ils ont des poules en plastique, non, pleines de PFAS,
2: c'est
0: probablement.
2: Colette qui nous dit qu'elle a des poules en plastique.
0: Voilà, Gérald.
5: Juste deux messages. Les PFAS, faut pas paniquer, on est tous exposés, on va pas mourir parce qu'on est exposé aux PFAS. Vigilance particulière pour les femmes enceintes et les nourrissons quand même. C'est-à-dire qu'il faut être encore plus vigilant si vous êtes enceinte ou quand vous avez des bébés. Pourquoi? Bah parce que le système immunitaire, le corps est en maturation. Deuxième message, il n'y a pas de dosage des PFAS. Donc n'allez pas voir votre médecin en disant je voudrais une prise de son pour doser, parce qu'il n'y a pas de seuil, on ne sait pas les doser. Donc voilà, ça ne sert à rien.
0: Merci docteur Kierzek. Décidément, je n'ai pas d'amis comme toi, docteur Kierzek. C'est ce qu'on va écouter avec Stéphane Echer.
5: Depuis cette année.
0: Oh, ça y est, j'en ai un et pas des moindres. On est ensemble jusqu'à 13h, chers amis. Ça s'appelle On vous doit bien ça, sur ici, Stéphane Echer.

0: pas d'amis comme toi, Stéphane Echer, sur votre radio. Ici, on est ensemble jusqu'à 13h, les amis. 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
0: Et il est midi 40. On a parlé PFAS en première partie d'émission, une émission très riche aujourd'hui. Avant de donner la parole à Dr Kirzek pour parler de vaccins, la Covid, la grippe, c'est le moment. Il y a quand même un pool gate. Enfin, je ne sais pas comment on dit ça. C'est extraordinaire ce qui se passe au 0810 055 056. Valère Correa a fait un appel à qui avait des poules. Et vous êtes en train de nous envoyer non seulement des photos de vos poules, de nous dire que vous avez des poules. On vous aime.
2: Ah, merci les gars. Vraiment, c'est magnifique.
3: Delphine a mis une photo de sa poule. Elle est super. Moi, je trouve vraiment une poule blanche superbe. Voilà. La poule,
0: écoutez, continuez, c'est votre antenne. Alors pourquoi vous nous envoyez des photos de poules? Eh bien parce que c'est quand même mieux que d'acheter ces œufs effectivement en supermarché qui sont pas bio, etc. Donc continuez, en tout cas, le pool gate continue. Alors, c'est le moment des vaccins, cher docteur. J'arrive même plus à articuler, j'en perds mon latin.
4: Ça va être le moment, 13 octobre, ouais, début de la campagne. Alors, c'est le moment de le faire. Alors souvent on dit, ah, mais est-ce qu'il ne faut pas que j'attende un peu de rentrer dans l'hiver, etc. La réponse, elle est non, parce qu'il faut être protégé, vous êtes vacciné. Votre défense immunitaire, vos anticorps, il faut 1 à 2 semaines avant d'être couvert, avant d'être protégé. Il y a pas mal de virus qui circulent, des virus respiratoires, le Covid, la grippe. Ça n'a pas commencé en phase épidémique, mais on a déjà une petite circulation à bas bruit. Et l'intérêt de la vaccination, c'est que si vous faites vacciner là dès les premières semaines, vous allez être protégé 15 jours après. Et on va peut-être éviter la vague justement de contamination, parce que l'objectif de la vaccination, c'est de se protéger à titre individuel, non pas de ne pas attraper la maladie, mais d'avoir une diminution du risque de complications. Et puis à l'échelle collective, ça permet justement de casser un peu l'épidémie et de diminuer la propagation. Alors, c'est jamais à 100%, ni la couverture individuelle, ni collective, mais globalement, quand on est à risque, c'est quand même très bien de se faire vacciner. Si vous êtes à risque, ça veut dire quoi? Plus de 65 ans, insuffisant cardiaque, insuffisant respiratoire, insuffisant rénaux, les femmes enceintes, vous allez recevoir à la maison un petit bon de vaccination. C'est la Sécurité sociale qui va vous l'envoyer. Et là, vous pouvez aller chez votre pharmacien ou pharmacienne préférée et vous pourrez soit retirer le vaccin et vous faire vacciner par l'infirmière, par le médecin ou directement à l'officine aussi, à la pharmacie.
3: Moi, j'ai mon papa et ma maman qui ont reçu le fameux bon, là, justement, oui, de l'assurance maladie. Je l'ai vu sur la table de la cuisine le week-end dernier quand je suis rentrée. Et en fait, ils se demandent toujours, maintenant, on fait grippe et Covid en même temps. C'est pas un peu brutal?
0: Oui, ce que je pensais.
4: Non,
0: aussi,
4: on peut tout à fait faire Covid et grippe en même temps, surtout si ça a été, s'ils l'ont reçu, c'est qu'ils sont dans les catégories à risque. Et le risque, c'est vraiment de diminuer les complications. Et l'objectif des vaccinations, c'est de diminuer les complications. On fait un coup à droite, un coup à gauche, donc bras droit, bras gauche, ça pose aucun problème. Vous aurez peut-être une petite douleur de chaque côté.
0: Un petit coup de fièvre,
2: ouais, voilà.
4: C'est pas un petit coup de... Oui,
2: moi, j'ai peur de ça, moi.
0: Oh, enfin,
2: les effets secondaires.
0: Je le dis, chers amis, qui vous Valère Correa est un peu hypochondriaque.
4: Mais oui,
0: c'est pour ça qu'on l'aime.
4: Mais justement, s'il est hypochondriaque, il faut qu'il se fasse vacciner s'il a des facteurs de risque, parce que vaut mieux avoir un petit coup de réaction immunitaire. Et en fait, quand on a un peu de fièvre, un peu des courbatures, en fait, ça montre que notre système immunitaire est en train de réagir. Vous êtes
0: j'ai 45 ans,
4: des
0: anticorps. J'ai pas trop de problèmes de santé.
4: Non, vous n'êtes pas très à risque, mais vous n'avez peut-être pas envie d'être cloué au lit pendant une semaine.
0: Attends,
4: donc
0: ouais,
4: voilà, et sinon qu'est-ce qu'on va faire de 12h à 13h, qui va être au micro? Donc on a besoin de vous, donc ça vaudrait le coup de se faire vacciner.
0: Très très fort avec les dames, hein. Vraiment, il faut vous...
4: Non mais l'idée c'est aussi ça, c'est aussi pour les professionnels de santé d'éviter l'absentéisme, d'éviter, alors, de diminuer le risque de contamination, mais en tout cas priorité numéro un, c'est les gens à risque. Vous le recevez à la maison. Et ensuite, les professions exposées, ou si vous n'avez pas envie, tout simplement, d'être cloué au lit. Parce que la grippe, on le rappelle, ça fait chaque année beaucoup d'hospitalisations qu'on pourrait diminuer. Ça fait 15 000 morts par an. C'est pas rien. Et ça fait beaucoup d'absentéisme. Donc, il y a un coût économique de la grippe qui est majeur.
0: Si vous avez des questions à poser au docteur Kirzek, ça se passe au 0810 055 056. C'est votre antenne. On est ensemble jusqu'à 13h. On écoute Michel Berger, Diego, libre dans sa tête sur ICI.

0: Michel Berger, Diego Libre dans sa tête sur ICI. Jusqu'à 13h,
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0: Midi 47, ce qui se passe est fou. Je préfère vous le dire, ce qui se passe est fou. Je m'attendais pas du tout à ça. On est ensemble, vous le savez, tous les jours entre 12h et 13h. On a parlé des PFAS, on a parlé des vaccins. Et entre-temps, Valère Coréard a demandé à ce que vous nous envoyiez des photos de vos poules sur le 0810-055-056. Vous êtes absolument extraordinaire. Maintenant, on a des selfies de vous avec vos poules. On embrasse très fort Quentin. Oui, Elsa.
2: Ben justement, je voulais savoir si Quentin est célibataire avec sa poule, parce qu'on a une très jolie photo de Quentin et de sa poule.
3: Ouais, vous n'avez pas regardé la poule. Enfin, pas que.
2: Si, la poule est ravissante aussi.
0: Mais Quentin, apparemment, est bella figura, comme on dit en italien. Belle figure. Donc, si, Quentin, ben, n'hésitez pas à écrire aussi à Elsa Wolinski, qui apparemment cherche l'amour dans le pré.
4: Aussi de Delphine et Fanny, elles sont magnifiques.
2: Non, mais c'est génial.
0: Alors, vous êtes extraordinaire. On est très heureux parce que c'est votre antenne, c'est votre émission. On est en train de créer une chouette communauté. On se prodigue des conseils les uns les autres. On parlait des poules parce qu'on parlait des PFAS, voilà, avec des bons œufs bien frais qui viennent de belles poules. On les voit. Continuez à nous envoyer vos poules. Hein, c'est le Poule Gate. 0810-055-056. Oui, Gérald.
3: Là, on en rigole, mais le message fondamental, c'est dire plus vous pouvez faire du circuit court, c'est-à-dire vous avez des poules à la maison, alors même si vous allez me dire, oui, mais il y a la terre qui est peut-être contaminée, etc. Pas d'alarmisme. Le circuit court, ça permet de connaître l'origine, de diminuer le risque d'exposition. Exposition, ça ne veut pas dire que ça va donner le cancer. On est vraiment sur des choses qui sont supposées. On verra dans les prochaines années. Il y a plein d'études qui sont faites. Et surtout, il y a plein de contrôles sanitaires qui sont faits. On est quand même dans un pays où, que ce soit dans l'eau, que ce soit dans l'alimentation, il y a énormément de contrôles qui sont faits très régulièrement. Donc, je crois qu'on peut être assuré.
0: Et on va d'ailleurs répondre à Karine qui nous appelle de Paris, Paris 15e, hein, ici Paris Île-de-France, coucou les amis. Karine, vous avez un peu peur du coup des PFAS dans l'alimentation, c'est ça, chère Karine? Bonjour, bienvenue.
5: Ben, bonjour à tous.
0: Bonjour.
5: Effectivement, moi, ce qui me pose question, c'est vraiment l'accès à l'information, parce que je vous ai écouté, je suis allée sur le site santé.gouv pour chercher un petit peu, et j'ai pas trouvé cette information spécifique sur les PFAS.
0: Mm-hmm.
5: Et je rejoins un petit peu l'auditeur que vous avez eu en début d'heure sur un label, ou en tout cas un site qui permettrait de référencer et d'accéder à l'information plus facilement.
0: D'accord. Alors, vous n'avez pas trouvé, c'est ça? Je ne comprends pas.
3: En fait, il y a des contrôles.
5: Effectivement, je n'ai pas trouvé. Je me suis rendue sur deux communes, Paris d'une part et puis en province, là où mes parents habitent. Et je n'ai pas trouvé. J'ai trouvé le relevé, mais les PFAS n'y sont pas.
0: D'accord. Le relevé, oui, mais pas les PFAS.
3: Vous pouvez aller sur le site de l'Agence régionale de santé, parce qu'en fait, le contrôle de l'eau est fait par les ARS, hein, par les agences régionales de santé, et qui contrôlent plein de choses. Oui. Les métaux lourds, les teneurs en minéraux, etc. Dont les PFAS. Il y a une vingtaine de PFAS, pas tous qui sont contrôlés. Voilà. Il y a une vingtaine de PFAS qui sont contrôlés, et en fait si c'est pas marqué, c'est que ça dépasse pas les seuils réglementaires. Et donc quand ça dépasse, à ce moment-là il y a une alerte qui est donnée. Mais encore une fois, je crois qu'il faudrait, c'est bien qu'on alerte, c'est bien d'être responsable dans sa consommation, c'est bien aussi quand on dit acheter vos vêtements dans une zone où on connaît la provenance, bah c'est pour éviter d'avoir aussi des mauvaises surprises ou qu'on ne sache pas du tout ce qui est contenu dans les vêtements, par exemple. C'est ce comportement responsable, mais ça veut pas dire qu'il faut complètement paniquer.
0: Oui, c'est ce qu'on a dit, ne jetez pas tout et ne jetez pas tout.
3: Exactement. Hein. Et là, on a quand même des eaux qui sont très contrôlées. En plus, si vous variez l'eau du robinet avec de temps en temps des eaux en bouteille, de l'eau gazeuse, etc., bah, ça permet vraiment de diminuer votre exposition et
0: Valère,
3: votre taux de PFAS.
4: Correa. Un mot sur les circuits courts. Et permettez-moi, je reviens sur ce sujet des poules, qui est quand même le
0: votre
4: sujet central de cette émission. On a reçu celles de Haute d'ailleurs, qui sont magnifiques. C'est que le circuit court, c'est aussi gage du prix juste. Et là, pour les poules et les œufs qu'on fait à la maison, c'est imbattable, parce que les œufs sont quasiment gratuits.
0: Et nous, on se régale. Continuez de nous envoyer vos poules, chers amis. 0810 055 056. C'est tellement joyeux. On est ensemble jusqu'à 13h. Dans un instant, Elsa Wolinski nous parlera pink washing sur ICI.
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0: 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Bien ça sur ICI, ça passe à une vitesse folle. Il est déjà midi 52. Au 0810 055 056, vous nous envoyez vos poules avec une joie non dissimulée. Je peux vous dire que vraiment ça nous fait un bien fou. Je sais pas comment vous dire, j'en bafouille.
3: Bah nous qui sommes en ville en plus, c'est
0: mais
3: vrai,
0: non
3: ça nous
0: mais déjà ça
3: fou.
0: Fait du bien. Et puis merci, alors on est en train de découvrir aussi cette communauté incroyable dont vous doit bien ça. Quelques auditeurs
4: Quelques, et honnêtement c'est je m'émeut pas facilement, vous le savez maintenant, hein, depuis
0: il
4: un peu plus d'un mois. Mais c'est assez touchant. Non, mais vraiment, alors, on a une magnifique poule envoyée par Jean-Yves, Frédéric qui nous dit qu'elle en a trois, elle est à Saint-Malo. On a Sylvie, alors là, c'est la poule et le chat, c'est assez magnifique. On a également Aude, il y a un petit barbecue devant avec ses poules, je ne sais pas si elles vont finir dedans, mais c'est notre sujet. voilà, et puis je disais tout à l'heure, qu'est-ce qu'on avait encore? Oui, bon, ben Quentin qui a envoyé son numéro de téléphone à Elsa, mais voilà. il précise. C'est juste pour parler cocotte, pas plus.
3: Bon, écoutez, mais apportez-nous des œufs aussi.
0: Alors,
3: pourquoi
0: non, mais
3: pas,
0: là, moi,
3: ça.
0: Je ne sais plus quoi vous dire. C'est-à-dire que Elsa Wolanski va peut-être trouver l'amour et des poules. C'est votre antenne, hein, c'est votre émission. On est ravis d'être ensemble avec vous jusqu'à 13h tous les jours. Et ça se passe au 0810 055 056. Avec un peu plus de sérieux, on va parler de pink washing avec notre chère journaliste Elsa Wolanski. Qu'est-ce que c'est, madame?
2: Alors, je vais vous expliquer, mais tout d'abord, j'ai envie de passer un petit coup de gueule.
0: Ah.
2: C'est peut-être pas très politiquement correct, puisque c'est le mois d'octobre, les rubans roses, les vitrines, les emballages, effectivement, tout est rose, même moi d'ailleurs, et pourtant, je vois rouge, et je ne suis pas la seule. Sur les réseaux, des femmes atteintes d'un cancer du sein ou qui l'ont traversé expriment leur ras-le-bol. Le collectif Cancer Colère a même rebaptisé ce mois Octobre Colère. Elles dénoncent notamment justement le pinkwashing, c'est-à-dire utiliser la lutte contre le cancer du sein pour vendre des produits et s'offrir une belle image avec des engagements qui ne suivent pas toujours. Moi, Octobre Rose, évidemment, ça me touche, j'ai perdu des amis, d'autres traversent la maladie. Cette cause, j'y tiens, on y tient tous, bien sûr. C'est pour ça que je me pose la question, comme elle d'ailleurs, de ce qui nous dérange. D'abord, c'est l'argent, effectivement. Quand une marque vend un produit solidaire, entre guillemets, combien finalement elle reverse-t-elle réellement? À quelle association? Pour financer quoi? La Ligue contre le cancer a dénoncé des opérations opaques, mais aussi des offres où il fallait dépenser, par exemple, 59 euros pour 1 euro qui soit reversé. Mais reverser comment? À qui? On ne sait pas bien, en fait. Ce qui, 1 euro, évidemment, c'est utile, tout est utile. Mais on doit savoir ce qu'on donne et est-ce que la marque gagne. Et voilà.
0: Moi, ce qui me dérange.
2: Oui, que ça soit transparent. Moi, ce qui me dérange, en fait, c'est ce marketing qui surfe sur la vague du cancer du sein. C'est vraiment ça que je voulais dire. Certaines entreprises s'engagent vraiment, mais quand la solidarité devient un argument de vente, la transparence devrait être, ce que vous l'avez dit, la transparence devrait être la première condition. Un ruban rose, ce n'est pas un reçu de don. Le week-end dernier, d'ailleurs, cette colère est descendue dans la rue, dans l'heure. Ils étaient 15 000 à marcher vers les usines de pesticides, un rendez-vous historique réunissant des malades, des soignants, des agriculteurs et des proches. En tête du cortège, des personnes malades portaient des pancartes avec leur nom ou ceux de leurs proches et des dates de diagnostic, parfois des dates de décès. Derrière les chiffres, des visages, des familles, des vies bouleversées. Moi, ce que je voudrais dire ce matin, c'est qu'Octobre Rose, c'est bien, évidemment. Mais agir toute l'année pour réduire les expositions dangereuses, ça devrait aller avec. On demande aux femmes, Gérald, on demande aux femmes, vous nous en avez parlé, de surveiller leur sein, mais qui surveille ce à quoi on expose leur corps, justement. Le dépistage permet de détecter un cancer. La prévention cherche aussi à éviter qu'ils apparaissent. Les deux doivent avancer ensemble. Cette prévention ne peut pas se résumer à demander aux femmes de mieux manger, de mieux bouger, de mieux choisir leurs produits, comme si tout dépendait d'elles. Nous ne choisissons pas tout ce qui se retrouve dans notre eau. On en a parlé, vous en avez parlé, notre air, nos sols. Il faut des décisions collectives, des règles, des contrôles et des industriels qui prennent leurs responsabilités. Les femmes malades ont le droit de demander où va l'argent, d'interroger les pratiques des entreprises, de réclamer davantage qu'un ruban et une photo. Alors oui, on soutient la recherche, les associations, les dépistages bien sûr, mais donnons aussi une place à cette exigence, protéger les vivants, parce que prendre soin des femmes, ça commence avant la maladie et ça ne devrait évidemment jamais s'arrêter à octobre.
0: Merci beaucoup Elsa Wolanski. Je voyais le docteur Kierzek qui acquiesçait.
3: Bravo Elsa, moi je suis bénévole à l'association Rose Up. En fait le problème c'est que au mois d'octobre il y a plein d'entreprises effectivement et puis après on a l'impression qu'il faut aller chercher les sous, il n'y a plus rien après.
2: C'est
3: donc
2: ça.
3: C'est vraiment toute l'année, c'est important.
0: Bravo, merci infiniment chère Madame Wolanski, future épouse de Quentin, notre auditeur apparemment. Merci, on va accueillir le gagnant du jeu. Vous le savez, tout au long de l'année je booste votre pouvoir d'achat. 100 euros de carte carburant et 100 euros à dépenser dans une grande enseigne pour faire un plein de courses. Ça fait, si je suis bonne en maths, 200 euros dans votre poche. Et nous accueillons Thierry, bonjour, qui appelle de Château-Ponsac. Bonjour Thierry.
6: Bonjour à vous.
0: Vous appelez via ICI Limousin, que nous embrassons chaleureusement, chers collègues. Vous êtes ambulancier, c'est un merveilleux métier. Ça nous fait d'autant plus plaisir de vous dire que c'est gagné.
2: Bravo.
6: Ah, super.
0: Bah voilà Thierry.
6: Super, super. Ah, je suis trop content.
0: Eh bien, vous le méritez et on vous doit bien ça. Vous êtes inscrit sur le site ici.fr. Vous avez vu, c'est très simple et c'est gagné. Je voudrais vous remercier vraiment tout particulièrement aujourd'hui, cher Valère Coréard, d'avoir lancé ce Poolgate.
4: C'est pas le bon terme, mais bon. Comme ça.
7: Voilà. Il y en a d'autres, des photos de poules qui continuent.
0: Ouais, donc voilà, on a parlé des PFAS, des bons œufs notamment, et on vous a demandé, enfin Valère Coréard vous a demandé d'envoyer les photos de vos poules sur le WhatsApp 0810 055 056. Vous avez largement joué le jeu. C'est merveilleux. On vous remercie infiniment. Pour préparer cette émission, merci à ma grande Céline à la réalisation. Et Laurie, c'était sa première avec nous à la technique, Alexandra au standard et ma chère Gwenaëlle à la préparation. Et merci à ma tendre équipe. Quant à moi, je vous dis à demain.

0: Les Pink Floyd sur ici avec ce solo de guitare magnifique que vous venez d'entendre de David Gilmour. Et j'ai même la référence, tiens, de la guitare pour les amoureux et les passionnés ce matin. C'est une Gibson de 55. Et sur ces belles paroles, je suis ravi de vous retrouver. Je vous dis bonjour à tous et bon réveil puisqu'on est déjà mercredi.
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0: Bonjour Valentine.
2: Bonjour Louis, bonjour à tous.
0: Vous avez bien fait d'enlever le manteau, il fait une chaleur dans ce studio ce matin. Oh, abyssal.
2: Il fait froid dehors.
0: Mercredi 14 octobre, ce matin on souhaite un très bel anniversaire à l'un des ours les plus célèbres du monde. Winnie l'ourson fête ses 100 ans.
2: Le tout premier livre de ses aventures remonte au 14 octobre 1926. Et un siècle plus tard, Winnie, Porcine, Bourriquet, Jean-Christophe accompagnent toujours les enfants et leurs parents bien sûr.
0: Ça fait du bien de se replonger en enfance. Autre anniversaire plus musical, cette fois-ci le 14 octobre 1977. David Bowie sortait l'album Heroes avec cette chanson qui fête ses 49 ans aujourd'hui.

0: De retour en 2026, ce matin, avec vous Valentine, à la une des lycéens déterminés à poursuivre leur mouvement.
1: À la veille des vacances, certains s'inquiètent d'une défection dans leur rang, témoignage des 5 heures, quand d'autres sont prêts à ressusciter les gilets jaunes pour poursuivre le mouvement. C'est l'info du jour dans une demi-heure.
0: Avec vous jusqu'à 6 heures, ce matin, nous avons Saveria au standard, Iki à la réalisation et Sarah à la rédaction en chef.
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0: Mercredi 14 octobre, excellent réveil, il est 5h. 5h, le tour de l'actualité à vos côtés, Valentine. L'actu ce matin avec ces jeunes décidés à ne rien lâcher.
1: Dans ce mouvement lycéen, place désormais à la guerre des chiffres. 480 000 manifestants en France hier, selon l'intersyndicale. Un peu plus de 160 000 indique le gouvernement pour qui la mobilisation poursuit sa baisse. Un essoufflement confirmé par Camille Lycéenne à Poitiers.
3: On voit qu'on s'est un peu fatigué puisque les premiers blocus, tout le monde était très motivé et tout ça. Et là, on voit que par exemple aujourd'hui, on a fait un blocus au Bois d'Amour et on était 50, je pense, alors qu'avant, on était 200. Donc on voit que c'est quand même vachement épuisé. Et c'est vrai que là, les vacances, ça fait un peu peur que, vu qu'on va y avoir 2 semaines de pause dans les blocus, on a peur de la reprise un peu, on ne sait pas comment on va faire, si on reprend les blocus, tout ça, après, on ne sait pas trop encore. Je pense que le gouvernement compte un peu sur ça. On a un peu peur que ça s'épuise avec le temps et voilà.
1: Une fatigue et des tensions à Paris où le gaz lacrymogène a envahi la place Vauban près des Invalides. Les forces de l'ordre ont évacué hier des manifestants au canon à eau. Loin de renoncer, l'intersyndicale de la jeunesse appelle désormais à rejoindre la manifestation contre la vie chère ce samedi. Leur pouvoir d'achat, c'est aussi le mot d'ordre des retraités, appelés à leur tour à se mobiliser pour leur pension aujourd'hui. Le montant des complémentaires est fixé ce soir par l'Argic Arco et sauf surprise, elle sera en dessous de l'inflation, inconcevable pour Thierry Maillet de la CGT du Vaucluse, vu à quel point cette pension est vitale pour 14 millions de retraités du privé.
4: La pension Argic Arco, elle représente pour certains salariés, selon leur catégorie professionnelle, de 35 à 65% de leur retraite, donc c'est quand même important. Alors il n'est pas question que la pension ne soit pas revalorisée au niveau de l'inflation de cette année, qui selon le gouvernement devrait être autour de 2,6-2,7. Donc nous, on veut à minima que la revalorisation soit à ce niveau-là. Quand on voit les conditions de vie des retraités actuellement, ce sont des retraités qui choisissent entre manger ou mettre du carburant dans leur voiture. Et donc ça, c'est pas possible. On est dans la 7e économie mondiale. Allons prendre l'argent là où il est. Ensuite, les retraités sont d'accord pour faire des efforts. Mais d'abord, allons chercher l'argent là où il est.
1: D'autant que les réserves de l'Argic Arco le permettent, ajoute le syndicaliste. 90 milliards d'euros sont dans les caisses.
0: La garde à vue d'un ado de 14 ans est toujours en cours à Aubagne.
1: Soupçonné de tentative d'assassinat dans son collège où il a ouvert le feu il y a 2 jours, 2 blessés, le parquet antiterroriste s'est saisi de l'enquête hier, vu le profil particulièrement trouble margostif de ce garçon.
5: Oui, ce collégien qui en garde à vue hier a exprimé ses regrets, décrit comme un élève perturbateur, convoqué à plusieurs reprises par la direction de son collège pour des problèmes de comportement. Un adolescent, nous glisse une source policière, qui nourrissait un sentiment de persécution. En garde à vue, il dit avoir agi par esprit de vengeance, exaspéré, dit-il, par les remarques du corps enseignant à son égard, même s'il assure n'avoir pas eu en tête de cible précise. Alors, ce mal-être a-t-il nourri son attirance pour la True Crime Community ? Une mouvance nihiliste et masculiniste qui appelle à la tuerie de masse. Sur ces supports informatiques, les enquêteurs ont retrouvé des éléments qui laissent penser que l'adolescent a pu adhérer à cette idéologie. Des théories ultra-violentes qui ont probablement, dit le parquet antiterroriste, motivé son passage à l'acte.
1: Et ce mouvement de la True Crime Community est très récent selon le ministre de l'Intérieur. Plus d'une dizaine de jeunes sont suivis en France pour leur fascination pour les tueries de masse, ajoute Laurent Nunez. L'avenir de Duralex, scellé aujourd'hui. Aujourd'hui, le tribunal de commerce d'Orléans se prononce sur les offres de reprise pour la célèbre verrerie et ses 220 salariés. Quand la fonderie de Bretagne fonce tout droit vers la liquidation judiciaire, faute de propositions de reprise selon les syndicats. 60 ans après sa création par Renault, le site industriel du Morbihan compte encore 244 salariés.
0: 5h05 sur ICI, mauvaise soirée en Ligue des Champions pour les clubs français hier soir.
1: Défaite, 2-0 pour Lens sur sa pelouse face au Sporting Portugal. Et à Londres, Lille a explosé après une heure de jeu face aux Anglais d'Arsenal, battu 3-0. On souhaite une meilleure réussite au Paris Saint-Germain ce soir pour son premier gros test dans la compétition. Le double champion d'Europe affronte Manchester City dans son stade. Et le PSG a tout intérêt, Bruno Salomon, à ne pas se rater.
6: Oui, en effet, car depuis le début de la saison, le PSG de Luis Enrique n'a pas donné de grosses garanties sportives. Alors ce soir, l'équipe parisienne a la possibilité, en réalisant une performance face à Manchester City, de rappeler qui est la meilleure équipe d'Europe depuis 2 ans. Mais ça, c'est pas forcément l'avis d'Ousmane Dembélé, l'attaquant parisien.
7: Non, on va pas lancer de message à toute l'Europe, mais on est au mois d'octobre, la saison est encore longue, on sait. C'est un gros match contre une très bonne équipe. Il y a des joueurs de classe mondiale devant, donc rien d'autre, on se prépare tranquillement.
6: Le match s'annonce extrêmement savoureux. D'ailleurs, petite confidence hier de Luis Enrique au sujet de Manchester City.
8: Chaque fois que j'ai l'opportunité, en tant que supporter, je vois le football de l'équipe d'Enzo Maresca parce que c'est amusant, c'est divertant et ça a l'impression que tout attaque beaucoup, mais que tout se défend aussi.
6: Luis Enrique l'a aussi annoncé, il ne vient pas à Manchester pour défendre, son PSG va attaquer et c'est peut-être ça la clé pour enfin remporter un match à l'Etihad Stadium de Manchester, chose que le club parisien n'a jamais réussi dans son histoire.
1: Et le coup d'envoi, c'est à 21h. La météo, Louis.
0: Vigilance sur la route si vous nous écoutez ce matin, puisqu'on aura encore cette brume, cette grisaille en début de journée qui va ensuite s'estomper. Pour les températures, à 5h06, Kevin nous dit sur notre page Facebook, déjà 13,4 degrés en Alsace, on a 15 degrés aussi du côté de Nice, nous dit Sabine avec une jolie photo. Merci Sabine. Et puis dans le ciel, des nuages beaucoup moins nombreux ce mercredi et qui vont laisser place cet après-midi. Vous allez voir un joli ciel bleu, du soleil et ce sur l'ensemble du pays. Pour les températures, en milieu de matinée, à Lille et Calais 12 degrés, pour Limoges et Clermont-Ferrand 16 degrés, à Marseille 19 degrés, puis cet après-midi, on va conserver des températures une nouvelle fois autour des 20 degrés, dans le nord 20 degrés, pile attendu à Rouen au meilleur de la journée, dans le sud 26 au Pays Basque, à Biarritz.
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0: Excellent réveil avec nous ce matin. Chaque matin, vous le savez, juste avant 6h, on vous donne la parole. Une passion, un talent, une histoire à nous raconter. Ce mercredi, c'est la journée internationale des déchets électroniques. L'occasion de parler avec vous et bien de nos vieux appareils.
1: On recherche un auditeur qui utilise encore un très vieil appareil électronique ou électroménager ou qui vient d'en retrouver un au fond d'un placard. Pour vous donner un exemple, personnellement, mon appareil à gaufre a mon âge.
0: Ah, ouh, mais ça, il fonctionne très bien, je suis sûr.
1: Il fonctionne toujours, il est parfait.
0: Moi, j'ai une vieille machine à café aussi, comme ça. Je suis sûr que vous avez quelque chose à la maison. Ça peut être un ancien téléphone, ça peut être une radio aussi, ça marche très bien, un grille-pain, un robot cuisine. Venez nous le raconter ce matin en nous appelant tout de suite au 0810 055 056 à 5h08. Je vous souhaite à tous un excellent réveil sur ICI avec Jean-Jacques Goldman tout de suite. Et cette chanson sortie en 2001, voici pour vous, On n'y peut rien.

0: 5h11 et l'on n'y peut rien. C'est une vérité, c'est surtout le titre de la chanson de Jean-Jacques Goldman pour vous ce matin.
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0: Avec Stéphane Bern dans quelques instants ce matin, on va fêter un anniversaire à 5h25, les 400 ans de la Marine nationale. Sauf qu'au XVIIIe siècle, figurez-vous, la France avait une armée puissante, oui, mais presque pas de bateaux.
3: Et c'est le cardinal de Richelieu qui va changer la donne. Stéphane Bern nous explique comment il a fait de la France une puissance maritime. C'est à 5h25 sur ICI.
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0: Et dans Ici, ça entreprend, on découvre avec vous chaque matin des idées innovantes comme celle-ci du côté de Limoges, où l'on aide des futurs chirurgiens, et bien tout simplement, à apprendre leur métier, Valentine.
3: Le manque de cadavres sur lesquels pratiquer est un problème historique, mais Catherine Quicandon a découvert une entreprise capable de résoudre la chute des dons de corps à la science.
5: À Limoges, on peut acheter des parties de corps humain.
6: Whoopinaise !
5: Oui, comme vous dites. Mais je vous rassure, tout est légal, bien sûr, car il s'agit d'eau en silicone fabriquée par Adidrim à destination du milieu médical, comme nous l'explique son président Clément Mulle.
7: Des modèles qu'on utilise pour la formation en chirurgie orthopédique et traumatologique. On a la possibilité, grâce à notre parc machine d'impression 3D, et de pouvoir reproduire à partir de n'importe quel scanner de patient un modèle en intégrant les tendons, les ligaments, la peau si besoin. Donc on a la possibilité de faire des modèles vraiment ultra réalistes. Et l'objectif, c'est d'être une alternative aux cadavres qui sont actuellement utilisés pour former les chirurgiens.
5: Cadavres qui sont de plus en plus difficiles à trouver, sans parler des contraintes sanitaires.
3: Catherine Quicandon à Limoges pour nous parler de cette entreprise
5: spécialisée
3: qui a créé
5: dans les pieds et
3: des
5: les chevilles, mais dans leur
3: silicone.
5: Catalogue, ils ont aussi par exemple des bassins, des coudes et des genoux. Ces os secs, comme on les appelle, peuvent aussi être fournis avec des options comme de la peau, des ligaments et des tendons, tous faux évidemment. Fondée en 2017 par deux jeunes ingénieurs matériaux, la demande est croissante depuis.
7: Notre principal marché, ça reste l'Europe, que ce soit la France, la Suisse, l'Allemagne, mais depuis l'année dernière, en fait, on a démarré notre lancement aux États-Unis, qui a très bien marché, notamment sur notre expertise qui est plutôt le pied et la cheville. Mais on démarre aussi cette année le marché de l'Amérique latine aussi.
5: Internationaux, les os de Limoges. Surtout qu'il y a une composante financière qui explique aussi ce succès.
7: Un pied-cheville avec de la peau, des ligaments à l'intérieur, ça coûterait autour des 400 euros. En sachant que pour acheter une pièce anatomique, ça coûte entre 600 et 800 euros.
5: L'économie n'est pas négligeable, effectivement. Bon alors, je sais que vous n'irez pas en commander pour Noël, même si vous avez très envie de jouer au Docteur Maboule. Mais plus d'infos sur cette activité sur adidream.com, A-D-D-I-D-R-E-A-M. Merci à Garance Caillé d'ici Limousin pour cette idée qui réinvente la formation des chirurgiens. Ici, ça entreprend à Limoges avec Adidream pour acheter des os, mais des faux.
3: Merci Catherine et désolée pour cette petite coupure, ça arrive. Nous partons dans les Bouches-du-Rhône dans un instant, au bagne, toujours sous le choc. Deux jours après ces tirs au fusil de chasse dans un collège, à la place des cours, des consultations avec des psychologues sont proposées.
0: Témoignages de parents et de collégiens dans un instant.

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3: Toujours à vos côtés, 5h15 à l'impensable retour en classe des collégiens d'Aubagne.
4: 48 heures après les coups de feu tirés par ce jeune de 14 ans sur le principal et une professeure, l'enquête est désormais entre les mains du parquet antiterroriste. Impossible, vu la tournure de l'affaire, de reprendre les cours comme si tout était normal. Alors à la place, l'établissement propose aux élèves, Fabien Ledu, des temps de parole avec des psychologues.
5: Oui, Sarah sort du collège avec sa fille Rosa, élève de 3e. Elles viennent de passer une demi-heure avec des psychologues.
6: Ça va mieux, ils ont bien fait de mettre ce système en place. Je pense que ça va faire du bien à plus d'une personne. À son âge, c'est pas évident et je veux quand même qu'elle voit quelqu'un, qu'elle puisse en parler, qu'elle voit que c'est pas la seule qui a été marquée par cet événement, tragique d'ailleurs.
5: Un soutien précieux pour Rosa, qui est dans la même classe que le tireur.
7: Je réalise pas que ça s'est passé, que c'était... Enfin, pour moi, c'était faux. Enfin, je pensais pas que c'était lui. Je suis un peu en état de choc, mais ça va.
5: Mais impossible pour elle d'imaginer un retour en classe pour le moment.
7: Je peux pas retourner encore après ça. Enfin, je peux pas faire comme si de rien n'était. Cette semaine, c'est compliqué, quoi. Après les vacances et tout, j'y retournerai, mais aller au collège après un événement comme ça, c'est pas... Enfin non, pas du tout, en fait.
5: Impossible de reprendre les cours et même de revenir entre ces murs où l'impensable s'est produit. Camille est maman d'un élève de 5e.
8: On sait que c'est devant la salle des profs, dans une salle de classe, dans un CDI, dans les couloirs. Au final, c'est des lieux où il y a quand même une chose dramatique qui s'est passée, où ils vont devoir retourner. Par exemple, sa grande question, c'est mais est-ce que si on rentre dedans, est-ce qu'il y aura encore le sang ?
5: Un drame encore dans tous les esprits, qui pourrait entraîner la suspension des cours jusqu'à la reprise des vacances de la Toussaint. Julien Coquelet est le délégué des parents d'élèves.
9: Je pense qu'il y a une vraie appréhension de revenir sur les lieux, et puis on est à la veille de vacances scolaires. Potentiellement, c'est 3 semaines sans revenir sur les lieux, c'est pas évident. Moi, je fais plutôt partie de l'équipe de ceux qui pensent qu'il faudrait revenir assez vite, réinvestir les lieux et pas laisser le drame s'imprégner sur les murs. Après, honnêtement, nos pensées, elles vont à toutes les personnes qui travaillent ici au quotidien et on imagine combien ça doit être difficile pour elles.
5: Le personnel, les enseignants salués unanimement par les parents et les élèves, certains d'entre eux restent traumatisés.
10: Moi, j'ai une agent, elle n'a plus envie de revenir. Là, elle est à la maison, hein. C'est très compliqué. Elle dit non, pour l'instant, je n'ai plus envie de revenir au collège.
5: Xavier Munoz est délégué CGT au conseil départemental pour les agents techniques des collèges.
10: S'ils voulaient rester chez eux, ils pouvaient rester chez eux. Il y en a certains donc, qui ont préféré ça, d'autres qui ont voulu venir. Voilà, moi, je pense qu'effectivement, de se retrouver, c'est peut-être pas plus mal pour essayer d'évacuer le choc qu'ils ont subi, mais ils sont quand même très, très, très, très atteints. Et voilà, il faudra du temps, je pense, pour permettre ça.
5: Personnel, enseignants, élèves et parents peuvent encore solliciter cette cellule d'urgence médico-psychologique de 9h à midi aujourd'hui et de 9h à 17h demain.
4: Et pas de reprise des cours avant vendredi, donc veille des vacances de la Toussaint.
3: Dans 3 minutes, c'est la télé ce matin avec Patrice Gascoigne. Direction les coulisses de La France, un incroyable talent. Retour ce soir sur M6 et c'est Hélène Ségara qui nous raconte les secrets de cette émission. C'est juste après Cyndi Lauper qui débarque sur Ici. Excellent réveil et belle journée avec nous.

0: 5h21 avec Cindy Lauper sur ICI. Bonne route à vous qui nous écoutez peut-être déjà au volant de la voiture pour partir bosser. Si vous venez d'arriver, je vous invite tout de suite à nous appeler au 0810 055 056. Venez participer au duel des auditeurs avec une question autour de l'actu. Aujourd'hui, c'est mercredi. On parlera ciné avec un chiffre pour vous à trouver. Et le plus proche de la bonne réponse remporte cette semaine, tenez-vous bien, votre poste radio très, très utile quand on en a vraiment besoin, Valentine.
1: En cette semaine de la résilience pour être prêt face à toutes les catastrophes, ce poste est équipé de la DAB+, la radio terrestre numérique, est capable de se mettre en route tout seul pour vous diffuser les messages d'information prioritaires.
0: Ce poste, il est pour vous. C'est Saveria qui attend vos appels ce matin au 0810 055 056. Bonne chance à tous.
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0: Avec Patrice Gascoigne et ses coulisses TV. Aujourd'hui, Patrice, vous êtes faufilé dans les coulisses de l'émission d'M6, La France a un incroyable talent, et vous êtes tombé sur Hélène Ségara.
4: En regardant La France a un incroyable talent, vous savez que tout est possible, même de voir un talent revisiter cette comptine.
5: Une souris verte qui courait dans l'herbe, je l'attrape par la queue, je la montre à ces messieurs me disent, trempez-la dans l'huile, trempez-la dans l'eau, ça fera un escargot.
4: On entend les petits rires d'Éric Antoine dans cet extrait. Est-ce que cela veut dire que ce talent sera retenu par le jury de La France un incroyable talent? Bah pour ça, il faut regarder l'émission de ce soir sur M6. La saison 21 a débuté la semaine dernière et se poursuit avec toujours aux commandes Karine Lemarchand. Et pour décider de l'avenir des talents, ils sont toujours quatre. Éric Antoine donc, Sugar Sammy, Marianne James et Hélène Ségara. L'une des particularités de cette saison, c'est qu'il y aura beaucoup plus d'émissions en direct, sans filet pour les artistes. J'ai demandé à Hélène Ségara si elle redoutait ses futurs directs ou si au contraire, elle avait hâte de vivre l'émission dans ces conditions. Hélène Ségara.
6: Alors je ne redoute pas le direct parce que je pense que c'est très intéressant de pouvoir laisser place à la spontanéité, à l'émotion non calculée, étant donné qu'on ne sait pas ce que les artistes nous présentent pour un deuxième passage. Pour nous, ça donne lieu à des vraies surprises, à des vraies émotions totalement surprenantes et imprévues.
4: Et comment vivez-vous le fait de laisser une partie du pouvoir de décision au public, Hélène Ségara ?
6: Les nouvelles règles de la France à l'incroyable talent et le fait que là, le public va pouvoir voter beaucoup plus tôt que prévu dans le processus, moi, c'est quelque chose que j'aime vraiment. Je trouve que c'est une très bonne idée, d'abord parce que le public intervient plus tôt, parce que souvent, même si nous quatre, on est très différents et qu'on représente un panel différent, mais malgré tout, parfois, le public ne comprend pas nos décisions ou ne voit pas les dessous des choses. Et là, je pense que le fait de donner la parole au public et de le rendre responsable de ses choix, pour moi c'est un soulagement honnêtement, parce que de toute façon je pense qu'un grand talent fait l'unanimité en général, pas seulement pour le jury mais pour le public aussi. Le public ne se trompe pas, il passe rarement à côté d'un grand talent, donc je pense que c'est une très bonne chose.
4: Hélène Ségara qui se confie sur cette nouvelle saison de La France un incroyable talent qui se poursuit sur M6.
0: Et c'est vraiment une bonne nouvelle, comme Patrice, que vous retrouverez demain avec de nouveaux Coulisses TV. Il est 5h25, en commençant tout de même par vous souhaiter une excellente journée et vous dire que tout de suite, à cette heure-ci, sur ICI, vous profitez d'une nouveauté musicale pour sortir du lit. Et ce matin, Valentine, place à votre groupe préféré.
1: C'est Indochine, avec cette chanson issue d'un maxi-single sorti le 4 septembre. Victoria, nouvel extrait de leur album Babel Babel.

0: Indochine avec Victoria sur ici à 5h28. Bonne route à vous qui nous écoutez pour aller au boulot. Mercredi 14 octobre, comme d'habitude avant les infos de 5h30. Un petit peu d'histoire avec Stéphane Bern qui ce matin nous fait voyager au temps de la création de la Marine nationale.
1: Au XVIIe siècle, la France possédait des milliers de soldats, mais presque pas de bateaux. Et une armée, les pieds dans l'eau, c'est ballot. France, année 1620. Sur terre, tout va bien. Le royaume est immense, l'armée est puissante. Mais en mer, c'est une autre histoire. La copie prend l'eau. Le bulletin de notes passe largement sous la moyenne. Les Espagnols, les Anglais, les Hollandais sillonnent les océans. La France, elle, regarde passer des bateaux. Sympa comme activité balnéaire, mais pas hyper dissuasif en cas d'invasion. Quand il devient principal ministre de Louis XIII, Richelieu trouve la situation légèrement humiliante.
2: C'est honteux !
1: Un pays avec deux façades maritimes, incapable de protéger correctement ses côtes, c'est comme posséder un château fort avec une porte d'entrée grande ouverte.
3: Entrez ! Soyez tous les bienvenus !
1: En 1626, il prend la tête de la navigation française. Il passe de l'eau bénite à l'eau salée. Et contrairement à beaucoup de ministres, il ne commande pas un rapport, il commande des navires avec option livraison rapide.
4: Des mécos.
1: Partout on construit, à Brest, à Brouage, au Havre, les arsenaux tournent en plein régime. Ça sent le bois, les cordages neufs et les heures supplémentaires. En quelques années, la flotte royale grossit rapidement et devient enfin capable de rivaliser avec ses voisins.
5: J'ai toujours préféré aux voisins les voisines.
1: Le cardinal a compris quelque chose d'essentiel. Le pouvoir ne se joue plus seulement sur les champs de bataille. Il se joue aussi sur les mers, là où circulent les marchandises, les richesses et les empires de demain.
6: Il a coulé mon portage.
1: Aujourd'hui encore, la Marine nationale française considère souvent Richelieu comme son véritable fondateur.
7: Face à la mer.
1: Comme quoi, derrière la robe rouge du cardinal, se cachait aussi un homme qui rêvait de grand bleu.
0: Et on va parler d'un autre homme tout à l'heure. Je vous parlerai de Victor Hugo. Aujourd'hui, on va se replonger dans Les Misérables. C'est dans quelques minutes, puisque tout de suite, il est 5h30. Voici l'actualité en France et dans le monde en 90 secondes. C'est avec vous, Valentine Lettès.
8: Pour son tir de LBD sur un lycéen, un policier est mis en examen pour violence aggravée et à l'interdiction de porter un lanceur de balles.

0: des prix. Cette avance de 11 millions d'euros est versée à 2000 entreprises de pêche. Près de la moitié des petits cours d'eau français sont à sec. Une situation inédite depuis le début des relevés il y a 15 ans, selon l'Office français de la biodiversité. La plus grave aussi depuis 2012 et il n'y a pas de signe d'amélioration. Le football et des défaites pour les clubs français en Ligue des Champions. Lens battu sur sa pelouse hier soir, 2-0 par le Sporting Portugal. Même chose pour Lille face aux Anglais d'Arsenal sur le score de 3-0 à Londres.
1: L'info du jour, c'est l'avenir de la mobilisation lycéenne.
0: C'est la grande inconnue. Après de nouvelles manifestations massives hier, 12 000 jeunes, parents et profs à Bordeaux, selon les estimations d'ICI. Même chose à Lyon, 5 000 à Strasbourg, plus de 15 000 à Lille et au moins 10 000 à Toulouse, Théo Cobel, où les lycéens se donnent déjà rendez-vous samedi dans la mobilisation contre la vie chère au premier jour des vacances scolaires.
2: Sur l'une des banderoles, le message est clair. 17 octobre, mobilisons-nous. Paul est lycéen en première à Gaillac dans le Tarn et il sera dans l'un des cortèges ce samedi.
3: Bien évidemment qu'on sera là. C'est un mouvement solidaire pour tout le monde et c'est aussi nos revendications. C'est comme ça qu'on se fait entendre.
2: Marine aussi sera dans l'un des cortèges pour cette lycéenne toulousaine. Le mouvement citoyen lui rappelle les Gilets jaunes, elle qui avait 10 ans à l'époque.
4: Après 10, mes parents étaient aux Gilets jaunes, c'est un mouvement, surtout en 2018, c'était quelque chose de très présent chez moi. C'est à notre tour, il faut se lever pour nos droits, venir aider, venir manifester, parce que c'est notre avenir, c'est notre France.
2: Des jeunes aussi qui l'assurent, même si les vacances débutent ce vendredi, ça ne sera pas un frein. Orlane est étudiante dans la Ville Rose.
5: Moi j'ai manifesté à Lyon.
6: Pas à Toulouse.
5: Et bah non, comme ça sera les vacances, bah on rentre chez nous. Mais je pense qu'à Lyon, ça va être une grosse manifestation, moins qu'à Paris évidemment, mais ça va quand même être important. Le mouvement il s'arrête pas parce que nous on travaille plus, enfin forcément. Bah,
7: pour continuer même en vacances et même si on peut pas bloquer nos lycées, bah on peut quand même bloquer la route.
2: Des jeunes qui ont surtout le sentiment d'avoir donné une impulsion et qui espèrent désormais que leur mobilisation va faire boule de neige et permettre à ce mouvement du 17 de prendre de l'ampleur.
0: Et le gouvernement voit lui une mobilisation en baisse et annonce un peu plus de 160 000 manifestants en France hier, quand l'intersyndicale de la jeunesse la compare à celle de mardi dernier avec 480 000 participants.
1: 5h34, tout de suite la météo de ce mercredi 14 octobre. Vigilance au petit matin si vous nous écoutez, puisqu'on aura encore cette brume et cette grisaille qui persiste jusqu'à aux alentours de 8h du matin, qui va ensuite, en revanche, rapidement s'estomper en début de journée. Pour les températures, à 5h34, on est au-dessus des 10 degrés. On a Kevin qui nous dit sur notre page Facebook 13,4 degrés, c'est précis. En Alsace, 15 degrés, nous dit Sabine du côté de Nice. Dans le ciel, des nuages qui seront nettement moins nombreux ce mercredi, qui vont laisser place dès le milieu de journée pour tout l'après-midi. Un joli ciel bleu et du soleil, et ce, en plus, sur l'ensemble du pays. Côté température, en milieu de matinée, à Lille et Calais, 12 degrés. Pour Limoges et Clermont-Ferrand, 16 degrés. À Marseille, 19 degrés déjà ce matin. Et puis cet après-midi, on va conserver cette douceur, si on peut appeler ça comme ça. Dans le nord, 20 degrés à Rouen. Dans le sud, 26 au Pays Basque, du côté de Biarritz.

Dans 3 minutes, c'est le duel des auditeurs autour de l'actu. A gagné aujourd'hui votre radio ici. Et c'est mercredi. Le mercredi, c'est le jour des sorties ciné. Et aujourd'hui à l'affiche, Les Misérables, avec bien sûr cette œuvre écrite par Victor Hugo en 1862. Et ce matin, je vous propose de vous replonger dans cette œuvre qui est écrite à cette époque avec une petite information relativement surprenante. C'est à découvrir juste après la musique d'ici pour vous réveiller aux côtés de Abba, vous les aurez reconnus. C'est sûr, ici à 5h35. Bon réveil avec nous.

0: C'était Abba sur ICI, 5h38, place au duel des auditeurs.
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0: Avec une question autour de l'actualité, un chiffre pour vous à trouver et surtout pour gagner un très joli cadeau.
3: Un poste radio nouvelle génération, capable de se mettre en route tout seul, si vous le voulez bien sûr, pour vous diffuser les messages d'alerte à la population et pour nous permettre d'être à vos côtés dans toutes les situations. C'est le cadeau d'ICI en cette semaine de la résilience.
0: Valentine, je vous emmène tout de suite dans la Somme. C'est Julie qui est avec nous ce matin.
3: Bonjour Julie.
4: Bonjour Valentine, bonjour Louis.
0: Julie, vous êtes au petit déjeuner, vous êtes préparatrice en pharmacie. Vous faites une petite pause avec nous avant de partir au boulot. Prise de poste à quelle heure aujourd'hui?
4: 8h30.
0: Ah bon, vous êtes revenu en avance, dis donc. Un petit peu de patience, Julie, restez avec nous, puisqu'on dit tout de suite bonjour à Marie. Marie qui est dans
5: bonjour.
0: Le Gard. Bonjour Marie.
3: Bonjour Marie.
5: Bonjour.
0: Marie, vous êtes au petit déjeuner.
5: Oui, j'ai terminé.
0: Ah, il y avait quoi dans ce petit déj rapidement? Petit café?
5: Ah bah écoutez, oui, du café, de la brioche fait maison, avec, avec ma confiture.
0: Stop, ça suffit, voilà. J'ai faim. Je vous envie trop, j'ai faim. Marie, Julie, toute votre attention s'il vous plaît. Aujourd'hui, on va parler cinéma. Valentine, tiens, si je vous dis Jean Valjean, Cosette, vous me dites...
3: Les Misérables.
0: Qui reviennent au cinéma aujourd'hui.
5: Oui.
0: Voilà, avec Vincent Lindon, Taha Rahim, Camille Cotin, qui sont à l'affiche de cette nouvelle adaptation du roman de Victor Hugo. Et c'est dans ce roman que nous allons nous replonger avec une question culture, puisqu'avant d'arriver au cinéma, ce roman a lui-même connu une longue aventure. Victor Hugo, figurez-vous, a commencé ce roman à Paris, puis a repris bien plus tard, quelques années après, pendant son exil. Selon vous, combien d'années se sont écoulées entre le début de l'écriture des Misérables et sa publication? Je vous le dis, c'est moins de 20 ans. Julie, il me faut un chiffre.
4: 17 au
0: 17
4: pif.
0: Pour Julie au pif. Marie, vous en pensez quoi?
5: Moi, je dirais une douzaine d'années. 12 ans.
0: Une douzaine d'années pour Marie. La réponse avec vous, Valentine.
3: 17 ans de 1845 à 1862.
0: C'est donc Julie qui gagne ce matin dans le mille. Julie, bravo.
4: Bravo, Julie. Qui va être contente, c'est son chiffre fétiche de 17 ans.
0: Ah, pourquoi c'est votre chiffre fétiche?
4: N'importe qui. Elle est née le 17 juillet, en fait, et on joue toujours en général le 17. Mmh.
3: Alors, en même temps, est-ce que vous avez déjà vu un livre des Misérables? C'est épais, hein? Il y a beaucoup de pages.
4: On a fait à Montreuil-sur-Mer, il y a une belle représentation sur les Misérables. Juliette et les Misérables, je ne sais pas si vous connaissez.
3: Adapté au théâtre.
4: Là, du coup, c'est en plein air, en fait. Et c'est vraiment magnifique.
3: Du théâtre en plein air.
4: Au mois de... ouais.
0: C'est génial.
4: Je vis à Montreuil-sur-Mer. C'est très beau. Je vous le conseille. Hein.
3: Alors, au départ, le livre de Victor Hugo, je vous glisse l'info, ne s'appelait pas Les Misérables.
0: Oui, tout à fait.
3: Il s'appelait comment? Les Misères.
0: Puis ensuite, avec la réécriture, l'écriture qui a pris quelques années, il a été nommé comme on le connaît aujourd'hui. Julie, on vous envoie votre poste radio ici, directement chez vous.
4: Merci.
0: Dans la Somme.
4: Merci.
0: Bravo Julie, ça nous a
4: c'est
0: fait
4: gentil.
0: Plaisir de vous avoir ce matin.
4: Belle journée à vous.
0: Belle journée Julie, Marie. Profitez bien, j'espère qu'on aura l'occasion de rejouer avec vous très bientôt. Je vous embrasse bien fort, commencez bien la journée.
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0: Avant les infos de 6h, place à notre initiative du jour, aux côtés de Robin Bernot, avec des animaux au service de avec des animaux au service de nos aînés ce matin.
3: Oui, nous sommes dans le Grand Est, où des chiens aident les pensionnaires d'un EHPAD à garder le moral.
0: On va découvrir comment ça marche avec Robin Bernot tout à l'heure à 5h50. Suivi de votre rendez-vous, je compte sur vous. On recherche un auditeur qui s'est tout pile avant 6h, à 5h57. Et aujourd'hui, à l'occasion de la journée internationale des déchets électroniques, venez nous parler de vos vieux appareils à la maison.
3: Oui, puisqu'on recherche quelqu'un qui utilise encore un vieil appareil électronique ou électroménager, ou qui vient en retrouver un au fond d'un placard, un vieux baladeur de musique par exemple.
0: Exactement, je suis sûr que vous en avez un chez vous, ça peut être un grippin, enfin ça peut être tout ce que vous voulez. Appelez-nous tout de suite au 0810 055 056 et dites-nous surtout... Quel âge il a cet appareil? C'est ça qui est rigolo, on vous attend nombreux, 0810 055 056. Tout de suite, on repart avec la musique d'ici, voici Debbie Davis avec l'histoire de la vie, c'est sûr ici.

0: L'histoire de la vie, elle vous a plu celle-ci, Valentine?
1: J'adore.
0: Debbie Davis.
1: C'est le Roi Lion.
0: Ben oui, c'est le Roi Lion, un souvenir d'enfance, on va le prendre comme ça, sympa.
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0: 5h46, tout de suite, c'est votre rendez-vous en Tiernac avec Aude Razo qui est avec nous. Bonjour Aude, votre message ce matin, on se méfie une nouvelle fois sur Internet quand on voit un médecin, puisque faire de la publicité pour des compléments alimentaires, c'est louche.
3: Oui, pour la simple et bonne raison qu'un médecin n'a pas le droit de faire de la pub pour un produit, pour un médicament. Sinon, il est radié de l'ordre des médecins. Ça, gardez-le en tête toujours, ça vous évitera bien des mésaventures. Je vous donne un exemple. Le docteur Kirzek, notre docteur maison à la radio, vous le connaissez bien, il m'a transféré un message qu'il a reçu. Un monsieur mécontent lui reproche de promouvoir un complément alimentaire censé soutenir notre métabolisme. Sauf que notre docteur Kirzek ne fait la pub de rien du tout et que le monsieur fâché qui lui écrit s'est fait avoir. Il y a cru, il a commandé des boîtes de gélules, il pensait payer 36 €, on lui a prélevé en fait 110 €. Les vendeurs sont des menteurs et le docteur Kirzek s'est fait usurper, lui. Ça lui arrive souvent, malheureusement, il n'a rien à voir avec ce produit.
0: Et puis Aude, très dangereux aussi, il y a de fausses vidéos de médecins.
3: Oui, et là, un autre médecin en a fait les frais tout récemment, c'est le professeur Renaud Piarou, spécialiste en parasitologie. Là, ça va encore plus loin. Des menteurs ont créé de toutes pièces un faux reportage, carrément, avec son visage et sa voix, le tout pour faire la pub d'un produit apparemment miraculeux, censé débarrasser notre corps de ses parasites. 3 vidéos ont été repérées sur Facebook, tout est truqué, elles sont générées par intelligence artificielle. Vous êtes nombreux à m'écrire chaque semaine pour me dire que vous vous êtes laissé tenter par des petites gélules pour perdre du poids, pour booster votre corps. Faites attention, vraiment, ne croyez pas tout ce que vous voyez passer. Et avant d'acheter, parlez-en à un vrai médecin, en chair et en os, pour savoir si c'est du sérieux.
0: Merci beaucoup, Aude, pour ces informations quotidiennes et précieuses. Et d'ailleurs, si vous souhaitez découvrir d'autres astuces pour éviter les arnaques courantes qui pullulent sur Internet, je vous invite à aller écouter la chronique de Aude Razo, C'est pas vrai, sur notre site internet ici.fr. 5h49, dans quelques instants, on va découvrir une initiative qui fait du bien, c'est la médiation animale. C'est juste après la musique d'ici qui vous réveille, qui vous accompagne en voiture ou qui accompagne peut-être votre petit déjeuner. Alors, profitez avec Alex Warren, Fever Dream. Ah, et bien Alex Warren, Fever Dream, il est déjà parti.
1: C'était rapide, dis donc.
0: C'était rapide. Et bien là, on a fait le disque, je pense, le plus court de l'histoire. Mais il va revenir. Et bien regardez, il est reparti. Ah, et bien voilà, il est là.
1: Disque
0: on l'a fait en deux fois. Vous savez, c'est les matinées pour savoir si vous êtes bien réveillé, bien attentif. C'est le petit saut du lit. Hop,

0: sur les animaux.
1: C'était Alex Warren avec Fever Dream sur ICI. Dans Ça marche ici, on découvre avec vous, Valentine, une initiative qui fait du bien, c'est la médiation animale.
0: Oui, on en parlait il y a un instant, des animaux ou quand ils apportent tout simplement du bien-être. C'est le cas également, Robin Bernot, aux pensionnaires des maisons de retraite.
2: Je me suis rendu à l'EHPAD La Roselière de Kunheim, en Alsace, où la médiation animale fait partie du quotidien des résidents.
3: Ah ben vous savez, moi je trouve ça agréable.
2: J'ai rencontré Auria, elle a un peu moins de 8 ans et elle travaille déjà à l'EHPAD.
4: Alors Auria, c'est une labrador chocolat qui est bientôt âgée de 8 ans.
2: Ce chien a un rôle bien précis et c'est Vicky Matz, psychologue dans l'établissement et propriétaire d'Auria, qui me l'explique.
4: Elle est là pour apporter de la joie, susciter de l'émotion, rappeler des souvenirs, favoriser le lien social, la communication, tout un tas d'autres choses.
2: Grâce à la présence d'Auria, Vicky peut ainsi pratiquer la médiation animale au sein de l'EHPAD.
4: Elle m'accompagne dans toutes mes fonctions dans l'établissement, ça va être lors d'entretiens individuels auprès des résidents en chambre pour des problématiques spécifiques, ou ça peut être des interventions aussi de groupe, où il y aura de la stimulation cognitive, sensorielle, ça va vraiment être large et varié en fonction des besoins qu'il y a auprès des résidents.
2: Justement, une résidente arrive en fauteuil roulant, Auria se lève immédiatement pour aller la voir et récupérer au passage quelques croquettes.
3: Pourquoi je donne ? Pour le quartier. Vous avez vu, je savais pas qu'elle est là. Elle m'a déjà appelé parce qu'elle veut un bonbon. Regardez ça. Parce que je peux être n'importe où. Elle m'appelle.
2: Je discute quelques minutes avec cette dame et je lui demande tout d'abord pourquoi elle aime tant ce labrador.
3: Il est très calme. Il est beaucoup attentif. Naturellement, nous deux, c'est spécial.
2: Vous êtes sa préférée ?
3: Oui.
2: C'est hyper mignon, franchement. Mais bon, comme tous les chiens, il y a parfois quelques bêtises aussi, j'imagine.
4: Alors, ça lui arrive de faire des petites bêtises et d'aller piquer, par exemple, une petite croquette qui traîne chez certains résidents dans la chambre. Mais en dehors de ça, elle est quand même éduquée pour ne pas faire de bêtises, justement, pour être à l'écoute. Elle et moi, on a un langage commun, vu qu'on a la formation avec les bons termes, ce qui vont faire qu'on va se comprendre, et on va du coup arriver ensemble aux objectifs de travail qui sont fixés.
2: Cela fait une vingtaine d'années que des chiens sont accueillis dans cet EHPAD en Alsace, où ils jouent un rôle à part entière, vous l'avez entendu. 3 d'entre eux y sont rattachés et viennent chaque jour, tandis que 9 autres chiens suivent actuellement une formation avant de partir exercer leur mission dans d'autres établissements.
1: Reportage vidéo à retrouver bien entendu sur nos réseaux sociaux. Valentine, on vient parler effectivement de chiens, cette belle initiative, et c'est l'anniversaire de votre petit toutou.
0: Oui, c'est Marvin.
1: Quel âge ?
0: 2 ans.
1: 2 ans déjà.
0: Un grand garçon.
1: Va bien ?
0: Très bien.
1: Bon, je suis content pour vous.
0: Avoir un gâteau.
1: Vous l'emmènerez un jour ? Non, il dort.
0: Je pense qu'il fera trop de bruit dans le studio.
1: Dans quelques instants, c'est à vous avez la parole. Je recherche un auditeur qui consacré aujourd'hui à nos objets anciens.

0: Le grand sommeil, Étienne Dao, bien évidemment, sur ICI, journée internationale des déchets électroniques. L'occasion de parler de nos vieux appareils et on recherche qui ?
1: Eh bien, un auditeur qui utilise encore un très vieil appareil électronique ou électroménager.
0: Floriane est avec nous ce matin, qui nous passe un petit coup de fil. Bonjour Floriane.
1: Bonjour Floriane.
2: Bonjour.
0: Floriane, vous avez un appareil chez vous, à la maison. Vous vous en servez une fois par semaine. Cet appareil, il a plus de 50 ans. Qu'est-ce que c'est ?
2: C'est une yaourtière.
1: Et vous la tenez de qui alors ? Parce que je suppose que vous ne l'avez pas acheté il y a 50 ans, Floriane.
2: Non, alors moi, c'était ma mère qui l'a acheté. C'est une Seb, elle est orange et marron. Il y en a peut-être qui la connaissent quand ils étaient petits aussi. Et en fait, elle a 8 yaourts et moi, je m'en sers. Elle l'a acheté, j'étais petite. J'ai 58 ans aujourd'hui et moi, je m'en sers toujours une fois par semaine.
1: Et votre maman vous faisait des yaourts avec cette yaourtière ?
2: Oui. Elle l'avait acheté pour faire les yaourts et elle faisait ses yaourts dedans et moi, elle me l'a donné. Et toutes les semaines, je fais encore 8 yaourts dedans.
0: Et dernière question, Floriane, est-ce que c'est simple d'utiliser une yaourtière ?
2: Ah oui, alors écoutez, moi, je prends 4 yaourts tout bêtes, voilà, qui vont faire mon ferment. Et puis, je mets 1 litre de lait. Et après, j'appuie sur le bouton de ma yaourtière et j'ai mes 8 yaourts. Voilà.
0: C'est génial ça. Floriane, je vous ai entendu. Je vous souhaite un joyeux anniversaire. Vous m'avez dit que c'était aujourd'hui. Bel anniversaire à vous. Merci de nous avoir délivré cette belle histoire. Merci à tous d'avoir été là. À 6h, vous avez rendez-vous avec l'actualité de vos régions. À 6h30, vous retrouvez Valentine Lottès.
1: Pour l'info en 90 secondes.
0: Et voici tout de suite les équipes d'ici matin qui sont là ce mercredi. Belle journée.
3: Eh oui, belle journée, c'est mercredi aujourd'hui, milieu de semaine. Et comme chaque matin sans faute, on se réveille ensemble. Bonjour Brian Nicolas.
4: Bonjour Valentine Costa.
3: C'est reparti donc pour une nouvelle journée avec du brouillard ce matin. Soyez un petit peu prudents. Bon, ça devrait ensuite se dissiper. On va faire la météo ensemble, évidemment, comme chaque matin. Vous pouvez nous mettre un message sur WhatsApp, sur Facebook également. Journée sera plutôt lumineuse dans son ensemble. On devrait même avoir pas mal de soleil cet après-midi avec de la douceur. On y revient dans quelques minutes.
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3: Excellente journée à vous sur Ici Picardie, il est 6h.
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3: Et Brian Nicolas aux infos, le mouvement lycéen s'essouffle à Amiens.
4: Oui, près de 1300 personnes ont manifesté hier pour une nouvelle journée de manifestation autour des revendications lycéennes. Parmi elles, la fin de Parcoursup ou encore l'arrivée d'enseignants. Dans le cortège des lycéens, évidemment, mais aussi des étudiants, des enseignants et plus rares, des avocats. Une dizaine d'entre eux sont venus soutenir le mouvement, comme maître Marion Mandonnet. Elle s'est occupée de plusieurs cas de mineurs déférés devant la justice après des manifestations lycéennes. Et pour l'avocate, la réponse des forces de l'ordre doit être mieux proportionnée.
6: On a rencontré énormément de mineurs qui n'avaient quasiment rien fait, ou même si effectivement il y avait des infractions qui nécessitaient potentiellement des poursuites, qui en tout cas avaient été victimes de des insultes, des interpellations musclées pour des infractions voire minimes ou même inexistantes. On a eu effectivement beaucoup de mineurs fort traumatisés, fort choqués, et des parents qui pourtant avaient fait de la prévention, qui étaient là pour leurs enfants, donc ça paraît disproportionné. En fait, le problème, c'est qu'ils ont un sentiment d'injustice, ça les incite pas forcément à davantage respecter les forces de l'ordre, et c'est dommage parce qu'il faut qu'on marche tous main dans la main, et il faut aussi respecter les forces de l'ordre, mais le problème, c'est que si l'injustice est vécue par les jeunes, bah derrière, ça va être un cercle vicieux. Il faut absolument que ça se calme et qu'ils aient l'impression de comprendre pourquoi ils sont interpellés, pourquoi ils sont déférés. Le sens des poursuites est important et la façon dont on les interpelle également.
4: Depuis le début de la mobilisation lycéenne, dans la Somme, au moins 40 personnes ont été placées en garde à vue. Après les lycéens, place aux retraités. Un rassemblement est prévu cet après-midi, place René Goblet à Amiens. Eux revendiquent leur pouvoir d'achat qui risque de baisser si le nouveau projet de budget passe en l'état. Sur les 43 milliards d'euros, environ 5,5 portent sur les retraites, dénoncent les syndicats. Maryse Leca est responsable des retraités pour la FSU de la Somme.
7: C'est à la fois disproportionné et à la fois on se dit qu'il y a des gens qui ne sont absolument pas concernés par cet effort que demande le gouvernement. On se demande pourquoi il n'y a aucune grosse entreprise qui pourrait être taxée au même niveau, voire même moins que notre niveau, pour aider au budget de l'État. Donc, à un moment donné, on se dit, c'est pas normal que l'on tape toujours sur ceux qui ont le moins. Quand il parle aujourd'hui de ne pas revaloriser, par exemple, les pensions au-dessus de 1200 euros bruts, quelque part, on se moque du monde, quoi. C'est moins que le SMIC, c'est en dessous du seuil de pauvreté. Donc, à un moment donné, il faut arrêter, quoi. C'est-à-dire qu'on veut bien aider, mais on ne veut pas que ce soit disproportionné et que plein d'autres personnes échappent à cet impôt.
4: Rendez-vous donné à 14h30, place René Goblet. Les retraités du secteur privé qui seront d'ailleurs fixés ce soir sur l'avenir de leur retraite complémentaire. Les partenaires sociaux doivent en effet se mettre d'accord sur le niveau d'augmentation des pensions AGIRC-ARCO. Il devrait se situer en dessous de 2%, soit moins que l'inflation.
3: À l'Assemblée nationale, unanime hier soir.
4: Oui, pour la loi intégrale contre les violences sexistes et sexuelles. Parmi les mesures, un socle minimal d'enquête, une unité spécialisée au sein de la police judiciaire ou encore des mesures dans le secteur du travail et de l'école. On vous détaille tout ce que prévoit ce texte sur ici.fr. Il doit maintenant être validé par le Sénat. Plus conservateur, les défenseurs de la loi craignent donc un détricotage des principales avancées obtenues. Comment expliquer qu'un adolescent d'à peine 15 ans tire sur ses enseignants? 48 heures après cette fusillade dans un collège d'Aubagne dans les Bouches-du-Rhône, beaucoup de réponses restent à trouver. Le principal et une professeure ont été blessés par ce collégien qui devait être présenté devant le parquet antiterroriste. C'est lui qui s'est saisi de l'enquête et cela nous éclaire sur le profil de l'adolescent Margot Steve.
8: Oui, ce collégien qui en garde à vue hier a exprimé ses regrets, décrit comme un élève perturbateur, convoqué à plusieurs reprises par la direction de son collège pour des problèmes de comportement. Un adolescent, nous glisse une source policière, qui nourrissait un sentiment de persécution. En garde à vue, il dit avoir agi par esprit de vengeance, exaspéré, dit-il, par les remarques du corps enseignant à son égard, même s'il assure n'avoir pas eu en tête de cible précise. Alors, ce mal-être a-t-il nourri son attirance pour la True Crime Community? Une mouvance nihiliste et masculiniste qui appelle à la tuerie de masse. Sur ces supports informatiques, les enquêteurs ont retrouvé des éléments qui laissent penser que l'adolescent a pu adhérer à cette idéologie. Des théories ultra-violentes qui ont probablement, dit le parquet antiterroriste, motivé son passage à l'acte.
4: La garde à vue de l'adolescent doit prendre fin ce matin à 10h.
3: La moitié des petits cours d'eau français est à sec.
4: Oui, annonce hier de l'Office français de la biodiversité qui s'inquiète de la sécheresse en France. La situation n'a jamais été aussi grave en 15 ans de suivi, précise l'organisme. Et cela ne semble pas s'améliorer en raison du manque de pluie ce mois-ci. Dans la Somme, 8 secteurs sur 10 sont dans un état préoccupant et soumis à des restrictions d'eau. Un forum pédagogique justement sur l'entretien des cours d'eau s'est proposé ce matin à Milly-sur-Terrain au nord de Beauvais, dans l'Oise. Initiative de la préfecture, du syndicat terrain et des syndicats agricoles. C'est visé pour celles et ceux qui ont un cours d'eau sur leur terrain et qui veulent savoir quelles sont les bonnes pratiques pour l'entretenir. Ça commence à 9h30 la nuit. Commence à tomber très vite et le risque d'accident augmente. Pour le réduire, la MAIF lance une action de prévention. Piétons, cyclistes ou encore amateurs de trottinettes sont invités à venir s'informer sur les bonnes pratiques à avoir afin d'être vus par les automobilistes. C'est de 15h30 à 18h30, place René Goblet à Amiens.
3: Ici Picardie, les 6h06, restaurant cherche repreneur à Quesnoy-sur-RN.
4: C'est l'unique commerce de cette commune de l'ouest de la Somme et il est tenu pour le moment par Francine. Après 30 ans de bons et très loyaux services, la gérante du restaurant on prend enfin sa retraite. La mairie a donc lancé un appel à candidature et se donne jusqu'à fin octobre pour trouver la perle rare. Car pour Francine, cet établissement, c'est un petit peu son bébé. Et évidemment, il veut qu'elle perdure pour elle et le village.
9: On est gros sur le cœur partir 30 ans. Vous rendez compte? J'ai pas vu passer. Au début, on a fait des thés d'enfants. J'ai démarré comme ça avant le restaurant. Mais lorsqu'il y a des repas, les gens, quelquefois, ils demandent pour la salle à côté. C'est facile, regardez, il y a une porte. On demande à la mairie et puis on organise le repas. Ça serait bien que ça continue, quoi. Pour faire vivre le village. Sinon, c'est triste ici. Hein, on a déjà plus d'épicerie. Après, on peut moderniser. Hein, puis les gens qui viennent, ils seront plus jeunes que moi. Ils pourront faire plus.
4: Alors Francine part officiellement en retraite en décembre. Elle nous ouvre ses portes dans moins d'une trentaine de minutes. C'est dans l'info d'ici. Avant, on fait un petit tour sur la météo, Valentine. Comment ça se passe? Je vous vois faire un peu la moue.
3: Non, c'est une belle journée dans son ensemble. On a juste un peu de brouillard ce matin et de l'humidité, mais en vrai, journée plutôt lumineuse. Après dissipation des brumes et brouillard, on a 9-10 degrés ce matin, voire même un 7 chez Daniel autour de Chantilly. Laissez vos messages météo sur la page Facebook ici Picardie, mais aussi sur WhatsApp au 03 22 92 58 58. On a par exemple exemple, 10 degrés à Rivry, nous dit Lynn. Cet après-midi, 19, 20 sur Amiens, sur Doulan, Albert, mais aussi sur Beauvais et Conty. 18, 19 sur Saint-Quentin et Abbeville. Il fera 17 cet après-midi à Fort-Mahon.
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3: Et donc, à part les brumes et brouillards, ça roule hein, ce matin sur la route. Vous restez prudents, évidemment. En gare, c'est plutôt calme aussi. Ce matin, gare d'Amiens, il n'y a rien à signaler. Les trains sont à l'heure, mais s'il y a le moindre souci, 03 22 92 58 58.
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3: Et Daniel Balavoine pour commencer la journée. Vivre ou survivre, il est 6h08.

0: Daniel Balavoine à 6h12, vous écoutez Ici Picardie.
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0: Et ce sont bientôt les vacances scolaires qui arrivent à partir de vendredi soir. Et donc il y a pas mal de choses à faire, notamment à l'école du Familistère. Tiens, retour en classe. C'est une animation que vous propose le Familistère de Guise, mercredi 21 et 28 octobre. Vous allez pouvoir jouer les élèves d'un autre temps avec un atelier qui s'appelle à l'école du Familistère. Vous allez pouvoir faire de la calligraphie, de l'arithmétique et même un peu d'éducation physique pour découvrir de manière ludique le système éducatif novateur qui existait au Familistère au 19e siècle. C'est plutôt intéressant, il y a beaucoup d'autres choses, il y a aussi des animations pour les enfants, des expériences de réalité virtuelle. Allez faire un petit tour sur le site du Familistère et on vous a fait un article aussi sur ici.fr. Aujourd'hui, on est mercredi et c'est le 14 octobre. On fête les Célestes et les Calixtes et on dit bonjour à Françoise Desmarais.
3: Bonjour Valentine, bonjour à terre toutes, puis bonjour à terre tous.
0: Et dans l'histoire picarde du jour, Françoise, le climat au cœur de l'année 2018.
3: Il y a 8 ans, en 2018, je climat, eh ben j'ai trouvé déjà l'objet d'un grand rassemblement. Vu que la veille, à le Gard d'Amiens, il y avait déjà eu beaucoup de gens qui criouettaient haut et fort à tue-tête. Il est encore temps, il est encore temps. Tout ça pour que tout le monde, Tchétchou Nazu, des plus petits, à leurs taillons, à leurs grands-parents, puis à leurs ratataillons, leurs arrière-grands-parents, ils se réveillent pour dire que le climat, ils partent à la dérive et que par conséquent, la biodiversité s'effondre. Une jeune Suédoise dénommée Greta Thunberg, de sa nom de famille, elle va se dévouer pour porter ce projet en instituant la grève mondiale pour le climat.
0: Et puis aujourd'hui, 14 octobre, on va sur la route pour fêter l'anniversaire de Gérald de Pamelas.
4: 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Je n'ai pas vu de tout en toi s'immiscer.
0: Et puis on va respirer avec le docteur Kierzek, car aujourd'hui, on s'intéresse à la qualité de l'air. Alors, c'est bon hein, pour la santé de respirer, sauf quand l'air est pollué. C'est ce qu'on verra donc dans 30 secondes.
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0: Et donc aujourd'hui, sur Ici Picardie, on fête la journée nationale de la qualité de l'air. Docteur Kierzek, bonjour. La pollution, ça concerne vraiment notre santé à tous?
6: Bonjour à toutes et à tous. On l'oublie souvent parce qu'on ne le voit pas, mais en fait, on respire 12 000 litres d'air par jour. Autant qu'il soit de bonne qualité, selon Santé publique France, la pollution aux particules fines est responsable de près de 40 000 décès prématurés dans notre pays et quelques milliers de plus pour le dioxyde d'azote lié au trafic routier. C'est l'une des premières causes de mortalité évitable. Évidemment, il y a le tabac, il y a l'alcool, mais la troisième, c'est la pollution, avec ces particules fines, voire ultra fines, plus petites qu'un cheveu, qui s'enfoncent profondément dans les poumons, qui passent dans le sang et qui montent partout, dans le cœur, au cerveau, etc. On parle d'asthme en termes de maladies provoquées, de bronchite chronique, mais aussi d'infarctus, d'AVC, de cancer du poumon. En fait, la pollution de l'air, elle est classée cancérogène par l'Organisation Mondiale de la Santé. Et contrairement à une idée reçue, ce ne sont pas surtout les pics de pollution qui comptent. C'est l'exposition de tous les jours, sur des années. C'est ça qui va peser le plus et ça ne concerne pas que les grandes villes. On perd des mois d'espérance de vie aussi à la campagne. Et autre surprise, on passe 80% de notre temps à l'intérieur. Donc on pense pollution extérieure, mais l'air intérieur est souvent plus pollué que l'air extérieur. Le tabac, le chauffage au bois, au foyer ouvert, des bougies parfumées, de l'encens, on pense que ça sent bon. Ben non, puis les produits ménagers, la colle, les moisissures, etc. Notre salon, c'est peut-être un petit nuage de pollution.
0: Oui, mais alors qu'est-ce qu'on peut faire nous à la maison et au quotidien?
6: Premier geste gratuit, efficace, simple, aéré, 10 minutes matin et soir, même en hiver, même en ville. Oui, même en ville, l'air renouvelé vaut mieux que l'air confiné. Et on aère encore plus quand on cuisine, quand on bricole ou quand on fait le ménage. Deuxième geste, on ne fume pas à l'intérieur. On ne fume pas du tout d'ailleurs, ni dans la voiture. On limite bougies, encens, désodorisants et on préfère des produits ménagers simples comme le savon noir ou le vinaigre blanc ou bicarbonate de soude. Troisième geste de saison, c'est le début du chauffage. Donc on fait entretenir sa chaudière, on fait ramonner la cheminée. Attention aux intoxications au CO, on en reparlera. Et pour l'extérieur, on consulte l'indice de qualité de l'air de sa région. Il y a plein d'applis qui existent et les jours de pic, les personnes fragiles, faut éviter les efforts intenses dehors. On choisit un autre moment pour courir et on choisit des parcs ou des petites rues plutôt que les grands axes. Et petite déception au passage, les plantes dites dépolluantes ne dépolluent pas vraiment le salon. Allez, d'ici là, portez-vous bien.
0: Nous, on va aller à la rencontre d'une technicienne de laboratoire d'ici quelques minutes sur ICI Picardie. Mais tout d'abord, on va au Texas avec la chanson Summer Sun, bon réveil avec ICI Picardie.

0: Summerson, Texas, sur ici Picardie, et nous revenons en Picardie justement avec notre micro ici, et Cindy. Cindy, elle est technicienne de laboratoire, elle vient d'arriver à Amiens, et c'est Chloé Richard qui l'a croisée à la bibliothèque Louis Aragon. Elle partage avec nous ce qui occupe son temps libre.
1: Mais c'est plein d'intrigues, et à la fin on ne s'attend pas du tout à ce qu'on a lu au début, quoi. Mais là, il y a peu de temps que j'ai emménagé à Amiens, et c'est une ville qui me plaît. Je me suis inscrite à la bibliothèque, c'est bien parce qu'il y a plein de livres, on a plein de choix, et du coup, je viens régulièrement chercher des livres. Je me suis inscrite au yoga aussi, ça me plaît énormément. Je suis allée au salon Agora où il y a plein d'associations, et je me suis inscrite à Family Sport où je peux faire du sport. Je trouve qu'il y a beaucoup de choses sur Amiens qui permet de rencontrer des gens, de se distraire en fait.
2: Et qu'est-ce que vous lisez comme livre ?
1: C'est surtout des romans. De romans, j'aime bien ça.
2: Qu'est-ce que vous avez lu récemment ?
1: Julien Sandrel. Et ses bouquins, ils sont pleins de rebondissements, j'adore.
2: C'est quel type ? C'est plutôt histoire d'amour, policier ?
1: Non, c'est des romans sur la vie. Ça change tout le temps, en fait, ces romans. Et c'est plein d'intrigues. Et à la fin, on ne s'attend pas du tout à ce qu'on a lu au début, quoi.
2: Plein de surprises, quoi.
1: Ouais, voilà, plein de surprises.
2: Et donc, vous faites du yoga aussi ?
1: Oui, du yoga. Donc, j'ai l'association Espace Yoga. Il y a Espace Yoga. J'ai un prof, Laurent, où il fait aussi rue Vivier, à la Veillère, plein d'horaires. Et franchement, c'est bien pour les personnes qui travaillent aussi. Il y a des horaires assez variés.
2: Vous avez des horaires variés, vous ?
1: Oui, actuellement, je viens de commencer, donc je fais beaucoup de 8h-16h. Mais sinon, il y a du midi 20h, 10h-18h, les week-ends, les nuits. Donc, c'est assez varié. C'est bien qu'il y ait des choses comme ça, où il y a comme la salle de sport, les Family Sport, les cours sont où je vais, c'est de 19h à 20h. Donc, c'est bien après le travail d'aller là-bas, puis de rencontrer d'autres personnes aussi.
2: C'est pas trop fatigant de faire du sport après le travail ?
1: Oh, faut se motiver, mais une fois qu'on y est, c'est un bon petit groupe, franchement, c'est tout le monde s'entend, on est bien, quoi.
2: Et qu'est-ce que vous aimez dans votre travail ?
1: Dans mon travail, moi, j'ai toujours voulu travailler dans tout ce qui était médical, c'est aider les gens, en fait.
0: Il est 6h23, Marc Lawan, Patrick Fiori. Avant de retrouver l'horoscope, les balances, il est important de ne pas vous comparer aux autres. Aujourd'hui, on voit tout ça dans le détail dans quelques minutes sur votre radio préférée. C'est ici Picardie, bien sûr.

0: Juppé, Marc Lavoine, Patrick Fiori, avant de retrouver l'horoscope dans une minute et les infos à 6h30.
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0: Et c'est mercredi aujourd'hui, 6h27. On est heureux pour les Sagittaires apparemment, Catherine Viguier.
4: Ils ont des occasions de prendre l'air, ça leur fait du bien.
5: Bélier, vous allez aimer ce jour qui vous donne l'occasion de vous changer les idées.
6: Taureau, le mieux sera sans doute de prendre le temps avant de répondre à des sollicitations.
7: Gémeaux, de bonnes choses, à condition de ne pas changer votre agenda, vive les pauses.
8: Cancer, si vous n'y voyez pas clair côté cœur, essayez de lâcher prise un moment.
9: Lion, vive le foyer, avez-vous des envies de déménagement ou d'agrandir la famille?
10: Vierge, vous allez revendiquer haut et fort vos envies, ce qui en surprendra certains.
11: Balance, afin de ne pas vous miner le moral, il est important de ne pas vous comparer aux autres.
12: Scorpion, au fil des jours, vous parvenez à conquérir l'âme d'un être auquel vous tenez fort.
13: Sagittaire, quel succès! Il y a des gens qui vous aiment fort et tel que vous êtes.
14: Capricorne, à présent, préparez votre copie, vos arguments et rendez-vous vendredi.
15: Verseau, vous allez mieux, les autres contribuent à votre bien-être et c'est top.
16: Poisson, pas question de vous laisser marcher sur les pieds et de votre côté, ben, soyez loyal.
17: Et pour nous tous, on voit devant soi.
0: Et devant nous, il y a du soleil aujourd'hui pour cette journée de mercredi. Après, oui, dissipation des brouillards, parce qu'il y a un peu de brouillard ce matin. Soyez donc prudents, notamment sur la route. Je rappelle qu'on fait la route ensemble au 03 22 92 58 58. Les températures seront plutôt douces et avec un temps ensoleillé, c'est parfait.
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0: Et on vous souhaite la bienvenue sur Ici Picardie pour commencer la journée comme il se doit. Bonjour Brian Nicolas.
18: Bonjour Valentine.
0: On est le 14 octobre aujourd'hui. Le coffre est tombé hier. Et oui, il a été ouvert. Devinez combien ont été gagnés hier. Brian, vous n'étiez pas là.
18: Je crois que c'était plus de 150, c'est sûr. Ouais, moi, j'y étais ce week-end.
0: 180 euros sont tombés hier matin sous forme de carte cadeau. C'est plutôt pas mal.
18: Bah oui.
0: Alors, il ne retombe jamais à zéro, hein, ce fameux coffre-fort Ici Picardie. Il est à 50 euros ce matin. Le code pour l'ouvrir, ce sera le 1702. Et donc, vous avez l'habitude. Hein, puis, si vous êtes nouveau et que vous nous rejoignez, il faut vous inscrire sur ici.fr pour tenter d'être appelé aux alentours de 7h23. On vous demandera évidemment le code du jour pour tenter d'ouvrir ce coffre-fort. Il est 6h30. Brian, dans l'info en Picardie, le mouvement des lycéens, est-ce qu'il va se maintenir jusqu'aux vacances?
18: Oui, c'est la question qui se pose alors qu'ils étaient près de 1300 hier dans les rues d'Amiens contre 3000 au début des mobilisations il y a deux semaines. Au menu, toujours les mêmes revendications, la fin de Parcoursup, l'arrivée d'enseignants, plus ou encore la fin de la répression policière. Et dans le cortège, plutôt calme, des lycéens, des étudiants, une large intersyndicale de l'éducation nationale, mais aussi des avocats. On en parlera tout au long de cette matinale. Une manifestation, il y en a aussi cet après-midi. Cette fois, c'est au tour des retraités de protester. Ils dénoncent un projet de budget qui va encore baisser leur pouvoir d'achat. Sur les 43 milliards d'euros annoncés, environ 5 milliards et demi portent sur les retraites, dénoncent les syndicats. Et puis un laboratoire Picard s'attaque à la maladie d'Alzheimer, la maladie neurodégénérative qui touche environ 1,4 million de personnes en France. Une licence exclusive a été signée hier avec une start-up amiénoise. Cette innovation devrait s'attaquer à la maladie dès la racine. On en parle aussi, on verra, de Francine qui tient un restaurant justement. On le verra juste après, l'info en français dans le monde.
19: Fatigué mais décidé, par dizaines de milliers, les lycéens, leurs parents et les profs ont à nouveau envahi les rues hier. plus de 160 000 manifestants selon la police, 480 000 selon l'intersyndicale. Et pas question de lâcher pendant les vacances avec cet appel à rejoindre la manifestation contre la vie chère samedi. L'émotion toujours à Aubagne où des centaines d'habitants se sont réunis hier soir au lendemain de ces coups de feu tirés par un ado de 14 ans dans son collège. Plusieurs indices montrent

0: La verrerie d'Uralex sera-t-elle reprise une cinquième fois? La justice se prononce aujourd'hui quand la fonderie de Bretagne fonce tout droit vers la liquidation judiciaire. Aucune offre déposée pour le site historique de Renault dans le Morbihan. Le pape opéré avec succès d'un nodule cancéreux au poumon. D'autres examens seront donc nécessaires, indique le Vatican, pour savoir si le cancer s'est propagé.
1: Ici Picardie, il est 6h32. Dans l'info d'ici, Brian Nicolas, ici Picardie, cherche un successeur pour Francine.
2: Oui, qui gère depuis plus de 30 ans un restaurant à Quesnoy-sur-Hérène. C'est l'unique commerce de la commune de l'ouest de la Somme. À bientôt 79 ans, Francine a décidé de prendre une retraite bien méritée. La mairie a donc lancé un appel à candidature et se donne jusqu'à fin octobre pour trouver la perle rare. La commune qui dit au revoir à sa restauratrice, donc avec beaucoup d'émotion. Anna Bonne-Mazoucarère est allée la retrouver entre deux services.
3: Ouvrir sa porte alors qu'elle ne sert pas, pour Francine, c'est une habitude et elle a prévu de le faire jusqu'à son départ en retraite.
4: Je pense que ça sera dur.
3: C'est pour la fin d'année.
4: J'aurais bien continué, mais c'est vrai que je suis fatiguée.
3: Après 30 ans à la tête du restaurant communal, Francine raccroche le tablier.
4: Au début, il y avait le billard, il y avait tout ça, des joueurs de cartes. Petit à petit, il y a des gens qui m'ont demandé si je pouvais faire des repas, donc j'ai commencé.
3: Depuis, elle a agrandi la salle, assuré deux services quotidiens de 40 couverts, traversé le Covid et même perpétué la fête du village.
4: À Saint-Clément, j'ai démarré avec quelques personnes d'ici. Ils ont dit, Francine, tu fais de la tête de veau? Oh, ben, je dis oui, j'adore ça. Le plus que j'ai fait, c'est 242 repas.
3: Parce que Francine ne sait pas dire non. Patrice Poiré, premier adjoint de la commune et sûrement aussi premier habitué du café du commerce.
5: La première fois qu'on est venu, boire un verre. Et puis après, Francine nous a fait découvrir son restaurant qu'on a fait vivre avec les joueurs du football. Après, c'était avec les pompiers. Quand on a l'occasion d'aller au restaurant, c'est chez Francine qu'on vient. Il y a de quoi faire. Hein. Celui qui veut travailler, il y a du potentiel.
3: Certains l'ont senti. Charlotte de Quecoville, la mère, a déjà reçu quelques candidatures.
6: Alors, Francine est irremplaçable. Mais on aimerait quelqu'un qui puisse s'investir comme elle le fait et comme elle l'a fait dans notre commune pour que ce lieu reste un lieu de vie. Il faudrait quelqu'un qui ait envie, quand il voit des gens peut-être aller à la bibliothèque juste à côté, de sortir une table et puis de proposer de prendre un verre.
4: Si je serais plus jeune, je voudrais bien encore faire ce que Charlotte propose. Il faudrait que je sois dopée.
3: Francine va plutôt garder ses forces pour une belle fête de départ en retraite et surtout une passation. Son successeur a jusqu'à fin octobre pour se faire connaître et convaincre la commune.
2: Les photos du restaurant sont à retrouver sur ici.fr. Ça vous dirait pas, ça, Valentine, un petit restaurant?
1: C'est beaucoup de travail.
2: Bah oui. Oui. Puis bon, si vous devez rester jusqu'à 79 ans, ça va faire long quand même.
1: Oui, c'est vrai.
2: Il faut de la météo, comment on se passe? C'est un peu mieux déjà, si je comprends bien.
1: Oui, on a du brouillard qui s'installe en Picardie. Bon, après dissipation, normalement, c'est une belle journée qui nous attend pour aujourd'hui. Là, on a entre 8 et 10 degrés. Bah, il fait 11 degrés même à Pont-de-Metz, nous dit Edwige ce matin sur la page Facebook ici Picardie. Puis merci pour les messages aussi sur WhatsApp, ils sont rigolos. Merci à Katou, c'est bien lu. Il fait 9 degrés chez Katou à Frières-Failwell, on est à côté de Chauny. Et puis cet après-midi, 19, 20 degrés pour les températures maximales autour d'Amiens, Toulon, Albert, mais aussi Beauvais et Noyon. Il fera 18-19 sur Saint-Quentin et Abbeville, 17 cet après-midi au Crotoy.
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1: Faites attention avec le brouillard ce matin, mais sinon ça roule bien en Picardie pour le moment, il n'y a pas de difficulté. Alors, si jamais il y a un animal qui se promène, un ralentissement, un accident, 03 22 92 58 58. En gare, c'est calme ce matin, les trains sont à l'heure. Là, je regarde pour les prochains gares d'Amiens. RAS, tout va bien, le prochain train pour Lille, par exemple, partira à 6h50.
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1: Et Julien Clerc sur ici Picardie pour apporter un petit peu de soleil pendant que le soleil fait encore dodo puisqu'il est 6h36.

0: Julien Clerc-Hélène, il est 7h-20 et vous écoutez Ici Picardie.
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0: Bon, on va s'intéresser à nos chiens dans quelques instants avec le vétérinaire en ce mercredi et voir ce qu'on peut leur donner à manger. Notamment, on sait que le chocolat, hein, c'est pas très bon, les os de poulet aussi. On va faire un point justement et un petit rappel dans quelques instants, puis on verra ce qu'on peut leur donner vraiment, ce qui est bon pour leur santé. En général, faut pas trop cuire les aliments. C'est ce qu'on verra avec Pierre Fabin dans 5 minutes. Mais avant, c'est Picardie Sport, Brian Nicolas du volley aujourd'hui avec un faux départ pour l'Amiens MVB en championnat élite.
3: Oui, 4 matchs, 4 défaites. Malgré un recrutement un peu plus étoffé, les volleyeurs amiennois sont comme l'année dernière en train de complètement rater leur début de saison en 3e division française. Et cela contrarie beaucoup l'entraîneur Ali Nawar au micro de Mathieu Dubrul.
4: Forcément, on est déçu de notre début. Il ressemble étrangement à celui de l'année dernière. On a fait cette année en sorte d'avoir un gros effectif pour pouvoir avoir de la concurrence, parce qu'on sait que le championnat est long. Mais pour l'instant, j'ai un bon groupe. J'ai pas peur de dire que j'ai un bon groupe, mais j'ai pas encore une bonne équipe. Voilà, c'est un groupe qui vit très très bien. La préparation s'est très bien passée. Mais en termes de jeu, pour l'instant, on n'arrive pas à produire du jeu pour aller chercher des sets, chercher des victoires et chercher des points. Donc,
5: comment vous l'expliquez?
4: On travaille. Bah, je me pose beaucoup de questions. Voilà, c'est vrai que c'est la première année, on a 14 joueurs. On s'est vu peut-être un petit peu trop beau. Il va falloir qu'on se pose des bonnes questions, qu'on sait que chaque week-end, c'est un match compliqué. On l'a encore la semaine prochaine contre Belin. Donc, j'espère que, voilà, il faut vite réagir contre Belin parce qu'on a besoin de points cette année, en sachant que cette année, il y a 3 dessins, quoi.
5: Eh oui. On a l'impression que c'est un éternel recommencement. Vous faisiez allusion à la saison dernière. 8 défaites d'affilée, vous y pensez forcément.
4: Oui, oui, bah forcément, ça reste dans le coin de ma tête. Hein, donc, vu la préparation qu'on avait faite, je me disais que ça allait plutôt bien matcher. Mais voilà, j'ai l'impression d'être habitué depuis maintenant 2-3 années à des débuts de saison compliqués. Donc, faut jouer autrement. Donc, il faut qu'on trouve des solutions pour amener l'équipe vers le haut, parce que voilà, l'objectif reste identique, être dans les 5, voire un podium. Donc, il faut vite qu'on se réveille. On a le retour de Farouk.
5: Oui, Farouk Tizit, hein, votre international algérien qui est rentré de la Coupe d'Afrique des Nations.
4: Oui, oui, il a été meilleur réceptionneur, il a perdu en demi-finale, et puis il va peut-être libérer certains joueurs. On va se retrouver avec une belle ligne de réceptionneurs attaquants, donc je sais très bien qu'un joueur comme Farouk va tirer l'équipe vers le haut, et on va enfin enclencher des victoires, ce qui a été le cas l'année dernière quand c'était le même scénario. Mais maintenant, fini les paroles, et puis place aux actes, donc il faut absolument qu'on aille chercher une victoire qui pourrait nous faire du bien.
3: Ali Nawar au micro de Mathieu Dubrul. Samedi soir, les volleyeurs amiennois tenteront de réagir à Belin dans le Nord.
0: Mobilisez-vous, comme dirait l'autre. 6h42. Allez, on va donner à manger à son petit chien dans quelques instants avec le vétérinaire Pierre Fabin. On vous souhaite un très bon mercredi avec Ici Picardie.
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2: Eh mais dites donc, sur ICI Picardie, c'est l'heure de dire bonjour à notre vétérinaire, Pierre Fabin. Bonjour Pierre.
3: Bonjour Valentine.
2: Alors nos chiens nous supplient souvent à table avec leurs grands yeux tristes. Est-ce qu'on peut craquer et leur donner nos restes sans ruiner leur santé ou les empoisonner?
3: Alors il faut savoir que l'ingestion d'aliments interdits pour eux, c'est l'une des urgences les plus fréquentes dans mon service. Avant même de parler nourriture, la règle d'or, c'est de ne jamais rien donner quand vous êtes à table. Si vous craquez, votre chien associera la table à un distributeur et il va demander sans cesse, donner ses extras dans sa gamelle, loin des repas. Mais concernant les dangers, la liste est très longue. Il y a l'oignon, l'ail et l'échalote qui vont détruire leurs globules rouges, mais aussi le chocolat, les raisins qui foudroient les reins, l'avocat ou encore les noix de macadamia. Et l'autre immense danger, c'est le gras. Oubliez le gros morceau de fromage ou les restes de raclette. Une surcharge de gras provoque des pancréatites aiguës, des maladies du pancréas extrêmement douloureuses qui nécessitent des jours d'hospitalisation sous perfusion.
2: Alors c'est bien pour se rappeler, mais il y a quand même certains aliments de notre frigo qu'on peut partager avec eux en toute sécurité pour leur faire plaisir.
3: Et bien sûr, on peut agrémenter leur gamelle, mais en choisissant des ingrédients bruts, sans assaisonnement. Les légumes verts sont vos meilleurs amis. Les haricots verts bien cuits ou les cubes de courgettes cuits à l'eau. C'est fantastique. C'est plein d'eau, de fibres, ça remplit l'estomac d'un chien et ça ne contient aucune calorie. C'est la meilleure astuce pour faire maigrir un animal sans l'affamer. Côté viande, vous pouvez donner un bout de blanc de poulet à condition qu'il soit cuit à l'eau ou grillé sans matière grasse et sans sel. Un petit dé de poulet nature ou une simple rondelle de carotte crue peut le rendre tout aussi fou de joie qu'un bout de saucisson.
2: Ok, pour les os, alors on donne traditionnellement cette fameuse carcasse ou les os du poulet rôti du dimanche à son chien. C'est pas une bonne idée.
3: Eh ben, c'est une idée terrible qui tue les chiens tous les dimanches. Soyons clairs, ne donnez jamais un os cuit à votre animal. La cuisson modifie la structure de l'os et au lieu de broyer sous la dent, les os de poulet ou de côtelette cuits vont se casser en formant des longues échardes pointues comme des aiguilles. Et en avalant ça, votre chien risque une perforation de l'estomac ou de l'intestin et une infection mortelle. Les seuls os tolérés, ce sont les gros os crus et charnus comme les os à moelle de bœuf qui sont trop gros pour être avalés. Mais pour vos plats mijotés ou rôtis, la carcasse va directement à la poubelle.
2: Eh bien, merci Pierre pour, comme d'habitude, ces très bons conseils. Il est 6h46, les citrouilles, ça court vite. Bonjour Louis Godon.
4: Bonjour Valentine, mais moi je voulais la... Moi je voulais la carcasse.
2: De la citrouille
4: Du poulet aussi, bizarre, les deux, je mange tout. Mais c'est vrai que la citrouille, on peut faire pas mal de petites choses, on peut même les chasser et on peut le faire en famille pendant les vacances.
2: Vous courez vite?
4: Ah ben moi, mais alors une vitesse, plus vite qu'une citrouille.
2: Je m'en doute, vous faites ça souvent autour du studio ici. Quand vous êtes content. Billy Paul pour la musique Yansong. On vous souhaite une très belle journée de mercredi sur ICI Picardie.

0: Billy Paul, Your Song, sur ICI Picardie, ça fait du bien aux oreilles. Il est 7h-10, c'est le moment de vos 3+, vos infos pratiques, locales, utiles et sympas. Louis, il y a des ateliers et des rencontres pour parler de santé mentale autrement, c'est cette semaine dans la région.
1: À Amiens, demain notamment jeudi, une rencontre qui sera consacrée à la santé mentale des jeunes à la cité scolaire boulevard de Saint-Quentin. Vendredi, au Safran, deux ateliers artistiques sont proposés, modelage le matin et art plastique l'après-midi, et puis à Beauvais. Demain également, place à des olympiades sportives et ludiques pour créer du lien, ainsi qu'à un théâtre débat destiné aux étudiants autour de cette question. Comment ça va toi? Comment ça va vraiment?
0: Une chasse aux citrouilles à faire en famille pendant les vacances de la Toussaint.
1: Oui, à Saint-Quentin, le village des métiers d'antan et le musée Motobécane organisent une grande chasse à la citrouille du 17 octobre au 1er novembre. Le principe, retrouver les citrouilles cachées pendant votre visite entre les métiers d'autrefois et les célèbres Motobécane. C'est proposé du mardi au dimanche de 14h à 18h. Comptez donc 7,50€ pour les enfants, de 6 à 10 à 16 ans, 11€ pour les plus grands, et c'est gratuit pour les moins de 6 ans. On le rappelle, pour cette petite animation, mais pour la visite du musée de manière plus globale, rendez-vous au 5 rue de la Fère à Saint-Quentin.
0: Et puis si vous pouviez faire financer une idée pour améliorer la vie près de chez vous.
1: Le département de la Somme relance son budget participatif et invite les habitants à proposer leurs projets autour de la citoyenneté et de la solidarité. L'objectif, c'est de permettre aux Samariens de faire émerger des initiatives utiles à tous et puis de voter ensuite pour leurs projets préférés. Vous avez une idée pour votre commune ou votre quartier? Les modalités de participation et de dépôt des projets sont à retrouver sur jeparticipe.somme.fr. C'est à vous de jouer.
0: Et on joue justement, tiens.
1: On joue avec le casou, le moment est attendu. C'est ce qui est dit sur WhatsApp, notamment Katou qui nous avait écrit tout à l'heure. Et vive le casou, Valentine, vous êtes super. Alors là, vous avez de la pression ce matin, Valentine.
0: Vous êtes trop mignonne, je vous fais plein de bisous.
1: Parce que l'idée, c'est ça, c'est que Valentine va jouer un morceau de casou et il faudra retrouver le nom d'un chanteur, d'une chanteuse, d'un groupe, parfois.
0: Ou peut-être même d'une comédie musicale ce matin, Louis, car on va vous offrir vos places pour aller applaudir ce magnifique spectacle, Les plus belles comédies musicales. C'est samedi à l'Hélispace de Beauvais. Vous pourrez entendre, par exemple...

0: C'est les rois du monde, hein. Roméo et Juliette. Alors, je vais vous faire un autre extrait d'une comédie musicale célèbre. À vous de la découvrir dès que vous l'avez. 03 22 92 58 58. Êtes-vous ready?
1: Ready.
0: Eh bien, alors, c'est parti. Attendez, je m'en souviens plus.
1: Oh, le fail, comme on dit. Continue.
0: C'est tellement horrible. Parce que c'est très long sinon.
1: J'adore, mais je suis super. Chose exceptionnelle. 03 22 92 58 58 si vous avez la bonne réponse.
0: Oui, vous l'avez, je le sais. 03 22 92 58 deux fois. Il y a des places pour les plus belles comédies musicales à gagner.

0: Quand j'étais petite, je croyais qu'elle parlait d'un vélo.
1: Enfin, ah, moi aussi, ouais.
0: Paradis. C'est vrai ?
1: Ah ouais, non, mais c'est pas le cas.
0: C'est extrêmement drôle.
1: Tandem, c'est un tandem de personnes, quoi.
0: Oui, voilà, réécoutez bien les...
1: Un duo, quoi.
0: Les paroles. Ici Picardie, on va jouer avec Christelle dans une minute.
1: Excusez-moi de croire ce qui est dit.
0: Ah, mais non, mais je suis exactement comme vous.
1: Bonjour Christelle.
0: Non, attendez, bonjour. C'est après la pub.
1: Ah, bah,
0: bonjour quand même Christelle. Du coup, il est impatient, Louis, mais on va vous retrouver dans quelques instants. Puis on va retrouver les infos à 7h.
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0: Il est 6h58, nous allons jouer sur Ici Picardie avec Christelle, donc à Amiens. Bonjour,
1: bonjour Christelle.
12: Bonjour.
0: Oh, comme vous êtes bien réveillée Christelle.
12: Tout à fait, avec Ici Picardie tous les matins.
0: C'est vrai ? À quelle heure vous branchez la radio, tiens ?
12: Bah, 6h30 dès que vous êtes à la télé.
0: Ah, ah ok, oui. Bah, bon. Je vous fais coucou en direct. Louis, faites coucou. Bah,
1: attendez, mais du coup je me rends compte, je suis mal coiffée. Bah, merci Christelle. Bon.
0: Christelle, okay, on joue avec une comédie musicale ce matin. Apparemment j'ai massacré cette chanson, j'ai reçu des milliers de messages.
12: Ah non, c'est très bien.
0: Oh bah, merci voilà. Christelle.
1: Bah, Christelle, vous avez raison parce qu'après elle va mal dormir. Mais c'est vrai que bon, le casou a un peu vibré sur ce morceau.
0: Complètement.
1: On peut revoir un petit bout.
0: Moment, ouais. J'ai du mal parce que je la confonds avec une chanson de Pascal Obispo qui est que je m'en rappelle plus non plus. Bon alors.
1: Oh non, là vous y mettez de la mauvaise volonté. Bah oui. Christelle, est-ce que vous avez trouvé alors?
12: Les 10 commandements.
0: Ouais.
1: Et bien sûr.

0: concert, Louis Gaudet.
1: Je vous dis, on finira sur scène. Bon, en tout cas, c'est la bonne réponse. Bravo, Christelle.
2: Merci.
0: Nous sommes fiers de vous. Christelle, vous repartez avec vos deux places pour le spectacle Les Plus Belles Comédies Musicales. Je pense que vous pouvez applaudir certainement sur la scène de l'Hélice-Passe de Beauvais, samedi soir à
2: 20h30. Oui.
1: Bah, oui. Le rendez-vous est pris. Vous emmenez qui avec vous, Christelle?
2: Bah, soit ma meilleure amie, soit mon chéri, on verra.
1: Mmh. On verra qui sera le plus sage.
0: Exactement.
2: Voilà.
0: C'est quoi votre comédie musicale préférée, Christelle?
2: Bah, il n'y en a pas spécialement. J'aime bien Garou, mais voilà.
0: Notre-Dame de Paris.
2: Voilà.
1: Après, c'est l'ambiance qui est toujours bonne dans ces comédies musicales. Et l'avantage de ce type de spectacle, c'est qu'il y a de tout.
0: Il y aura des chansons de Notre-Dame de Paris.
1: Bah, par exemple, donc c'est le top. Bravo, Christelle.
0: On vous souhaite une belle journée, belle semaine et à bientôt.
2: À bientôt. Bisous.
0: Bye
2: bisous.
0: Bye.
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0: Bon mercredi, avec Ici Picardie, les 7h.
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0: Et Brian Nicolas, aux infos, ce traitement Picard pourrait bien réduire les risques d'Alzheimer.
5: Oui, maladie neurodégénérative qui s'attaque notamment à la mémoire. Près d'1,4 million de Français sont concernés. Et après 10 ans de recherche, une innovation d'un laboratoire de l'Université de Picardie franchit une nouvelle étape. Une licence exclusive a été signée hier avec une start-up amiénoise qui va poursuivre le développement de nouveaux candidats médicaments. Alors, il reste encore de nombreuses étapes à franchir, explique Anne Wadachi. Elle est chercheuse au laboratoire de glycochimie et des agro-ressources d'Amiens.
6: Là, on est à la phase préclinique, c'est-à-dire qu'on a montré la preuve de concept chez la souris qui en fait développe une tauopathie sévère. La prochaine étape, c'est de valider la distribution de cette molécule dans l'organisme. Il faut une formulation, il faut savoir comment on va l'administrer, combien de temps elle reste dans l'organisme, est-ce qu'elle atteint d'autres organes, etc. Et ensuite, en fait, passer sur la phase clinique, enfin faire les tests en fait chez l'humain. C'est-à-dire qu'on va donner une proportion vraiment infime, voir s'il y a des effets. Déjà une dose très très très inférieure en fait à la dose qui pourrait être administrée après. Et donc c'est fait sur des sujets sains et on peut prendre également en fait des patients avec des tauopathies. On s'est donné en fait une date à peu près un an et demi pour pouvoir réaliser ces essais. Si nous avons le financement, donc on est vraiment à la recherche de financement.
5: Il recherche environ 5 millions d'euros. On vous parle de ce procédé dans l'info d'ici, c'est dans moins d'une demi-heure. Le traitement la nuit commence à tomber vite en Picardie. Vous l'avez sans doute remarqué, surtout si vous rentrez du travail en vélo ou en trottinette. Et vous avez peut-être même déjà sorti le gilet jaune pour être plus visible sur la route. Ce n'est évidemment pas la seule précaution à prendre pour éviter les accidents. Si vous voulez être à jour, la MAIF a lancé une action de prévention. C'est cet après-midi, place René Goblet à Amiens.
0: Une dernière grosse mobilisation lycéenne avant les vacances.
5: Oui, ils étaient près de 1300 mobilisés hier dans les rues d'Amiens. Dans la liste des revendications, des rénovations pour leur établissement, l'arrivée d'enseignants ou encore la fin de Parcoursup, c'est nettement moins qu'au début de la constatation lycéenne qui a commencé il y a 2 semaines. Pas de quoi démotiver Suzanne en terminale au lycée Michelis d'Amiens. Elle voit bien que certains de ses camarades sont un peu à bout mais comptent bien continuer.
7: Le mouvement s'essouffle, c'est vrai qu'on est de moins en moins nombreux devant les lycées mais notre but aussi c'est d'essayer de tenir sur la longueur pour avoir le plus d'impact possible parce que pour l'instant on n'a toujours pas eu les réponses qu'on attendait. Donc là on essaye en tout cas d'essayer de tenir à fond donc jusqu'au 17 octobre où on espère il y aura le maximum de personnes qui seront mobilisées. Voilà, c'est ce qu'attend l'État, les vacances pour essayer de couper ce mouvement, mais pour réussir à aller sur la continuité vaut mieux essayer de se reposer, de rattraper les cours à fond pendant les vacances et de repartir sur une bonne lancée à la rentrée. Le fait de ne pas se faire entendre donne envie de continuer davantage. Après c'est vrai qu'on sent que la fatigue elle commence à se faire ressentir, l'épuisement, les inquiétudes par rapport au bac, mais voilà, moi ça me motive davantage de voir que en fait on n'est pas écouté et enfin, selon moi il faut poursuivre jusqu'à être écouté. Voilà.
5: Et ce samedi 17 octobre, plusieurs rassemblements sont donc prévus partout en France, portant notamment sur le pouvoir d'achat. Plusieurs organisations étudiantes ont appelé à rejoindre le mouvement des Gilets jaunes. Parmi les soutiens des lycéens, il y a aussi les retraités. Ils ont prévu de se mobiliser aujourd'hui à Amiens. Le rendez-vous est donné place René Goblet. Eux demandent plus de pouvoir d'achat, alors que le projet de budget est débattu depuis hier à l'Assemblée nationale. Mais leurs revendications sont liées à celles des lycéens, explique Maryse Leca. Elle est responsable des retraités pour la FSU de la Somme.
8: Si nous, on ne se bat pas pour qu'il y ait des augmentations de pensions, etc.,
4: Ça veut dire qu'on ne donne pas la possibilité à ces jeunes, après, de pouvoir avoir une vie stable, des salaires corrects, une retraite correcte. C'est complètement en lien. Enfin, moi, j'ai ma petite fille qui est en ce moment en train de manifester avec les lycéens et qui me dit, mais mamie, dans ma classe, il y a 36 élèves par classe. Et je lui dis, mais tu te rends compte que moi, il y a 50 ans, j'étais au lycée comme toi, il y avait 36 élèves par classe. Qu'ils arrêtent de nous dire qu'il n'y a pas des choses qui se ressemblent. Donc, les luttes qu'on mène aujourd'hui, c'est les luttes qu'ont menées mes parents et que mènent aujourd'hui les enfants, les petits-enfants. Donc, évidemment que tout est lié.
5: La manifestation des retraités, c'est à 14h30, place René Goblet à Amiens. Il donne aussi un autre rendez-vous pour une grande mobilisation nationale. C'est prévu le 19 novembre.
0: Un socle minimal d'enquête ou encore une unité spécialisée au sein de la police.
5: Oui, ce sont des exemples de mesures prévues par le texte de loi intégrale contre les violences sexistes et sexuelles. Il a été adopté hier à l'unanimité à l'Assemblée nationale. Il doit maintenant être validé par le Sénat, plus conservateur. Les défenseurs de la loi craignent donc un détricotage des principales avancées obtenues, elles sont détaillées sur ici.fr. La situation n'a jamais été aussi grave depuis 15 ans. Message de l'Office français de la biodiversité qui s'inquiète pour nos cours d'eau. La moitié d'entre eux sont à sec en France et ça risque de continuer à cause du manque de pluie ce mois-ci. Dans la Somme, 8 secteurs sur 10 sont dans un état préoccupant et soumis à des restrictions d'eau.
0: Les infos ici Picardie, les 7h05. Qui peut reprendre le restaurant de Francine?
5: C'est la question que se posent les habitants de Quesnoy-sur-Erenne, à l'ouest de la Somme. Après 30 ans de bons et très loyaux service, la gérante du restaurant prend sa retraite. C'est l'unique commerce de la commune. Un appel à candidature a donc été lancé par la mairie. Il se termine fin octobre. Et si vous trouviez chez vous un trésor dans votre grenier, la meilleure personne pour vous le dire, c'est un commissaire-priseur. Justement, il y en a eu un à Amiens hier pour proposer son expertise gratuitement. L'objectif, c'est de débusquer des trésors pour leurs propriétaires et ensuite les mettre en vente. Anna Bonne-Mazou-Carrère s'est glissée dans la salle d'expertise entre deux rendez-vous.
8: Parmi tous les objets qu'il a expertisés, Benoît Trifot-David a découvert quelques trésors.
9: J'ai un miroir de Marion de Crécy en faïence émaillée à décor de soleil, de lune, d'étoiles, j'estime entre 500 et 800 euros.
8: Jean-Claude vient de lui confier trois affiches.
10: Il y en a une sur le chemin de fer, une autre sur du bonnet de Cassandre, et la troisième, Géoham, le Trocadéro. Grand dessin avec tout un spectacle des spectateurs.
9: Des affiches d'époque des années 30, réalisées par des grands affichistes et imprimées par des imprimeurs de renom.
10: Il fait des photos, il estime, il regarde après les autres affiches qui ont été vendues, il met un prix un peu en dessous pour que ça monte.
9: Il me les a confiées à la vente.
10: Plutôt que ça moisisse dans les armoires.
8: Surtout que chacune vaut entre 3 et 400 euros selon le commissaire priseur.
10: Ça va être mis en vente avant Noël.
8: Idéal pour Jean-Claude parce que...
10: Nos enfants viennent à Noël chez nous alors.
8: Les ventes vont donc permettre une belle fête et Jean-Claude n'est pas le seul à consulter dans cette optique.
9: Il y a des personnes qui viennent en effet pour arrondir les fins de mois, qui chinent à droite à gauche et qui peuvent revendre par notre intermédiaire ou alors qui ont reçu des objets de famille qui traînent et en effet ça peut permettre de faire un plein d'essence.
8: Attention cependant, ça ne marche pas à tous les coups comme pour l'archer de Jean-Claude signé Tourte, grande dynastie d'archetiers, mais qui s'est avéré être une copie.
5: La maison Rossini qui proposera de nouveau des expertises gratuites, ça sera à Amiens en mai 2027. Au niveau de la météo, Valentine, il y a plutôt de brouillard en ce moment. Enfin, du brouillard.
0: Oui, là c'est de la brume, brouillard pour ce matin. Ensuite, normalement, c'est du soleil. Bon, température entre 8 et 10, 11 degrés.
1: Même 10 degrés à Albert, avec un peu de brouillard, c'est ce que nous dit Fabienne sur la page Facebook ici Picardie. On a 7 petits degrés aussi sur Chantilly, mais c'est très ensoleillé apparemment chez Daniela.
0: Et puis pour les températures cet après-midi, on aura beaucoup de douceur avec 19, 20 degrés pour les maxi autour d'Amiens, Albert, mais aussi Beauvais, Noyon et Moreuil. Il fera 18, 19 à Saint-Quentin, même chose sur Abbeville. 17 attendu cet après-midi à Cailleux-sur-Mer.
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0: Bon, et attention avec le brouillard qui peut parfois être un peu épais avec le lever du jour d'ici quelques minutes, mais dans l'ensemble, ça roule bien.
1: Oui, ça roule parfaitement bien sur le réseau Picard. Pas de ralentissement, pas de difficulté pour le moment. Seule petite chose à vous dire, si vous circulez à Amiens, vous faites attention, deux secteurs ont des feux tricolores défaillants. D'abord sur le Maillet-Albert 1er à l'angle avec la rue des Otages. Prudence, donc c'est tout en bas de la rue Saint-Fucien. Vous faites attention aussi à côté de l'établissement public de santé mentale de la Somme, avenue Paul Claudel. Il y a également un feu tricolore défaillant. Du côté des gares Picard, ce matin, pas de retard annoncé. Si vous voyez des choses changer, vous nous appelez 03 22 92 58 58. C'est vous, nos yeux sur la route.
0: Mais il est 7h09.
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0: Et en parlant de train, tiens, justement, on va prendre celui pour Londres sur Ici Picardie avec Electric Light Orchestra. On vous souhaite une belle journée.

0: se réchauffe un petit peu en dansant. Sur Ici Picardie, il est presque 7h13.
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0: Et danser, c'est un petit peu du sport, hein, finalement. Il y a des sports que vous... c'est même beaucoup du sport. Il y a des sports que vous n'aimez pas, vous, par exemple.
2: Ah, moi, il y a un sport, je me souviens, j'avais fait ça au collège, je crois. Oui, c'était ça au collège. L'acrosport, vous vous souvenez pas de ça? En fait, fallait se mettre, c'est un peu comme les pyramides humaines, les trucs comme ça, quoi. C'était une genre de gym, et puis j'ai l'impression d'être un cube et qui ont joué au capla avec moi, quoi. Oh, j'aimais pas ça.
0: Le monter à la corde, c'est hyper dur.
2: Oh, c'est une petite technique à avoir, ça.
0: Ah, je trouve ça.
2: Faut bloquer dans les pieds. Clac.
0: Moi, ce qui m'énervait, c'est ce qu'il disait que l'équitation, c'était pas du sport.
2: Ah oui, non, c'en
0: monter
2: est.
0: Sur un cheval.
2: Ou le ping-pong, on disait que c'était pas du sport. Moi, une fois, j'ai rencontré des pongistes. Attention, les mecs, ils envoient du steak. Hein. Donc,
0: justement, on va parler sport ce matin sur Ici Picard. Avec notre show Picard, au micro de Joseph Laurin, on leur a demandé s'il y avait un sport qu'ils n'aimaient vraiment pas.
3: Moi, j'aime pas comme sport. J'aime pas le judo. Parce qu'en fait, on peut se faire mal. Quand on est nouveau, on sait pas trop. On sait pas trop quoi faire. C'est la boxe. Parce qu'on se bagarre et on peut bien se faire mal. Et parce qu'il faut se plaquer. Et moi, j'aime pas quand on se plaque.
4: Moi, c'est le foot. Parce que j'aime pas jouer au pied. Mon sport préféré, c'est le hip-hop.
5: J'aime pas le rugby parce que on se fait des plaquages. Du coup, on s'est porté les uns au-dessus des autres et du coup, j'aime pas du tout. Ça parce qu'on risque de tomber et se ouvrir la tête ou un truc comme ça.
6: Moi, mon sport que je déteste, c'est la gymnastique. Pourtant, de temps en temps, dans mon quotidien, j'en fais, mais c'est pas mon sport que j'aime faire tous les jours à peu près. C'est pas forcément dangereux, c'est juste que j'aime pas, c'est tout. Il n'y a pas forcément de raison pourquoi j'aime pas.
0: Ah, moi, j'aime pas la gymnastique non plus.
2: Ah, c'est vrai que j'étais pas fan non plus. Ouais.
0: Ça m'a un peu traumatisé, gamine. Il est 7h15. Nous, dans quelques instants, on va dans l'œil de David Ossiou. On va aller au cinéma. Tiens, aujourd'hui, Des Misérables sortent au cinéma. Et c'est avec Vincent Lindon. On y revient dans une minute.
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0: Il est 7h06, 7h16, nous allons dans l'œil de David Ossiou, comme chaque matin. Et c'est une nouvelle version des Misérables qui sort aujourd'hui au cinéma avec Vincent Lindon. Et c'est un roman à publier il y a quand même 164 ans et pourtant toujours aussi moderne.
14: Mais oui, Les Misérables, c'est le livre que tous les Français connaissent sans nécessairement l'avoir ouvert. Tout le monde peut raconter brièvement l'histoire, non? Jean Valjean, Cosette, Gavroche, les Thénardier. Bizarrement, ce monument de notre littérature ne figure plus parmi les œuvres imposées au bac de français. Même le réalisateur du film n'en avait lu que 300 pages à l'école et il a découvert l'intégralité du roman pendant le confinement. Alors qu'à sa sortie, en 1862, Les Misérables, c'était un peu le Harry Potter de l'époque. Un succès phénoménal. Des ouvriers se cotisaient pour acheter un exemplaire, le lisaient à tour de rôle et puis tiraient au sort celui qui pourrait le garder. Un siècle et demi plus tard, ce roman reste d'une étonnante modernité. La pauvreté, l'injustice, les inégalités. Dans le film, il y a cet insurgé qui crie à la foule «
15: Parce que la République, c'est vous !»
14: Ça vous rappelle pas quelque chose, ça? Et la fameuse scène des barricades, elle aurait presque pu se retrouver ces derniers jours dans nos infos, comme avec les lycéens mobilisés pour leurs conditions d'études. D'ailleurs, sur les pancartes des ados, il y a des phrases comme « à trop vouloir l'ordre, on finit par engendrer le chaos ». Ça, c'est Jean Valjean qui dit ça dans Les Misérables. Les époques sont différentes, bien sûr, mais les questions que posait Victor Hugo sont toujours là. Alors, si vous n'avez jamais eu le courage de lire Les Misérables, il vous reste le cinéma, près de 3 heures avec Vincent Lindon. C'est long, mais c'est toujours moins que les 1700 pages du roman.
0: Merci David, et prochain rendez-vous avec l'actu, ce sera aux alentours de... Ben non, pas du tout aux alentours, c'est à 7h30, il est 7h18, et on va au café, tiens, ce matin.
2: Oui, on vous pose la question centrale pour beaucoup, la fermeture des cafés, des bars, des restaurants dans les petites communes, est-ce qu'elle est inévitable ou est-ce qu'on peut encore sauver ces lieux de vie? Comment ça se passe dans votre village si vous avez connu la fermeture d'un café, d'un restaurant? Qu'est-ce que ça a changé dans vos petites habitudes? Est-ce que, si ce n'est pas encore le cas, vous redoutez la fermeture de ces lieux de vie? Eh bien, n'hésitez pas à nous le dire au 03 22 92 58 58. Vous pouvez aussi en dire un mot sur Facebook, sur WhatsApp, un petit message Messenger, message écrit, un message aussi vocal, c'est possible, oui, sur ces deux applications. L'occasion donc d'écouter votre témoignage, même si vous êtes au boulot. Je vous attends.
0: 03 22 92 58 58, c'est le numéro de téléphone, mais c'est aussi le numéro pour nous faire un vocal sur WhatsApp. Et puis, dites donc, le coffre-fort, il a été ouvert hier. Et donc, comme il ne retombe jamais à zéro, il y a bien 50 euros dans le coffre-fort ici Picardie sous forme de carte cadeau à gagner ce matin. Et on va peut-être vous appeler, vous, dans 3 minutes, quelque part, donc au hasard parmi les inscrits d'ici.fr, pour vous demander un code.

0: et d'éteint le dernier titre de Vianney sur ICI Picardie. Tiens, j'ai un truc et même deux trucs à vous dire sur Vianney.
1: Ah oui, la petite info en plus signée Valentine.
0: Vous auriez pu le faire en chantant.
1: La petite info en plus signée Valentine. Je vais vous le faire, ce petit jingle, parce qu'à chaque fois, vous nous racontez des trucs. Alors dites-nous, qu'est-ce qu'il a Vianney?
0: Vous savez comment s'appelle Vianney en vrai?
1: Vianney?
0: Vianney Bureau.
1: Astro
0: voilà, ça c'est la première info. Et la deuxième info, c'est qui est un peu plus intéressante, c'est qu'il vient à Amiens en concert dans un an, un peu plus d'un an, du 17 au 18 décembre. Donc deux dates à Amiens au Zénith. Et ça faisait 5 ans qu'il n'était pas venu à Amiens.
1: Bon, bah, il est le bienvenu, on l'attend.
0: Autre info, c'est que c'est l'heure.
1: Ah, on a des infos ce matin, dis donc.
0: Lors du coffre-fort ICI Picardie, 180 euros sont tombés hier, hein, quand même. C'était plutôt
1: c'est
0: pas mal.
1: C'est pas rien. Et ce matin, 50 euros. Donc, on ne repartra jamais à vide. Et pour les gagner, il suffit d'abord de vous inscrire sur ICI.fr, d'écouter au maximum la radio ICI Picardie, puisqu'un code à 4 chiffres vous est donné à tout moment de la journée. Ce code, vous l'avez, vous le notez où vous voulez. Et d'un fait, il est noté sur une table. Souvenez-vous.
0: C'est
1: on l'avait noté sur la table. Bon, bah, chacun son truc. Le téléphone. Oui, c'est vrai. Bah oui, tout simplement. Oui, c'est vrai. Le téléphone sonne donc.
2: À Toulon. Vous n'est pas attribué.
1: Ah,
0: on va Pascal.
2: Le service des renseignements.
1: Oula, les renseignements généraux, carrément. Faut appeler la DGSE.
0: Bon. Oui, Pascal, on a compris. Bon, bah, du coup, on ne peut pas lui laisser de message. À Pascal, faites attention quand vous vous inscrivez sur ici.fr à mettre le bon numéro de téléphone.
1: Oui, ou si vous changez, peut-être à vous réinscrire. Bon, en tout cas, bah, c'est perdu, mais ce n'est pas très grave, puisque demain, nous sommes à 60 euros de chèques cadeaux à l'intérieur du coffre-fort, quand même.
0: Oui, donc continuez de vous inscrire. Ce sont quand même des cartes cadeaux qui sont à dépenser dans de grands magasins, même dans certaines grandes surfaces. Ici.fr, vous faites une petite recherche sur Internet, vous tapez coffre-fort ICI Picardie, vous tombez directement sur la page.
1: Bah oui, et puis attendez, 50, 60 ou plus euros de chèques cadeaux, c'est Noël qui approche, là. Hein. On peut déjà s'y mettre sur les cadeaux. Petit à petit, on commence à recevoir les magazines. J'ai reçu les magazines de catalogue de jouets, là, ça y est, là.
0: C'est vrai, vous allez vous acheter quoi pour Noël?
1: Ah, moi, je sais pas, une tenue de pompier, j'en sais rien, oui, voilà.
0: Oh, trop bizarre. Voilà, on est connectés.
1: Trop fort.
0: Et à 7h24, comme chaque jour, on met en avant les bonnes initiatives en Picardie. Bonjour Louise Petit.
3: Bonjour Valentine.
0: Alors, vous nous parlez aujourd'hui d'un nouveau cabaret dans l'Aisne.
3: Et c'est le seul dans ce département. Ce sont deux amis, Fabien Bozzelli et Claire-Camille Galtier, qui ont ouvert ce cabaret fin septembre dans un petit village de 800 habitants entre Soissons et Laon, à Autreville. Et joli jeu de mots, puisqu'il s'appelle l'Autrement Cabaret. Claire-Camille, elle a été danseuse durant de nombreuses années, notamment au Lido à Paris. Fabien, lui, est un artiste belge qui a déjà été directeur artistique pour plusieurs cabarets. Ils ont repris l'ancienne guinguette, la Javanaise, réputée pour ses thés dansants, pour ouvrir leur cabaret. Mais pourquoi à Autreville? Fabien nous en dit plus.
4: Parce qu'on voulait trouver un lieu fixe avec notre spectacle qui existait déjà, qu'on avait créé avec Claire. Et par hasard, Claire a vu une annonce sur le Bon Coin de cette salle de spectacle qui était avant, de cette salle de guinguette qui était à vendre. Du coup, on a repris et on a fait 4 mois de travaux. Ce lieu correspondait à tous les niveaux, à ce que l'on recherchait, c'est-à-dire que c'était déjà une salle de spectacle avec des loges, il y avait déjà des cuisines. Et puis, c'est vrai, d'extérieur, c'est un bâtiment un peu art déco. Le bâtiment lui-même est magnifique. Donc, vraiment, tous les points étaient cochés, étaient réunis pour le cabaret, en fait.
0: Et alors, combien de spectateurs peuvent-ils accueillir dans cette ancienne guinguette transformée en cabaret?
3: 150. Fabien et Camille Claire vous proposent de découvrir un spectacle qu'ils ont déjà créé il y a 2 ans, qui s'appelle tout simplement La Revue.
4: Il y a 6 gros tableaux et ça passe d'un jardin où on peut voir des pans, des roses, à un autre tableau qui est L'amour ou des masques et moi, ou encore un tableau sur l'ode à la femme, La Révolution avec le French Cancan, ou L'Extase qui est le grand final. Alors on est 7 sur scène, 7 artistes sur scène, principalement de Paris. Donc moi je suis chanteur et maître de cérémonie. Nous avons une chanteuse, nous avons 3 danseuses et 2 danseurs. Voilà, c'est une revue traditionnelle, il n'y a pas de transformiste.
0: Et en quelques semaines, ils ont déjà pas mal de clients fidèles.
3: Oui, parce qu'ils ont décidé de ne pas proposer uniquement leur spectacle cabaret et de garder ce qui fait l'ADN de ce lieu.
4: Tout à fait, c'était un pari assez fou. Alors notre chance et notre avantage, c'est que comme cette salle existait déjà, il y avait tous les dimanches des thés dansants que l'on a gardé. D'ailleurs, tous les dimanches, nous avons rebaptisé les thés dansants les dimanches dansants. Donc nous avions déjà une clientèle qui nous est fidèle, évidemment, parce que tous les dimanches, ces personnes-là qui venaient danser avant à la Javanaise reviennent. Le samedi soir, la revue, plus la semaine, les groupes, les comités d'entreprise, les CCAS, les clubs, les associations, et nous organisons également des after-work les vendredis.
0: Et en plus, on peut manger sur place, et ça c'est cool. Pour en savoir plus, rendez-vous sur le site www.lautrement.fr. Je vous prends en photo.
1: Ah oui, c'est un bruit de photo. Oui. Vous avez envie d'un petit rendez-vous justement en lien avec la photo?
0: Absolument.
1: Eh ben, c'est ce week-end, c'est à Saint-Quentin. Rendez-vous samedi et dimanche au palais de Fervaques de 11h à 19h pour découvrir le concours international, l'exposition du club de photo local et une quinzaine de photographes invités. La photo est donc au cœur de Saint-Quentin, au programme également des conférences sur la photographie sous-marine, les prises de vue par drone ou encore la photo de vitesse, notamment sportive. Et bonne nouvelle, l'entrée est entièrement gratuite ce week-end donc au palais de Fervaques à Saint-Quentin.
0: Et puis c'est les vacances scolaires qui commencent, donc il va y avoir pas mal de choses. Il y a des animations au parc Samara, à la chaussée Tirancourt, au Familistère de Guise également, hein, dans l'Aisne. On vous a listé vraiment tout ce qu'ils proposent pendant les vacances. C'est assez sympa, vous allez pouvoir même retourner à l'école pendant les vacances, mais à l'école d'avant. C'est assez rigolo, il y a plein d'animations. Il y a des animations aussi beaucoup autour d'Halloween, mais pas que, à Fort-Mahon-Plage. Vous aussi, vous pouvez nous envoyer vos idées sorties pendant les vacances scolaires. C'est très simple, vous pouvez nous les envoyer sur WhatsApp, ça marche bien, vos petites affiches, au fur et à mesure. Vous nous les envoyez des événements, 03 22 92 58 58. Et n'hésitez pas à jeter un œil de temps en temps sur notre site ici.fr. On vous met des idées sorties pour occuper les enfants bien pendant sûr. Les vacances scolaires. C'est pas mal de choses aussi autour d'Halloween.
1: Et puis on continuera à vous en donner des infos sorties. Il y a les vacances scolaires qui arrivent, mais pas de vacances pour ici Picardie. Bah oui. On sera bien là pour vous réveiller chaque matin. Donc c'est l'essentiel.
0: Et dans 1 minute 30 sur ici Picardie, vous avez rendez-vous avec les infos.
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0: Merci d'écouter Ici Picardie. Il est 7h30 dans l'info en Picardie. Brian, le mouvement des lycéens s'essouffle.
16: Oui, ils étaient près de 1300 hier dans les rues d'Amiens. C'était 3000 au début des mobilisations il y a 2 semaines. Les revendications, elles ne se réduisent pas. Fin de Parcoursup, arrivée d'enseignants en plus ou encore fin de la répression policière. Dans ce cortège, plutôt calme des lycéens, des étudiants, une large intersyndicale de l'éducation nationale, mais aussi des avocats. Une manifestation, il y en a aussi une cet après-midi. Cette fois, c'est autour des retraités de protester, qui dénoncent notamment un projet de budget qui va encore baisser leur pouvoir d'achat. On parle de 5,5 milliards d'euros d'économies faites sur les 43 milliards prévus. Dans la Somme, le rendez-vous est donné à 14h30, place René Goblet à Amiens. Et puis un laboratoire Picard s'attaque à la maladie d'Alzheimer, une maladie neurodégénérative qui touche environ 1,4 million de personnes en France. Une licence exclusive a été signée hier avec une start-up amiénoise. Cette innovation pourrait être utile pour réduire la maladie directement à la racine. On en parle juste après l'info en français dans le monde avec Valentine Lettès.
17: Ne rien lâcher, les lycéens encore une fois par dizaines de milliers dans la rue hier, mais à la veille des vacances scolaires, ils appellent les étudiants et les salariés à prendre le relais à la convergence des luttes samedi, journée de mobilisation contre la vie chère. La bataille du budget a commencé à l'Assemblée et comme pour appuyer le gouvernement dans son projet d'économie, le FMI, le Fonds monétaire international, prévient ce matin, il faudra du temps à la France pour inspirer à nouveau l'entière confiance des marchés. Directement visés par ces efforts, les retraités, ils sont 14 millions du privé à guetter la décision de l'Agirc-Arrco ce soir sur le pourcentage d'augmentation de leur pension complémentaire pour début novembre. Et sauf surprise, ce sera en dessous de l'inflation. Pas de retour en classe ce matin pour les collégiens d'Aubagne. 48 heures après les coups de feu tirés par un ado de 14 ans sur le principal et une professeure. L'enquête est désormais entre les mains du parquet antiterroriste. À la place des cours, des consultations avec des psychologues sont proposées. Près de la moitié des petits cours d'eau de France à sec.

0: Mardi franchit une nouvelle étape. Une licence exclusive a été signée hier avec une start-up amiénoise. Elle va poursuivre le développement de nouveaux candidats médicaments. Alors la mise au marché de ce traitement, c'est pas pour demain, mais c'est un nouvel espoir qui se lève, Clément Viron.
1: Et pour y voir un peu plus clair, direction le cerveau humain. Alors on y trouve plein de choses, dont la protéine Tau, c'est en trois lettres, T-A-U.
2: En fait, la protéine Tau, elle maintient l'intégrité des neurones.
1: Anne Wadwashi est professeure à l'université de Picardie et chercheuse au laboratoire de glycochimie et des agro-ressources d'Amiens.
2: Quand il y a la pathologie qui démarre, la protéine Tau va se détacher des neurones et va s'agréger dans le cerveau, et ce qui va provoquer in fine la mort neuronale.
1: Et par conséquent, des troubles cognitifs associés à une vingtaine de maladies comme Alzheimer. Le travail du laboratoire consiste donc à trouver une molécule capable de traiter le problème à la racine plutôt que de ralentir la progression des symptômes.
2: Quand on a testé nos composés, nos molécules, en fait, on a vu que ça intervenait à l'étape précoce. En fait, et ça empêche la protéine Tau en fait, de se détacher. Parce que les symptômes, la maladie peut démarrer déjà à l'âge de 40 ans, donc on ne le sait pas, c'est latent. Et quand arrive les symptômes, c'est que déjà, elle s'est agrégée dans le cerveau.
1: Des tests ont déjà été réalisés sur des souris et les résultats sont encourageants, selon Anne Wadwashi.
2: Et ensuite, en fait, passer sur la phase clinique, enfin, faire les tests en fait, chez l'humain. Voir s'il y a des effets déjà à une dose très inférieure en fait, à la dose qui pourrait être administrée après.
1: Avant d'en arriver là, il faut trouver l'argent pour passer déjà cette phase préclinique, d'où la création d'une start-up en début d'année. L'objectif, c'est de lever des fonds.
3: On recherche 1 million. Très rapidement après, il nous faudra 4 millions.
1: Le PDG de Glyx Therapeutics, Fabrice Beauchesne.
3: Le premier million, il va permettre de vérifier qu'on peut produire la molécule à des doses un peu plus importantes, tester qu'on n'est pas toxique, du moins chez la souris, et de pouvoir calculer la bonne dose chez l'homme. Après les 4 millions, ça permet justement de faire la preuve de concept chez l'homme.
1: Avec justement des premiers essais sur l'homme espérés en 2028.
0: Et dans un quart d'heure, on continue de parler de la recherche contre les maladies neurodégénératives avec Olivier Godefroy. Il est chef du service de neurologie du CHU Amiens Picardie. Au niveau de la météo, Valentine, c'est du brouillard pour l'instant.
4: Oui, du brouillard, mais le soleil va arriver derrière. On va avoir une plutôt belle journée dans l'ensemble, avec même des températures douces dans l'après-midi. Pour le moment, on a un peu de fraîcheur.
5: Oui, 9 degrés par exemple à Buire-sur-Lancre chez Laurent, c'est ce qu'il nous dit sur la page Facebook ici Picardie. À 10 degrés, on attend le soleil chez Coccinelle à 15. Qu'est-ce qu'on a d'autre? À Beauval aussi, chez Elisabeth, il fait 11 petits degrés actuellement.
4: Bon, et puis cet après-midi, 19-20 sur Amiens, sur Albert et Doulan. On aura la même chose sur Villers-Bretonneux, sur Flixecourt et Beauvais. 18-19 à Saint-Quentin, même chose à Abbeville et il fera 17-18 cet après-midi à Mers-les-Bains.
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4: Bon, grande prudence ce matin et surtout on fait la route ensemble au 03 22 92 58 58. Angélique a eu le bon réflexe, elle vient de nous contacter pour nous signaler un accident important sur la rocade à Amiens, juste avant la sortie Camon, en remontant la rocade dans le sens sud-nord.
5: Oui, vous faites attention sur ce secteur, c'est confirmé par toutes nos applications de suivi et le bouchon s'étale donc pour le moment il fait quelques kilomètres seulement, mais ça risque de s'étirer petit à petit. Vous faites extrêmement attention si vous circulez actuellement sur la rocade d'Amiens, d'un sens comme dans l'autre d'ailleurs. On fait attention aux suraccidents, à ne pas regarder sur la file d'en face ou encore à prendre des photos. Je le rappelle, c'est toujours bon de le dire. À Longo, et ça bouchonne aussi un petit peu à côté de la gare, mais ça semble plutôt calme ce matin dans le reste de l'agglomération amiénoise et ailleurs aussi. Sinon, dans les gares Picardes, justement, un tout petit peu de retard pour partir à Rouen tout à l'heure depuis la gare d'Amiens à 8h13, comptez un quart d'heure de retard. Après, en gare d'Abbeville, en gare de Beauvais, en gare TGV et de Picardie, tous les autres trains sont à l'heure. Vous voyez les choses changer, vous nous appelez 03 22 92 58 58.
4: Il est 7h37.
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4: Et on a une bonne façon de débrancher sur ici Picardie, c'est d'écouter de la musique. Et France Gall, on vous souhaite bonne route, soyez prudents.

0: Débranche, France Gall, sur Ici Picardie, les 8h20.
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0: Vous savez ce qui donne le moral et qui réchauffe aussi, parce qu'on a un peu froid ce matin?
3: Bah, un café.
0: Ouais.
3: Un chocolat chaud.
0: Ouais.
3: Ouverture.
0: Ouais. Une blague aussi.
3: Ah, une blague, oui. Aussi. Bah, ça réchauffe, une blague.
0: Ouais. Un petit canard, il marche au bord d'un étang. Il voit une affiche sur laquelle il est écrit baignade interdite. Et ouais. Pourtant, bah, il saute à l'eau. Pourquoi? Bah, vous avez déjà vu un canard qui sait lire?
3: Voilà.
0: Oui, c'est...
3: J'ai cherché, mais mon cerveau est trop long pour vous, Valentine. Je n'arrive pas à vous suivre. Brian Nicolas était dans le même cas, je l'ai vu. Là,
0: ça va venir, ouais. C'est un exercice, en fait.
3: Ouais.
0: Il fait chaud, il fait froid, il pleut. Ah, on aime beaucoup parler du temps, souvent, et on va en parler ce matin avec l'autrice picarde Karen Ponte, qui vient s'éparpiller comme chaque mercredi. Bonjour, Karen.
4: Bonjour. Alors, qu'est-ce que c'est que ce temps où on ne sait pas si on doit prévoir un barbecue ou une raclette?
3: Ah bah ça.
4: Un matin, on se lève, il pleut, il fait froid, et on ne rêve que de fromage fondu coulant sur une pomme de terre. Mmh. Et le lendemain, il fait beau, il y a 28 degrés au thermomètre, on doit ressortir les tongs, les robes, et se précipiter pour aller acheter des chipots. Tout ça va finir par nous rendre zinzin, moi je vous le dis, ou créer de nouveaux plats, attention, la barbeclette.
0: Ouais. Oh.
4: Le raclecue.
3: Ah
4: le
3: oui.
0: raclecue, ça me fait beau.
3: Ouais, ça peut être mal perçu, ça.
4: À noter que le raclecue, on voit moins tout de suite, hein, ce dont il est question, alors que la barbeclette, on visualise toujours.
0: Oui.
4: Moi, je dis que ce genre de temps, c'est uniquement pour donner une vie aux vêtements qui ont le cul entre deux chaises,
0: c'est
4: à savoir les doudounes sans manches ou les pulls en laine à manches courtes.
0: Ouais.
4: Pour le bas, on a déjà la jupe culotte ou le jort, comme on doit dire maintenant,
0: ah
4: parce
0: bon
4: que ma fille, l'autre jour, j'ai dit jupe culotte, elle s'est moquée de moi que ça n'existait plus. Hein. C'était saut 2010.
3: Ah bon.
4: Et donc, on dit un jort.
3: C'est beau comme mot.
4: Par contre, il manque les chaussures parce qu'on n'a pas d'hybride entre les hugs et les tongs. Il y a un truc à creuser, je pense.
0: Mm.
4: On a quand même des baskets en forme de pattes de chameau, je vous le rappelle.
0: Oui, c'est vrai.
4: Les camel toe shoes.
0: C'est pas beau.
4: Vous avez forcément au moins vu ça. Hein.
3: Horrible.
4: Oui. Quel est le concept? J'avoue que je me le demande. Ça va avec tout, paraît-il. Enfin,
0: non.
4: Sauf avec le bon goût, hein, selon moi. Enfin, revenons à notre préoccupation. Barbeclette ou raclecue, fromage fondu sur braise ou chipot dans poêlon.
3: Ah, je pense que l'un marche mieux que l'autre.
4: Oui, on ne sait plus sur quel pied danser. C'est l'automne ou c'est pas l'automne? Ou alors, c'est peut-être Joe Dassin qui avait raison.
0: Ah.
4: Toute la vie sera pareille à ce matin. Aux couleurs de l'été indien. Je vous dis à lundi. D'ici là, rappelez-vous qu'être focus, c'est bien. Mais qu'être éparpillé,
3: c'est encore mieux.
0: En fait, je suis plus godot, vous me faites peur.
3: Bah non, je fais la voix.
0: Oui, ben non.
5: Valentine, tu étais sur une plage.
0: La, la, la.
5: Tu mangeais des pommes de terre.
4: Et tu faisais du raclecue.
0: Je peux plus de vous, Louis Gaudin.
3: Mais quoi? Parce qu'on
0: sur
3: peut,
0: une plage,
3: on se met
0: à manger des pommes de terre. Pourquoi pas? Effectivement,
3: oui.
0: 7h44, on reprend un peu de sérieux. Et nous allons au CHU d'Amiens. C'est plutôt le CHU d'Amiens qui vient à nous avec le chef du service de neurologie qui sera notre invité dans 30 secondes.
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0: Et il est 8h moins le quart. Vous écoutez Ici Picardie avec notre invité ce matin. On va s'intéresser à la maladie d'Alzheimer et surtout à une manière de réduire cette maladie neurodégénérative. Une start-up amiénoise se lance dans la bataille avec un nouveau procédé, fruit de 10 ans de recherche menée dans un laboratoire de l'Université Picardie Jules Verne. Et pour en parler, Brian Nicolas, nous sommes avec le chef du service de neurologie du CHU d'Amiens.
7: Oui, bonjour Olivier Godefroy.
8: Bonjour.
7: On le disait, que ce soit nous ou les auditeurs, on connaît sans doute tous un proche atteint par cette maladie. La question qu'on se pose ce matin en écoutant ces travaux menés à Amiens, c'est est-ce qu'ils sont porteurs d'espoir ?
8: Oui, alors clairement, il s'agit de tout un investissement qui va tenter d'améliorer une voie qui reste encore sous-explorée.
7: C'est un nouveau procédé, en fait, entre guillemets ?
8: Oui, effectivement. Alors, très schématiquement, on peut rappeler que cette maladie, elle est liée à un double système. Il y a d'abord un excès de protéines amyloïdes qui se dépose au niveau cérébral. Et là, il y a déjà une série de traitements qui sont en train d'être mis au point. Et ces dépôts excessifs de protéines amyloïdes vont à leur tour, un peu à la manière d'un joueur de football du milieu de terrain qui va lancer à l'avant-centre, vont à leur tour lancer une autre anomalie sur une autre protéine, qui est la fameuse protéine Tau dont on a parlé, qui elle va être responsable des déficits.
7: Pour qu'on comprenne bien, en fait, cette start-up, elle se lance dans une nouvelle étape, en tout cas des candidats médicaments. Ça consiste en quoi pour des personnes qui ne connaissent pas, justement? C'est quelque chose qui avance bien, entre guillemets?
8: Oui, oui, alors c'est absolument essentiel. En gros, toutes ces recherches permettent le progrès. On continuerait à soigner comme les médecins de Molière si on n'avait pas eu les recherches. Et là, ici, ces recherches sur la protéine Tau sont porteuses d'un énorme espoir.
7: On est d'accord que c'est pas pour tout de suite un médicament. On n'aura pas un demain, si on peut dire.
8: Alors, effectivement, pour le moment, il y a déjà eu quelques essais, mais c'est ce qu'on appelle des phases 2, c'est-à-dire vraiment en amont de l'utilisation clinique. Mais il est évident que le but, c'est aussi d'accélérer au maximum ces progrès pour que si jamais on a une molécule efficace, le maximum de patients puissent en tirer bénéfice le plus vite possible.
7: Pour le moment, tous les traitements pour cette maladie sont plus visés à ralentir justement cette maladie. Est-ce que maintenant on peut le guérir? Est-ce que c'est dans les tuyaux de guérir cette maladie?
8: Alors, pour le moment, on n'y est pas. On arrive quand même bien à améliorer les choses déjà avec un diagnostic. Ça a beaucoup changé en 30 ans. Le diagnostic, maintenant, c'est un point très important parce que les patients sont pris dans une filière de soins. Ensuite, on a des traitements qui stimulent le cerveau, actuellement malheureusement déremboursés en France. On est le seul pays où c'est plus remboursé. Il y a ensuite des traitements qui commence à ralentir en jouant sur l'amyloïde, mais qui ne sont pas utilisés en routine en France, mais dans des tas d'autres pays, la Commission française ayant décidé d'attendre des résultats d'études complémentaires avant éventuellement de le mettre sur le marché.
7: Est-ce qu'on fait quand même des progrès justement là-dessus, sur la détection un peu de la maladie? Parce que visiblement c'est ça l'enjeu, c'est de découvrir la maladie avant qu'elle ne soit trop grave.
8: Alors, il est exact que l'amélioration des tests, des imageries et puis plus récemment de certaines prises de sang permettent de faire un diagnostic plus précis et plus précoce. Encore faut-il que les personnes, dès lors qu'il y a un doute, puissent consulter. Ça, c'est un élément très important.
7: C'est ça le problème, c'est que les gens, ça se voit pas tout de suite finalement qu'on a la maladie.
8: C'est souvent banalisé, on se dit « oh, c'est un coup de fatigue », etc. Alors effectivement, on a tous des coups de fatigue, c'est vrai qu'avec les années, on peut avoir quelques évolutions, mais dès lors que l'on a des difficultés qui persistent, des oublis répétés, des difficultés à trouver les mots, à reconnaître les personnes, au moindre doute, ne pas hésiter à consulter.
0: Et ça peut être à n'importe quel âge, d'ailleurs, à partir de quel âge?
8: Alors, c'est vrai que c'est plus fréquent à partir de 75 ans, mais en réalité, ce que l'on oublie, c'est que ça peut tout à fait survenir bien avant, notamment à la soixantaine et encore avant aussi, plus rarement, c'est vrai.
0: Ce qu'on appelle des Alzheimer précoces. Nous sommes ce matin sur ICI Picardie avec Olivier Godefroy, il est chef du service de neurologie au CHU d'Amiens.
7: On estime qu'environ 1,5 million de Français sont concernés par cette maladie. Est-ce que c'est un chiffre qui évolue dans le bon sens ou alors on réduit petit à petit?
8: Alors, non, effectivement, de façon mécanique, avec le vieillissement de la population, le nombre de patients concernés par ces maladies, Alzheimer et apparentés, continue à augmenter.
7: Est-ce que c'est pas aussi parce qu'on détecte plus facilement la maladie?
8: A priori, non. C'est simplement l'effet du vieillissement de la population.
7: Et on parlait justement de cette start-up amiénoise. Est-ce que ça visera justement peut-être à réduire ce nombre plus tard?
8: Ah oui, le but c'est bien sûr ça. En gros, l'espoir, et c'est pour ça que nous dans le service et dans notre centre mémoire, ressources et recherches, on est particulièrement investis, c'est de diagnostiquer tôt et de pouvoir ensuite proposer, pour le moment c'est de la recherche, des traitements qui visent à ralentir, et une fois qu'on les aura trouvés, et j'espère que ça va arriver dans les années à venir, à ce moment-là, le diagnostic le plus précoce permettra aux patients de rester à des phases très débutantes de la maladie. C'est ça l'objectif.
7: Qu'est-ce que vous conseillez peut-être à des personnes qui se posent la question de « est-ce que j'ai Alzheimer ou pas du tout ?»
8: Au moindre doute, consulter. En parler au généraliste, bien sûr, et consulter, parce que tant qu'on n'a pas fait le bilan qu'on appelle de première ligne, avec les tests, etc., c'est très difficile de se faire une idée.
7: Merci beaucoup Olivier Godefroy. Je rappelle que vous êtes le chef du service de neurologie du CHU d'Amiens.
0: Il est 8h-10. Louis Godon, attention, tenez-vous prêt, garde à vous.
3: Oula, ouais. Pourquoi
0: bah, c'est les 400 ans de la Marine nationale aujourd'hui. Comment est-elle née cette Marine nationale? Eh bien, nous vous en parlons dans quelques instants avec Stéphane Bern, qui va nous faire voyager à travers le temps comme chaque matin sur Ici Picardie.

0: Prince, A Girl Like You. Il est 7h54 et vous aurez la parole, vous l'avez dès maintenant d'ailleurs, sur Ici Picardie. Vous pouvez utiliser WhatsApp ou encore la page Facebook Ici Picardie. On s'intéresse aux petits commerces et aux bars dans nos communes.
1: Oui, parce que dans les petites communes, les cafés, les bars et les restaurants, c'est parfois bien plus que de simples petits commerces. Par chez moi, ils font parfois la station essence, le dépôt de pain quand la boulangerie est fermée, le tabac, la presse, qu'est-ce qu'ils font d'autre, tout un tas de choses, parfois mini-épicerie aussi, vous voyez. Donc quand ça ferme dans un village et qu'il ne reste plus que ça, eh bien, ça peut bouleverser un petit peu notre quotidien, notamment pour celles et ceux qui se déplacent un peu plus difficilement. Donc on s'interroge, est-ce que on peut encore sauver nos petits commerces, nos petits cafés, nos petits bars dans les communes? Est-ce que c'est inévitable, cette fermeture, parce que c'est dû à la génération, je ne sais pas, qui va un peu moins au café, au troquet? Eh bien, n'hésitez pas à témoigner comment vous ressentez les choses, qu'est-ce qui s'est passé chez vous. 03 22 92 58 58.
0: Et jusque-là, qu'est-ce que ça vous fait justement quand un commerce ferme? Parce que ça maintient un lien...
1: Ah, surtout un café.
0: Aussi, alors, un café, par exemple.
1: Bien sûr, je ne dis pas que les autres commerces, c'est autre chose, mais le café, c'est vraiment le lieu de vie. C'est le Facebook d'autrefois.
0: C'est un peu ça.
1: C'est vrai. Et ça se perd, et c'est bien dommage, parce qu'on est bien contents de les trouver, ces petits bars qui sont ouverts parfois le dimanche, le lundi, etc. Donc,
0: 03 22 92 58 58, on en parle ensemble sur Ici Picardie. Et puis, on s'intéresse aux 400 ans de la Marine nationale avec Stéphane Bern dans quelques minutes.
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0: Et attention sur la route. Hein. Ce matin, tout à l'heure, Angélique nous a appelé au standard Ici Picardie 03 22 92 58 58 pour nous signaler un accident important sur la rocade d'Amiens, juste avant la sortie Camon, donc quand vous remontez, donc entre Longo et Camon.
1: Oui, ça bouchonne donc très fort sur ce secteur. On en sait un peu plus. On sait que 3 véhicules sont impliqués sur cet accident assez grave. Donc, vous l'avez compris, sur la rocade amiennoise, les véhicules sont apparemment situés sur la bande d'arrêt d'urgence, même si certaines infos plus ou moins contradictoires nous disent qu'une partie de la voie, ou en tout cas une voie, serait fermée. Vous faites attention, ça circule très mal. Vitesse moyenne 10 km/h, rendez-vous compte. Ça rallonge le temps de trajet d'environ 20 minutes. Attention, prudence sur ce secteur. Et si vous voyez des choses changer, évidemment, appelez-nous 03 22 92 58 58.
0: Et allez, juste avant l'info, on va voyager dans le temps avec Stéphane Bern. On voyage au temps de la création de la Marine nationale.
6: Au XVIIe siècle, la France possédait des milliers de soldats, mais presque pas de bateaux. Et une armée, les pieds dans l'eau, c'est ballot. France, année 1620. Sur terre, tout va bien. Le royaume est immense, l'armée est puissante. Mais en mer, c'est une autre histoire. La copie prend l'eau. Le bulletin de notes passe largement sous la moyenne. Les Espagnols, les Anglais, les Hollandais sillonnent les océans. La France, elle, regarde passer des bateaux. Sympa comme activité balnéaire, mais pas hyper dissuasif en cas d'invasion. Quand il devient principal ministre de Louis XIII, Richelieu trouve la situation légèrement humiliante.
7: C'est honteux !
6: Un pays avec deux façades maritimes, incapable de protéger correctement ses côtes, c'est comme posséder un château fort avec une porte d'entrée grande ouverte.
8: Entrez ! Soyez tous les bienvenus !
6: En 1626, il prend la tête de la navigation française. Il passe de l'eau bénite à l'eau salée. Et contrairement à beaucoup de ministres, il ne commande pas un rapport, il commande des navires avec option livraison rapide.
9: Des mécos.
6: Partout on construit, à Brest, à Brouage, au Havre, les arsenaux tournent à plein régime. Ça sent le bois, les cordages neufs et les heures supplémentaires. En quelques années, la flotte royale grossit rapidement et devient enfin capable de rivaliser avec ses voisins.
10: J'ai toujours préféré aux voisins.
6: Le cardinal a compris quelque chose d'essentiel. Le pouvoir ne se joue plus seulement sur les champs de bataille. Il se joue aussi sur les mers, là où circulent les marchandises, les richesses et les empires de demain.
11: Il a coulé mon portage.
6: Aujourd'hui encore, la Marine nationale française considère souvent Richelieu comme son véritable fondateur.
7: Face à la mer.
6: Comme quoi, derrière la robe rouge du cardinal, se cachait aussi un homme qui rêvait de grand bleu.
0: Et merci de ne pas faire le dauphin. Il est presque 8 heures.
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0: Un très bon mercredi à vous avec Ici Picardie.
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0: Et aux infos, Brian Nicolas, près de 1300 personnes dans les rues d'Amiens.
9: Oui, les manifestations autour des revendications lycéennes ont continué hier pour demander la fin de Parcoursup ou encore de meilleures conditions d'études. C'est aussi ce que demandent certains étudiants présents dans le cortège qui s'est quand même réduit depuis le début de la mobilisation il y a 2 semaines. Pas de quoi démotiver Luna, l'étudiante en STAPS, a aussi la journée du 17 octobre dans le viseur.
11: Il y a peut-être moins de foule que sur les toutes premières manifestations, mais je pense que un appel à la manifestation aussi grande, on va dire, qui a pris une aussi grande ampleur que le 17 octobre, je pense que ça peut vraiment faire bouger les choses. Parce qu'il n'y a pas que le secteur étudiant qui est concerné, il y a les lycéens principalement, bien sûr, mais aussi il y a plein de secteurs ouvriers aussi qui vont rejoindre la manifestation. Par exemple, on voit avec les pompiers qui font déjà aussi de la grève, manifestation, tout ça. Donc c'est ce dont on avait besoin, je pense, d'une union plus forte. Parce qu'au final, si on se divise à chaque fois, on va pas aller très loin quoi. Donc là franchement c'est bien, on se réunit pour plusieurs causes mais tous ensemble. En tant qu'étudiant, on a aussi différents groupes à travers lesquels je vois qu'on n'est pas prêt de lâcher quoi. Ça parle déjà de continuer après les vacances s'il n'y a toujours rien qui a bougé, mais là on compte vraiment sur le 17 pour essayer de se faire entendre.
9: Parole d'étudiants présents dans le cortège des mobilisations lycéennes hier, tout comme des avocats. C'est assez rare, mais une dizaine d'entre eux sont venus soutenir le mouvement, comme maître Marion Mondonnet. L'avocate s'est occupée de plusieurs cas de mineurs déférés devant la justice après des manifestations lycéennes. Et pour elle, la réponse des forces de l'ordre doit être beaucoup mieux proportionnée.
12: On a rencontré énormément de mineurs qui n'avaient quasiment rien fait, ou même si effectivement il y avait des infractions qui nécessitaient potentiellement des poursuites, qui en tout cas avaient été victimes de... au moins des insultes, des interpellations musclées pour des infractions voire minimes ou même inexistantes. On a eu effectivement beaucoup de mineurs fort traumatisés, fort choqués et des parents qui pourtant avaient fait de la prévention, qui étaient là pour leurs enfants. Donc ça paraît disproportionné. En fait, le problème, c'est qu'ils ont un sentiment d'injustice. Ça ne les incite pas forcément à davantage respecter les forces de l'ordre. Et c'est dommage parce qu'il faut qu'on marche tous main dans la main et il faut aussi respecter les forces de l'ordre. Mais le problème, c'est que si l'injustice est vécue par les jeunes, derrière, ça va être un cercle vicieux. Il faut absolument que ça se calme et qu'ils aient l'impression de comprendre pourquoi ils sont interpellés, pourquoi ils sont déférés. Le sens des poursuites est important et la façon dont on les interpelle également.
9: Depuis le début de la mobilisation lycéenne, dans la Somme, au moins 40 personnes ont été placées en garde à vue.
0: Le débat sur le budget a démarré hier à l'Assemblée nationale.
9: Oui, top départ pour plusieurs semaines, sans savoir ce que sera l'issue de ce projet de loi. Parmi les points qui crispent, un effort est demandé aux retraités sur les 43 milliards d'euros annoncés dans le projet. Environ 5,5 milliards sur les retraites, dénoncent les syndicats. Maryse Lecat est responsable des retraités pour la FSU de la Somme.
13: C'est à la fois disproportionné et à la fois on se dit qu'il y a des gens qui ne sont absolument pas concernés par cet effort que demande le gouvernement. On se demande pourquoi il n'y a aucune grosse entreprise qui pourrait être taxée au même niveau, voire même moins que notre niveau, pour aider au budget de l'État. Donc à un moment donné, on se dit c'est pas normal que l'on tape toujours sur ceux qui ont le moins. Quand il parle aujourd'hui de ne pas revaloriser, par exemple, les pensions au-dessus de 1200 euros bruts, quelque part, on se moque du monde, quoi. C'est moins que le SMIC, c'est en dessous du seuil de pauvreté. Donc, à un moment donné, il faut arrêter, quoi. C'est-à-dire qu'on veut bien aider, mais on veut pas que ce soit disproportionné et que plein d'autres personnes échappent à cet impôt.
9: Les retraités qui appellent à une manifestation aujourd'hui dans toute la France en Picardie. Le rendez-vous est donné à 14h30, place René Goblet à Amiens. 503 votes pour, 0 vote contre. L'Assemblée nationale a voté hier à l'unanimité la loi intégrale contre les violences sexistes et sexuelles. Parmi les mesures, un socle minimal d'enquête, une unité spécialisée au sein de la police ou encore des mesures dans le secteur du travail et de l'école. On vous détaille tout ce que prévoit ce texte sur ici.fr. Il doit maintenant être validé par le Sénat, plus conséquent. conservateur.
0: N'oubliez pas votre gilet jaune et la petite lumière sur votre vélo.
9: Oui, c'est encore plus important en ce moment, alors que la nuit commence à tomber vite et que le risque d'accident augmente. Pour le réduire, la MAIF lance une action de prévention. Piétons, cyclistes ou encore amateurs de trottinettes sont invités à venir pour s'informer sur les bonnes pratiques. C'est de 15h30 à 18h30, place René Goblet à Amiens. Près d'1,4 million de Français sont concernés par la maladie d'Alzheimer, maladie neurodégénérative qui s'attaque notamment à la mémoire. Après 10 ans de recherche, une innovation d'un laboratoire de l'Université de Picardie franchit une nouvelle étape. Une licence exclusive a été signée hier avec une start-up amiénoise. Le traitement ne sera pas commercialisé tout de suite, mais c'est un réel espoir pour les patients, nous a expliqué ce matin le chef du service neurologie au CHU d'Amiens. Son interview est à retrouver sur ici.fr. Et puis, l'Office français de la biodiversité s'inquiète du niveau des petits cours d'eau français. La moitié d'entre eux sont à sec dans le pays. Dans la somme, 8 secteurs sont dans un état préoccupant et soumis à des restrictions d'eau. La situation n'a jamais été aussi grave en 15 ans de suivi, précise l'OFB. Et cela ne semble pas s'améliorer en raison du manque de pluie ce mois-ci.
0: Et ici Picardie, les 8h05, une restauratrice de 79 ans lâche son établissement.
9: Oui, Francine tient l'unique commerce de Quesnoy-sur-Hérène dans l'ouest de la Somme, mais cela devrait bientôt changer. Après plus de 30 ans de carrière, elle veut partir profiter d'une retraite bien méritée. La mairie a donc lancé un appel à candidature et se donne jusqu'à fin octobre pour trouver la perle rare, car pour Francine, ce restaurant, c'est un petit peu son bébé et elle veut qu'il perdure pour elle et le village.
14: On est gros sur le cœur de partir. 30 ans, vous rendez compte ? J'ai pas vu passer. Au début, on a fait des thés d'enfants. J'ai démarré comme ça avant le restaurant. Et lorsqu'il y a des repas, les gens, quelquefois, ils demandent pour la salle à côté. C'est facile, regardez, il y a une porte. On demande à la mairie et puis on organise le repas. Ça serait bien que ça continue, quoi. Pour faire vivre le village. Sinon, c'est triste ici, hein. On a déjà plus d'épicerie. Après, on peut moderniser, hein. Puis les gens qui viennent, ils seront plus jeunes que moi. Ils pourront faire plus.
9: Alors Francine part officiellement en retraite en décembre, elle nous ouvre ses portes dans moins d'une trentaine de minutes, c'est dans l'info d'ici. Et puis, votre enfant pourrait bien rejoindre le village d'Astérix et Obélix.
0: Trop bien.
9: Ah, je vais vous la mettre dans la tête toute la journée. De jeunes figurants sont recherchés pour le prochain film de la licence. Il sera tourné en mars avec l'acteur Jonathan Cohen, notamment dans le parc d'attractions gaulois de l'Oise. Pour candidater, il faut avoir entre 6 et 14 ans. Désolé,
0: bon,
9: Valentine.
0: Non,
9: c'est bon, ça passe.
0: C'est 14 ans.
9: Ah bah, écoutez,
0: ouais,
9: bah, ça va. En plus, vous habitez à proximité du parc, donc c'est encore mieux. Vous avez jusqu'au 15 novembre pour candidater. Je vois bien en gauloise, Valentine. Serait...
0: Ouais, quoi.
15: Ah, moi aussi, ouais.
9: Vous aussi ?
15: Ah ouais, carrément.
9: Faut revenir une fois en matinale.
15: Boire la potion magique,
9: oui,
15: et
9: voilà,
15: tout.
9: Oui, voilà, c'est
15: ouais.
9: Ça.
15: Tabasser des romains, ouais, non.
0: Ouais.
15: Vous faites peur. Pourquoi vous me regardez comme ça ?
0: Je sais pas. Une tête de romain, peut-être.
15: Oh, bah, super. Ah, au faciès,
0: c'est moi l'italienne en vrai. Donc ce serait plutôt l'inverse. C'est nous, gaulois.
9: Vous voulez que je regarde s'il faut candidater pour des romains ? On sait jamais.
15: Non, mais ils ont dit des enfants, on est un peu grands.
0: Oui, c'est vrai.
15: On peut tenter de gruger.
9: Oui, voilà, c'est ça.
0: Sinon, il y a la météo.
9: Oui, c'est vrai. Oui. Avec du brouillard en plus.
0: Il y a du brouillard, température un petit peu fraîche ce matin, mais fort normal, quoi.
15: Oui, c'est vrai que c'est 8 degrés. Hein. C'est chez Michel, pardon. Qu'est-ce qu'on a ? On a 10 degrés aussi à Ornois-le-Bourg chez Janine. Qu'est-ce qu'on a d'autre ? 9 degrés à Amiens, quartier Montières chez Jean-Jacques.
0: Et puis cet après-midi, on aura beaucoup de douceur et du soleil, avec une vingtaine de degrés sur Amiens, Doulan, Albert, mais aussi sur Beauvais, Montdidier, sur Poix-de-Picardie, 19 à Saint-Quentin et Abbeville. Il fera 17 cet après-midi à Fort-Mahon.
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0: Bon, c'est ralenti sur la rocade ce matin. Il y a eu un accident il y a un peu moins de 3 quarts d'heure dans le sens Longo-Camon. C'est juste avant la sortie Camon et ça ralentit beaucoup. D'ailleurs, François vient de nous appeler au 03 22 92 58 58 pour dire que la voie de gauche est fermée juste après le viaduc Jules Verne. Les secours sont sur place.
15: Oui, c'est confirmé aussi sur nos applications de suivi. Ça bouchonne donc et ça ne circule même plus tellement, hein, finalement, tellement il y a un afflux de véhicules, on est aux heures de pointe, vous vous en doutez. On nous signale 26 minutes maintenant de temps de trajet, une vitesse moyenne qui vient de réduire, elle est à 8 km/h, ce qui est très peu finalement, et je vois, et on essaiera d'en savoir un peu plus, qu'un autre accident serait survenu un petit peu en amont de cet accident qu'on vient de signaler. Le suraccident est toujours possible, on n'en sait pas plus, vous faites attention sur ce secteur. 03 22 92 58 58 si vous voyez quelque chose à nous signaler. Sur le reste de l'agglomération, c'est plutôt chargé ce matin, véhicules feutrés tricolore, pardon, défaillant. Ça, c'est à côté de l'établissement public de santé mentale de la Somme. Vous faites attention. Mais sinon, rien d'autre à signaler. Un peu de retard cible pour partir en train. 8h13 pour partir à Rouen. 20 minutes depuis la gare d'Amiens. Vous voyez les choses changer. 03 22 92 58 58.
0: Il est 8h09.
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0: Et Laurent vous le dit pour vous accompagner sur les routes. Soyez prudents, bien évidemment. On se détend, on souffle un bon coup et on passe une belle journée de mercredi.

0: On chante un ensemble le matin sur ici, Picardie, toute la journée d'ailleurs, avec Laurent Voulzy.
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0: Et on va jouer en musique ce matin.
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0: 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Et puis on vous donne aussi la parole à ce même numéro chaque matin dans Ici c'est vous.
4: Oui, vous l'entendiez dans les journaux, on parle fermeture des cafés, des bars et des restaurants dans les petites communes. Est-ce que c'est inévitable ou est-ce qu'on peut encore sauver ces lieux de vie? N'hésitez pas à nous dire comment ça se passe dans votre village, si tout est fermé malheureusement, ou si certains commerces survivent, notamment des bars, des restaurants qui sont essentiels. Écoutez le message vocal que nous a laissé Camille à Ivran.
5: Moi, je suis natif de Yaucourt-Bussu. À l'époque, il y avait un petit café sur Yaucourt dans le village. Avec ma sœur, on aimait bien les week-ends aller chercher quelques bonbons, un petit sachet de bonbons. Voilà, c'était le petit plaisir du week-end. Le café a fermé il y a quelques années quand j'étais encore sur Yaucourt. Et je pense que c'est indispensable aujourd'hui d'avoir un petit bistrot dans un village, parce que pour moi, c'est un lieu de vie, un lieu d'échange, et c'est très important de pouvoir conserver cela. Bonne journée à tous et bon courage.
4: Merci Camille. Et vous aussi, vous pouvez nous envoyer des messages vocaux, des messages écrits ou nous appeler directement, le rappel 03 22 92 58 58.
0: Et puis nous, on combat les arnaques aussi le matin. On fait beaucoup de choses hein. Dans quelques instants avec Aude Razo. On va se méfier des médecins qui font de la pub, notamment sur les réseaux sociaux pour des compléments alimentaires.
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0: Et à 7h06, 8h16, nous combattons les arnaques avec Aude Razo. Et votre message ce matin, on se méfie hein, sur Internet quand on voit un soi-disant médecin qui fait de la pub pour des compléments alimentaires.
8: Oui, pour la simple et bonne raison qu'un médecin n'a pas le droit de faire de la pub pour un produit, pour un médicament. Sinon, il est radié de l'ordre des médecins. Ça, gardez-le en tête toujours, hein, ça vous évitera bien des mésaventures. Je vous donne un exemple. Le docteur Kirzek, notre docteur maison à la radio, vous le connaissez bien, il m'a transféré un message qu'il a reçu. Un monsieur mécontent lui reproche de promouvoir un complément alimentaire censé soutenir notre métabolisme. Sauf que notre docteur Kirzek ne fait la pub de rien du tout. Et que le monsieur fâché qui lui écrit s'est fait avoir. Il y a cru, il a commandé des boîtes de gélules, il pensait payer 36€. On lui a prélevé en fait 110€. Les vendeurs sont des menteurs et le docteur Kirzek s'est fait usurper, lui. Ça lui arrive souvent, malheureusement. Il n'a rien à voir avec ce produit.
0: Et autre très dangereux aussi, il y a des fausses vidéos de médecins.
8: Oui, et là, un autre médecin en a fait les frais tout récemment. C'est le professeur Renaud Piarou, spécialiste en parasitologie. Là, ça va encore plus loin. Des menteurs ont créé de toutes pièces un faux reportage, carrément, avec son visage et sa voix. Le tout pour faire la pub d'un produit apparemment miraculeux, censé débarrasser notre corps de ses parasites. 3 vidéos ont été repérées sur Facebook, tout est truqué. Elles sont générées par intelligence artificielle. Vous êtes nombreux hein, à m'écrire chaque semaine pour me dire que vous vous êtes laissé tenter par des petites gélules pour perdre du poids, pour booster votre corps. Faites attention, vraiment, ne croyez pas tout ce que vous voyez passer. Et avant d'acheter, parlez-en à un vrai médecin, en chair et en os, pour savoir si c'est du sérieux.
0: Absolument, il est 8h17, un peu de sucre dans le café, mais aussi en musique avec Zucchero, avant de jouer avec Joël à Écan.

0: Zucchero, il est presque 8h22 et nous allons jouer sur Ici Picardie. Je pourrais mettre ce jingle tout le temps. Venez, on le remet.
1: Ah oui, un petit coup là. Gaëtan la technique.
0: Attention, c'est parti. Prévu, hein. Et on va dire bonjour à Joël à Écan. Bonjour Joël.
2: Bonjour Louis, bonjour Valentine.
0: Comment ça va, mon cher Joël?
2: Ça va très bien, avec un petit peu de brume ce matin, mais sinon ça va très bien.
0: Bon, de brume sur Écan, mais après on va avoir du soleil, c'est cool.
1: C'est ce qu'il faut se dire, souvent c'est ça, quand il y a de la brume le matin, soleil l'après-midi.
0: Et puis un peu de musique aussi ce matin, Joël, je ne sais pas si vous... Non.
1: Un petit coup. Oh
0: je suis en train de faire paniquer Gaëtan, le pauvre.
1: Oui, on remet des coups de jingle.
0: Un peu de Roi Lion.
1: Écoutez. Ah oui.
0: On vous propose de jouer avec nous au jeu La Liste ce matin, Joël, pour aller assister à ce magnifique spectacle. Lyon, le roi est de retour. C'est samedi à 16h à l'Hélispace de Beauvais. Du coup, le thème de la liste aujourd'hui, ça va être les films Disney les plus connus. Joël, ça vous laisse le temps de réfléchir. Et donc Louis qui est à mes côtés.
1: Et oui, on va vous proposer ce beau spectacle. Valentine l'a dit, le principe de ce jeu est très simple. On l'a dit, les films Disney connus. Il va falloir m'en donner 5 sur ma liste. Moi, j'en ai fait aussi une liste 10 mots. Ouais. Il faut en trouver en 5 en commun avec moi. Pensez à tous les films, les plus vieux comme les plus récents. Hein, parce l'avantage des Disney, c'est qu'il y en a eu à toute époque. Et il y en a encore et toujours. Joël, êtes-vous prêt?
2: Je suis prêt.
1: Bon, j'imagine que si je vous avais laissé 10 secondes de plus, vous les auriez pris, mais c'est parti.
2: Alors, il y a Blanche-Neige.
1: Premier mot.
2: Bambi.
1: Ouais. Deuxième.
2: Mickey,
1: je l'avais pas sur ma liste.
2: Sur un Dalmatien,
1: 3.
2: La Belle et la Bête.
1: La Belle et la Bête, 4, plus qu'un.
0: Allez, plus qu'un.
2: Qu'est-ce
0: qui fait rire justement la comédie musicale
2: Marie Poppins
1: 5. Bon. Ah bah oui, alors attendez.
0: Il y avait le Royaume aussi, du coup, Joël.
1: Il y avait le Royaume, tout simplement,
2: oui.
1: Joël.
2: Bah oui, tout simplement.
1: La Reine des Neiges. Mais alors, Marie Poppins, sachez que je ne l'avais pas mis de base dans ma liste, et puis je l'avais rajouté sur demande express de Madame Valentine Costa.
0: Oui, c'est très important. Supercalifragilisticexpialidocious, c'est mon mot préféré au monde.
1: Elle adore. Donc, grâce à ça, finalement, vous gagnez. Bravo, Joël.
2: Merci beaucoup.
1: Vous allez pouvoir voir ce beau spectacle, donc, ce samedi.
0: Ouais, vous allez passer un bon moment en famille. Vous emmenez qui? Enfin, en famille, il y a 2 personnes.
2: Mon épouse.
0: Eh ben, très bien. Joël, vous restez avec nous. Bobard ou Picard, ce matin, je vais vous demander si la première capitale picarde de France était Picarde.
1: Ah.
0: Bobard ou Picard, selon vous?
2: De France, Picard, Bobard.
0: Avant Paris. Ah ouais?
1: Ouais, je dirais Bobard. Picard. C'était pas Paris, peut-être, mais c'était ailleurs que chez nous, malheureusement. À mon sens, je ne suis pas sûr de ça.
0: Ah ouais? Si, moi je dirais Picard, mais si.
1: Vous êtes la seule.
0: On va essayer de se souvenir un petit peu avec Chloé Richard. Bonjour Chloé.
3: Bonjour Valentine, bonjour Louis.
1: Ah bah c'est pas du tout Chloé qui est arrivé.
3: Guillaume.
1: C'est l'ami Guillaume Herzepa, qu'est-ce qu'il fait là celui-là? Mais il est toujours là quand on ne l'attend pas.
0: Parce qu'il était là, il passait par là. Mais normalement c'est bien Chloé qui est avec nous. Alors Bobard ou Picard, la première capitale de France était Picarde.
4: Eh bien c'est Picard.
1: Ah voilà,
4: merci Chloé. Je vous laisse quelques secondes et je vous donne un indice. Vase.
5: Ah, Bobard, c'est Picard la vase.
4: Bravo, c'était bien Soissons.
1: Ah ben
4: pourquoi
1: oui,
4: cette ville d'aujourd'hui 28 000 habitants était la première capitale de France? Réponse au 5e siècle. Au temps de Clovis, il était premier roi de France, roi des Francs, et il mène alors la guerre contre un général romain dont le nom est Syagrius. Clovis réussit à prendre la ville et ce vase qui devient au passage un butin de guerre précieux mais aussi un objet de culte.
1: C'est vrai.
4: Mais pourquoi ce vase est-il encore aujourd'hui connu? Eh bien tout simplement parce qu'on en parlait aux écoliers à partir de 1870 jusqu'à aujourd'hui pour imager un petit peu le règne de Clovis. Bref, il a gagné la guerre et il veut tellement humilier son ennemi, Clovis, qui fait capitale la ville où il l'a battu, Soissons.
1: Et ben voilà.
4: La ville Picarde est donc la capitale de France à partir de 486 jusqu'en 508. Après, Soissons est redevenue capitale, mais pas des Francs, de quelques territoires, notamment sous Clotaire et Pépin le Bref, en raison de sa géographie qui est une position stratégique en France. En revanche, est-ce que vous pouvez dire que vous habitez la capitale si jamais vous habitez Soissons? J'en doute.
1: Bah, c'est plus compliqué maintenant, c'est vrai, mais n'empêche que Valentine avait raison, c'était donc bien Picard. Vous voyez, comme quoi on apprend des choses grâce à ici. Picardie, merci à vous, Chloé, puis merci aussi à Guillaume Hervépa qui est passé
0: dire bonjour.
1: Bonjour
0: des bonjours comme ça. Bonjour Guillaume.
3: Bonjour Valentine.
1: Oui, oui, bah oui, il va pas nous le dire 10 fois non plus. Il fera l'objet d'ailleurs de sa petite chronique. Je pense que ce moment d'antenne fera l'objet d'une chronique de notre ami Guillaume qu'on retrouvera vendredi.
0: Peut-être. Bah, non, on est quoi là?
1: Après demain.
0: Demain, on est jeudi. Tout va bien.
1: Ça va bien se passer.
0: Bonjour, pardon, merci. Céline, tu es 8h27.
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0: Céline Dion, qui est dans sa dernière semaine de concert à Paris, avant une pause et avant de revenir au mois de mai. Dans quelques secondes, vous avez rendez-vous avec l'actu en Picardie.
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0: Et il est 8h30 dans l'info en Picardie. Brian, le mouvement des lycéens va-t-il se maintenir jusqu'aux vacances?
7: Oui, ils étaient près de 1300 hier dans les rues d'Amiens, contre 3000 au début des mobilisations, c'était il y a deux semaines. Au menu, toujours les mêmes revendications, la fin de Parcoursup, l'arrivée d'enseignants en plus, ou encore la fin des répressions policières. Mais dans ce cortège plutôt calme, des lycéens, des étudiants et peut-être bientôt des avocats, on les a vus hier, on les a entendus dans cette matinale. Une manifestation, il y en a aussi une cet après-midi, cette fois c'est autour des retraités. Ils dénoncent un projet de budget qui va encore baisser leur pouvoir d'achat. Sur les 43 milliards d'euros annoncés, environ 5,5 milliards portent sur les retraites, dénoncent les syndicats. Dans la Somme, le rendez-vous est donné à 14h30. Et puis, qui peut reprendre le restaurant de Francine? Elle gère un établissement dans une commune à l'ouest de la Somme. On en parle juste après. L'info en français dans le monde, c'est avec Valentine Lettès.
6: Rendez-vous samedi. Les lycéens n'ont pas l'intention de céder à la veille des vacances et appellent à rejoindre la mobilisation contre la vie chère. Après de nouvelles mobilisations massives hier en France, 160 000 manifestants selon la police, trois fois plus pour l'intersyndicale. Et toujours des tensions à Tours, un policier mis en examen pour violence aggravée pour un tir de LBD sur un lycéen. Maël, 16 ans, a perdu l'usage d'un œil il y a 15 jours. Pour que le pays ne parte pas dans le décor, selon les mots des ministres du compte public, l'examen du budget a commencé à l'Assemblée avec l'objectif de réduire la dette. Mais il faudra du temps, tant perd le Fonds monétaire international pour retrouver la confiance des marchés. Cette situation l'oblige. Natacha Polony annonce sa candidature à l'élection présidentielle. « Je ne peux plus continuer à regarder le pays s'effondrer », déclare l'essayiste et ancienne directrice de l'hebdomadaire Marianne. Son mouvement politique rassemble désormais environ 60 000 membres. La verrerie est-elle aussi incassable que sévère? La justice se prononce aujourd'hui sur les offres de reprise pour Duralex, placé en redressement judiciaire pour la cinquième fois en une vingtaine d'années. Quand la fonderie de Bretagne fonce droit vers la liquidation, aucune offre déposée pour le site historique de Renault dans le Morbihan. Le pape souffre d'un cancer. Le nodule retiré avec succès de son poumon hier est cancéreux. D'autres examens seront donc nécessaires, indique le Vatican, pour savoir s'il s'est propagé. Léon XIV s'est en tout cas réveillé normalement.
0: Ici Picardie, il est 8h32. Dans l'info d'ici, Brian, ici Picardie cherche un successeur pour Francine.
7: Oui, qui gère depuis plus de 30 ans un restaurant à Quénois.

0: Il y avait tout ça, des joueurs de cartes. Petit à petit, il y a des gens qui m'ont demandé si je pouvais faire des repas, alors j'ai commencé.
1: Depuis, elle a agrandi la salle, assuré deux services quotidiens de 40 couverts, traversé le Covid et même perpétué la fête du village.
0: À Saint-Clément, j'ai démarré avec quelques personnes d'ici. Ils ont dit, Francine, tu fais de la tête de veau? Oh, ben, je dis, oui, j'adore ça. Le plus que j'ai fait, c'est 242 repas.
1: Parce que Francine ne sait pas dire non. Patrice Poiret, premier adjoint de la commune et sûrement aussi premier habitué du café du commerce.
2: La première fois qu'on est venu, boire un verre. Et puis après, Francine nous a fait découvrir son restaurant qu'on a fait vivre avec les joueurs du football. Après, c'était avec les pompiers. Quand on a l'occasion d'aller au restaurant, c'est chez Francine qu'on vient, quoi. Il y a de quoi faire. Celui qui veut travailler, il y a du potentiel.
1: Certains l'ont senti. Charlotte de Cocovillé, la mère, a déjà reçu quelques candidatures.
3: Alors, Francine est irremplaçable, mais on aimerait quelqu'un qui puisse s'investir comme elle le fait et comme elle l'a fait dans notre commune pour que ce lieu reste un lieu de vie. Il faudrait quelqu'un qui ait envie, quand il voit des gens peut-être aller à la bibliothèque juste à côté, de sortir une table et puis de proposer de prendre un verre.
0: Si je serais plus jeune, je voudrais bien encore faire ce que Charlotte propose. Il faudrait que je sois dopée.
1: Francine va plutôt garder ses forces pour une belle fête de départ en retraite et surtout une passation. Son successeur a jusqu'à fin octobre pour se faire connaître et convaincre la commune.
4: Les photos du restaurant sont à retrouver sur ici.fr. Au niveau de la météo, Valentine, c'est du brouillard.
5: Oui, et ensuite, ça ira. Hein. Ça va être plutôt ensoleillé aujourd'hui, mais effectivement, il y a du brouillard ce matin. Soyez donc prudents. Température, deux saisons ce matin.
4: On a 8 degrés à Chiermont avec un ciel nuageux et du brouillard chez Nadine. C'est ce qu'elle nous dit sur la page Facebook ici Picardie. Chez Thierry, il fait 8 degrés à Hirondelle.
5: Et puis cet après-midi, on aura 19-20 pour les températures maxi avec du soleil autour d'Amiens, Albert, Doulon, mais aussi Beauvais, Noyon, Poix-de-Picardie et Roy, 18 à 19 sur Abbeville, 17 cet après-midi à Cailloux-sur-Mer.
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5: Et en dehors des bouchons habituels, on va se concentrer sur cet accident ce matin qui vous avez été nombreux à nous signaler au 03 22 92 58 58 et qui génère un énorme ralentissement sur la rocade d'Amiens entre Longo et Camon.
4: Oui, exactement, et vous êtes nombreux et nombreuses à nous le demander, notamment sur le WhatsApp d'ici Picardie, donc c'est bien confirmé, effectivement, ça circule très mal, un accident, trois véhicules sont impliqués, une voie est totalement fermée, et donc la circulation se fait c'est un peu plus resserré, par conséquent c'est un peu plus long. Vous pouvez compter 31 minutes de temps de trajet supplémentaire, 8 km/h de moyenne sur cette portion de la rocade. Secteur à éviter si vous le pouvez, évidemment. Dans le reste de l'agglomération Picard, effectivement, Valentine l'a dit, ça charge comme chaque matin, ça bouchonne très fort. Rien d'autre d'inhabituel à vous signaler du côté des gares Picard, pas de retard majeur. Si vous voyez des choses changer, vous nous appelez 03 22 92 58 58.
5: Mais les 8h36.
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5: Et allons à New York avec Claude Nougaro sur Ici Picardie. Bon mercredi.

0: York, Claude Nougaro sur Ici Picardie.
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0: Vous savez, depuis ce matin, on parle de l'importance des commerces dans nos communes, en Picardie, grosses ou petites. Et justement, l'Anzac Pub à Corbie, depuis quelques temps, le pub-restaurant était fermé.
3: Aïe.
0: Non, mais... pas aïe.
3: Mais il y a un mais.
0: Mais oui, ils ont juste déménagé. Il y avait quelques travaux à faire, quelques semaines. Et hop, ça y est. Tout est prêt.
3: Et bien voilà, ça c'est des histoires qui donnent le sourire et vous allez nous la raconter, j'imagine, Valentine.
0: Oui,
3: avant 9h.
0: D'autant plus que l'Anzac Pub à Corbie va réouvrir ses portes ce week-end, samedi, à l'occasion d'une soirée de fiesta pour lancer la réouverture. D'ailleurs, pas besoin de réserver pour samedi soir, vous pouvez y aller dès 18-19h. Et bien justement, on sera avec Aurélie et Nicolas, les patrons de l'Anzac Pub à Corbie, vers 8h47. Et dans Picardie Sport, ce matin, Brian Nicolas du volet avec un faux départ pour l'Amiens MVB en championnat élite.
4: Oui, 4 matchs, 4 défaites. Malgré un recrutement un peu plus étoffé, les volleyeurs amiénois sont, comme l'année dernière, en train de complètement rater leur début de saison. Et cela contrarie beaucoup l'entraîneur alinois Our au micro de Mathieu Dubrul.
5: Forcément, on est déçu de notre début. Il ressemble étrangement à celui de l'année dernière. On a fait cette année en sorte d'avoir un gros effectif pour pouvoir avoir un... de la concurrence, parce qu'on sait que le championnat est long. Mais pour l'instant, j'ai un bon groupe. J'ai pas peur de dire que j'ai un bon groupe, mais j'ai pas encore une bonne équipe. Voilà, c'est un groupe qui vit très très bien. La préparation s'est très bien passée. Mais en termes de jeu, pour l'instant, on n'arrive pas à produire du jeu pour aller chercher des sets, chercher des victoires et chercher des points. Donc,
6: comment vous l'expliquez?
5: Il va falloir qu'on travaille. Bah, je me pose beaucoup de questions. Voilà, c'est vrai que c'est le premier année, on a 14 joueurs. On s'est vu peut-être un petit peu trop beau. Il va falloir qu'on se pose des bonnes questions, qu'on sait que chaque week-end, c'est un match compliqué. On l'a encore la semaine prochaine contre Belin. Donc, j'espère que, voilà, il faut vite réagir contre Belin parce qu'on a besoin de points cette année, en sachant que cette année, il y a 3 descentes, quoi.
6: Eh oui. On a l'impression que c'est un éternel recommencement. Vous faisiez allusion à la saison dernière. 8 défaites d'affilée, vous y pensez forcément.
5: Oui, oui, bah forcément, ça reste dans le coin de ma tête, hein. Donc, vu la préparation qu'on avait faite, je me disais que ça allait plutôt bien matcher. Mais voilà, j'ai l'impression d'être habitué depuis maintenant 2-3 années à des débuts de saison compliqués. Donc, faut jouer autrement. Donc, il faut qu'on trouve des solutions pour amener l'équipe vers le haut parce que, voilà, l'objectif reste identique, être dans les 5, voire un podium. Donc, il faut vite qu'on se réveille. On a le retour de Farouk.
6: Oui, Farouk Tizit, votre international algérien qui est rentré de la Coupe d'Afrique des Nations.
5: Oui, oui, il a été meilleur réceptionneur. Il a perdu en demi-finale. Et puis, il va peut-être libérer certains joueurs. On va se retrouver avec une belle ligne de réceptionneurs attaquants. Donc, je sais très bien qu'un joueur comme Farouk va tirer l'équipe vers le haut et on va enfin enclencher des victoires, ce qui a été le cas l'année dernière quand c'était le même scénario. Mais maintenant, fini les paroles et puis place aux actes. Donc, il faut absolument qu'on aille chercher une victoire qui pourrait nous faire du bien.
4: Alinois Our au micro de Mathieu Dubrul. Samedi soir, les volleyeurs aminois tenteront de réagir à Belin dans le Nord.
0: Et puis, il est 8h43, on va nous déplacer, se déplacer. C'est pas trop en France. Qu'est-ce que j'ai dit là?
3: Bah ouais, j'ai pas compris. Ouais.
0: Oui,
3: prendre vos chambres à votre cou.
0: Artiste incompris. On va chez Johnny. Voilà.
3: Ah bon,
0: au café de la place, Amérique Courlabé, c'est notre patron de PMU du jour. Ils sont avec nous tous les matins pour les pronostics des courses hippiques. Et on le retrouve dans une minute.
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0: 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Salut Johnny.
3: Bonjour.
15: Bonjour, bonjour à tous.
0: Et oui, avec nous ce matin pour nous donner les pronostics des courses hippiques du jour. Et c'est à Reims, chez nos voisins donc, que nous allons ce matin. Johnny, dans la première course, il y aura 16 partants. On vous écoute pour les pronos du jour.
15: Alors, pour ce midi, le 2, le 10, le 13, le 8, le 5, le 3, le 15.
0: En canon partant.
15: Ça sera le 14.
0: Et le 2 sur 4.
15: Les deux premiers, le 2 et le 10.
0: Première course, 16 partants, le 2, le 10, le 13, le 8, le 5, le 3 et le 15. En canon partant, le 14. Et le 2 sur 4, le 2 et le 10 pour aujourd'hui. D'ailleurs, on fait un coucou à vos clients au Café de la Place, puisque je sais que vous nous regardez aussi à la télé, mon cher Johnny. Johnny, bah justement, toute l'importance d'un café dans une commune comme Méricourt-l'Abbé, vous êtes bien placé pour en parler ce matin.
3: Et oui, puis nous, on en parlera justement de cette importance des petits cafés, des bars, des restaurants dans nos communes picardes. Ce sera tout à l'heure entre 9h et 10h. Et justement, vous, Johnny, vous le sentez, demain, si vous fermez le rideau, les clients à Méricourt-l'Abbé vont ressentir un gros manque.
15: Oui. Ah oui, parce que nous sommes vraiment le dernier commerce sur 5-8 kilomètres aux alentours. Oui. C'est vrai qu'on est quand même indispensable pour les petits services.
3: Oui, parce que d'autant plus que vous ne servez pas que le café, Johnny. Souvent, les bars, les cafés, ils font bien plus.
15: Il faut se diversifier, effectivement. Nous, on fait de la micro-épicerie, on fait un dépôt de pain, on fait tout ce qui est gaz. Bon, après, le bar, éventuellement, la FDJ, tout ce qui est poste.
3: Le PMU, on en parlait, bon voilà. Donc ça fait tout un tas de choses. Demain, en tout cas, quelles difficultés vous pouvez la rencontrer parce qu'on n'a pas envie de perdre ces commerces comme le vôtre.
15: Ah non, c'est les difficultés à rencontrer, ouais, c'est surtout au niveau de la continuité, surtout, voilà, c'est le but, c'est de transmettre quelque chose dans la continuité pour que, voilà, le service dans nos campagnes perdure.
3: Ben, on va en parler, en tout cas entre 9h et 10h. On vous posera la question justement si dans votre village vous avez connu la fermeture d'un café, d'un restaurant. Qu'est-ce que ça a changé dans votre quotidien? Et puis surtout, est-ce qu'on peut encore éviter justement la mort de ces commerces, notamment ces bars, ces PMU, Picard? Nous, on en parle chaque matin, on voit qu'il y a une certaine vitalité chez tous nos patrons de PMU et ça fait bien plaisir à entendre. Alors, ça sera l'occasion d'un sens comme dans l'autre de donner votre avis. 03 22 92 58 58 et longue vie donc au café de Méricourt-l'Abbé chez Johnny.
0: Oui, et Johnny, on vous souhaite un beau mercredi ensoleillé.
15: À bientôt, une belle journée.
3: Ciao Johnny.
0: Bye bye. Et puis un peu de pluie, mais juste en musique, puisqu'aujourd'hui il va faire beau en Picardie. C'est les Supertramp.

0: It's raining again, les super trempes sur ici Picardie, les 8h51. L'Anzac Pub à Corbie, qui est restaurant et bar, déménage et après quelques semaines de fermeture, vous propose de découvrir un tout nouvel endroit, à même pas 500 mètres de l'ancienne adresse. C'est à côté du centre Adalard de Corbie, vraiment juste à côté. On se téléporte donc ce matin chez Aurélie et Nicolas, les patrons de l'Anzac Pub à Corbie. Bonjour à tous les deux.
1: Bonjour Valentine.
2: Alors on est là dans le nouvel Anzac Pub à Corbie. Vous avez totalement repenser l'espace.
1: Oui.
2: On est sur trois niveaux.
1: Oui, trois niveaux. Rez-de-chaussée pour la salle du bar, premier étage pour la salle de resto, et puis un petit coin un petit peu plus lounge au deuxième, du coup.
2: Bah, c'est génial. Alors, du coup, ça veut dire que vous avez un peu aussi réadapté le concept de l'Anzac Pub, étendu un petit peu le concept, qui était déjà un bar rock'n'roll. On est dans l'ambiance un peu Irish pub, mais cosy quand même.
1: C'est ça. Bah on espère en tout cas que ça va plaire.
3: Voilà, on a essayé de développer un petit peu les multiples demandes qu'on pouvait avoir. Donc un petit coin un peu plus sympathique pour boire un verre tranquillement,
1: le
3: record, et puis le bar à proprement dit en bas avec un peu plus de vie, un peu plus de bruit.
2: Qu'est-ce qu'on mange à l'Anzac Pub pour ceux qui connaissent pas l'endroit?
3: Alors on mange un peu de plat traditionnel de la Picardie, donc la ficelle picarde, et puis après ça étend jusqu'à la carbonade flamande, le Welsh, etc.
1: Avec tout ça, avec des trucs. Tout le Welsh. Incontournable de chez nous. Et avec puis, la ficelle.
4: Puis parfois, le chef s'amuse aussi.
1: Et il y a parfois, le chef s'amuse, il nous fait découvrir des petits plats asiatiques, des petits plats indiens.
3: Voilà, selon l'inspiration et selon ce qu'il trouve à acheter.
1: Aussi. Voilà, c'est ça.
2: Alors, ce qui change aussi, c'est qu'il y avait déjà des concerts dans l'ancien établissement.
1: Oui.
2: Là, vous avez envie un petit peu plus de développer le concept?
1: Ben, en fait, on a envie de développer un peu plus le concept parce que le lieu s'y prête bien et puis on a la place avec un grand trottoir, ce qui permet du coup de faire en toute sécurité, alors que là où on était actuellement, c'était un petit peu le stationnement, donc c'était pas super pour protéger. Donc là, il y a ce qu'il faut. On a aménagé pour que les artistes se sentent bien et donc on espère qu'ils vont venir nombreux du coup.
2: Donc concert à l'intérieur ou à
1: l'extérieur? À l'extérieur.
2: Donc samedi soir, on fait la fête avec deux groupes, c'est ça?
1: Oui.
2: Comment ça va se passer?
1: Alors, pour l'instant, c'est encore un petit peu dans nos têtes, donc on l'a pas encore trop couché sur le papier, mais on aimerait bien parce que le groupe Stanoff et le groupe Algorithme se connaissent bien.
2: Des groupes de la région, ça.
1: On vous a divulgué les noms, alors du coup, faut venir si vous les connaissez, c'est important. Ils se connaissent, donc du coup, on aimerait bien faire une petite battle, ça pourrait être rigolo. Un coup une chanson de Stanoff, un coup une chanson d'Algorithme, et puis Algorithme lance son nouvel album aussi. Donc du coup, ça sera l'occasion pour ceux qui connaissent pas de découvrir. Et puis voilà.
2: Le tout dans une ambiance festive avec, je suppose, des habitués qui attendent de pied ferme la
1: réouverture. Qui attendent avec impatience, et on espère aussi bien accueillir des nouveaux qui connaissent pas, qu'on découvert peut-être sur les fermetures là récentes, et puis ils se sont dit mince, on connaissait pas d'avant, donc on va tester, et puis reconquérir peut-être ceux qui étaient un peu tristes de pas pouvoir venir, et puis qui vont venir et redécouvrir la nouvelle déco.
2: Ouais, une nouvelle déco très sympa, un nouvel endroit très sympa sur plusieurs niveaux, donc en plein cœur de Corbie, on est sur la place de la République. En fait, on est juste à côté du centre Adalard, pratiquement.
1: C'est ça, on est juste à côté.
0: Et pas besoin de réservation hein, pour samedi soir. Je vous inviterai un de ces quatre.
5: Ah, mais carrément. Moi, dès qu'on peut boire un verre avec modération, évidemment, votre homme.
0: On aime manger aussi.
5: Et manger,
0: surtout. Il est 9h05.
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0: Et on va en consultation maintenant avec le docteur Kierzek. Bonjour docteur, aujourd'hui c'est la journée nationale de la qualité de l'air. La pollution, ça concerne vraiment notre santé à tous?
8: Bonjour à toutes et à tous. On l'oublie souvent parce qu'on ne le voit pas, mais en fait on respire 12 000 litres d'air par jour. Autant qu'il soit de bonne qualité, selon Santé publique France, la pollution aux particules fines est responsable de près de 40 000 décès prématurés dans notre pays et quelques milliers de plus pour le dioxyde d'azote lié au trafic routier. C'est l'une des premières causes de mortalité évitable. Alors, évidemment, il y a le tabac, il y a l'alcool, mais la troisième, c'est la pollution, avec ces particules fines, voire ultra fines, plus petites qu'un cheveu, qui s'enfoncent profondément dans les poumons, qui passent dans le sang et qui montent partout, dans le cœur, au cerveau, etc. On parle d'asthme en termes de maladies provoquées, de bronchite chronique, mais aussi d'infarctus, d'AVC, de cancer du poumon. En fait, la pollution de l'air, elle est classée cancérogène par l'Organisation Mondiale de la Santé. Et contrairement à une idée reçue, ce ne sont pas surtout les pics de pollution qui comptent. C'est l'exposition de tous les jours sur des années, c'est ça qui va peser le plus et ça ne concerne pas que les grandes villes. On perd des mois d'espérance de vie aussi à la campagne. Et autre surprise, on passe 80% de notre temps à l'intérieur. Donc on pense pollution extérieure, mais l'air intérieur est souvent plus pollué que l'air extérieur. Le tabac, le chauffage au bois, au foyer ouvert, des bougies parfumées, de l'encens, on pense que ça sent bon. Ben non, puis les produits ménagers, la colle, les moisissures, etc. Notre salon, c'est peut-être un petit nuage de pollution.
0: Mais alors qu'est-ce qu'on peut faire nous à la maison au quotidien ?
8: Premier geste gratuit, efficace, simple, aéré, 10 minutes matin et soir, même en hiver, même en ville. Oui, même en ville, l'air renouvelé vaut mieux que l'air confiné. Et on aère encore plus quand on cuisine, quand on bricole ou quand on fait le ménage. Deuxième geste, on ne fume pas à l'intérieur. On ne fume pas du tout d'ailleurs, ni dans la voiture. On limite bougies, encens, désodorisants et on préfère des produits ménagers simples comme le savon noir ou le vinaigre blanc ou bicarbonate de soude. Troisième geste de saison, c'est le début du chauffage. Donc on fait entretenir sa chaudière, on fait ramonner la cheminée. Attention aux intoxications au CO, on en reparlera et pour l'extérieur, on consulte l'indice de qualité de l'air de sa région. Il y a plein d'applis qui existent et les jours de pic, les personnes fragiles, faut éviter les efforts intenses dehors. On choisit un autre moment pour courir et on choisit des parcs ou des petites rues plutôt que les grands axes. Et petite déception au passage, les plantes dites dépolluantes ne dépolluent pas vraiment le salon. Allez, d'ici là, portez-vous bien.
0: Eh bien, merci docteur. Et puis on vous donne la parole dans quelques instants avec Louis Godon autour des petits commerces et de leur importance.
5: Des cafés et des bars surtout.
0: Des cafés et des bars.
5: Oui, non mais on fait un petit focus que vous allez voir, c'est des commerces essentiels.
0: Eh bien, on se retrouve tout de suite.
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0: Et surtout vous, à notre micro chaque matin au 03 22 92 58 58.
5: Oui, on parle de la fermeture potentielle ou effective même de certains cafés, de certains bars et restaurants dans les petites communes de la Picardie. Est-ce qu'elles sont inévitables ces fermetures ? Est-ce qu'on peut encore sauver ces lieux de vie qui ne font pas que servir du café ou une boisson alcoolisée ? Parfois qu'ils font des pots de pain, ils font presse, ils font tabac, ils font PMU, ils font essence, ils font gaz, ils font épicerie, ils font la poste, ils en font des choses finalement.
0: Donc, Un peu psychologue aussi,
5: surtout même psychologue. Ce sont des lieux où on peut échanger, venir vider son sac aussi. Alors si ça ferme demain, qu'est-ce que ça changerait pour vous? N'hésitez pas à nous le dire. 03 22 92 58 58. Valentine, à demain.
0: Oh bah oui, à demain.
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5: Merci d'avoir choisi Ici Picardie. Très belle journée, il est 9h. L'info à 9h, elle est signée Brian Nicolas et le traitement face à la maladie d'Alzheimer avance grâce à Dépicard.
13: Oui, cette maladie neurodégénérative qui concerne près d'1,4 million de Français, vous avez sans doute d'ailleurs un proche atteint par celle-ci, eh bien sachez qu'une innovation d'un laboratoire de l'université Picardie franchit une nouvelle étape. Une licence exclusive a été signée hier avec une start-up amiénoise qui va poursuivre le développement de nouveaux candidats médicaments. En plus de ça, la détection de cette maladie est de plus en plus facile selon Olivier Godefroy. Mais il reste encore beaucoup à faire, explique le chef du service de neurologie du CHU d'Amiens. Il était notre invité ce matin.
14: L'amélioration des tests, des imageries et puis plus récemment de certaines prises de sang permettent de faire un diagnostic plus précis et plus précoce. Encore faut-il que les personnes, dès lors qu'il y a un doute, puissent consulter. C'est souvent banalisé, on se dit « oh, c'est un coup de fatigue », etc. Alors effectivement, on a tous des coups de fatigue, c'est vrai qu'avec les années, on peut avoir quelques évolutions, mais dès lors que l'on a des difficultés qui persistent, des oublis répétés, des difficultés à trouver les mots, à reconnaître les personnes. C'est vrai que c'est plus fréquent à partir de 75 ans, mais en réalité, ce que l'on oublie, c'est que ça peut tout à fait survenir bien avant, notamment à la soixantaine et encore avant aussi. Au moindre doute, ne pas hésiter à consulter.
13: L'interview du chef du service neurologie du CHU d'Amiens est à retrouver sur ici.fr. Plusieurs kilomètres de bouchons sur la roquette d'Amiens. Vous êtes beaucoup à nous l'avoir signalé. Trois véhicules sont entrés en collision ce matin vers 7h30 près de Camon, dans le sens Longo-Abbeville. Il s'agit d'un accident à la chaîne sur la voie centrale, coupé le temps de l'intervention des pompiers. Les trois conducteurs ont été transportés avec de légères blessures au CHU d'Amiens.
5: Les retraités se mobilisent cet après-midi.
13: Oui, des rassemblements sont prévus dans toute la France, comme à Amiens. Ils demandent plus de pouvoir d'achat alors que le projet de budget est débattu depuis hier à l'Assemblée nationale. Des mesures inacceptables pour Maryse Lecadre, responsable des retraités pour le FSU de la Somme.
15: Si nous, on ne se bat pas pour qu'il y ait des augmentations de pensions, etc., ça veut dire qu'on ne donne pas la possibilité à ces jeunes, après, de pouvoir avoir une vie stable, des salaires corrects, une retraite correcte. C'est complètement en lien. Enfin, moi, j'ai ma petite fille qui est en ce moment en train de manifester avec les lycéens et qui me dit, mais mamie, dans ma classe, il y a 36 élèves par classe. Et je lui dis, mais tu te rends compte que moi, il y a 50 ans, j'étais au lycée comme toi, il y avait 36 élèves par classe. Qu'ils arrêtent de nous dire qu'il n'y a pas des choses qui se ressemblent. Donc, les luttes qu'on mène aujourd'hui, c'est les luttes qu'ont menées mes parents et que mènent aujourd'hui les enfants, les petits-enfants. Donc, évidemment que c'est, tout est lié.
13: La manifestation des retraités, c'est à 14h30, place René Goblet à Amiens. Il donne un autre rendez-vous pour une grande mobilisation nationale. Cette fois, c'est le 19 novembre. Les plus jeunes vont-ils aussi se mobiliser cet après-midi? Question posée alors que le mouvement des lycéens s'essouffle en Picardie. Ils étaient près de 1300 hier dans les rues d'Amiens. C'était près de 3000 il y a deux semaines. En ligne de mire, la journée de samedi où le syndicat étudiant appelle à rejoindre le mouvement des Gilets jaunes.
5: Vous avez peut-être un trésor dans votre grenier.
13: Oui, qui de mieux qu'un commissaire-priseur pour vous le dire? Justement, il y en a eu un à Amiens pour proposer son expertise gratuitement. Son objectif est surtout de débusquer des trésors que leurs propriétaires souhaitent parfois mettre en vente. Annabonne Mazoukarer s'est glissée dans la salle d'expertise entre deux rendez-vous.
16: Parmi tous les objets qu'il a expertisés, Benoît Trifot-David a découvert quelques trésors.
17: J'ai un miroir de Marion de Crécy en faïence émaillée à décor de soleil, de lune, d'étoiles. J'estime entre 500 et 800 euros.
16: Jean-Claude vient de lui confier trois affiches.
18: Il y en a une sur le chemin de fer, une autre sur du bonnet de Cassandre et la troisième, Géoham, le Trocadéro. Grand dessin avec tout un spectacle des spectateurs.
17: Des affiches d'époque des années 30 réalisées par des grands affichistes et imprimées par des imprimeurs de renom.
18: Il fait des photos, il estime, il regarde après les autres affiches qui ont été vendues. Il met un prix un peu en dessous pour que ça monte.
17: Il me les a confiées à la vente.
18: Plutôt que ça moisisse dans les armoires.
16: Surtout que chacune vaut entre 3 et 400 euros selon le commissaire priseur.
18: Ça va être mis en vente avant Noël.
16: Idéal pour Jean-Claude parce que...
18: Nos enfants viennent à Noël chez nous alors.
16: Les ventes vont donc permettre une belle fête et Jean-Claude n'est pas le seul à consulter dans cette optique.
17: Il y a des personnes qui viennent en effet pour arrondir les fins de mois, qui chinent à droite à gauche et qui peuvent revendre par notre intermédiaire ou alors qu'on reçu des objets de famille qui traînent et en effet ça peut permettre de faire un plein d'essence.
16: Attention cependant, ça ne marche pas à tous les coups comme pour l'archer de Jean-Claude signé Tourte, grande dynastie d'archetiers mais qui s'est avéré être une copie.
13: La maison Rossini qui proposera de nouveau des expertises gratuites à Amiens, ce sera en mai 2027. Vous, Louis, je suis sûr que vous avez des trésors dans votre grenier.
5: Oui, c'est vous. Parce que alors, dans la radio, je vous cache dans mon grenier.
13: Ah ouais, vous me sortez juste pour les matinales.
5: Juste pour ça.
13: Et pour, donc, vous demander, êtes un et pour vous demander la météo aussi en même temps.
5: Oui,
13: qui sera visiblement ensoleillé.
5: Eh bah, bien, bien sûr, c'est une journée ensoleillée qui se profile. On a eu un peu de brouillard le matin, c'est souvent bon signe. Et donc, je vous le confirme, du soleil aujourd'hui. Pas de pluie à dénoncer partout dans la région. Et puis, des températures plutôt bonnes pour la saison. 14 degrés au maximum de la matinée à Amiens, à Abbeville, 15 même sur la côte. 14 dans les terres aussi et dans l'Aisne, à Soissons, à Compiègne aussi. aussi, 13 à Beauvais. Ça, c'est pour ce matin. Cet après-midi, eh bien, ce temps tout petit peu au-dessus. On commence avec 18 degrés à Laon, 18 degrés à Saint-Quentin ou encore à Albert, 19 à Amiens et sur la côte Picarde, tout comme à Beauvais, mais aussi à Compiègne.
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5: Vos conditions de trafic en Picardie, c'est toujours très chargé sur les axes habituels des grandes agglomérations de la région. L'accident qui était signalé aussi tout à l'heure sur la rocade, sachez que ça va un peu mieux, la circulation a repris. Alors c'est encore chargé forcément, donc il faut faire attention dans ces secteurs. Attention aussi, un autre accident est signalé rue des Herbiers, c'est à côté du CHU d'Amiens-Picardie. Ailleurs, c'est donc plutôt calme, tout comme dans les gares Picardes. Si vous voyez des choses changer, passez-nous quand même un coup de fil, 03 22 92 58 58.
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5: Dans les petites communes, les cafés et les bars, parfois même les restaurants, sont bien plus que des commerces, des lieux de rencontre, de convivialité et de vie locale. Alors pourtant, certains ferment leurs portes chaque jour, faute de repreneurs, de clientèle suffisante ou face à des difficultés économiques. Alors qu'est-ce qu'on perd vraiment quand un bistrot ferme dans un village, puisqu'on le sait qu'ils font bien plus que servir le café? Comment préserver aussi ces lieux de vie et quelles solutions existent pour les maintenir ou les faire renaître? Vous avez la parole ce matin, 03 22 92 58 58.
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5: Il est 9h07 et on vous interroge, c'est vrai, ce matin, et on entendait vos témoignages il y a quelques minutes, celui de Camille, par exemple, à Ivran, qui nous rappelait, et il avait bien raison, ses souvenirs d'enfance aussi, on allait dans les bars chercher nos bonbons avec nos quelques centimes, nos quelques francs pour certains, et puis ben, quelques années plus tard, c'était de moins en moins fréquenté. Pourquoi? C'est ce que nous disait Camille, c'est qu'avant, les anciens, après le match de foot, après le travail, après la messe, que sais-je, allaient boire leur petit café, et bien ça se perd tout ça, ce sont des traditions qui se perdent et justement les bars, les PMU sont obligés de se réinventer. Est-ce que vous y allez toujours? Est-ce que vous y allez un petit peu moins? Qu'est-ce que ça représente pour vous? Là aussi vous avez la parole, 03 22 92 58 58.
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5: Et en attendant la musique, celle de Johnny Hallyday, la musique que j'aime. Et c'est tout de suite sur votre radio ici.

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0: La musique que j'aime, sortie en 73, c'était Monsieur Johnny Hallyday.
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0: On parle des cafés, des bars, des restaurants qui ferment dans nos villages et de ce que ça représente pour nous. Ces commerces qui sont essentiels, sans hésiter, on peut l'affirmer, c'est sûr. Guylaine est à Croix-Rou. Bonjour Guylaine.
3: Bonjour.
0: Alors Guylaine, vous tenez un établissement, c'est ça ?
3: Oui, on tient un établissement, restaurant, dans lequel on fait des journées à thème, des soirées accordéon.
0: Ouais.
3: On survit, j'ai pas trop mal quand même.
0: Ouais.
3: Mais c'est vrai que là, nous, on arrive en fin de parcours et on aimerait bien trouver un repreneur pour que ce lieu continue à vivre. Lieu qu'on a ouvert en plein Covid.
0: Oui, parce que parfois ça ferme, non pas parce que financièrement c'est difficile, quoique c'est pas toujours simple, on s'en doute, mais c'est souvent parce que quoi, les jeunes ne veulent pas reprendre, ça fait peur de tenir un établissement, un bar, un restaurant.
3: Je pense, oui. Et puis les conjonctures font que, mais ici ça fonctionne, hein. On a l'autoroute qui est juste à côté, donc pas mal de passages. Ouais. Pendant les vacances et en semaine. Et puis après, on a nos gens qui viennent anniversaire, départ en retraite, les associations, tout ça. Donc on a une belle petite salle. Et puis après, on fait des colis. On a le gaz, dépôt de pain.
0: Ouais.
3: On peut diversifier.
0: Oui, parce que demain vous fermez, on perd pas que le café ou le restaurant, quoi. On perd le pain, on perd le gaz, vous l'avez dit. Voilà, ça serait dramatique. Vous sentez parfois une inquiétude de vos clients qui vous demandent, je sais pas si tout va bien,
3: oui,
0: pour s'assurer que vous serez là demain.
3: Oui, oui. Nos petits clients qui viennent fêter leur anniversaire. Ce genre de choses, et puis les gens du village qui viennent chez nous chercher le pain parce que plus ou moins difficulté à se déplacer.
0: Ouais.
3: Voilà.
0: Ouais, mais c'est là aussi où on voit l'importance, et puis l'importance pour le moral aussi, hein. C'est vrai Guylaine, parce que n'est pas un métier toujours facile, parce que c'est souvent la personne qui est derrière le comptoir qu'on vient se confier, qu'on vient discuter, etc. C'est le cas chez vous aussi, forcément.
3: Exactement, et puis après, on sait que c'est un métier passion. Hein.
0: Oui, oui, mais ça peut faire peur aux plus jeunes, vous le disiez, parce que les horaires, attention, quoi. Et nous, on le voit dans les pronos du patron, notamment.
3: Exactement, c'est vrai.
0: Pas compter ses heures, vous restez des heures debout aussi, parce que sur le comptoir, il y a toujours un tas de choses à faire, etc. Donc,
3: exactement.
0: Moi, j'en sais quelque chose, mon papa avait un bar, alors j'ai grandi là-dedans. Hein. Je jouais sur les tickets de PMU, j'en faisais des avions en papier, voyez-vous. Donc, on connaît cette dure difficulté, et pour autant, il faut que ces commerces perdurent. Vous avez bien fait de nous le rappeler. Merci, Guylaine.
3: Merci, au revoir.
0: À bientôt, et donc rendez-vous au Tchou Bonheur à Croix-Rou. Hein. Il faudra passer une tête pour voir Guylaine. Et si vous voulez reprendre l'établissement, alors c'est encore mieux. Justement, parlons reprise d'établissement. On va partir à Trois-Rivières chez Laetitia. Bonjour Laetitia.
4: Bonjour.
0: Vous avez repris justement un établissement qui était fermé depuis quelques années. Et vous l'avez rouvert, je crois que c'était au mois de juin, me semble-t-il.
4: C'est bien ça, pour la fête de la musique, le 21 juin.
0: Et ça s'appelle la table du bon coin. Alors,
4: du coin.
0: Et justement, comment ça s'est fait, cette histoire de reprise? Parce que souvent, quand le rideau est fermé depuis quelques années, il ne rouvre jamais. Vous êtes un peu le contre-exemple de l'histoire, vous, Laetitia.
4: C'est ça, c'était une volonté de l'ancien maire de Trois-Rivières, qui est décédé l'année dernière brutalement. Il voulait que le village continue de vivre, qu'il retrouve un lieu où tout le monde peut se rassembler, vivre ensemble, faire des soirées et autres. Donc nous, on est de Lille à la base.
0: Ah oui, d'accord.
4: Voilà, c'est ça, on cherchait un projet SOS Village. On est tombé sur cette annonce, on a rencontré monsieur Suin et son équipe, et coup de cœur pour la personne, coup de cœur pour le lieu.
0: Alors, le coup de cœur, il passe aussi par un côté beaucoup plus pragmatique, c'est l'accueil qui va vous être fait, parce que il y a peut-être des facilités d'installation, et c'est ça aussi que les mairies font, souvent un accompagnement, des loyers parfois un peu plus bas, non ? Est-ce que c'est le cas chez vous ?
4: Ils ont acheté les locaux, ils ont fait tout le gros œuvre, ils nous ont équipé également la cuisine, donc nous on a fait le reste des équipements, ils ont mis deux chambres d'hôtes également dans la rénovation. Nous, on les a équipés également.
0: Ouais.
4: Et on a...
0: Et vous payez un petit loyer, quoi.
4: On a un loyer de 1 200 euros actuel.
0: Oui, qui est quand même important, mais qui se rentabilise, j'imagine, parce que là, depuis le mois de juin, on est au mois d'octobre, qu'est-ce que ça donne en termes de fréquentation, Laetitia ?
4: On est à 3000 couverts environ depuis le mois de juin.
0: Ah oui, donc c'est plutôt pas mal. Et avec ces premiers services, j'avais lu sur Internet 120 kilos de frites, vous aviez fait dès le premier service. 60 kilos de travers de porc, 20 kilos de saucisses. C'est la classe, ça, quand même.
4: On travaille beaucoup avec les agriculteurs et fournisseurs locaux. On fait un maximum pour ça. Nos frites sont à côté. On travaille avec des fermes pour les légumes.
0: Vous réactivez en fait tout un écosystème, réseau, si je puis dire, et tout un réseau, dans nos communes en ruralité. Laetitia, les clients, qu'est-ce qu'ils en disent ? Parce que certains ont connu justement cette fermeture et ces années d'absence. Vous reprenez. Ils doivent être heureux finalement.
4: Ils sont contents. Alors, ils ont vu le changement beaucoup rentre en me disant oh, « qu'est-ce que ça a changé ?» Bah, je pense qu'il fallait. Il fallait vraiment tourner cette page de ce qui s'était passé avant. Oui. Ils arrivent, ils ont des nouvelles têtes, un nouveau lieu, mais je dirais 99,9% des gens sont contents de venir et de revenir surtout.
0: Et c'est facile de vous faire accepter, vous qui n'êtes pas du coin, et c'est toujours aussi parfois la crainte qu'on peut avoir. Et comment l'accueil vous a été fait, dirais-je personnellement ?
4: Très bon, parce que je suis un peu comme vous, je suis fille de commerçante.
0: Et voilà.
4: Donc, depuis toute petite, je suis dans le milieu. Voilà. Donc, j'ai le contact assez facile. Et après, quand les gens ne sont pas OK, on le ressent tout de suite, de toute façon. Donc, on laisse l'assistance qu'ils veulent instaurer. Mais sinon, j'ai mes petits habitués au bar, j'en ai en salle qui viennent tous les matins boire le café. C'est eux qui me racontent justement la vie du village et qui m'y intègrent.
0: Ouais, et ça c'est tant mieux. Et justement, on pourra réécouter, voir aussi en image sur le site de France Télé. Ils étaient passés vous voir aussi nos confrères de la 3. Et voilà, il y a quelques belles images où on voit que des sourires et ça fait plaisir. Donc on le rappelle, la table du coin, c'est à Trois-Rivières. Venez voir Laetitia, ouverte donc ce midi, Laetitia.
4: Oui.
0: Et ben voilà. On passera vous voir. Je vous embrasse. Je vous dis à très bientôt.
4: Merci beaucoup, belle
0: journée. Au revoir, Laetitia. On va écouter aussi vos messages vocaux WhatsApp, justement. Vous nous parlez de l'importance d'avoir des cafés, des bars encore ouverts dans vos villages. On écoute ça juste après Axel Red et son tout dernier morceau. Il s'appelle Chanter pour elle. Il vient de sortir, il est déjà sur votre radio ici, Picardie.

0: Le tout dernier Axel Red, sympa, non? Chanté pour elle à l'instant sur votre radio, ici Picardie. On parle des bars, des restaurants, des cafés de nos villes et de nos villages. Certains ferment, ils sont de plus en plus nombreux et c'est malheureux puisque ce sont souvent les derniers commerces, ceux qui proposent tout un tas de services autres qu'un simple café ou un calva. Mais alors, qu'est-ce qu'on peut faire pour éviter cette fermeture, pour sauver ces lieux de vie? Dites-le nous au 03 22 92 58 58.
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0: Et on reçoit nombre de vos messages sur la page Facebook, sur le WhatsApp d'ici Picardie aussi. Vous témoignez de votre amour, de vos souvenirs aussi pour ces petits bars locaux. Il y a Thierry qui nous dit par exemple, dans beaucoup de petites communes, le café, le bistrot est un lieu de convivialité où l'on discute beaucoup de tout et de rien. Pour les personnes seules, cela permet aussi de limiter l'isolement et de garder le sourire. Elle a bien raison de le rappeler, Thierry. On a aussi Camille à Yvron qui, lui, y allait même très jeune dans les bars. On a toujours ces petits souvenirs, on allait acheter les bonbons. Je crois que c'est le cas chez lui.
11: Moi, je suis natif de Yaucourt-Bussu. À l'époque, il y avait un petit café sur Yaucourt dans le village. Avec ma sœur, on aimait bien les week-ends aller chercher quelques bonbons, un petit sachet de bonbons. Voilà, c'était le petit plaisir du week-end. Le café a fermé il y a quelques années quand j'étais encore sur Yaucourt. Et je pense que c'est indispensable aujourd'hui d'avoir un petit bistrot dans un village. Alors, j'ai 40 ans. C'est vrai que de génération en génération, on se rend compte que les jeunes ne vont pas trop au bistrot. C'était plus les anciens qui aimaient bien aller le dimanche, soit après leur partie de chasse, soit après le match de foot, du dimanche après-midi, boire un petit coup avec les copains au bistrot. Aujourd'hui, bon, peut-être que la vie fait qu'on n'a plus le temps, mais je trouve quand même qu'il est indispensable d'avoir un bistrot dans un village, parce que pour moi, c'est un lieu de vie, un lieu d'échange, et c'est très important de pouvoir conserver cela.
0: Mais c'est vrai, il a raison de le rappeler, Camille. C'était, je l'ai dit tout à l'heure à Valentine dans la matinale, mais c'était finalement le Facebook d'autrefois. Notre bar, on parlait de tout, ça parlait politique. Souvent, on n'était pas toujours d'accord, mais n'empêche qu'on parlait, qu'on échangeait en face à face, et c'est ça aussi peut-être qui nous manquera. Alors, eh bien, on va croiser les doigts pour que ces commerces perdurent. Le meilleur moyen de les soutenir, je pense, c'est d'y aller, même si parfois on n'a pas grand-chose dans le portefeuille. Un café, c'est un moment d'échange et c'est un soutien aussi. Pilayon pour la musique Happy Children. On revient juste après. Et on changera de sujet juste après dans votre émission ici. C'est vous, l'émission qui vous donne la parole.

0: Lion, Happy Children, sur votre radio ici Picardie, 9h30. Merci d'avoir choisi ici pour passer votre matinée.
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0: Il est 9h30, on parle de nos cafés, de nos bars, de nos restaurants qui ferment dans nos villages. Soutenons-les comme on peut, avec les moyens qu'on a, et on invite aussi, c'est vrai, eh bien, et on l'a entendu, celles et ceux qui veulent se lancer à se tourner vers la reprise de commerces comme cela. Il y a de la recherche, on l'entendait dans les journaux ce matin, on a entendu le témoignage de Guylaine aussi tout à l'heure. Si vous avez besoin des coordonnées, évidemment, ils sont à votre disposition au 03 22 92 58 58.
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0: Et puisque quand on va prendre un café, souvent, peut-être on fait le marché aussi, avant ou après, et bien sachez que les marchés, vous les retrouvez sur notre site ici.fr. Il y a une carte interactive qui est toute simple. Vous n'avez qu'à mettre votre ville dans un moteur de recherche, vous choisissez votre jour où vous voulez aller faire le marché, et nous on vous propose eh bien, les horaires qui vont bien. Par exemple, si vous allez à Tartigny, vous pouvez le trouver, ce marché, aujourd'hui. Si vous mettez demain, tiens, jeudi, qu'est-ce qu'il y a demain jeudi? Alors on a les marchés habituels, ceux qui sont dans les grandes villes, marchés les qui sont ouverts tous les jours aussi. Chacun peut trouver chaussures à son pied. Un petit tour au marché, un petit tour au café juste après, et hop, l'affaire est dans le sac.
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0: Allez, changeons de sujet cette fois-ci. Et un mois après la publication des résultats de PISA 2025, vous savez, les classements pour savoir comment se situe le niveau d'enseignement en France, eh bien, le constat reste préoccupant. Baisse des performances françaises en mathématiques, en lecture, forte inégalité sociale, manque criant de professeurs et arrivée massive de l'intelligence artificielle dans le quotidien scolaire. Alors, entre la baisse du niveau, le ras-le-bol des élèves et le manque de professeurs, qu'est-ce qui ne va plus dans nos écoles? Et selon vous, par quoi faut-il commencer pour sauver le système? Vous avez la parole, 03 22 92 58 58.
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0: Vaste sujet, effectivement. Et pour en parler ce matin, on pose la question à Marie-Laure. Elle est à Corbie. Bonjour Marie-Laure.
3: Bonjour.
0: Alors justement, on s'y intéresse ce matin à cette baisse de niveau. Puis toutes les problématiques qui vont autour, le manque de professeurs, le ras-le-bol aussi un peu des élèves et des parents d'ailleurs. Par quoi on peut commencer, tiens, pour améliorer les choses? Est-ce que c'est des petites choses ou est-ce que c'est une refonte globale?
3: Je pense qu'il y a, pour le coup, il n'y a pas vraiment de baguette magique. Ouais. C'est vraiment quelque chose de global. Il y a des choses qui ont été faites, on peut pas dire, depuis déjà quelques années, notamment dans les programmes, dans des dédoublements de classe, des maximums à atteindre en classe. Enfin, voilà, il y a eu des choses. Et finalement, on se rend compte qu'on est toujours en baisse avec ce fameux test PISA.
0: Oui, mais alors pourquoi, justement? Est-ce que c'est pas suffisant, ce qu'on fait? Est-ce que c'est pas adapté non plus? Est-ce que c'est un peu des deux?
3: Je pense que c'est pas adapté, c'est-à-dire qu'on pense que ce n'est que le scolaire, on n'est que sur de la problématique de compétences et d'acquis de savoir et de connaissances, mais en fait il y a maintenant l'école et on a des

0: pays sont toujours en haut du classement,
1: oui,
0: il faudrait peut-être aller voir un petit peu dans les pays autour, et on se rend compte que les programmes ne sont pas les mêmes, que le temps de scolarisation dans la semaine n'est pas du tout fait pareil,
1: ouais,
0: et c'est des programmes sur le long terme. Il y a certains pays, ils ont des réformes qui durent depuis déjà 10-20 ans, voire plus. Nous, en France, on change régulièrement de programme, on change régulièrement la formation des enseignants. Des fois, il y a « Oh bah tiens, ça c'est la mode, allez hop, on va faire une formation sur les maths de telle manière », mais ça reste quelque chose de court et
1: ouais,
0: jamais sur le long terme.
1: Ouais, Marie-Laure, vous restez avec nous. On le rappelle, vous êtes à Corbie. Vous bossez aussi un petit peu dans l'enseignement, dirais-je. Vous accompagnez les élèves. Vous n'êtes pas professeur, mais vous accompagnez les élèves, notamment à l'hôpital. Et c'est vrai que votre témoignage est important. Restez avec nous, Marie-Laure. On vous retrouve juste après la musique d'Ici Picardie.
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1: Emmanuel Moir, Beau Malheur tout de suite.
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0: Emmanuel Moire, beau malheur à l'instant sur votre radio, ici Picardie.
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0: Entre la baisse du niveau, le manque de professeurs, le ras-le-bol des élèves, qu'est-ce qui ne va plus dans nos écoles? Et selon vous, par quoi faut-il commencer pour sauver le système? Est-ce que l'école d'aujourd'hui prépare encore bien nos enfants à l'avenir? On se pose la question et on parle ce matin avec Marie-Laure, elle est à Corbie, je dis une bêtise, il y a quelques instants,

0: Elle est enseignante spécialisée, c'est une petite nuance à apporter, à l'hôpital directement à Corbie donc. Alors Marie-Laure, je vous pose, c'est vrai, cette question. Est-ce qu'il faut être peut-être un peu plus derrière nos enfants pour les accompagner, notamment pour les devoirs? Est-ce qu'il faut être un peu plus dur même dans les devoirs?
1: Mais c'est même pas que les devoirs, c'est aussi la place de l'école dans la famille, la place de l'école dans la vie de tous les jours. Les enjeux de l'école dans la vie future du jeune, qu'il soit en primaire, au collège ou au lycée. Il y a toute cette place de l'école qui peut-être a perdu en contenance, je sais pas comment
0: en
1: dire.
0: En importance, ouais.
1: Importance et puis il y a d'autres problématiques sociales, financières, des problématiques sociétales finalement qui rentrent dans l'école. Il faudrait une réflexion profonde mais qui prend dans toute sa globalité l'idée d'aujourd'hui.
0: Sans se cacher les yeux, quoi, voyant les choses telles qu'elles sont aussi, même si c'est pas toujours politiquement populaire ou quoi que ce soit. C'est triste, mais il faut peut-être.
1: Et puis, quelque chose aussi important, c'est les mêmes moyens partout.
0: Oui.
1: Sur le territoire, les moyens ne sont pas du tout identiques d'une communauté de communes à une autre, d'une ville à une autre, d'un département à un autre. Il faut savoir qu'il y a certains villages qui sont encore. Les écoles sont encore gérées par les communes.
0: Oui, c'est vrai.
1: Les moyens ne sont pas les mêmes que si je prends Amiens, par exemple, en REP+. On va avoir des possibilités de projets culturels, etc. On a tout sur place à Amiens, on va au musée,
0: on prend le bus et c'est fini, alors que dans d'autres communes, c'est toute une organisation.
1: C'est plus compliqué.
0: Ben, bien sûr, donc la ruralité est encore une fois un peu oubliée parfois dans ces moments-là, mais pas que.
1: Elle est oubliée et pourtant les difficultés scolaires se retrouvent et dans la
0: définie
1: où on disait que en milieu rural, il n'y a pas de problème, il n'y a pas de difficultés scolaires. Au contraire, il y en a même de plus en plus.
0: Donc l'idée c'est quoi? C'est de prendre un moment, de faire un reset comme on dit quoi, et de se donner un cap pour 10 ans, c'est ça l'idée?
1: 10 ans
0: ou plus.
1: Moi, j'ai envie de dire 100 caps, c'est-à-dire de faire ce reset, c'est-à-dire voilà, quels moyens on alloue une bonne fois pour toutes à l'éducation nationale dans sa globalité, quels partenaires on inclut dans l'éducation nationale, parce que maintenant il y a tous les partenaires médico-sociaux
0: qu'il
1: faut mettre en place. Il y a des éducateurs maintenant dans les écoles, dans les collèges, avec les passes. Il y a plein de choses qui se mettent en place, mais on est toujours en mode couche sur couche. Pas forcément quelque chose de global et qui amène un enfant de sa maternelle jusqu'à sa future vie professionnelle.
0: Parce que c'est ça l'enjeu. C'est que demain, c'est ceux qui seront dans nos entreprises, dans nos institutions. Et voilà, il faut avoir un bagage, comme on dit, de qualité.
1: Un accompagnement de qualité et avec les moyens qu'il faut et les professionnels qu'il faut.
0: Bon, il y a du boulot en tout cas, mais merci de nous avoir raconté tout ça, Marie-Laure, et c'est important de vous entendre. À très bientôt.
1: Merci, à bientôt, au revoir.
0: Marie-Laure, on le rappelle, enseignante spécialisée à l'hôpital à Corbie, et c'est vrai que cet avis, cette prise de vue, cette prise de hauteur sur ce sujet, il est important. Vous aussi, n'hésitez pas à témoigner sur la baisse du niveau, le manque de profs, le ras-le-bol des élèves. Qu'est-ce qu'on peut faire pour sauver notre système scolaire? Vaste question, vous avez 4 heures, enfin bon, vous avez peut-être 2 minutes, le temps était d'écouter The Cure quand même.

0: A Boys Don't Cry, c'était The Cure sur votre radio ici Picardie, 9h45, et on parle d'éducation, on parle d'enseignement, on parle de baisse de niveau surtout, et on sait que ça suscite toujours beaucoup d'intérêt, de questionnement, parce que nos jeunes, bah, c'est notre avenir forcément, c'est ceux qui travailleront dans nos entreprises, je le disais tout à l'heure. Alors qu'est-ce qu'on peut faire pour sauver notre système? Vous avez la parole, 03 22 92 58 58.
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0: Qu'est-ce qu'on peut faire pour sauver notre système scolaire? Ouais, je vous dis ça comme ça, mais ça mérite de nous faire réfléchir. Betty est à Gravelines. Bonjour Betty.
12: Enlève le haut-parleur.
0: Oui, enlever le haut-parleur, c'est toujours mieux. Vous, justement, on vous sait sensible. Vous nous aviez appelé il y a quelques semaines pour les premières manifs des lycéens qui vous faisaient réagir. Justement, si on s'interroge plus globalement, parce que ça ne date pas que depuis ces manifs, hein, c'était bien avant, justement, ce manque de profs, ce ras-le-bol des élèves, et surtout cette baisse de niveau, là, on l'a vu avec les classements PISA. Qu'est-ce qu'on peut faire donc pour sauver ce système, d'après vous, Betty? C'est pas simple, hein?
12: Ah non, c'est très, très, très, très compliqué, hein. Là, en fait, il y a toute une refonte de niveau de l'éducation nationale.
0: Ouais, c'est une refonte globale, parce que, comme nous disait Marie-Laure juste
12: absolument.
0: Avant, c'est plus des petites réformes par-ci, par-là, ça suffit
12: absolument.
0: Plus.
12: Absolument. Il faut reprendre le dossier de A jusqu'à Z, et il faut arrêter de colmater avec des ceci et des cela, qui, ouais, en fait, ne répondent pas aux demandes.
0: Bah c'est ça le truc. Justement, par quoi il faudrait commencer, parce que il y a plein d'enjeux. D'abord, les jeunes sont plus les mêmes qu'avant, et je dis pas forcément, je dis pas forcément en mal, hein, mais chacun fait son avis là-dessus. Il y a l'intelligence artificielle. Il y a aussi des aspirations qui sont plus les mêmes. Il y a les réseaux sociaux. Eh ben, il faut peut-être s'adapter à tout ça, non?
12: Oui, il faut s'adapter à tout ça, mais il faut être en retrait de tous les réseaux sociaux, etc.
0: Il faut les couper, vous pensez?
12: Oui. Il faut revenir au fondamental.
0: Oui, les méthodes éducatives d'avant, et c'est vrai ce que disait Marie-Laure tout à l'heure, je pense qu'il y avait de quoi méditer là-dessus. Elle nous disait, mais les jeunes ne sont plus les mêmes, et donc les méthodes éducatives d'avant ne sont peut-être plus adaptées. On a de plus en plus d'enfants
12: qui ont des troubles. Ça n'en reste pas que l'éducation nationale, le travail, reste le même. En fait, on va en cours pour apprendre.
0: Oui, et pas pour autre chose.
12: Voilà. Et il ne faut pas commencer à avoir des états d'âme. Oh ben mon prof ceci, oh ben mon prof cela. Oui. Moi, je me souviens, quand j'étais en cours, je n'étais pas toujours d'accord avec mes profs.
0: Ouais.
12: Et, voilà. Mais moi, je me disais, et d'ailleurs mes parents me disaient, tu vas en cours pour toi.
0: Voilà. Et pas pour le prof. Et tout comme on travaille pour soi. Et non, mais on est d'accord là-dessus. Justement, parlant des parents, vous, Betty, et Marie-Laure l'a dit tout à l'heure.
12: Les parents, ils baissent les bras. Hein.
0: Mais voilà, on entendait, et c'est vrai, de dire qu'il faut une vraie place de l'école dans la famille, parce que souvent, les enfants sont accompagnés, ou pas d'ailleurs, pour les devoirs, et puis ça s'arrête là. Or, il faut peut-être aller un peu plus loin, d'après vous.
12: Écoutez, moi, de mon souvenir à moi, j'avais des parents qui étaient artistes, artistes lyriques, et qui n'étaient donc pas présents.
0: D'accord.
12: Et
0: vous bossiez toute seule, alors?
12: Ah bah oui.
0: Et alors, vous étiez bonne à l'école ou pas?
12: Je dirais que j'étais moyenne.
0: J'étais moyenne.
12: J'étais très mauvaise en maths, parce que... Bah, alors, soyons clairs, j'étais mauvaise en maths. Parce que, alors automatiquement, quand on est mauvais en maths, on dit que c'est le professeur qui est la cause. Mais non, c'est nous. Nous qui ne voulons pas travailler. Ah bah oui.
0: Il y a un peu de tout.
12: Nous qui ne voulons pas travailler.
0: Justement, des élèves français en maths qui ne sont effectivement pas les meilleurs d'après les classements PISA, c'est sûr, mais on entend votre message, votre témoignage, Betty, il faut travailler, il faut s'investir et travailler pour soi. Merci pour ce message, Betty, et à très bientôt à Gravelines.
12: Merci, bonne journée,
0: Betty. Au revoir. Au revoir. Et la musique, justement, Vita, ça fait mal. Un peu comme le 0 sur 20 qu'il faut ramener aux parents, ça rappellera des souvenirs à certains. 9h52, merci d'avoir choisi ici Picardie.

0: Lucie Picardie avec Vita, ça fait mal. Et justement, à la fois sur les classements PISA et sur le niveau de l'éducation et du système scolaire, je sais qu'on n'a pas pu prendre tout le monde et j'en suis désolé. C'est vrai que c'est une émission qui fonctionne et tant mieux. Vous avez la parole chaque matin et la parole tournera. Soyez-en certains. Continuez d'ailleurs à échanger avec nous sur Facebook, sur WhatsApp. Donnez votre avis. Vous pouvez le faire à tout moment. 03 22 92 58 58.
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0: Alors certes, oui, l'émission est terminée pour aujourd'hui. Bon, soyez rassurés, on revient dès demain avec d'autres sujets. Restez connectés, bien sûr. Et puis, la musique, celle de Maroon 5 avant de retrouver Louise Petit. Si ça marche, le rendez-vous des bonnes initiatives. L'actu locale, bien sûr, avec le journal de Brian Nicolas. Bref, on est bien ensemble avec Ici Picardie.

0: This Love, Maroon 5, à l'instant sur votre radio ici, Picardie, excellente matinée. C'est le moment de retrouver justement celle qui va vous accompagner sur le restant de cette matinée, Louise Petit. Bonjour Louise.
1: Bonjour Louis, bonjour tout le monde.
0: D'abord avec Ici ça marche, rendez-vous des bonnes initiatives en Picardie. C'est quoi comme type d'initiative
1: Vous savez qu'on aime mettre en avant effectivement les belles initiatives et puis ceux qui entreprennent notamment. Et on sera avec le chef picard Mickaël Venet qui vient d'ouvrir à Amiens le bouillon.
0: Ah, j'adore les bouillons.
1: Comme sur le concept parisien, mais vraiment à la sauce Mickaël Venet. Donc on est sur des plats de bistrot régionaux,
0: mais
1: un petit peu dépoussiérés. Et c'est délicieux.
0: Mais parce que bon, on va au resto, parfois des plats très élaborés ou qui changent un peu exotiques et tout.
1: Ouais.
0: D'accord. Mais le bon vieux bouillon, quoi.
1: C'est ça, exactement.
0: Ça manque ici.
1: Donc
0: bah,
1: ça existe déjà à Saint-Quentin depuis un an et maintenant à Amiens depuis quelques semaines. Donc on parlera du parcours de Mickaël Venet et puis du bouillon, évidemment. On vous dit à demain, Louis.
0: Eh bien, à demain, Louise. Ciao.
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1: Et très bon mercredi avec Ici Picardie, les 10h. Les infos avec vous, Brian Nicolas. Les retraités appellent à une manifestation aujourd'hui.
3: Oui, le rendez-vous est donné à 14h30, place René Goblet à Amiens. Ils protestent contre le projet de budget du gouvernement. Sur les 43 milliards d'euros annoncés en économie, environ 5,5 milliards portent sur les retraites, dénoncent les syndicats. Près de 1300 personnes dans les rues d'Amiens hier. Les manifestations autour des revendications lycéennes continuent, mais elles s'amenuisent. C'est toujours pour demander la fin de Parcoursup ou encore de meilleures conditions d'études. C'est aussi ce que demandent certains étudiants et avocats présents dans le cortège. Plusieurs organisations étudiantes et lycéennes ont appelé à rejoindre le mouvement des Gilets jaunes ce samedi. Trois véhicules sont entrés en collision ce matin sur la rocade d'Amiens. Vous avez peut-être été bloqué dans les bouchons en allant au travail vers 7h30 près de Camon dans le sens Longo-Abbeville. Il s'agit d'un accident à la chaîne sur la voie centrale, coupé le temps de l'intervention des pompiers. Les trois conducteurs ont été transportés avec de légères blessures au CHU d'Amiens. Près d'1,4 million de Français sont concernés par la maladie d'Alzheimer. Maladie neurodégénérative qui s'attaque notamment à la mémoire. Après 10 ans de recherche, une innovation d'un laboratoire de l'université de Picardie franchit une nouvelle étape. Une licence exclusive a été signée hier avec une start-up amiennoise. Alors il faudra attendre un peu de temps encore avant un traitement, précise Olivier Godefroy, chef du service de neurologie de CHU d'Amiens. Il était notre invité ce matin sur Ici Picardie. N'oubliez pas votre gilet jaune et votre petite lumière sur le vélo. C'est encore plus important en ce moment alors que la nuit commence à tomber très vite et que le risque d'accident augmente. Pour le réduire, la Maïf lance une action de prévention. Piétons, cyclistes et amateurs de trottinettes sont donc invités à venir s'informer. C'est de 15h30 à 18h30, place René Goblet à Amiens. Et puis, une restauratrice de 79 ans lâche son établissement. Francine tient l'unique commerce de quenois sur Erenne, c'est dans l'ouest de la Somme. Mais cela devrait bientôt changer. Après plus de 30 ans de carrière, elle veut enfin profiter de sa retraite. La mairie a donc lancé un appel à candidature et se donne jusqu'à fin octobre pour trouver la perle rare. Francine qui part officiellement en retraite en décembre 2025.
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3: J'ai dit 2025, mais c'est déjà passé. C'est décembre qui arrive, donc elle prend sa retraite.
1: On vous a pas entendu.
3: Mais oui. Non, je disais pour avant.
1: Oui,
3: mais bon, bref.
1: Bien sûr, tout à fait, je viens de comprendre.
3: Au moins la météo, on l'a fait dans l'heure, ça c'est sûr.
1: Oui, exactement.
3: Et elle est plutôt bonne en plus.
1: Oui, on a eu du brouillard ce matin et le retour du soleil aujourd'hui pour toute la journée. Un ciel bien dégagé, on en profite avec peu de vent, de belles éclaircies. Côté température, un tout petit peu plus frais qu'hier. 14 degrés ce matin, Péronne à Laon, 15 degrés à Amiens, à Flix-Secours, 18 degrés cet après-midi à Compiègne et 19 degrés à Poitiers-Picardie. Demain, toujours du soleil, mais ce sera un peu plus couvert et le retour du brouillard, surtout demain matin. 10h03, vous écoutez Ici Picardie.
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1: Et très bon mercredi, vous écoutez Ici Picardie et cette émission Ici ça marche jusqu'à 11h. On ouvre nos micros à celles et ceux qui font bouger la Picardie. Créateurs d'entreprises, responsables d'associations, citoyens engagés. Ils entreprennent, ils innovent, ils donnent de leur temps, ils nous racontent leur aventure, leur réussite, parfois leurs difficultés et surtout leurs bonnes idées. Aujourd'hui on va se régaler, on vous propose un rendez-vous placé sous le signe de la passion du terroir et de la gastronomie. On en parle avec notre invité du jour, le chef picard Mickaël Venet.
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1: Bonjour Mickaël. Ah, un problème de micro. Bonjour Mickaël.
6: Bonjour.
1: Et bienvenue. Donc, on va parler de votre parcours, je l'ai dit, et puis surtout du Bouillon, ce restaurant que vous avez ouvert à Saint-Quentin, et plus récemment, il y a quelques semaines à Amiens. On va donc détailler un petit peu ce que vous proposez, et puis ce concept repris du fameux Bouillon parisien, mais à la sauce picarde.
6: Exactement,
1: évidemment.
6: C'est ça.
1: Évidemment. Pourquoi déjà avoir eu l'idée de reprendre ce concept?
6: Ben parce que à travers toutes mes expériences, ce qui est revenu, c'est les plats traditionnels, les plats de grand-mère, et la convivialité, c'est ce qui me tient à cœur.
1: C'est ce que vous avez toujours pris le plus de plaisir à cuisiner.
6: Exactement, exactement. Les petits plats mijotés, les plats simples et efficaces, c'est ce que j'aime vraiment.
1: Ça fait 25 ans que vous êtes dans le monde de la cuisine.
6: Exactement.
1: Et on va parler de tout votre parcours, mais en quelques mots, ça a commencé très très jeune.
6: Bah c'est ça, 16 ans, comme la plupart des apprentissages, avec un chef Eurotoc qui équivaut à un meilleur ouvrier de France et avec qui j'ai appris beaucoup de choses. Le plat emblématique dans mes restaurants, c'est la carbonade de bœuf, et c'est lui qui me l'a appris. Et à l'heure d'aujourd'hui, ça marche très très bien et ça plaît quand elle est faite comme moi je le veux.
1: Et comme beaucoup de personnes qui font votre métier, souvent, ça vient aussi un petit peu de la grand-mère, cette passion, et on va en parler avec vous ce matin.
6: C'est ça, c'est ça.
1: Mon invité jusqu'à 11h est le chef picard Mickaël Venez. On se retrouve juste après Marc Lavoine sur Ici Picardie.

0: Marc Lavoine, ce mercredi matin sur Ici Picardie, c'était rue Fontaine.
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0: Ce matin, on reçoit le chef Picard, Mickaël Venet. Ah oui, je dis Picard, mais c'est vraiment ça. Vous êtes d'Amiens à la base, on ne l'a même pas précisé.
3: Oui, Amiens, Albert, je suis dans le secteur, ouais, bien sûr, en Picardie. Ouais.
0: Et vous avez déménagé plus vers Saint-Quentin il y a quelques années.
3: Saint-Quentin, il y a quelques années, ouais.
0: Et vous avez voyagé un petit peu partout, on va le préciser, même jusqu'à la Corse pour pratiquer votre métier. Avant ça, on le disait, comme beaucoup de chefs, la passion pour la cuisine vient de la mamie, racontez-nous.
3: Bah, c'est ça, c'est principalement quand j'étais enfant et puis que j'ai vu ma grand-mère cuisiner, etc. Et du coup, forcément, les petits plats mijotés, les choses qu'elle faisait et que j'arrive même pas à reproduire parce qu'elle le faisait très très bien. Ouais,
0: Lesquels de plats, par exemple?
3: Des plats basiques, hein. Je veux dire, elle avait toujours la petite touche énorme et que j'ai amené aussi à Bastia. Où je fais une purée et puis on va me dire Mimico, il y a beaucoup de beurre dedans, elle est très bonne, il y a beaucoup de beurre, mais
0: mais c'est la purée Picarde, c'est normal.
3: Non, bretonne, ma grand-mère était bretonne.
0: Bretonne, elle était bretonne.
3: Ma grand-mère était bretonne, donc forcément la Bretagne et la Normandie, ah bah oui, ouais, c'est chargé.
0: Oui, tout voilà. À fait.
3: Mais ça vient de là.
0: Donc elle avait aussi ses petits secrets.
3: C'est ça.
0: Et ensuite, vous l'avez dit, vous avez commencé déjà des études dans le monde de la cuisine à partir de 16 ans. Quelles ont été vos premières expériences vraiment concrètes en cuisine?
3: La première a été au Saint-Vincent à Péronne, qui est fermé à l'heure d'aujourd'hui, mais ça a été là-bas où j'ai fait mon apprentissage. Puis après, j'ai fait des restaurants gastronomiques, traditionnels, brasseries. Et c'est comme ça, en fait, en cuisine, il faut être une éponge et apprendre beaucoup de chacun, de chaque chef avec qui on travaille pour pouvoir évoluer. Et c'est comme ça que j'ai réussi à évoluer. Et du coup, à l'heure d'aujourd'hui, d'avoir deux restaurants, quoi. Ce qui est pas mal.
0: Mais oui, exactement. Vous avez même été très rapidement second et chef. À quel âge ?
3: À 20 ans. À 20 ans, j'étais déjà chef. À 22, j'étais gérant de restaurant. Enfin, voilà, j'ai évolué, mais parce que le métier est comme ça, et il faut vraiment avoir l'envie d'apprendre, mais transmettre aussi, c'est important, pour pouvoir donner des choses aux petits jeunes qui arrivent, et puis c'est comme ça que ça fonctionne.
0: Et vous ne êtes pas arrêté à la Picardie, on l'a dit, vous avez été en Corse aussi, à Reims. Alors la Corse, pourquoi et c'était quand ?
3: Bah, la Corse, c'était un plaisir, c'était pour faire les saisons, et puis moi j'aime bien quand ça bouge et quand il y a du rythme. C'était en 2019, enfin, j'ai fait 4 saisons d'affilée, après avec le Covid, tout ça. Mais c'est vraiment un plaisir en fait, j'aime transmettre, j'aime partager les choses.
0: Et puis d'autres plats aussi, d'autres traditions culinaires.
3: Exactement, puisque la Corse c'est beaucoup italien, donc forcément la cuisine n'est pas la même, c'est plus les pâtes, les pizzas, etc. Donc c'est aussi quelque chose d'autre à apprendre, donc c'est ça la culture de la cuisine, c'est partager et faire d'autres choses, d'autres choses.
0: Donc vous avez même collaboré avec un double champion du monde de la pizza.
3: C'est ça, exactement. Ouais. John Berg, hein, qui est à Marseille et qui a une école de formation pizzaiolo et avec qui on aurait dû faire le concours ensemble. Et lui, il l'a fait de son côté, et puis après, on s'est un peu perdu de vue, mais sinon, c'était prévu comme ça, et j'ai travaillé un petit mois avec lui sur Bastia, ouais.
0: Donc, je suppose que toutes ces expériences apportent aussi beaucoup.
3: Exactement. C'est vraiment une bible, en fait, la cuisine. Ouais. C'est un livre, c'est génial, c'est...
0: Et donc c'est comme ça ensuite que vous créez vous-même votre propre carte et avec ce restaurant, le Bouillon du Chef Venet. C'est à Saint-Quentin depuis un peu moins d'un an, à Amiens depuis quelques semaines. On va en parler avec vous ce matin, Mickaël Venet, chef Picard qui est avec nous dans cette émission. Ici ça marche jusqu'à 11h. Voici le nouveau Christophe, mais il n'y a que de l'amour chez toi sur Ici Picardie.

0: Il sera au Zénith d'Amiens le 24 janvier prochain. On vient d'écouter Christophe Maé sur Ici Picardie. On revient juste après ça.
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0: 10h20, vous écoutez Ici Picardie. Si vous venez de nous rejoindre, vous écoutez l'émission Ici Ça Marche et on met en avant de belles initiatives en Picardie et puis celles et ceux qui entreprennent, comme Mickaël Venet, chef Picard, qui vient d'ouvrir à Amiens son deuxième restaurant, Le Bouillon du chef Venet. On va en parler évidemment. Je mets un petit peu l'eau à la bouche à nos auditeurs, comme on dit. D'abord, on finit avec votre parcours, puisqu'on l'a dit, 25 ans d'expérience entre la Picardie à Reims, Bastia en Corse, et puis ensuite vous avez entamé aussi une carrière de chef à domicile. Pour quelle raison? À quel moment vous avez dit tiens, on va aller un peu plus par là?
13: Des raisons, il y en a plein. Après, j'ai voulu faire plaisir aux gens en fait, en allant chez eux directement, faire des petits repas conviviaux, et puis franchement c'est quelque chose qui tourne encore à l'heure d'aujourd'hui, hein. Mmh. Je fais des petits repas d'anniversaire, voilà, ça reste différent d'un restaurant, je suis dans leur cuisine et je suis invité. Enfin, il y a pas longtemps j'en ai fait un, le monsieur, ça faisait 5 fois que j'y allais, il me dit mais vous faites partie de la famille quoi, c'est mmh. c'est impressionnant, et c'est pour soulager les gens en fait. Je veux dire, quand on invite quelqu'un, il y a toujours madame ou monsieur qui est en cuisine, qui font la vaisselle, qui font à manger, etc. Et le but c'était de prendre leur place pour qu'ils puissent profiter de leurs convives. Donc c'est parti de là, et franchement des beaux retours, et ça fait plaisir.
0: Et vous avez été aussi chef pour les joueurs du 50. Saint-Quentin Basketball, c'est toujours le cas d'ailleurs, dont un joueur qui est parti aux États-Unis.
13: Exactement, Nolan Traoré, qui maintenant joue à la NBA, pour qui j'ai cuisiné pendant un an personnellement, et franchement c'est un bonheur. J'ai fait toute l'équipe de SQBB et je continue encore à l'heure d'aujourd'hui. Et voilà.
0: Pour des sportifs, c'est différent que la carte du bouillon.
13: C'est différent, exactement. C'est différent. Les quantités sont pas les mêmes du tout parce que forcément, il faut qu'ils puissent manger correctement.
0: Il y a de la prot, comme on dit.
13: Ouais, c'est ça, c'est ça. Mais c'est vrai que j'ai un cahier des charges qui est défini, mm-hmm. avec qui je vois ça avec leur coach. Et voilà, il y a pas de problème. Je m'adapte. Que ça soit un repas à domicile, le SQBB ou le bouillon. La cuisine reste la même puisque c'est la mienne, mais les quantités forcément ne sont pas les mêmes. Voilà.
0: Alors on va donc maintenant évoquer le Bouillon, ce restaurant que vous avez ouvert à Saint-Quentin il y a moins d'un an et là il y a très peu de temps à Amiens. Le Bouillon, on le rappelle, c'est un concept qui a été mis en place au 19e siècle à Paris.
13: C'est ça.
0: Et ça a été votre source d'inspiration en partie, en tout cas pourquoi avoir amené le Bouillon chez nous ?
13: Disons que je vois avec la conjoncture actuelle, c'est que les gens ont envie de se faire plaisir, mais financièrement c'est pas forcément évident. Et en même temps, on veut manger de la qualité. Et moi, c'est ce que je propose. Il n'y a pas de fioritures dessus, mais il y a la qualité, les produits frais et les prix adéquats. Mmh. Et en fait, le bouillon part de là. Et ça a été mis, oui, au 19e siècle pour des ouvriers, etc. Et là, on reprend les choses, en fait. Les gens veulent manger correctement et bon, frais et fait maison.
0: Et comment ça se passe quand on reprend ce concept? Alors, à la sauce picarde, on va le redire ce matin avec, on va parler de votre carte aussi, mais comment ça se passe? Il y a des droits? Est-ce que le bouillon ne peut être que parisien? Il faut avoir un accord?
13: Non, du tout. C'est un nom, j'aurais pu l'appeler autrement. C'est juste le bouillon, ça reste une image comme le bouillon Chartier, bouillon Pigalle à Paris, etc. Et là, c'est le bouillon du chef Venet. Donc, il a ma sauce, il a la sauce picarde. Et c'est tout. Après, il n'y a pas de droit. Hein. J'aurais pu l'appeler autrement. Juste montrer une image de qualité de repas et de type de restaurant, en fait.
0: Donc, on va découvrir ce matin votre carte qui donne très envie, notamment le plat phare de votre restaurant, la carbonade de bœuf et ses frites maison, et pas que, des très bons desserts, des entrées aussi, qui me donnent déjà faim. On va vous retrouver, Mickaël Venet, notre invité ce matin, juste après ce souvenir de la chanteuse espagnole Jeannette. Voici Porque te vas, sur ICI Picardie.

0: C'était Jeannette sur ICI Picardie. 10h27, nous sommes ce matin, je vous le rappelle, avec le chef Picard, Mickaël Venet, qui nous parle de son parcours, et puis avec quelques anecdotes, notamment ce matin, et également, surtout, de ce nouveau restaurant, Le Bouillon, donc tout récent à Saint-Quentin, et encore plus à Amiens. Vous pouvez le découvrir depuis quelques semaines, Le Bouillon du chef Venet. Vous pouvez accueillir combien de personnes à Amiens, d'ailleurs ?
1: Que ça soit Amiens ou Saint-Quentin, on a une centaine de places assises.
0: Ah oui, c'est déjà pas mal.
1: C'est déjà pas mal, ça paraît pas, mais ouais.
0: Et
1: ça...
0: alors, au niveau déco, est-ce qu'on retrouve aussi un petit peu la décoration d'un bistrot typique ?
1: Ben, on a les petits cadres de grand-mère, les petites casseroles en cuivre, des choses comme ça. Ouais. On essaye de mettre des côtés rustiques. Là, sur Amiens, je suis en train de peaufiner, forcément. Saint-Quentin, c'est déjà fait, hein. Ça fait déjà un an, donc c'est ajusté. Mais c'est vraiment le côté mamie, quoi, avec les vieux transistors, les choses comme ça.
0: Et alors, comment vous avez conçu cette carte ? Moi, je l'ai devant les yeux, c'est vrai, vous l'avez dit, des prix abordables, 5-6 choix, 6 choix d'ailleurs, pour les entrées, pour les plats, pour les desserts, pour vraiment pouvoir faire du fait maison.
1: Exactement, ouais, du fait maison, et après, comme je vous dis, dans les bouillons parisiens, c'est œuf mayonnaise, moi, il est toujours dérivé. Là, c'est surimi, la fois d'avant, c'était au thon, après, c'est à l'avocat. Je dérive les choses, mais je garde toujours l'œuf. De base, je garde la carbonade. Il y a toujours un petit plat mijoté, il y a toujours un poulet, un poisson, il y aura toujours ces choses-là, mais dérivées à ma sauce.
0: Et voilà, la sauce Picard, puisqu'on a effectivement la carbonade qui est plus de la région, on ne retrouve pas ça forcément dans les bouillons parisiens.
1: Non,
0: on est
1: non,
0: d'accord.
1: Non, non.
0: Filet de mignon de porc au maroilles. Alors là, on est plus sur le Nord-Pas-de-Calais, mais c'est la région. C'est mais ça. En même temps, vous avez déjà cuisiné aussi avec du rollo.
1: Exactement, ouais, le rouleau. Et la personne qui la fabrique, je la connais puisqu'elle était apprentie quand j'étais seconde cuisine. Donc on a travaillé ensemble.
0: Ah, et c'est lui maintenant qui vous fournit du rouleau ou...
1: C'est ça, ouais. C'est ça. Non, c'est vrai.
0: Ah, ouais, excellent. C'est lui. Et ensuite, on a aussi, par exemple, en plat, ficelle au poulet morbier, donc toujours ficelle picarde.
1: Voilà, j'ai pas voulu la ficelle picarde parce qu'on la retrouve dans tous les restaurants et justement je l'ai fait dériver en fait. Donc c'est ma volonté. Hein. Après je bouillon du chef Venet, donc forcément je fais les plats à ma sauce.
0: Les cannelloni courgettes ricotta, ça me donne très envie. Et le dessert, vous réalisez tout ça aussi vous-même ?
1: Ouais. Les choux sont faits maison avec un craquelin dessus, une crème au nougat. Enfin voilà, c'est vraiment fait maison. Ouais.
0: Et en cuisinant au maximum aussi avec des produits locaux.
1: Exactement, on essaye au maximum, ouais.
0: Donc, je suppose que c'est toute une organisation aussi de trouver des producteurs disponibles. Et quand on est chef, on est aussi chef d'entreprise. Donc, c'est un métier à plein temps, c'est ça ?
1: Oui, c'est un métier à plein temps. Ouais. J'ai de quoi m'occuper. Ouais. J'essaye de. Quand je fais une carte, je suis en cuisine, je montre aux employés comment on fait, comment je veux que ça soit. Et après, ils ont juste à reproduire. Mais après, oui, il y a tous les choses annexes.
0: Mickaël Venet, vous êtes avec nous jusqu'à 11h et on va terminer tout doucement cette émission. Et puis, comme d'habitude, dans quelques minutes, j'aurai un bon plan, une idée sortie pour vous. Si vous aimez le sport, le vélo, la course à pied, ça va vous plaire et ça se passe à Abbeville ce week-end. Pour l'instant, voici Yannick Noah avec Aux Arbres Citoyens sur ICI Picardie.

0: Arbre citoyen. C'était Yannick Noah sur Ici Picardie, 10h33.
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0: Une idée sortie, peut-être pas très loin de chez vous. Vous aimez le vélo, la course à pied et les défis à deux. Voilà une belle idée sortie sportive pour ce week-end à Abbeville. Ce samedi, le parc de la Bouvaque accueille la 12e édition du Bike and Run d'Abbeville. Le principe, un seul vélo pour deux. Pendant que l'un pédale, l'autre court.

0: Bonjour, à votre service.
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0: 10h34, on va se retrouver dans quelques minutes avec notre invité pour cette émission Ici, ça marche. Mickaël Venet, chef Picard, qui continue de nous parler notamment de ce nouveau restaurant qui vient d'ouvrir à Amiens. C'était déjà le cas à Saint-Quentin. C'est le bouillon avec de bons plats, bien sûr qu'on connaît dans de nombreux bistrots, mais vraiment à la sauce Venet, à la sauce Picard. Et on vous en dit plus juste après, le duo Patrick Fiori et Florent Pagny sur Ici Picardis.
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0: grandes voix ensemble. Patrick Serrier, Florent Pagny, c'était JV sur ICI Picardie.
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0: JV, venez, est-ce un mauvais jeu de mots avec votre nom de famille, Mickaël?
3: Oui.
0: Vous m'en voulez pas, Mickaël, venez, JV, c'est un beau jeu de mots quand même.
3: Pas du tout, j'en joue de mon nom de famille, justement, d'où le bouillon du chef Venet.
0: Mais oui, Mickaël Venet est avec nous, je vous le rappelle, ce matin, encore quelques minutes pour évoquer votre restaurant, le bouillon du chef Venet. On l'a dit, inspiré du concept parisien, même si vraiment on est sur un projet à la sauce Picard avec de

0: très bon plat qu'on connaît dans de nombreux bistrots de la région, mais à votre sauce. Par exemple, la carbonade de bœuf, vous la faites comment, vous? Alors, sans tout nous dire, mais c'est vraiment le plat phare, donc j'ai envie d'en savoir plus.
1: C'est le plat phare, effectivement. Moi, je la fais avec de la basse-côte, oignons, de la bière brune. Et après, c'est moutarde, pain d'épices, et puis après, le reste est à ma sauce.
0: Non, on n'a pas le droit de savoir. Les frites maison, évidemment.
1: Ah, maison, ça, j'y tiens.
0: Et puis, donc, je suppose que c'est ce plat qui plaît aussi le plus, mais qu'est-ce qui revient depuis que vous avez ouvert ce restaurant aussi de la part des clients, alors soit à Saint-Quentin ou à Amiens? Quel est souvent leur petit coup de cœur, peut-être aussi en dessert ou autre?
1: C'est principalement la carbonade, forcément. Ouais. On me l'a encore sorti hier à Saint-Quentin, et là, hier aussi à Amiens. Mmh. Et après, en dessert, c'est principalement la mousse au chocolat de mémé, hein, forcément.
0: Ah, il s'est inspiré de la recette de votre grand-mère, ça?
1: De ma grand-mère, ouais, ouais.
0: Qui avait aussi sa propre petite technique.
1: C'est ça.
0: Qu'on n'a pas le droit de savoir.
1: Non plus.
0: Bon, il y a au moins des œufs et du chocolat, ça c'est sûr.
1: Oui, c'est sûr. Ouais.
0: On le reprécise, donc vous êtes à Saint-Quentin et à Amiens, et puis je sais que parfois c'est un peu compliqué, vous n'êtes pas le seul à nous le dire aussi dans le monde de la restauration, à trouver du personnel, vous êtes confronté aussi parfois à ce problème-là?
1: Exactement, que ce soit sur les deux sites, des moments je suis obligé de freiner le nombre de couverts pour pallier. Je préfère faire 40 couverts contents que 80 mécontents parce que j'ai pas le personnel adéquat. Malheureusement, c'est la conjoncture actuelle, mais ça, c'est un autre débat. Mmh.
0: Voilà. Mais des personnes qui postulent et qui ne restent pas
1: qui ne restent pas, qui ne viennent pas du tout, ou qui s'en vont en plein, même avant le service, avant d'avoir démarré le service, j'ai eu le tour. Donc, c'est assez hallucinant quand même. Ouais,
0: donc ça fait beaucoup de choses à gérer également.
1: Exactement.
0: Et surtout que vous avez jusqu'à 100 couverts, donc une équipe importante à avoir à Saint-Quentin et à Amiens. On le reprécise, le côté pratico-pratique, c'est ouvert quand? C'est les mêmes horaires à Saint-Quentin et à Amiens?
1: C'est les mêmes horaires, sauf que sur Saint-Quentin, je suis fermé le mercredi, et sur Amiens, je suis fermé, mercredi, dimanche soir, et sur Amiens, le dimanche soir, lundi.
0: Merci beaucoup, Mickaël Venet, d'être venu depuis Saint-Quentin à Amiens, même si vous jonglez entre les deux.
1: Merci à vous.
0: Donc, le bouillon du chef Venet à retrouver à Saint-Quentin et à Amiens. N'hésitez pas à aller vous découvrir tous ces plats typiques, notamment la carbonade de bœuf de Mickaël Venet. À très vite.
1: Merci.
0: À bientôt. On va continuer. On est ensemble jusqu'à midi. On va jouer aussi tout à l'heure. Et puis on va retrouver Robin Bernot qui va nous partager une belle initiative ailleurs en France. Mais ça devrait vous plaire si vous aimez les animaux. Pour l'instant, voici PhD avec I Won't Let You Down sur ICI Picardie.

0: Souvenir des années 80, PhD avec I Won't Let You Down, sur ici Picardie. 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On va se retrouver après Auréa et Soirée Mondaine sur ici Picardie.
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0: Une des grandes révélations de cet été, Auria, avec Soirée mondaine sur ICI Picardie, 10h51. Ça marche ici, qu'en pensez-vous? Avec Robin Bernot, on découvre plein de belles initiatives partout en France. Peut-être que vous avez déjà entendu parler de la médiation animale. C'est une méthode professionnelle et encadrée qui utilise la présence d'un animal pour améliorer le bien-être physique, psychologique, social ou éducatif d'une personne. C'est une solution qui semble faire ses preuves, notamment dans les EHPAD. Robin Bernot, direction le Grand Est.
1: Je me suis rendu à l'EHPAD La Roselière de Kunheim en Alsace, où la médiation animale fait partie du quotidien des résidents.
2: Oh ben vous savez, moi je trouve ça agréable.
1: J'ai rencontré Auria, elle a un peu moins de 8 ans et elle travaille déjà à l'EHPAD.
3: Alors Auria, c'est une labrador chocolat qui est bientôt âgée de 8 ans.
1: Ce chien a un rôle bien précis et c'est Vicky Matz, psychologue dans l'établissement et propriétaire d'Auria, qui me l'explique.
3: Elle est là pour apporter de la joie, susciter de l'émotion, rappeler des souvenirs, favoriser le lien social, la communication, tout un tas d'autres choses.
1: Grâce à la présence d'Auria, Vicky peut ainsi pratiquer la médiation animale au sein de l'EHPAD.
3: Elle m'accompagne dans toutes mes fonctions dans l'établissement. Ça va être lors d'entretiens individuels auprès des résidents en chambre pour des problématiques spécifiques, ou ça peut être des interventions aussi de groupe, où il y aura de la stimulation cognitive, sensorielle. Ça va vraiment être large et varié en fonction des besoins qu'il y a auprès des résidents.
1: Justement, une résidente arrive en fauteuil roulant, Auria se lève immédiatement pour aller la voir et récupérer au passage quelques croquettes.
2: Pourquoi je donne ? Pour le quartier. Vous avez vu, je savais pas qu'elle est là. Elle m'a déjà appelée parce qu'elle veut un bonbon. Regardez ça. Parce que je peux être n'importe où. Elle m'appelle.
1: Je discute quelques minutes avec cette dame et je lui demande tout d'abord pourquoi elle aime tant ce labrador.
2: Il est très calme. Il est beaucoup attentif. Naturellement, nous deux, c'est spécial.
1: Vous êtes sa préférée?
2: Oui.
1: C'est hyper mignon, franchement. Mais bon, comme tous les chiens, il y a parfois quelques bêtises aussi, j'imagine.
3: Alors, ça lui arrive de faire des petites bêtises et d'aller piquer, par exemple, une petite croquette qui traîne chez certains résidents dans la chambre. Mais en dehors de ça, elle est quand même éduquée pour ne pas faire de bêtises, justement, pour être à l'écoute. Elle et moi, on a un langage commun, vu qu'on a la formation avec les bons termes, ce qui vont faire qu'on va se comprendre, et on va du coup arriver ensemble aux objectifs de travail qui sont fixés.
1: Cela fait une vingtaine d'années que des chiens sont accueillis dans cet EHPAD en Alsace, où ils jouent un rôle à part entière, vous l'avez entendu. 3 d'entre eux y sont rattachés et viennent chaque jour, tandis que 9 autres chiens suivent actuellement une formation avant de partir exercer leur mission dans d'autres établissements.
0: Merci. C'est Robin Bernot et vous allez retrouver aussi un reportage vidéo sur ce sujet sur nos réseaux sociaux, évidemment, 10h54. On se retrouve pour cette émission, en tout cas, ici ça marche, demain, à la même heure, 10h-11h, avec notre invité. Vous le savez, dans cette émission, on aime bien mettre en avant celles et ceux qui ont un parcours à nous raconter, qui entreprennent, et puis qui ont aussi une histoire importante, et qui font partie de notre Picardie, qui font bouger notre territoire aussi. Et demain, nous allons recevoir Ludivine Chanu, qui est photographe à Compiègne, qui fait de très belles choses, et puis elle nous racontera aussi son histoire personnelle en ce mois important, Octobre Rose, puisqu'elle a été atteinte d'un cancer du sein et elle sensibilise aussi à ce sujet à travers la photographie. Donc elle sera avec nous dès 10h.
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0: Et le retour de l'info locale, ce sera dans moins de 5 minutes. Avant ça, on va jouer avec Brian Mayer, toujours à Abbeville, pas de gâteau pour les battus, avec toujours un très beau cadeau à gagner. Ça va vous plaire pour partir en famille, vous amuser pas très loin. Et je vous en dis plus dans quelques minutes.

0: Souvenir des années 90 qui fait bien plaisir. Louise Attaque avec Je t'emmène au vent sur ICI Picardie. 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Brian, c'est mercredi, on est en plein milieu de cette semaine de compétition depuis Abbeville avec des candidats toujours survoltés, Brian.
1: Oui, ils sont déjà chauds aux candidats. En ce mercredi, oui, déjà mercredi, toujours à Abbeville. On habite à Abbeville hein, cette semaine. Nous sommes à la brasserie d'Artagnan qui nous régale d'ailleurs tous les midis. Merci à l'équipe de la brasserie d'Artagnan. À Abbeville donc, on joue à pas de gâteau pour les battus avec les équipes, deux équipes en pleine forme, l'équipe des Picards et l'équipe des Ch'tis qu'on retrouve dans un instant à votre grand jeu pas de gâteau pour les
2: battus.
0: Bon, on vous retrouve dans quelques minutes. 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
0: Et belle fin de matinée avec ICI Picardie, les 11h. Les infos avec vous, Lisa Mélia, une manif après l'autre à Amiens.
4: 1300 personnes ont défilé hier pour le 5e acte de la mobilisation lycéenne. Les demandes des jeunes ne bougent pas. Ils dénoncent les violences policières, les établissements scolaires délabrés, les problèmes avec Parcoursup et les classes surchargées. Cet après-midi, place aux retraités. L'AGIRC Arco, qui gère les complémentaires retraites, doit se réunir aujourd'hui pour décider du montant de revalorisation de ces complémentaires. Les syndicats redoute que ce soit en dessous de l'inflation. Il se mobilise donc à 14h30, place René Goblet à Amiens. Il s'inquiète aussi des économies prévues dans le prochain budget qui vont frapper plus durement les retraités que les millionnaires, accuse l'intersyndicale. Le budget sur lequel les députés se sont penchés dès hier soir, le gouvernement maintient son objectif d'un déficit à 5% du PIB l'an prochain et appelle les oppositions au compromis. Le ministre de l'économie tend notamment la main au sens social. Mais ce matin, sur l'antenne de nos collègues de France Info, Roland Lescure a refusé de renoncer aux 1600 suppressions de postes dans l'éducation nationale.
0: Trois blessés légers après un accident ce matin sur la rocade d'Amiens.
4: C'était au niveau de Camon, dans le sens Longo vers Abbeville. La voie centrale a été coupée le temps de l'intervention des pompiers. Les trois blessés ont été transportés au CHU d'Amiens. C'est le fruit de 10 ans de recherche. L'université de Picardie, Jules Verne, a signé un partenariat avec une start-up pour explorer une piste thérapeutique contre la maladie d'Alzheimer. Il vise la protéine Tau, l'une des responsables des maladies neurodégénératives. Leur but, c'est de lever des fonds pour poursuivre les recherches. Ils ont besoin de 5 millions d'euros.
0: La nuit de plus en plus tôt, alors il faut être visible sur la route.
4: À l'approche de l'hiver, les risques d'accidents augmentent. La Maïf propose une après-midi d'information et de sensibilisation à destination des piétons, des cyclistes, des amateurs de trottinettes. Sur les bonnes pratiques, les moyen d'être vu par les automobilistes dans la pénombre, c'est de 15h30 à 18h30, place René Goblet à Amiens.
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4: Pour la météo, ça donne quoi aujourd'hui, Louise ?
0: C'est parfait. Du soleil pour tout le monde, un ciel bien dégagé. On a dedans de ressortir les barbecues, je vous le dis, mais il fait quand même un petit peu frais. Hein, pour ça, en tout cas, profitez-en. Une belle journée partout en Picardie ce mercredi. Avec côté température, cet après-midi, il fera 18 degrés à Chauny, notamment 19 degrés à Amiens, un peu de Picardie ou encore Saint-Valery-sur-Somme. Et puis demain, toujours du soleil avec un peu plus de nuages, mais toujours un temps assez agréable. Et attention, au retour du brouillard demain matin. 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C'est parti pour votre nouveau grand jeu depuis cette rentrée. Pas de gâteau pour les battus avec vous, Brian Mayer, depuis Abbeville.
1: Eh bien oui, c'est le grand moment de jouer à pas de gâteau pour les battus, toujours depuis la brasserie d'Artagnan qui nous accueille jusqu'à vendredi ici à Abbeville. On va compter jusqu'à 3 et on va lancer le jingle. 1, 2, 3, jingle. We'll be right back.
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1: Bonjour Maître Michel Prévost, qu'on peut applaudir.
2: Bonjour Brian, salut les amis, bonjour aux auditrices, auditeurs aussi. Hein.
1: Ah, y a du monde qui écoute ce jeu, pas de gâteau pour les battus. Nous sommes donc toujours à Ville depuis la brasserie d'Artagnan. Pourquoi à Ville? Parce que dans quelques jours, dans 10 jours, dans 11 jours pour être précis, le dimanche de la semaine prochaine, ce sera le festival annuel, s'il vous plaît, de l'accordéon et de la chanson du côté du théâtre municipal d'Abbeville. On joue donc à pas de gâteau pour les battus en ce mercredi. Petit rappel des scores, Maître Michel Prévost.
2: Alors, ce sont les Picards qui mènent 91 contre 56 pour les Ch'tis. Réveillez-vous les Ch'tis.
1: Ouais. Ouais. Allez, réveillez-vous. Je rappelle, attention, hein, les deux équipes. Pour l'équipe qui sera gagnante en tête vendredi, il y a un délicieux gâteau battu que je vais fabriquer moi-même dans mon petit four à la maison pour l'équipe gagnante. Et puis un très beau cadeau pour vous qui nous écoutez en soutenant votre équipe préférée. Tiens, on va jouer avec l'équipe Picarde qui pour l'instant est en tête avec 91 points. On va jouer avec Guillaume. Guillaume, 30 secondes, tout plein de questions à la volée. Ce sera un point par bonne réponse. On y va, Guillaume?
6: Oui.
1: C'est parti, on y va. Qui jouait le rôle de Chouchou dans la série Un gars et une fille?
6: Chouchou.
1: Vous pouvez passer. Hein.
6: Ah mince, je passe.
1: Quelle est la capitale du Portugal?
6: Lisbonne.
1: 14 x 8, ça fait combien?
6: 14 x 8.
1: Là aussi, vous pouvez passer. Hein.
6: 332.
1: Oh non, à quelle température l'eau gèle-t-elle à pression normale?
6: Zéro.
1: Bravo. On peut applaudir l'équipe des Picards avec Guillaume. Alors, vous vous souvenez de la série Un gars et une fille?
6: Oui.
1: Donc, il y avait Jean-Jardin.
6: Jean-Jardin
1: et Alexandra Lamy.
6: Alexandra Lamy. En plus, elle est venue à Ville il n'y a pas longtemps.
1: Et c'est son anniversaire aujourd'hui, donc joyeux anniversaire. Ouais. Alexandra Lamy, mercredi 14 octobre. La capitale du Portugal, Lisbonne, c'est une bonne réponse. Alors là, en maths, zéro. Hein.
6: Ouais.
1: 14 x 8, vous m'avez sorti un truc du 600, du 700, je sais plus, c'était 112 tout simplement.
6: Ah ouais. Ah bah, c'est trop loin.
1: C'est vraiment très loin. À quelle température l'eau gèle-t-elle à pression normale? C'est bien 0 degré. Maître Michel Prévost, ça nous fait 2 points. Vous n'étiez bien.
2: Oui, c'est 2 points. C'est juste quand même. Hein.
1: Oui, c'est très très juste. 2 points. Donc pour
2: Alexandra Lamy, on ne va pas être content.
1: Des Picards. On embrasse bien fort. C'est son anniversaire encore aujourd'hui. On va jouer maintenant avec l'équipe des Ch'tis qui, on peut le dire, en ce mercredi, un petit peu à la traîne. Hein, 56 points. On va jouer avec Jérôme. Jérôme, tout pareil. 30 secondes de questions de culture locale, générale et musicale. Ce sera un point par bonne réponse. Jérôme, on y va?
7: Et c'est parti.
1: Eh bien, c'est parti. Jérôme, quelle monnaie utilise-t-on en Suisse?
7: Le franc.
1: Quel chanteur français chantait Je vais t'aimer?
7: La passe.
1: Ah non, 225
7: dizaines. Passe aussi.
1: 225. D'accord. Ça va aller vite. Hein. Quel pays a la forme d'une botte sur une carte d'Europe?
7: L'Italie.
1: Combien de joueurs une équipe de foot aligne-t-elle sur un terrain en coup d'envoi?
7: 12.
1: Quel chanteur interprète quand la musique est bonne?
7: Goldman.
1: C'était son anniversaire, hein, dimanche dernier.
7: Je me suis planté.
1: Alors, par contre, vous êtes bon en finance. Hein. Quelle monnaie utilise-t-on en Suisse? C'est bien le franc suisse, ça nous fait un point. Qui chantait Je vais t'aimer? Non, pas vous, l'accordéoniste. C'était Michel Sardou, évidemment. Je vais t'aimer.
7: Oui.
1: Là, en maths, vous m'avez dit, c'est bon, tu peux passer, Brian. 225 divisé par 15, c'était 15. On reste à un point. Quel pays a la forme d'une botte sur une carte d'Europe? C'était bien l'Italie, ça nous fait 2 points. En foot, c'est pas votre truc. Hein.
7: Ah, non.
1: Combien de joueurs une équipe de foot aligne-t-elle sur le terrain au coup d'envoi? C'était
7: musique,
1: 11.
7: Là, c'est pas fou.
1: Et puis, quel chanteur interprétait quand la musique est bonne? C'était bien Jean-Jacques Goldman. Ça nous fait 3 points pour l'équipe des Ch'tis. 3 points, c'est quand même bien. Allez, continuez à laisser des messages très rigolos. On adore vous écouter sur le WhatsApp de la radio 03 22 92 58 58 avec un très très joli cadeau à gagner en fin de semaine.
0: Oh bah tiens, Brian, on a déjà un petit message d'Adeline.
8: Bonjour, ici Picardie, moi c'est Adeline et tout naturellement, je soutiens l'équipe des Picards avec Adeline, la coach. Et je lève également des Épagnols Picards, donc c'est tout naturel que je les supporte. Bonne chance à eux.
0: Bah, je comprends mieux. 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
0: On s'amuse et puis on profite du soleil en Picardie avec toutes vos chansons préférées. Voici les Pretenders, c'est Don't Get Me Wrong sur Ici Picardie.

0: Get Me Wrong, c'est les Pretenders sur ICI Picardie.
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0: On vous attend au 03 22 92 58 58. On écoute tous vos messages vocaux et puis on les écoute ensemble en direct même. On va écouter celui de Claire dans quelques minutes. Mais d'abord, pas de gâteau pour les battus avec vous, Brian Mayer. Continue bien sûr. C'est à quelle équipe de jouer maintenant ?
2: Eh ben, on va jouer à nouveau avec l'équipe des Ch'tis et Jérôme qui nous a régalé tout à l'heure avec sa culture musicale. Jérôme qui est accordéoniste, hein, qu'on va retrouver évidemment sur la scène du théâtre municipal d'Aville dans quelques jours, dans 12 jours, 11 jours, le dimanche 25 octobre. Jérôme, accordéoniste depuis tout petit.
3: Depuis mes 6 ans et demi. Ouais.
2: Mais vous avez tous commencé presque au même âge. Là, c'est pareil, c'est la tradition, la famille ou c'est
3: arrivé... Non, je devais faire du judo à la place.
2: Ça n'a rien à voir.
3: Mais non, je me suis dit non, je suis déjà petit comme ça, je vais faire. Donc, je devais faire ensuite du clavier, du synthé, mais j'ai vu l'accordéon dans une société d'accordéon et là, j'ai fait.
2: C'est vrai, à 6 ans et demi, ça vous a tout de suite, c'est ça que je veux faire, c'est ça ?
3: Ah ouais. Ça a fait tilt dès que j'ai vu l'accordéon et puis c'est parti. Et puis maintenant, je peux plus vivre sans.
2: C'est génial. Vous mangez, vous dormez, vous vivez accordéon.
3: C'est complètement tout.
2: Combien d'accordéons à la maison ?
3: Trois.
2: Et vous les sortez à quelle occasion ? Pourquoi trois ? Parce qu'il y en a...
3: Il y a deux acoustiques, un petit, un normal, et puis un numérique total.
2: Très bien.
3: Je peux faire tous les sons que je souhaite.
2: Et là, dimanche de la semaine prochaine, à Ville, vous sortez les trois ou...
3: Mais je ne sais pas encore.
2: Bon, ça sera la surprise. Pareil que vous êtes toujours en retard.
3: Jamais.
2: Vous étiez à l'heure. Lundi, vous êtes à l'heure. Tous les jours, ça me fait plaisir.
4: C'est vrai que je suis souvent, menteur.
3: Tout le tort. Michel le sait très bien.
4: C'est un menteur.
2: Mais vous êtes en retard parce que vous êtes à la bourre.
3: J'ai pas la notion du temps. Je suis quelqu'un de très très libre quelque part.
2: Très bien. Un petit peu hippie dans la tête. Ouais.
3: Et finalement, les heures, les horaires,
2: rien à foutre.
3: Non, c'est pas que j'en ai rien à foutre. C'est que je fais.
2: Vous êtes un artiste. Vous êtes un artiste. Voilà.
3: Oui, c'est ça, un peu bordélique, etc.
4: On va lui offrir une montre ici Picardie.
2: Bon, exactement. On en a des montres ici Picardie.
3: Avec ça, Michel, je suis en retard, quand
2: Michel Pruvot qui arbitre ce jeu. Jérôme, on l'a compris, la musique, c'est votre truc, hein, accordéoniste. Oui. Vous êtes un peu loupé quand même sur des questions musicales depuis lundi. Un petit blind test. Et là, la bonne surprise, la bonne nouvelle, c'est qu'on, on recycle les fameux blind tests qu'on écoute le week-end sur ici Picardie entre 8h et 8h30. Des blind tests, joués, des morceaux, en tout cas joués par l'ami Michel Pruvot, qui nous fait l'amitié qu'on peut applaudir encore d'arbitrer ce jeu toute la semaine. Alors, vous allez écouter le morceau joué par Michel Pruvot, Jérôme. Vous me donnez l'artiste ou l'interprète et je vous offre 10 points. On y va ?
3: Allez.
2: Allez, chrono.
3: Le titre, oui, mais l'interprète.
2: Non, mais même le titre, c'est bien, le titre, ça marche.
3: Il est mon minuit.
2: Et ben voilà, tout simplement. Voilà. Ben voilà, 10 points pour vous. Ça va mieux ?
3: Ah, ça va beaucoup mieux.
2: C'est chouette. Les 10 points de plus pour l'équipe des Ch'tis ici depuis la brasserie d'Artagnan. Bonne ambiance ici toute la semaine en jouant à pas de gâteau pour les
5: battus.
2: À tout de suite.
0: Oh, ça m'étonne de vous. Vous n'avez pas chanté qui ça, Brian Mayer, quand même, les démons de minuit. 11h16. Merci à Claire pour son message vocal.
6: Ouais, bonjour, c'est Claire. Bonjour. Chez Chopicard, remuez-vous un peu et vous allez y arriver. Battez les Ch'tis. Allez, allez.
0: Donc on l'a compris, Claire, vous soutenez l'équipe des Picards. Merci à vous et je vous le redis, à chaque fois que vous nous envoyez un message vocal, ça vous permet de tenter votre chance pour gagner ce très beau cadeau, votre journée en famille à Denlis Park. Vous faites ça avec le 03 22 92 58 58 via notre WhatsApp. Je dis bien messages vocaux parce que Chanchan nous envoie un petit message en nous disant qu'elle tient pour l'équipe des Ch'tis, mais ma chère Chanchan, ça ne marche pas, ça ne vous inscrit pas pour le tirage à sort de vendredi. Il faut un message vocal. Je le redis. Est-ce que vous tenez pour l'équipe des Picards ou l'équipe des Ch'tis ? On vous attend et puis on retrouve Brian Mayer et toute cette belle équipe depuis Abbeville après Stéphane et Cher sur ICI Picardie.

0: Stéphane Echer, Cerici Picardie, avec pas d'amis comme toi.
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0: Allez, on continue de jouer, de s'amuser avec pas de gâteau pour les battus. Et vous, Brian Mayer, avec vos deux équipes de la semaine depuis Abbeville, ça donne quoi au niveau des scores?
3: Alors moi, je ne sais pas compter. Le spécialiste, évidemment, du comptage de points, c'est maître Michel Pruvot. Michel, on en a combien là?
4: Alors, ce sont les Picards qui mènent la danse. 93 points. On les applaudit.
3: Ah, bravo.
4: Et les chiens qui sont à la ramasse, 69 points seulement.
3: Petit ramasse, mais
5: à la ramasse, oh, avoir 69.
3: Il est content. Mais on est que mercredi, donc tout peut se jouer dans ce jeu d'ici vendredi. Il y a toujours des surprises dans ce jeu. Pas de gâteau pour les battus. On va se faire un questionnaire patrimoine. On va en savoir davantage surtout si vous connaissez le patrimoine de l'équipe adverse. On va faire un petit patrimoine ch'ti pour l'équipe des Picards et un quiz patrimoine Picard pour les ch'tis. Ça va, c'est clair. On va jouer avec la capitaine de l'équipe des Picards. Des questions durant 30 secondes. Ce sera un point pour bonne réponse. Attention, on se concentre. Adeline, quel chanteur qui a grandi à Calais et resté très attaché au Nord chantait les corons?
6: Bachelet.
3: Quelle spécialité sucrée de Lille est une gaufre fourrée à la vanille?
6: Les gaufres.
3: Quel animal marin est lancé depuis le balcon de l'hôtel de ville pendant le carnaval de Dunkerque?
6: Le hareng.
3: Quel stade accueille les matchs du LOSC?
6: Stade de Lille.
3: Il a un nom précis. Je ne peux pas prendre sinon, c'est trop facile. Stade d'Amiens aussi, voilà.
6: Ah.
3: Bon, c'est pas trop mal, les ch'tis, vous en pensez quoi de la performance des Picards?
7: C'est pas mal.
3: On peut applaudir. Alors, qu'est-ce qu'on avait? C'est bien Pierre Bachelet qui chantait les corons, un point. La gaufre lilloise, deux points. C'est bien le hareng qu'on jette depuis Dunkerque,
7: non,
3: trois
7: pas
3: points.
7: La
3: non pas la baleine. Quel stade accueille les matchs du LOSC? C'était le stade Pierre-Montroy, le Decathlon Arena. Ça nous fait donc trois points. Trois points pour l'équipe des Picards. Quiz patrimoine Picard maintenant pour les ch'tis. On va voir si vous allez faire les malins également. On va jouer avec le capitaine de l'équipe des ch'tis. On va jouer avec Patrick.
8: Aidez-moi si je trouve.
3: Patrick. Alors Patrick.
9: Ouais,
3: t'inquiète. Oui, vos amis peuvent vous souffler évidemment. Quiz donc Picard pour vous les ch'tis. Patrick, capitaine de l'équipe des ch'tis. C'est parti. Quel peintre né à Saint-Quentin a donné son nom à un musée de la ville? Fais-moi le malin, hein. Vous pouvez passer, hein.
8: Passe.
3: Quel château de la Somme est associé à l'histoire de la famille d'Ailly et domine la vallée de la Somme?
8: Passe.
3: Ça c'est facile. Quelle spécialité picarde est une crêpe garnie de jambon, champignons et crème?
8: Ficelle picard.
3: Quel écrivain Damien est l'auteur de 20 000 lieues sous les mers? Oh non, non, non, pas vous, pas vous. Alors, quel peintre né à Saint-Quentin a donné son nom à un musée de la ville? C'était Maurice Quentin de la Tour. Quel château de la Somme? Alors, on est sur un quiz
8: patrimoine
3: Picard. Quel château de la Somme est associé à l'histoire de la famille d'Ailly et domine la vallée de la Somme? C'était le château de Piquigny. Là, vous l'aviez, vous êtes un gourmand. Quelle spécialité Picard est une crêpe garnie de jambon, champignons et crème? Ah, une bonne réponse, la ficelle Picard. Ça nous fait un point. Et puis là, je suis pas content. Quel écrivain Damien est l'auteur de 20 000 lieues sous les mers? Jules Verne. Voilà, un point.
8: C'est tout bête, mais on ne savait pas qu'il était Damien. Hein.
3: Il est Damien. Il est mort en tout cas à Amiens et né à Nantes. Un point supplémentaire, un tout petit point, maître Michel Pruvot.
4: Pour tout petit
3: l'équipe des ch'tis.
9: Oui, mais je trouve que les questions, ils sont plus difficiles que que les Picards.
3: Le mauvais joueur.
4: On
3: se retrouve, vous allez pouvoir vous venger dans un instant. On se retrouve dans les prochaines minutes sur votre radio ici Picardie. Surtout, continuez à défendre votre équipe préférée, cette équipe Picard, cette équipe ch'ti, ici depuis Abbeville sur le WhatsApp de la radio.
0: Oui, avec le 03 22 92 58 58. On vous attend à la maison avec vos messages vocaux et à gagner chez vous ce vendredi. On appellera l'un ou l'une d'entre vous en fin de matinée pour vous annoncer cette bonne nouvelle. 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On vous attend, on va retrouver Brian Mayer depuis Abbeville. Et puis juste après ça, on va écouter une nouveauté de cet été, la chanteuse Estelle sur Cerici Picardie.
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5: Ah, j'aime beaucoup cette épreuve, c'est l'épreuve mi-cuisson. Ici, on va jouer avec l'équipe qui, pour l'instant, domine ce jeu, l'équipe des Picards. On va jouer avec l'équipe Picard, il y a Adeline, la capitaine, Arnaud et Guillaume, hein, tout le monde joue. Un point par bonne proposition. Vous allez me donner en 45 secondes un maximum de choses liées à la musique, commençant par la lettre C.
6: Cuivre.
7: Clarinette.
5: Allez-y.
7: Cornemuse.
6: Clé.
5: Clé. Là, on fait tous les instruments. Hein. C'est pas que des instruments, hein. L'univers musique avec un C.
7: Claquette.
6: Chanson.
5: Claquette, tout ça marche. Chanson, évidemment.
7: Casque.
5: C. Casque. Casque, c'est bien, vous me regardez. J'ai un casque. Allez, l'univers de la musique avec la lettre C.
7: Cassette.
5: Cassette.
8: Cassette, CD.
5: Ça marche, CD bien. Oh, ça rebondit. Allez, quelques secondes encore de réflexion. Un maximum klaxon. De choses liées.
6: Non, c'est avec un cas.
5: Klaxon. Ne trichez pas. Allez, quelques secondes encore de réflexion. Maximum de choses liées à la musique. Commençant par la lettre C. Vous avez fait 1, 2, 3, 4, 5, 6, 7, 8, 9, 9 propositions. On avait chanson, chanteur, chœur, concert, corps de clavier, cymbales, clarinette, compositeur, cadence, cassette, vous l'avez dit, et casque, vous l'avez dit également. J'ai donc dit 1, 2, 3, 4, 5, 6, 7, 8, 9, 9 points de plus pour l'équipe Picard qu'on applaudit. Et on retrouve dans un instant l'équipe des Ch'tis dans votre grand jeu. 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
2: À tout de suite tout le monde, et Brian depuis Abbeville, et puis merci à Chantal pour ce joli message vocal.
10: Bonjour, c'est moi Chantal, je suis à fond avec les Ch'tis, voilà, bonne journée.
2: 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Et puis tout de suite, voici Terence Trent D'Arby et Sign Your Name sur ICI Picardie.

0: sous le soleil ce matin avec Taran Strandarby, c'était Sign Your Name sur Ici Picardie.
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0: 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Le festival vous donne rendez-vous dès ce vendredi à 20h30 à la Maladrie Saint-Lazare avec la très jeune pianiste Ariel Beck. À seulement 17 ans, elle est déjà une révélation des victoires de la musique classique. Et puis samedi, Pianoscope continue avec deux récitals gratuits du pianiste Victor de Marquette au Quadrilatère à midi et 15h30. Et puis à 18h, David Frey sera à la Maladrerie, puis à 20h. Et dimanche, vous pourrez notamment applaudir les célèbres sœurs Katia et Marielle Labec, puis Renaud Capuçon et Guillaume Bellhomme pour clôturer cette édition anniversaire. 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
0: Et votre jeu pas de gâteau pour les battus revient avec Brian Mayer à Abbeville, juste après Michel Jonas sur Ici Picardie.

0: 5. Retour en 79, Michel Jonas, c'est les Wagonnets sur ICI Picardie. 11h41, on continue de jouer à votre grand jeu, pas de gâteau pour les battus, avec Brian Mayer depuis Abbeville, assisté de Michel Prevot, qui joue le rôle d'arbitre cette semaine. Comment ça va, Michel?
1: Bah moi, je vais bien.
2: Il va toujours bien, Michel.
1: Je suis content de surveiller tout ce qui se passe, parce qu'ils ont tendance à tricher un peu.
2: Un petit peu.
1: Il y a une lutte, on sent une lutte, là.
2: Voilà, maître Michel Prevot qui arbitre ce jeu, pas de gâteau pour les battus, toute la semaine ici à Ville depuis la brasserie d'Artagnan. On va jouer maintenant avec l'équipe des Ch'tis, un peu à la traîne. En même temps, on est que mercredi, donc tout peut basculer d'un moment à l'autre. Vous allez me donner en 45 secondes les Ch'tis et tout le monde joue un maximum de choses liées aux vacances, puisque les vacances arrivent après-demain, vendredi soir, vacances de la Toussaint. Un maximum de deux choses liées aux vacances, commençant par la lettre V.
3: Alice.
4: Voyage. Vélo.
2: Voyage, j'ai entendu.
3: Vélo.
2: Vélo, je l'ai pris.
4: Vague.
2: Vague, bien.
3: Voilà, Valence.
2: Oui. Enfin, on va peut-être pas faire toutes les villes non plus.
3: Vacances.
2: Bah oui, évidemment. Cinq propositions pour l'instant. Des mots liés aux vacances avec la lettre V.
4: Vent.
2: Vent, ça marche aussi. Allez.
3: Voile.
2: 1, 2, 3, 4, 5, 6, 7 propositions. Quelques ultimes secondes de réflexion. Vacances avec un V.
5: Vacances.
2: Déjà dit.
3: Je l'ai déjà dit.
2: Allez, c'est fini. On avait voyage. On avait voiture, on avait vélo, visite, village, vue, vacances, vous l'avez dit évidemment, vêtements, on avait quoi? On avait le van, le vol et le vignoble, parce qu'on aime bien, durant les vacances parfois, visiter des vignobles. 1, 2, 3, 4, 5, 6, 7, 7 points de plus pour l'équipe des Ch'tis, qu'on applaudit ici, depuis la brasserie d'Artagnan. À Ville, à l'occasion évidemment de l'événement qui va se dérouler là dimanche de la semaine prochaine, le festival annuel de la chanson et de la musique au théâtre municipal d'Abbeville. Allez, à tout de suite et puis écoutez le beau cadeau qu'on vous offre encore cette semaine.
0: Oui, Brian, une journée complète à Denlis Park, à Denbrook, complète parce que vous avez vos deux entrées, deux adultes et deux enfants, donc, et en plus vos quatre déjeuners à l'auberge du Moulin, donc vous allez manger sur place le midi, et en plus vous choisissez la date à laquelle vous comptez vous rendre à Denlis Park dans le Pas-de-Calais. Pendant ces vacances de la Toussaint, ils ouvrent à nouveau ce samedi pour fêter Halloween. À vous de nous envoyer vos messages vocaux tout de suite pour nous dire quelle équipe vous soutenez, l'équipe des Picards ou l'équipe des Ch'tis.
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0: On retrouve Brian Mayer et Michel Prevot et toute l'équipe à Abbeville. Après Vanessa Paradis, voici les épines du cœur sur ICI Picardie.

0: Paradis avec les épines du cœur, Cerisy Picardie.
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0: Pas de gâteau pour les battus qui se passe à Abbeville cette semaine. Vous pouvez nous faire un petit point score, s'il vous plaît, Brian Mayer?
3: Ah, le petit point score qui va bien, Maître Michel Pruvot, on a combien là?
4: Alors là, 105 les Picards, 77 les Ch'tis. Ils ont du mal à remonter, mais ça va le faire, je le sens bien.
3: Vous êtes voyant. Oui. Michel Pruvot, c'est la dernière épreuve, la question qui tranche, une question plutôt sympa, puisqu'elle permet de gagner 20 points pour une bonne réponse et pour le coup, perdre 20 points en cas de mauvaise réponse. Les 20 points perdus iront à l'équipe en face. Donc ce serait bien pour l'équipe des Ch'tis, pour l'instant à la traîne. On commence avec l'équipe qui est en tête, l'équipe des Picards. 20 points donc en jeu. Vous choisissez la thématique grand écran, puisqu'on est mercredi, un jour des sorties cinéma, ou petit écran. Grand écran ou petit écran en ce mercredi, jour des sorties cinéma.
0: Grand petit, écran. Plutôt petit.
3: Petit, petit écran, vous. Hein. Ouais. Tout le monde joue. L'équipe des Picards, 20 points en jeu. Dans la France, un incroyable talent qu'on retrouvera ce soir sur M6. Quel magicien fait partie du jury?
5: Éric Jean-Antoine.
3: Midi.
5: Éric Jean-Antoine.
3: Éric, comment vous dites?
5: Jean-Antoine.
0: Éric-Antoine.
5: Éric-Antoine.
3: Et ben voilà, Éric-Antoine, ça ira très bien. Merci, bravo. Pourquoi rajouter des prénoms? Éric Antoine, effectivement, qui fait partie
6: Vous êtes mauvais joueur, les Ch'tis. Attention, la question est facile.
7: Pour les Ch'tis, ça ne sera pas si facile que ça.
3: Vous verrez ça dans un instant. En tout cas, 20 points de plus, c'est bien Éric Antoine qu'on retrouvera ce soir.
8: Carnot, il a du temps.
3: Sur M6, dans l'émission Incroyable Talent. Bravo, les Picards. Allez, on va donc jouer maintenant avec les Ch'tis. J'espère que la question sera facile pour vous. Il vous reste la thématique grand écran. Vous aimez le cinéma?
9: Ah, oui, ça va.
3: Ça va. Bah, j'espère que vous aimez beaucoup
9: le cinéma.
3: On n'est
9: pas calé au cinéma.
3: Eh ben, on va voir ça dans un instant.
7: Moi, j'aimais la question des Picards.
3: Ben, vous aimerez d'autres questions.
9: Allez.
10: En tout cas, j'espère
3: que vous allez adorer la question grand écran. Mercredi aujourd'hui sort les Misérables, la nouvelle version des Misérables, qui sort donc aujourd'hui au cinéma. Quel acteur joue l'inspecteur Javert, qui a joué d'ailleurs il n'y a pas longtemps Charles Aznavour? Dans Les Misérables, qui sort aujourd'hui au cinéma, quel acteur joue l'inspecteur Javert? On l'a retrouvé il n'y a pas longtemps sous les traits de Charles Aznavour. Qui était bluffant d'ailleurs dans ce rôle de Charles Aznavour. Alors, 20 points en jeu.
9: Jean Misérable.
3: C'est pas Jean Dujardin, non. Jean Dujardin n'a jamais joué Charles Aznavour. Ah oui. Ah, c'est énervant. Hein.
9: Ouais, c'est
3: énervant. C'était Tahar Rahim. Voilà, c'est fait 20 points perdus. 20 points perdus et 20 points qui vont en face pour l'équipe des Picards. Et remercier l'équipe adverse, les Picards.
9: Merci les gars.
3: Merci les gars. On vous souhaite un bon mercredi. Allez donc au cinéma cet après-midi. Voilà, les Misérables, comme ça demain on fera une petite interview.
7: Moi je préférais Éric-Antoine.
3: Éric-Antoine, bah, vous aurez des questions. On verra ça demain en tout cas. Allez, on va passer à table parce que ça va être l'heure, les amis. On se retrouve demain depuis la brasserie d'Artagnan à Ville pour continuer à jouer demain jeudi à votre grand jeu. 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
9: battus.
0: À demain, 11h50. Vous retrouvez évidemment Brian Mayer depuis Abbeville avec toute cette belle équipe qui représente le festival de l'accordéon et de la chanson au théâtre municipal d'Abbeville. Ce sera le dimanche 25 octobre et on vous retrouve depuis la brasserie d'Artagnan demain dès 11h avec un très beau cadeau à gagner chez vous à la maison. 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
0: Et le retour de l'info locale dans moins de 10 minutes. Et Nora Malagré aussi qui va revenir avec toute son équipe pour votre émission. On vous doit bien ça. Mais d'abord aussi les Connells, 74-75, sur Ici Picardie.

0: Les Connells, ce mercredi, sur ici Picardie, c'était 74-75.
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0: Vous écoutez Ici Picardie, belle fin de matinée. On va retrouver dans 5 minutes Enora Malagré et toute son équipe avec cette émission On vous doit bien ça. Enora, bonjour, vous allez parler de quoi aujourd'hui ?
9: Bonjour à toutes et à tous, bienvenue dans On vous doit bien ça, c'est tous les jours entre 12h et 13h. Cette semaine, c'est la semaine du goût. Ça tombe bien, aujourd'hui, on va vous donner plein de recettes. On va même vous aider à faire manger des légumes à vos enfants. A tout de suite.
0: Ah bah très bien, je vais être très attentive. A tout à l'heure, Enora.
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0: Et bien d'ailleurs, bon appétit chez vous. Vous écoutez Ici Picardie, les midis. Les infos, les Amélias, à Amiens, les élèves de Michelis sont entrés dans leur lycée sous escorte policière.
10: Une quinzaine de policiers avec boucliers et casques pour certains étaient présents dès 7h50 rue des Otages, là où se fait l'entrée des lycéens, d'après une intersyndicale. Une dizaine de professeurs se sont mis en grève pour dénoncer la situation. Ils estiment que cette présence policière met de l'huile sur le feu alors qu'aucun blocage n'était prévu aujourd'hui à Michelis. Selon les syndicats, les forces de l'ordre vont rester jusqu'à vendredi inclus. Hier, 1300 manifestants ont marché dans les rues d'Amiens pour la 5e grande journée de mobilisation lycéenne.
0: Et les syndicats de retraités se disent solidaires des jeunes.
10: Ils manifestent aujourd'hui à partir de 14h30 à Amiens. Une réunion importante est prévue sur le sujet des complémentaires retraites et les syndicats s'attendent à ce que la revalorisation attendue soit en dessous de l'inflation. Ils dénoncent des années de perte de pouvoir d'achat pour les retraités. Maryse Leca est responsable des retraités pour la FSU de la Somme et pour elle, il y a une filiation directe entre la mobilisation des jeunes et celle des anciens.
11: Si nous, on ne se bat pas pour qu'il y ait des augmentations de pensions, etc., ça veut dire qu'on ne donne pas la possibilité à ces jeunes, après, de pouvoir avoir une vie stable, des salaires corrects, une retraite correcte. C'est complètement en lien. Enfin, moi, j'ai ma petite fille qui est en ce moment en train de manifester avec les lycéens et qui me dit « Mais mamie, dans ma classe, il y a 36 élèves par classe. » Je lui dis « Mais tu te rends compte que moi, il y a 50 ans, j'étais au lycée comme toi, il y avait 36 élèves par classe. » Qu'ils arrêtent de nous dire qu'il n'y a pas des choses qui se ressemblent. Donc, les luttes qu'on mène aujourd'hui, c'est les luttes qu'ont menées mes parents et que mènent aujourd'hui les enfants, les petits-enfants. Donc, évidemment que tout est lié.
10: Les retraités se réunissent à 14h30, place René Goblet à Amiens. Autre sujet de préoccupation pour les syndicats de retraités, le budget. Ils estiment que l'effort qui leur est demandé est disproportionné. Les députés ont commencé à étudier le texte hier soir. Le Parlement a jusqu'à la fin du mois de décembre pour adopter un budget.
0: Et quand le pouvoir d'achat baisse, on cherche d'autres manières de mettre du beurre dans les épinards.
10: Par exemple, fouiller la cave ou le grenier à la recherche des trésors de famille un peu oubliés. Un commissaire Priseur était hier à Amiens. Il proposait des expertises gratuites à celles et ceux qui veulent se faire une idée sur la valeur d'un objet à Nabon Mazoukarer.
12: Parmi tous les objets qu'il a expertisés, Benoît Trifot-David a découvert quelques trésors.
13: J'ai un miroir de Marion de Crécy en faïence émaillée à des corps de soleil, de lune, d'étoiles, estimé entre 500 et 800 euros.
12: Jean-Claude vient de lui confier trois affiches.
14: Il y en a une sur le chemin de fer, une autre sur du bonnet de Cassandre et la troisième, Géoham, le Trocadéro. Grand dessin avec tout un spectacle des spectateurs.
13: Des affiches d'époque des années 30 réalisées par des grands affichistes et imprimées par des imprimeurs de renom.
14: Il fait des photos, il estime, il regarde après les autres affiches qui ont été vendues. Il met un prix un peu en dessous pour que ça remonte.
13: Il me les a confiées à la vente.
14: Plutôt que ça moisisse dans les armoires.
12: Surtout que chacune vaut entre 3 et 400 euros selon le commissaire priseur.
14: Ça va être mis en vente avant Noël.
12: Idéal pour Jean-Claude parce que...
14: Nos enfants viennent à Noël chez nous alors.
12: Les ventes vont donc permettre une belle fête et Jean-Claude n'est pas le seul à consulter dans cette optique.
13: Il y a des personnes qui viennent en effet pour arrondir les fins de mois, qui chinent à droite à gauche et qui peuvent revendre par notre intermédiaire ou alors qu'on reçoit des objets de famille qui traînent et en effet ça peut permettre de faire un plein d'essence.
12: Attention cependant, ça ne marche pas à tous les coups comme pour l'archer de Jean-Claude signé Tourte, grande dynastie d'archetiers mais qui s'est avéré être une copie.
10: Ce commissaire priseur attaché à la maison Rossini reviendra en mai prochain à Amiens pour proposer des expertises. C'est un pas de plus dans la recherche sur la maladie d'Alzheimer et c'est un travail 100% Picard. L'université de Picardie Jules Verne vient de signer un contrat avec une start-up amiénoise pour valoriser 10 ans de travail sur une protéine identifiée comme l'une des responsables des maladies neurodégénératives comme Alzheimer. On est encore loin d'un médicament, mais c'est une étape importante pour poursuivre les recherches dans cette voie prometteuse. La start-up espère lever 5 millions d'euros.
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10: Journée ensoleillée.
0: Oui, on en profite ce mercredi. Un ciel bien dégagé, de belles éclaircies encore cet après-midi. Avec des températures plutôt agréables. Il fera entre 18 et 19 degrés. Demain, attention à nouveau au brouillard demain matin. Mais le retour du soleil pour demain après-midi. Passez un excellent mercredi. Enora Malagré et toute son équipe vous retrouvent à 12h05.
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1: Et bonjour à tous, bienvenue, il est 12h05 sur votre radio Ici.
9: On va démarrer On vous doit bien ça, qui est votre nouveau rendez-vous quotidien sur votre radio. Je vous préviens, aujourd'hui on est très agité, on est de très bonne humeur, on va parler de plein de choses dans cette émission jusqu'à 13h. Je vous rappelle le numéro si vous avez envie de nous appeler, de nous écrire, de nous laisser des messages vocaux, c'est au 810 055 056. Et puis tout au long de l'année, je booste votre pouvoir d'achat, c'est 200 euros à gagner, à dépenser dans une grande enseigne, et ça se passe sur le site ici.fr, il y a une page dédiée, et en fin d'émission, nous tirons l'heureux ou l'heureuse élue, pardon. Dans un instant, nous allons parler légumes, avec notamment une grande restauratrice qu'on aime énormément, qui s'appelle Alice Tuyet, qui va nous donner des bons plans, comment mieux manger des légumes, comment même en faire manger aux enfants, parce qu'on sait à quel point c'est jamais simple, notre docteur, car il est là aujourd'hui. Il nous fait l'honneur de sa présence, exceptionnellement, ce mercredi.
15: Et c'est le seul à pas être agité, pour une fois.
9: Bonjour à toutes et à tous. Oh là là, monsieur le docteur Gérald Kirzek, et puis Valère Coréard est là aussi pour des très bons plans. Bonjour Valère.
16: Salut Enora, bonjour à toutes et tous.
9: Notre grande journaliste de terrain, Elsa Wolinski. Bonjour Elsa.
17: Bonjour à tous.
9: Qui nous dira que manger des légumes, ça rend moins macho ?
17: Exactement.
9: Ah là là, j'ai hâte. Aude Razzeau, notre patronne, Madame Antiarnac, est là aujourd'hui, bien sûr. Bonjour Aude.
18: Bonjour, bonjour à tous.
9: Et puis on va répondre aussi à un vocal que nous a envoyé Nadine aujourd'hui.
19: Ma fille est en séparation, mon petit-fils a 8 ans, ça se passe très mal avec son papa. Quel conseil pourriez-vous me donner, s'il vous plaît, pour que la famille arrive à aider Jules et à m'aider aussi par la même occasion.
9: Oh, c'est très touchant Nadine, et on vous remercie d'avoir toqué à notre porte, et c'est Gérald Kirzek qui répondra à cette question dans une trentaine de minutes, hein, n'est-ce pas Gérald ?
15: Exactement, parce qu'il y a quelques solutions. Alors bien sûr, ça ne se substituera pas aux rendez-vous judiciaires médicaux, mais je vous donnerai quelques trucs et astuces.
9: On y répond, je vous l'ai dit, dans une trentaine de minutes. Il est midi 7, ça s'appelle On voit si j'articule, c'est pas plus mal. Il est midi 7, ça s'appelle On vous doit bien ça. On est ensemble jusqu'à 13h. On va parler légumes, chers amis. Aujourd'hui, il faut en manger davantage. C'est bon pour la santé. Ce n'est pas notre médecin qui vous dira l'inverse. Et Aude Razzeau a invité Alice Tuyet. Elle est restauratrice. Elle a 3 restaurants à Paris, Aude.
18: Et en préparant cette interview, Alice Tuyet, j'ai découvert des choses absolument insoupçonnées, en tout cas pour moi.
9: Bonjour Alice.
20: Bonjour Anora.
18: La bouillabaisse aux algues.
9: Oula.
18: Les croquettes aux champignons, le chou farci aux légumes, le guacamole de brocoli. Alors là, moi, je ne connais pas du tout, je ne sais même pas quel goût ça.
15: Ça met en appétit.
9: Ouais.
18: Première question qui me taraude, est-ce que vous arrivez à en faire manger aux enfants ?
20: Bah oui, on a bien sûr des enfants dans les restaurants et c'est un vrai plaisir que les clients puissent venir en famille, justement. Typiquement, notre best-seller, les croquettes cochonnes, ces croquettes de champignons et tofu, les enfants adorent.
17: Mais moi, j'adore. Alors, je ne suis pas une enfant.
9: Ah, vous avez...
17: Moi, j'adore, oui.
15: Moi, j'adore le nom.
9: Gérald Kirzek, les croquettes cochonnes. Ça ne m'étonne pas de vous. D'ailleurs, en parlant de ça, ce qui n'a pas vraiment de rapport, mais un peu, vous sortez un livre aujourd'hui qui s'appelle Saucy, S-A-U-C-Y. Ça s'appelle Manger mieux, jouir plus. On en parlera dans un instant. Le livre est assez fou dingue. J'aime beaucoup, voilà. Ça vous mettra en appétit.
15: Mais ça veut dire qu'on peut prendre du plaisir avec des légumes, c'est ça le message.
9: Dis donc, j'ai l'impression que vous avez bien compris l'intitulé, Gérald Kirzek. Merci d'être venu aujourd'hui pour nous éclairer. C'est à peu près ça.
18: Et pour rester sur les enfants, c'est quoi votre méthode ? Vous leur cachez que ce sont des légumes ou vous leur expliquez tout dans le détail ? Comment vous faites ?
20: Non, d'abord, il faut qu'ils mangent et après, je leur explique. Faut pas y aller dans l'autre sens.
18: Sinon, vous cachez donc ?
20: Ouais, je cache et après, je raconte. Typiquement, le guacamole de brocoli, je leur fais goûter.
9: Ça a quel aspect, du coup ? Parce que quand c'est vert et qu'on voit une petite pâte un peu vert, et vous qui avez des enfants, Valère, vous n'allez pas me contredire, ça ne donne pas très envie aux enfants, non ? Donc ça reste quand même une petite pâte verte ? Comment vous faites ?
20: Oui, ça reste vert. Mais c'est très émulsionné, donc c'est très crémeux.
9: Okay.
20: Les enfants aiment bien quand même l'avocat, généralement. En tout cas, c'est autour de moi et ça fonctionne.
16: Il ne faut pas sous-estimer le marketing qu'il y a autour des produits carnés aujourd'hui dans ce pays. Il y a un lobbying qui est monumental. Ça pèse des milliards et des milliards, en fait. La viande, la charcuterie, ce n'est pas à vous que je vais apprendre ça. Et réapprendre aux enfants à manger des légumes, à jouer avec une cuisine végétale, c'est presque un enjeu de santé publique parce que, cher Gérald, j'en suis sûr, on ne me dira pas le contraire, c'est que les enfants ne mangent pas assez de légumes.
15: Bah, les enfants, les adultes, je reprenais les derniers chiffres, en fait, vous savez, les recommandations, c'est les 5 fruits et légumes par jour. Combien atteignent cet objectif? Eh bien, 24% des femmes, 18% des hommes. Ça veut dire qu'on est loin de l'objectif, et l'objectif, il s'apprend très tôt. Il s'apprend avec les enfants, les réhabituer, leur faire prendre du plaisir, leur montrer que les légumes... Alors, l'idée, c'est pas de complètement arrêter la viande, mais c'est de pouvoir réintroduire des légumes, parce que les 5 fruits et légumes, pourquoi on dit 5 fruits et légumes? Tout simplement parce que c'est bon pour la santé cardiovasculaire, c'est bon pour la santé digestive. On parle, et on avait parlé dans cette émission du microbiote, les légumes, c'est les composants essentiels pour qu'il y ait de bonnes bactéries, donc une bonne flore intestinale. Et ça a un impact sur l'ensemble de l'organisme, la santé mentale, les enfants, les ados, quand on mange de la malbouffe et qu'on n'a pas assez de légumes, eh bien, on a plus de syndromes anxio-dépressifs. Le surpoids, on est en surpoids quand on ne mange pas assez de légumes. Donc l'idée, c'est vraiment de réintroduire avec cette notion de plaisir, parce que sinon, si c'est la contrainte, on n'y arrive
9: pas. Bien sûr, bien sûr. Audrey Azo.
18: Et est-ce que vous avez aussi des adultes qui se disent « Oh là là, il n'y a que des légumes dans ce restaurant, je n'y vais pas ». Est-ce que ça confirme peut-être ce que dit Valère sur cette idée qu'il faut manger de la viande et un resto sans viande, c'est pas top?
20: Ah mais bien sûr. Et en fait, je pense que justement, le problème est à tous les âges. Et en fait, on ne mange pas assez de légumes de manière vraiment générale dans la société. Et les gens ne viennent pas. Mais quand ils viennent, enfin ceux-là, ceux qui ne sont pas encore convaincus ne viennent pas, mais quand vraiment ils poussent la porte, qu'ils sont traînés par leur femme, leur copine, je ne sais pas quoi, généralement ils sont très surpris et ils repartent extrêmement contents.
9: Elsa Volinsky.
2: Moi c'est ce qui m'est arrivé, moi c'est une amie qui m'a traînée dans votre restaurant et j'y allais un peu en reculons, ouais, en me disant maintenant moi j'aime bien la viande et tout, et en fait j'ai adoré les croquettes que j'aime. Il y a une, dans la liste que vous avez donnée, Aude, vous n'avez pas parlé de, du caviar d'algues. Alors moi je déteste les algues et il y a un caviar d'algues mais qui est incroyable.
9: C'est fait à base de quoi, d'algues? Bien sûr, mais il n'y a pas que ça. C'est quoi la recette?
20: En fait, c'est de la sphérification. Donc, c'est un petit peu complexe. J'avoue, je n'ai pas mis cette recette dans le livre parce que ça ne se refait pas vraiment à la maison. Mais c'est vraiment 100% d'algues.
9: Et pourquoi vous avez décidé de travailler autour du légume, Alice?
20: Parce que moi, je suis devenue végane il y a à peu près 15 ans.
9: D'accord.
20: Et pour des convictions d'ordre éthique, écologique. De toute façon, ça ne peut faire que du bien à la planète, à sa santé. Et puis... Pour des raisons d'éthique animale. Et je ne crois pas qu'on deviendra vegan, tous végétariens, mais en tout cas, on va végétaliser davantage notre alimentation.
16: Sur la santé, bon, moi j'ai des enfants en bas âge, je sais que le véganisme, il faut faire attention en général, il faut quand même... c'est pas pareil, un enfant, un adulte, hein, la place du légume.
9: Oui, il peut y avoir des carences, vous voulez dire
15: Vegan, ça va même au-delà de l'alimentation, parce que c'est tout un mode de vie, pas de chaussures en cuir, etc., pour respecter le bien-être animal. Mais avant le véganisme, il y a les végétariens qui mangent quand même des produits animaux, parce qu'ils mangent des œufs, et les végétaliens qui, eux, ne prennent aucun produit animal. Alors, les végétariens, ils ont souvent été pointés du doigt en disant, il y a des risques, des carences, etc. C'est assez faux, finalement. On peut avoir tout à fait une alimentation équilibrée, moins de diabète, moins de maladies cardiovasculaires. Il faut faire attention à quelques carences, le fer, la vitamine B12, par exemple. Voilà pourquoi il ne faut pas le faire chez les enfants, effectivement, sans encadrement médical, chez les femmes enceintes non plus, ou chez les malades qui ont des maladies chroniques. Mais en tout cas, il n'y a pas de problème de santé. Quand on est végétalien, il faut faire attention à compenser en protéines, et là la B12 et les protéines sont encore plus importantes, mais les protéines, il y en a plein dans votre cuisine. Les légumineuses, c'est des protéines végétales. Parfois, il en faut plus en termes de quantité pour compenser un steak, mais il n'y a pas de raison que ça soit mauvais pour la santé.
9: En tout cas, je peux vous dire que son bouquin, je suis en train de le parcourir, non pas que je ne vous écoute pas, cher docteur, mais je vois ceci, donc c'est le nom de votre livre, Manger mieux, jouir plus, je tombe sur une recette fraîcheur de courge, pralinée suave.
2: Ah ouais.
9: Alors, si ça vous donne pas envie de la manger, cette recette. Vous allez nous la décrire dans un court instant. Si vous aussi, chers amis, vous avez des recettes à nous donner, si vous avez aussi des petits conseils, des petits trucs que vous utilisez pour faire manger des légumes à vos enfants, partagez avec nous. Hein, c'est au 0 810 055 056. Mais pour l'heure, on va s'écouter un petit Alain Souchon. C'est déjà ça sur ICI. On est ensemble jusqu'à 13h. Et ça s'appelle On voudrait bien ça. C'est votre nouveau rendez-vous quotidien sur ICI.

0: merveilleux titre d'Alain Souchon. Si beau, si engagé, c'est déjà ça sur Ici. On est ensemble jusqu'à 13h, chers amis.
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0: Et on parle légumes avec notre chère amie Alice Thuillet, cette grande restauratrice qu'on aime beaucoup et qui sort aujourd'hui un livre que je ne peux que vous recommander qui s'appelle Saucy, S-A-U-C-Y, manger mieux, jouir plus. Je suis également tombée sur la recette du bourguignon de légumes. Autant vous dire qu'on va vous la donner dans un instant avec Alice, parce que là c'est la folie douce. Mais pour l'heure, nous allons recevoir Marie qui nous appelle de Molières-sur-Cèze. Bonjour Marie, qui avait envie de réagir au 0810 055 056.
3: Bonjour. Bonjour à toute l'équipe.
4: Bonjour.
3: Eh oui, parce que moi, je suis quand même pas mal en colère, parce qu'on nous demande de manger des fruits et légumes par
0: ouais,
3: jour.
0: Ouais.
3: Mais les légumes de supermarché, quand ils arrivent au supermarché, il y a déjà eu au moins deux ou trois intermédiaires. Ils n'ont plus de vitamines, ils n'ont plus de valeur nutritive hein, quand ils arrivent sur les étals. Et le pire, c'est quand ils ont traîné toute la semaine sur les étals, ils font des cagettes à 10 euros que les personnes ben, qui sont vraiment précaires... s'achète ça, quoi.
0: Alors, Marie.
3: C'est pas manger comme il faut des légumes, voilà.
0: Je peux vous dire qu'on est complètement d'accord avec vous autour de la table. Hein. Je vois Gérald qui opine du chef, Valère qui va vous répondre dans un instant. Elle a pas tort.
5: Elle a pas tort, bien sûr. Surtout quand ils font le tour de la planète avant d'arriver sur l'étal. Ça, c'est clair que les vitamines, les minéraux, tout ça, c'est un peu parti. Alors après, il y a un moyen. Enfin, il y a deux moyens simples. Un, c'est le circuit court. Valère en parlera. Mais encore faut-il avoir le circuit court, habiter dans un endroit, etc. Mais le deuxième moyen, pas cher, bah, c'est les conserves.
0: Ouais,
5: en fait, les conserves, les légumes en conserve sont dénigrés. Or, les conserves sont faites quasiment à côté de l'endroit de production. Donc, il y a une fixation tout de suite des vitamines et des minéraux qui sont conservés à l'intérieur de la conserve ou des surgelés d'ailleurs. Ouais. Et donc, ça permet d'avoir à moindre coût des vitamines, des minéraux et de manger des légumes avec des fibres.
0: Alors, comment on peut avoir des légumes pas chers, Valère va nous dire. Puis évidemment, on va parler de tout ça avec Alice Thuillet dans un instant.
4: Marie, vous avez raison. Il y a deux sujets. Je pense qu'il y a la façon dont on construit son panier alimentation et les Françaises, les Français souvent mettent beaucoup de viande dans leur panier et c'est ce qui coûte le plus cher. Donc déjà de voir quelle est la place de la viande dans mon alimentation, est-ce que c'est tous les jours, est-ce que c'est à chaque repas, est-ce que c'est une fois, deux fois par semaine, parce que ça peut quand même redonner du pouvoir d'achat.
0: Vous mangez beaucoup de viande, Marie ?
3: Non, déjà ben, parce que j'ai beaucoup d'arthrite, donc pas de viande rouge.
0: Ok. Lyon, Marie, elle est super. Hein,
5: notre oui, mais c'est vrai que la viande, en deux secondes, la viande, c'est inflammatoire. Donc, quand on a de l'arthrite ou de l'arthrose, on cherche à manger anti-inflammatoire, donc des légumes.
4: Rapidement, des bons plans. Manger des fruits et des légumes de saison, surtout donc des légumes de saison et qui ont été, si possible, produits près de chez vous. Ça évite les écueils dont parlait Gérald. Allez à la fin des marchés, c'est-à-dire vers midi 30, 13h, parce que souvent, vous allez avoir des fins de stock qui vont être bradées par les maraîchers qui sont présents sur place. Donc ça, c'est aussi un bon plan. Le glanage se développe beaucoup. Le glanage, c'est une loi qui date des années, enfin, quasiment du Moyen-Âge. Si vous avez des producteurs dans votre territoire, une fois qu'ils sont passés, vous avez le droit d'aller récupérer ce qui reste dans le champ. Ça se fait de plus en plus. Hein. C'est vraiment pas un gadget. Ça peut être de la pomme de terre, ça peut être de la courgette. Il faut juste vérifier que c'est autorisé par la ville. Et puis peut-être un dernier bon plan. Je regarde un petit peu ce que je mettais. Ah oui, alors ça, c'est vraiment super. C'est les applications qui anti-gaspi. Too Good To Go, par exemple, ou Phoenix. Ça marche très, très bien.
0: D'accord.
4: Vous avez des paniers surprises de légumes en fin de journée, des invendus, en fait, du jour. Ça peut être un supermarché, ça peut être un maraîcher ou autre. Et vous avez du 50-60% de réduction. Vous ne savez pas ce que vous achetez à l'avance, mais en général, ça peut être une bonne surprise.
0: Alice Thuillet, ça vous évoque quoi tout ça ? Parce que c'est vrai que c'est cher, les bons légumes, en vérité.
6: Si on prend des légumes de saison, là, on en parlait avant, déjà, c'est beaucoup moins cher, parce que déjà, c'est produit plus localement. Donc, il y a eu moins de transport, il y a moins d'intermédiaires aussi, et ça va être des produits qui sont en plus meilleurs pour la santé, mais aussi meilleurs gustativement. Et moi, je crois vraiment qu'en plus, on peut aussi faire ses assiettes autour de légumes pas chers. Là, on rentre dans la saison des légumes pas chers. Les choux, les carottes, les pommes de terre, les courges, tout ça, c'est pas des légumes chers.
0: Alors, oui, et Marie, Marie, merci beaucoup d'avoir appelé. Déjà, merci beaucoup. Donc là, on va partir sur des légumes de saison, ma chère Marie. Alors, en parlant de légumes de saison, vous proposez dans votre livre un bourguignon de légumes. Est-ce qu'il y a quand même un petit goût de viande, du coup, malgré le fait qu'il y ait que des légumes dans votre recette ?
6: Ouais, c'est tout ce qu'on recherche dans tout toutes nos recettes, c'est vraiment d'avoir les souvenirs gustatifs, ce qu'on aime, ce qui nous fait revenir avec la miche de pain pour saucer. Et donc, on va chercher les sucs. Et en fait, je fais vraiment des techniques que j'appliquerai normalement sur la viande. Je vais les appliquer sur du légume en faisant des réductions. Et là, typiquement, on part sur une base de champignons, ail, oignons pour aller vraiment chercher des saveurs, des glacés et puis évidemment du vin rouge.
2: Et ça prend un peu de temps finalement à cuisiner. Moi, je suis du genre à avoir jamais le temps. J'ai pas le temps, je prends pas le temps, pardon.
0: Ouais, c'est ça, ouais.
2: Non, mais donnez-moi.
0: Non, mais c'est vrai, vous avez raison.
2: Une recette vraiment simple. Je rentre chez moi, il est tard, je suis fatiguée. Je vais faire un effort, je vais quand même faire des légumes. Un truc vraiment simple que je peux faire chez moi.
6: Bon, moi, je pense à un petit truc tout simple. Je parlais des choux juste avant, qui sont pas du tout chers. Moi, j'aime bien prendre mes choux. Je les fais avec une râpe ou un robot si on a à la maison. On les fait en julienne et on va faire une salade. Comme ça, en plus, il n'y a pas de cuisson. C'est hyper rapide. Ça vient bien en accompagnement d'un produit carné ou autre. Selon votre alimentation. Il y a toujours une carotte qui traîne au frigo, vous la mettez en julienne, vous pouvez mettre toutes les fins de légumes, s'ils sont un peu fatigués en plus, ça marche aussi. Une bonne petite sauce coleslaw avec de la mayo, un bon vinaigre, et c'est impeccable.
0: Il est en train de noter, Valère.
5: C'est quoi en julienne?
0: Ah, les hommes.
2: Et c'est quoi une sauce coleslaw?
6: En fait, c'est une sauce à base de mayo, donc c'est assez crémeux. On parlait des enfants tout à l'heure, c'est généralement un moyen très facile de leur faire manger des légumes. C'est pas en décrétant aimer les légumes, c'est partir sur des choses qu'ils aiment déjà, comme les sauces, prenons la mayo. Et en fait, là, c'est juste une sauce mayo un petit peu détendue pour en faire une vinaigrette.
0: Et la julienne, pour répondre au docteur Kerzek?
6: Des petits bâtonnets très très fins de légumes.
0: Voilà. On va continuer de parler légumes ensemble. Si vous avez des recettes et puis si vous avez des moyens, comment vous vous débrouillez pour faire manger des légumes à vos enfants? On prend, hein, nous, 0810 055 056. On va cuisiner d'ailleurs Valère parce qu'il a des enfants et je sais qu'il arrive à leur faire manger des légumes. Et si j'articule, c'est pas dommage. Il est midi 23 sur votre radio ici et on va écouter une nouveauté, chers amis. Ça s'appelle Charles Doré, hypersensible sur ici.

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1: Charles Doré, hypersensible sur ICI. Il est midi 26.
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1: Ça s'appelle On vous doit bien ça, c'est votre nouveau rendez-vous quotidien et ça échange des recettes dans tous les sens, hors antenne, puisque nous parlons légumes hein, en ce début d'émission. Un peu plus tard dans l'émission, Valère nous parlera réparation, il va nous donner plein de bons plans parce que ce sont les journées de la réparation en ce moment et Elsa nous dira que apparemment, manger des légumes, ça rend moins macho. C'est pas mal, on attend de voir. mais pour l'heure, donc, on parle légumes. Et nous avons Annick avec nous, hein, c'est ça. Annick qui appelle de Gouville-sur-Mer. Bonjour Annick, elle va nous donner un sacré bon plan. Vous avez réussi, chère amie, à faire aimer les légumes à vos petits-enfants.
4: Oui, oui, parce que j'en ai 8, alors 8 arrière-petits, wow. Et je les ai assez souvent, et j'ai eu beaucoup de mal à les faire, à leur faire adopter les carottes râpées, les épinards. Donc j'ai trouvé un truc avec les carottes râpées, je râpe aussi une pomme avec mes carottes, et puis j'ajoute des petits raisins secs, et je mélange tout ça, et du coup tout le monde veut des carottes râpées. Et ma petite fille qui est en Bretagne, elle a dit à au cuisinier de la cantine qu'elle mangeait pas de carottes râpées qu'il faisait parce qu'elle était pas bonne. Et elle a donné la recette de mamie et du coup, le cuisinier, il fait ça aussi.
1: Mais non!
4: Et tout le monde mange des carottes râpées.
1: Ah, c'est génial! Super, hein. Vous êtes inspirante, chère Annick.
4: Et je fais pareil avec les endives aussi. Les coupe en salade et puis je mets des petits morceaux de noix puisque j'ai des noix dans mon jardin. Et puis des raisins secs aussi. Et tout le monde mange ça.
1: Eh ben voilà, des raisins secs partout, en veux-tu, en voilà. Merci Annick pour ce très bon plan, en fait, comme Annick. 0810 055 056, si vous avez vous aussi des bons plans. Alice, pas mal le coup des petits raisins.
5: C'est génial.
1: On adore ça. Est-ce que vous avez un petit tips aussi pour faire manger, je sais pas, des brocolis
6: Alors moi, j'ai l'épice miraculeuse. C'est le paprika fumé.
1: Ah bon,
6: vous en trouvez partout hein, au supermarché, paprika fumé.
1: Et on en met partout, mais ça plaît aux enfants.
6: Partout parce que c'est un goût fumé, c'est un goût de barbecue. Donc en fait, vous le mettez sur des brocolis, des patates douces, du poireau. Quand vous faites rôtir, vous mettez votre huile pour cuire vos légumes. Et en fait, dans l'huile, vous mettez un peu de paprika fumé sous forme de poudre. Et en fait, ça va donner ce goût de barbecue à tout.
1: On adore.
7: Et sur les frites, c'est bon aussi.
1: Et sur les frites aussi.
5: les frites, c'est des légumes, hein.
1: Oui, c'est vrai.
6: De patates douces.
1: De patates douces, bien sûr. Valère, un petit. Comment vous faites manger des enfants à vos légumes?
6: C'est l'inverse.
8: Je fais surtout manger des légumes à mes enfants à chaque repas. Non, en fait, j'ai quelques valeurs sûres. Par exemple, le brocoli. Mes enfants adorent le brocoli. Donc, je le pimpe avec un petit peu d'huile d'olive, du vinaigre. Et puis ensuite, le brocoli, on va le faire griller. Et je raconte un peu des histoires autour d'un légume qui leur plaît pour aller plus loin.
1: Pas mal. Je rappelle votre livre, Saucy, S-A-U-C-Y, Manger mieux, jouir plus. Ça sort aujourd'hui. Merci infiniment, chère Alice Thuyet, d'être venue nous faire un coucou. Pour l'heure, c'est l'heure de l'actu dans vos régions grâce aux 44 locales de votre radio ICI. À tout de suite.
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1: Midi 32, en plein cœur de votre nouveau rendez-vous sur Ici. Ça s'appelle On vous doit bien ça. Moi, je m'appelle Enora Malagré. Je suis avec Aude Razo, le docteur Gérald Kierzek, Elsa Wolinski et Valère Coréard. Et on est là pour vous rendre service parce qu'on vous doit bien ça, chers amis. Aujourd'hui, on a parlé en première partie d'émission de légumes. Donc, si vous avez des recettes à nous donner, 0810 055 056. Et puis, vous pouvez aussi nous laisser des messages vocaux, comme l'a d'ailleurs fait aujourd'hui Nadine.
7: Bonjour à tous. Ma fille est en séparation. Elle a un petit garçon, donc mon petit-fils a 8 ans. Ça se passe très mal avec son papa. Du coup, par ricochet, ça m'impacte énormément de l'entendre pleurer, faire des crises de nerfs. Quel conseil pourriez-vous me donner, s'il vous plaît, pour que la famille arrive à aider Jules et à m'aider aussi par la même occasion? Merci à tous.
1: Merci beaucoup, chère Nadine. Vous êtes au bon endroit. On va essayer de vous conseiller au mieux. Vous l'avez vu, c'est votre antenne. Vous avez des questions, on a sûrement les réponses. 0810 055 056. Docteur Kierzek, c'est pour vous.
12: C'est compliqué pour les enfants, les séparations.
1: Ouais, c'est très difficile.
12: Les enfants, il y a un papa et une maman, et ça restera toujours le papa et ça restera toujours la maman. Donc les séparations, les histoires d'argent, de divorce, de maison. En plus, il va changer probablement de maison, où il va être un peu trimballé à droite, à gauche, etc. Donc c'est compliqué. Donc ce qu'il faut à tout prix. Alors, bien sûr, il y a parfois des situations compliquées, voire violentes. C'est-à-dire qu'il peut y avoir un des parents avec lequel ça se passe pas bien, l'enfant raconte des choses. Là, on est sur des situations où faut pas hésiter à appeler des numéros un peu d'urgence, comme le 119, Allô Enfance en Danger, ne serait-ce que pour avoir un conseil. Mais là, ce que je comprends de votre petit Jules, c'est juste qu'entre les parents, ça se passe pas bien, mais que l'enfant en souffre par ricochet. Et là, il faut pas hésiter à en parler à son pédiatre ou à son médecin traitant, par exemple. Il pourra lui proposer des séances avec un psychologue pour essayer de verbaliser. Alors parfois c'est pas les mots mais c'est le dessin, donc ça lui permettra en tout cas de sortir ses émotions et d'en discuter avec quelqu'un qui est en dehors de l'histoire du papa et de la maman. Et puis ça va permettre d'expliquer aussi la situation. En fait, l'enfant, il restera l'enfant toujours de son papa et de sa maman. C'est pas parce que les parents divorcent, ils ne s'aiment plus tous les deux, mais ils continuent à aimer leur enfant. Et ça, c'est souvent une peur des enfants. Il faut les rassurer. Parfois on arrive à le faire au sein de la famille, parfois on n'y arrive pas, et il faut qu'il y ait un professionnel qui intervienne. Et puis moi, je voudrais

0: déconnecté. La deuxième chose, c'est complètement déconnecté. C'est une petite box. Vous connaissez la box Morphée pour les adultes.
1: J'ai aussi.
0: Et bien là, c'est Morphée Petit Dream, petit rêve pour les enfants. Et ça, c'est super aussi parce que bah, c'est une petite boîte. Il peut tourner, choisir plusieurs histoires. Et c'est, ça permet d'apaiser là aussi ses émotions, de se relaxer. C'est anti-stress. Et en tout cas, il n'y a pas d'écran. Donc voilà, c'est deux petites astuces. Et sinon, évidemment, en parler au médecin qui enverra chez le psychologue, voir le centre médico-psychologique, le fameux CMP.
1: Merci beaucoup, Gérald. Elsa Wolinski, vous avez envie de dire un mot parce que c'est malheureusement une situation que vous avez vécue.
2: Oui, alors moi, je fais en fait tout ce qu'a dit Gérald. C'est-à-dire que moi, quand on s'est séparés, on s'entendait très bien avec le papa de mes filles. Ça, la séparation s'est plutôt bien passée. Et en fait, ma dernière, qui avait, à l'époque avait 5 ans, quelques années après, c'est là qu'elle a très mal réagi. Alors qu'on pensait vraiment. A posteriori que tout d'un coup, elle a dit, mais moi, je déteste avoir deux maisons. Je ne comprends pas pourquoi j'ai deux familles. Et encore aujourd'hui, elle va avoir 17 ans. Et tous les vendredis, quand elle change de maison, elle râle en disant, je déteste avoir deux maisons. Ça veut dire avoir des affaires d'un côté, perdre des affaires de l'autre. Pour l'école, c'est pas pratique. Pour le suivi. Et c'est vrai que du coup, on l'a envoyée chez la psy. On essaye d'être là, d'être à son écoute. Mais c'est vrai que ce n'est pas facile.
1: En tout cas, vous l'avez compris, vous n'êtes pas seule, si vous avez envie d'en parler, ça se passe ici, c'est au 0810 055 056. Le docteur Kirzak a toujours de bons conseils à nous prodiguer. On va écouter Supertramp, Breakfast in America. On est ensemble jusqu'à 13h, chers amis. Non, on vous doit bien ça.

0: Supertramp, Breakfast in America sur ICI, il est midi 40.
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0: on vous doit bien ça sur ICI. Et c'est le moment tant attendu des bons plans avec notre très cher ami Valère Coréard. Figurez-vous que ce sont les journées de la réparation aujourd'hui ou demain, je ne sais plus.
2: Oui, les journées nationales de la réparation, ça commence demain. Okay. C'est du 15 de jeudi là jusqu'à dimanche. Petit sondage auprès de notre panel non représentatif de la population française.
0: Très clairement.
2: Qui a réparé quoi récemment ici?
0: Mon cerveau ce matin.
2: D'accord.
3: Rien.
4: Une bouilloire et une voiture.
0: Ok.
2: Ah, la bouilloire, c'est bien.
0: Et vous, Elsa?
5: Moi, j'ai réussi pour la première fois de ma vie. Dans ma salle de bain, le siphon était bouché. Mmh. Et ben, toute seule.

0: débouché.
1: J'ai réussi à le déboucher.
2: Mais c'est pas une réparation.
3: Mais bravo, bravo.
1: Mais c'est pas une réparation, ce jour
0: de gloire. Et ça sentait pas très bon, hein, c'est vrai. Enfin,
1: non,
0: bon, c'est un autre
1: ça,
0: sujet
1: ça sentait pas bon du
0: ouais,
1: tout.
0: On est d'accord. Non, mais le faire soi-même, moi je suis sûr que les gens qui nous écoutent, on a des génies du faire soi-même.
3: Ça, c'est sûr.
0: Quelques témoignages sont les bienvenus.
3: 0810 055 056, quelle équipe.
0: Ouais, vous avez réparé quoi récemment? Non, mais c'est une vraie question, parce que la réparation, savoir réparer un petit objet, une bouilloire, on en parlait tout à l'heure. Moi j'avais une bouilloire, vous savez, pour réchauffer l'eau, on appelle ça une bouilloire.
3: Oui,
0: pour, voilà. Non, mais parce qu'il y a la bouillotte. Excusez-moi, il y a la bouillotte aussi.
2: Là, c'est pour vos petits pieds qui ont froid.
3: Vous avez vu, mesdames, hein, c'est vraiment des garçons. Hein.
0: Bon,
3: donc, une bouilloire, monsieur.
0: Une bouilloire, ça se répare, effectivement. Comment on appelle ça aussi pour moi?
1: Mais vous
0: m'impressionnez à me regarder là.
1: Mais
0: peut-être. Le pour faire. Quand on met des tartines.
2: Grille-pain.
0: Un grille-pain. Bon, merci beaucoup. Heureusement que Céline est là.
2: Ce qui conserve la nourriture, c'est un réfrigérateur.
0: Et une personne qui parle beaucoup, c'est Gérald Carrère.
2: Pour faire les légumes, c'est un four.
3: Attention, pas tous en même temps.
0: Donc, le grille-pain parfois fait sauter les plombs. Eh bien, j'ai appris que c'est le pain grillé, le pain carbonisé au fond du grille-pain qui fait conducteur et qui peut faire sauter les plombs. J'ai tout simplement bien nettoyé mon grille-pain et paf, c'était reparti.
3: D'accord.
0: La réparation, c'est une solution écologique et une solution économique. Et effectivement, jusqu'à dimanche, ce sont donc les Journées Nationales de la Réparation, avec des centaines d'événements organisés partout en France. Vous avez un site, hein, donc Journée Réparation, qu'est-ce que c'est le site? Je ne vous dis pas n'importe quoi. C'est, oui, journeereparation.fr. Et là, vous avez tous les événements près de chez vous. Mm-hmm. Ces événements, ça peut être découvrir comment réparer son vélo, son grille-pain, des ateliers sur les enjeux de la réparation aussi. C'est vraiment un enjeu énorme, parce qu'on a tendance à jeter et racheter.
3: Oui, tout à fait.
0: Or, réparer, ça coûte moins cher. Et encore une fois, c'est bon d'un point de vue environnemental. Alors, ce que je voulais aussi vous dire, c'est qu'il y a les comment, mais je perds tous mes mots aujourd'hui. Je fais un AVC en fait en direct.
3: Non, arrêtez.
0: Il y a le bonus réparation.
2: Ah oui, j'allais dire, il n'y a pas une petite prime.
0: Exactement. Et là, vous pouvez avoir 50 euros pour un lave-linge, 40 pour un aspirateur, 60 pour un téléviseur et j'en passe. Donc ça, c'est une petite subvention qui est donnée à chacune et chacun pour faire réparer. Parce que si vous ne savez pas réparer vous-même, pensez à faire réparer les objets abîmés chez vous.
1: Il y a un message de Cécile sur le WhatsApp de l'émission qui a répondu à votre appel. Valère, Cécile, je suis trop fière d'annoncer que j'ai réparé moi-même le volet roulant et la clé coincée dans le démarreur de ma voiture. Oh. Et tout ça grâce à quoi? Grâce à des tutos sur Internet.
3: Eh ben voilà, tout simplement.
0: Bravo.
3: Et vous savez ce qu'on va écouter, Valère? Ça s'appelle un disque.
0: Ah.
3: C'est Rose, on va écouter la liste. Et juste après, ce sera Elsa Wolinski qui nous dira comment les manger des légumes empêche d'être macho. Sublime. À tout de suite.

0: voix de Rose, la liste sur ici, midi 46.
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0: On vous doit bien ça. Encore un petit quart d'heure, ça passe tellement vite à passer en votre joyeuse compagnie. Et oh, Drazou a une bonne nouvelle.
2: C'est la semaine du goût. On parlait légumes pendant toute la première partie d'émission. C'est la semaine du goût jusqu'à dimanche inclus. Donc, bon plan que je vous donne. Vous allez sur legout.com. C'est le site officiel de l'opération, de l'événement. Vous avez une carte de France et ça vous dit tout ce qu'il y a cette semaine autour de la semaine du goût, autour de chez vous. Donc, qu'est-ce que je vois? Je vois des dégustations de produits fermiers. Je vois des marchés du terroir. Je vois beaucoup des dégustations de biscuits également. Il y a un petit peu de tout. Il y a des ateliers cuisine du monde. Voilà. Donc vous allez sur la carte de France, vous cliquez là où vous habitez et vous allez voir tout ce qu'il y a jusqu'à dimanche autour de chez vous.
0: Et bon appétit, bien sûr.
3: Il y a même des restaurateurs qui font un repas acheté, un repas offert.
0: Ça, ah bah, et ça,
3: je faisais ça quand j'étais étudiant, j'adorais.
0: Ça ne m'étonne pas. Il est gourmand, notre docteur Kerzek. Et puis on va accueillir Evelyne, hein, qui a appelé au 0810 055 056. Bonjour Evelyne, bienvenue.
4: Oui, bonjour.
0: Comment allez-vous Evelyne?
4: Ben, je vais très bien, avec un beau soleil, et donc tout va bien.
0: On est ravis de vous accueillir. Alors vous faites de la cuisine végétarienne, Evelyne, hein?
4: Ben oui. Mes parents étaient végétariens.
0: D'accord.
4: Bon, je mange un peu de viande de temps en temps, mais j'ai gardé beaucoup d'habitudes pour faire des recettes végétariennes.
0: Est-ce que vous avez des petites astuces?
4: Oui. Eh ben oui, justement, parce que j'ai fait de la cuisine végétarienne dans une colonie dans le Gard pendant de nombreuses années et j'avais des astuces pour faire manger les légumes aux enfants.
0: Ah, on attend avec impatience. Voilà. Alors, c'était quoi cette astuce?
4: Alors, la première, c'est que pour leur faire manger de la salade, et je vous assure qu'il me revenait pas une seule feuille de salade en cuisine, je faisais une sauce très très particulière puisque je faisais macérer la veille des oignons dans de la sauce soja. Il restait une nuit donc comme ça et le lendemain je prenais ces oignons avec la sauce soja, j'y ajoutais de la levure de bière, la levure alimentaire, on en trouve dans toutes les grandes surfaces maintenant, hein.
0: Ouais, absolument.
4: Et puis voilà, et puis après de l'huile d'olive, du vinaigre, pas trop de vinaigre parce que pour éviter un peu trop d'acidité, le sel, enfin chacun la commode à sa façon, mais moi je faisais ma sauce comme ça et je faisais des litres de sauce parce que ça, j'utilisais ça tous les jours presque. Et donc je utilisais cette sauce pour mettre dans la salade.
0: Et c'était un carton.
3: C'était le petit côté sucré salé, c'est ça, Evelyne?
0: Oui, c'est ça.
3: C'était le petit côté sucré salé, Evelyne, c'est ça?
4: Ben pas, il y a pas vraiment de sucre. Hein. C'est
3: non,
4: la levure alimentaire. Oui, c'est sûr. C'est sûr que ça adoucit énormément la sauce.
0: Et bah voilà, bah merci pour la recette, Evelyne. Hein. Moi
4: et
0: déjà,
4: et tout mixé, bien sûr.
0: Et bah, bien
4: vous
0: sûr.
4: Dire qu'il fallait mixer tout ça hein, pour que la sauce soit onctueuse.
0: Bah
4: voilà.
0: Bien sûr. Et bah, je vais complètement vous copier la recette, chère Evelyne. Je vous remercie infiniment pour ce bon tuyau. Audrazo.
2: On a pas mal de recettes dans le WhatsApp de l'émission. Antoinette, qui était assistante maternelle.
0: Ouais.
2: Et donc elle a dû faire manger pas mal de légumes aux enfants.
0: Ouais.
2: Elle faisait des lasagnes avec des restes de légumes. Et elle faisait aussi des beignets de légumes. Alors elle dit attention, il y a de l'huile, c'est pas forcément très sain, mais si on n'en met pas trop, c'est valable. Et puis on a
0: Chris. C'est très bon.
2: Et c'est très bon. Et on a Chris, toujours dans le WhatsApp de l'émission, qui nous conseille le taboulé, parce que ça se décline en plein de versions, avec beaucoup d'aromates, de légumes, de raisins, c'est très facile à faire.
0: Merci beaucoup, chers amis, continuez à réagir, hein. Ça se passe au 0810 055 056. On voudrait dire quelque chose aussi.
5: Mais oui, est-ce que tout à l'heure, Gérald, vous avez dit que le légume, c'était le meilleur anti-âge?
3: Ben oui, c'est
5: vrai. Anti-âge. J'ai du mal à le dire.
3: Parce que depuis le début, on dit, ah, les légumes, c'est bon. Alors on pense tous anti-cancer, c'est clair que ça diminue le risque par rapport à la viande, anti-maladie cardiovasculaire, anti-vieillissement aussi. C'est un excellent anti-âge. Pourquoi ? Parce que grâce au microbiote qui est alimenté par les légumes, ça sécrète du butyrate. Et le butyrate, c'est anti-inflammatoire et antioxydant. Ben oui, c'est ça le nom savant. Pardon, mais ça permet de rajeunir.
0: Et en plus, apparemment, ça rend moins macho. Hein, Valère ? Et c'est ce qu'Elsa va nous dire dans une seconde.
5: Exactement.
0: À tout de suite.
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0: On est tellement heureux d'être avec vous tous les midis, entre midi et 13h. Ça s'appelle On vous doit bien ça. On voit hein, vos réactions. On vous lit au 0810 055 056. Et je tenais à vous le dire, vous êtes formidables. Il y en a une autre qui est formidable, qui s'appelle Elsa Wolinski, qui va nous parler légumes à sa façon.
5: Ah, vous êtes adorable. Alors oui, puisqu'on parle de légumes, aujourd'hui, j'aimerais bien savoir qui mange de la viande autour de cette table.
0: Moi, madame.
5: Tout le monde.
0: Très bien. On est des viandards.
5: Exactement.
3: Non, ça ne veut pas forcément dire ça. Bah,
5: enfin, alors dites donc, laissez-moi faire ma petite chronique, s'il vous plaît, hein, avant de prendre tout de suite le micro. Donc, qui se considère comme un viandard? Parce qu'il y a ceux qui aiment un bon steak et ceux qui ont l'impression qu'on leur retire leur virilité carrément quand on leur propose une courgette. Moi, je mange de la viande, mais je n'ai jamais demandé à une entrecôte de me rassurer sur mon identité, Gérald. Excusez-moi. Pour certains, le steak, c'est une carte d'identité saignant. Je suis un homme. 300 grammes, un vrai homme. Avec une salade, on commence à avoir des doutes. Hein ? Me regardez pas comme ça, Gérald.
3: Mais je me sens absolument pas concernée. Je suis pas un viandard, c'est pour ça que je disais ça.
5: Au barbecue, il suffit parfois de sortir une pince pour devenir chef de clan. Toute l'année, on ne sait pas où sont les casseroles, mais devant trois saucisses, on retrouve l'instinct ancestral. Sandrine Rousseau avait mis les pieds dans le plat en 2022. Elle appelait à changer de mentalité pour que manger une entrecôte cuite sur un barbecue ne soit plus un symbole de virilité. Ça avait chauffé grave, bien au-delà des braises. La journaliste et essayiste Amanda Castillo explore cette idée dans « Tu seras carnivore, mon fils ». Elle analyse le lien entre viande, domination masculine et représentation des femmes. Et il y a des chiffres derrière tout ça. Dans une enquête IFOP de 2022, qui est toujours
0: d'actualité
5: bien sûr, menée auprès de 2000 hommes, 47% des consommateurs quotidiens de bœuf trouvent normal que les femmes fassent davantage des tâches ménagères contre 16% de ceux qui n'en mangent pas ou seulement une fois par semaine. Le steak ne rend pas automatiquement machiste, mais chez certains, le partage des tâches est clair. Monsieur s'occupe de l'entrecôte, madame de la vaisselle. Cette association entre viande et puissance a une histoire. Au Moyen Âge, la viande symbolise la force et la vigueur de la noblesse. Les seigneurs chassent, guerroient, participent aux tournois. Sur les réseaux sociaux, ce seigneur a désormais des abonnés. Des influenceurs masculinistes exhibent leurs muscles et mangent d'énormes morceaux de viande, parfois crus. Leur message aux jeunes hommes, un vrai mâle, ça mange de la chair. Les légumes, c'est pour les faibles. On croyait regarder une recette, on se retrouve dans un stage de virilité. Le parallèle qu'Amanda Castillo fait avec les femmes passe aussi par les mots. Une poulette, une biche, une tigresse, face à un homme qui chasse, accumule les conquêtes, présente son tableau de chasse. Moi, quand un homme me parle de son tableau de chasse, je vérifie où est la sortie, très vite. La publicité prend parfois ces images au pied de la lettre. Dans une publicité Charal de 2001, je ne sais pas si vous vous souvenez, un mari mord sa femme, le slogan demande « Depuis combien de temps n'avez-vous pas donné de viande à votre mari ?» Mesdames, pensez aux courses, sinon vous faites partie du menu. Eh oui. Amanda Castillo questionne cet imaginaire où femmes et animaux deviennent des corps qu'on peut posséder et consommer. Il faut quand même une sacrée fragilité pour se sentir menacé par un pois chiche. Alors Valère, Gérald et tous les autres, vous pouvez aimer votre entrecôte et votre virilité ne va pas vraiment... Enfin, votre virilité surtout va survivre à une petite ratatouille. Ne vous inquiétez pas.
0: Mais ça va, je crois qu'on a des garçons qui sont plutôt assez modernes.
13: Surtout Valère.
0: Surtout... encore lu.
3: Moi, je suis en cours de déconstruction. C'est comme ça qu'on dit, c'est ça?
0: Voilà. Oui, on peut le dire comme voilà. ça. Vous êtes surtout construit comme vous l'êtes, cher ami.
3: Comme vous l'êtes.
0: Oui, comme vous l'êtes.
5: C'est un jour où on a nos mots, on perd un peu nos mots.
0: Exactement. Oui, Audrazo.
2: On a les auditeurs toujours très présents sur le WhatsApp de l'émission. Cécile, qui elle aussi a son petit conseil pour faire manger des légumes aux enfants et aux petits garçons en l'occurrence. Mon petit garçon, dit Cécile, adore les haricots verts parce qu'il les fait pousser lui-même. Apparemment, Cécile a un petit potager. Ah, elle nous parle, sympa, mettez des potagers, des petits bacs si vous en avez la possibilité. Ouais. Et en fait, ça peut être un jeu pour les enfants de faire pousser ses propres légumes. Et elle dit, elle fait même aussi ça avec les courgettes.
0: Oh là là, passion. Merci beaucoup. 0810 055 056, c'est votre antenne. 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Qui a gagné aujourd'hui? Qui s'est inscrite sur le site ici.fr? C'est Nathalie. Bonjour Nathalie.
8: Bonjour à toutes les filles, comment allez-vous?
0: Mais ça va très bien Nathalie, avec votre jolie voix. Qu'est-ce que vous faites dans la vie, chère Nathalie?
8: Alors je travaille dans un centre de médecine scolaire au Puy-en-Velay en Haute-Loire et je vous écoute sur ICI Saint-Étienne-Loire.
0: Ah, qu'on embrasse très fort les collègues de là-bas, qu'on espère voir bientôt, parce qu'avec Audrazo, on a décidé de faire un petit tour de France à l'envi et d'aller voir les copains de tout le réseau ICI. Nathalie, c'est gagné!
2: Bravo!
13: Bravo!
0: Mais c'est trop chouette ça, on adore en ce mercredi. On est mercredi, c'est ça? Merci beaucoup chère Nathalie, passez une très belle après-midi. Demain, chers amis, nous parlerons de l'argent dans le couple. Vaste débat. Valère Coréard nous détricotera tout ça. Et celui-là, j'ai réussi à le dire. Oui, Gérald, il a dit encore une bêtise, je le connais par cœur.
3: Plein la figure, nous deux.
0: Non, pas tant, pas tant. Oui, pas c'est tant. Prévu, tu mais peux. Pas tant. On est très contents, en tout cas, chaque midi, de construire cette émission avec vous, main dans la main. On vous l'a dit, on fait ça pour vous rendre service, avec sérieux, mais aussi bonne humeur. Pour préparer cette émission, je voudrais remercier Céline à la réalisation, Cindy à la technique, parce que c'était sa première avec nous. Je ne sais plus qui est au standard parce que ça change tous les jours, ma image, je crois. Et Gwena, la préparation. Et merci à ma merveilleuse et tendre équipe. Et quant à nous, on se retrouve demain, chers amis. Et dans un instant, c'est le trésor de nos régions avec ma grande amie, ma camarade Marine Le Génie.
2: Bonjour, bonjour Enora, bonjour tout le monde, comment ça va aujourd'hui?
0: On est très agité Marine aujourd'hui.
2: C'est vrai?
0: Et nous,
2: je vais vous calmer direct ou quoi?
0: Voilà, calmez-nous Marine, soyez un peu sérieuse.
2: Allez, on va avoir un sujet qui est intriguant, je vous le dis. Est-ce que vous saviez que le Mont Blanc avait gagné 2 mètres en 3 ans, vous?
0: Quoi? Ah non, pas du tout.
2: Ça, c'est pas du teasing. Eh ben, on vous explique pourquoi. Wow. Dans le trésor de nos régions. Et puis, on ira également au salon de l'automobile pour monter dans la fameuse Teudeuche. Moi, ça me rappelle pas mal de souvenirs. Moi aussi. Elle est sortie en version électrique et elle fait fureur, donc, au salon de l'automobile à Paris, Porte de Versailles.
0: Merci, Marine.
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0: Et merci, chers amis, d'écouter la radio ici. Il est 13h. Les informations, Marine Le Génie.
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0: Marine Le Génie.
2: Bonjour à toutes et à tous, bienvenue dans le trésor de nos régions. C'est un rituel qu'on fait de génération en génération dans les cantines scolaires. Regardez son âge au fond du verre du Ralex. La célèbre verrerie du Loiret à côté d'Orléans sera fixée sur son sort dans une heure. À 14h, le tribunal doit trancher entre deux offres de reprise. Direction Aubagne, également après la fusillade dans un collège, le CPE qui est parvenu à désarmer le tireur de 14 ans est considéré là-bas comme un héros. Les retraités du privé manifestent aujourd'hui, nous irons en entendre ceux du Vaucluse. On vous emmène également sur le toit de l'Europe, le Mont Blanc qui a gagné 1,88 m en 3 ans. Plus près du sol, on embarquera aussi dans la Teudeuche 100% électrique au salon de l'automobile. La Teudeuche qui réveille beaucoup de souvenirs.
15: Mon frère en avait une aussi, là, quand il allait sur le chantier, il m'a mené dans les petits chemins. Là. Ça tenait très bien la route.
16: Je me dis que ça peut être ma future voiture. Pour aller travailler, c'est l'idéal, je trouve.
2: Au programme également des précisions sur l'état de santé du pape qui s'est fait retirer un nodule cancéreux au poumon et la retraite en catimini du showman du tennis français Gaël Monfils. Allez, on commence avec cette question. Qui, pour reprendre Duralex, plus de 4 mois après le placement en redressement judiciaire de la Verrerie, le tribunal de commerce d'Orléans doit rendre sa décision dans un peu plus d'une heure maintenant. Les 220 salariés espèrent évidemment une bonne nouvelle. À 14h, Antoine Jevin, le tribunal doit donc trancher entre deux offres qui sont sur la table.
13: D'abord, le groupe stéphanois Carlesimo, spécialisé dans la fonderie et la transformation de métaux, il propose de conserver 129 des 243 salariés de l'entreprise et mobiliserait autour de 16 millions d'euros pour cette reprise. Carlesimo avait déjà tenté de racheter Duralex il y a 2 ans, mais la justice lui avait préféré le projet de coopérative des salariés. Deuxième prétendant, l'entrepreneur français Cédric Meston, cofondateur de la marque Apivore, qui vend des steaks et saucisses végétales. Il a fait une offre financière équivalente à celle de son rival et en tant garder davantage de salariés, 155 emplois seraient préservés. Alors qui tient la corde aujourd'hui ? Avant-hier au tribunal, l'ensemble des acteurs présents étaient pour l'offre de Cédric Meston, avance le représentant de la CFDT de Duralex, qui voit dans cette décision rapide du tribunal, 2 jours après l'audience des candidats, un signe que l'activité de Duralex va se poursuivre.
2: Antoine Jeffin, un peu d'espoir pour les salariés de Duralex. En revanche, en Bretagne, à Caudon, l'espoir n'est plus permis pour les employés de la fonderie de Bretagne, faute d'offres sérieuses de reprise. Elle sera, selon toute vraisemblance, liquidée demain par le tribunal de commerce de Lorient, 60 ans après sa création par Renault. Pour les 250 salariés, après 6 ans d'incertitude et de faux espoirs, la nouvelle est tombée hier comme un coup de massue en Assemblée Générale, Angeline Demuynck.
16: Ils ont déjà compris quand ils s'installent dans la salle du restaurant d'entreprise. Le miracle tant attendu n'a pas eu lieu. L'un des membres du comité de direction confirme qu'aucune offre solide n'a été déposée pour la fonderie.
17: L'administrateur judiciaire a demandé la liquidation judiciaire de l'entreprise.
16: 130 personnes dans la salle et un silence fracassant, des yeux qui brillent avant l'explosion de colère.
18: Ça dérange personne là ?
16: Mais Le Goff, lui, tente de trouver une explication.
19: Le potentiel repreneur qui avait jusqu'à minuit hier pour déposer une offre l'a pas fait, quoi. Peut-être que le gap entre sur le business plan qui était proposé et puis ce que lui pouvait mettre était trop énorme pour lui, quoi.
16: Pour le délégué CGT, c'est avant tout un immense gâchis.
19: Il y a 150 millions d'euros d'investis en 10 ans, il y a 250 compétences ici et tout est gâché, quoi.
16: Michel, lui, est sous le choc.
20: Bah, je vais rentrer chez moi, je vais annoncer à ma femme que je vais plus travailler ici. Ça fout les boules quand même.
21: C'est terminé. Faut passer à autre chose.
16: Mais pas facile de se projeter pour Sébastien dans l'entreprise depuis 26 ans.
22: La plupart d'entre nous, on a des boulots spécifiques. Une fonderie ici, on n'a pas. Donc celui qui est fondeur, ça va être compliqué. Ouais. Puis quitter le département pour aller ailleurs. Refaire une vie à plus de 50 balais, non, ça va être compliqué. Ouais.
16: C'est un deuxième combat qui commence, estiment les syndicats, celui pour les conditions de départ.
2: Reportage signé Angeline Demoinck ici, Brézizel. Le collégien de 14 ans qui a tiré sur un principal et une enseignante de son collège à Aubagne était présenté à un juge antiterroriste ce matin. Il reconnaît les faits, mais conteste avoir voulu tuer, selon le parquet. Le placement en détention provisoire du mineur est requis et on commence à cerner son profil. Il était fasciné par les tueries de masse, mais les raisons précises de son passage à l'acte restent mystérieuses. À Aubagne, il y a un homme dont tout le monde parle, Jules Dekis. Aujourd'hui, c'est ce conseiller principal d'éducation, ce CPE, qui est parvenu à désarmer le tireur.
23: C'est ce qu'a expliqué le maire de la ville et des élèves ont aussi assisté à la scène. Layana et Lina nous racontent.
24: Il a fait ça avec les mots, il a crié et pendant 2 minutes ils ont parlé et il a lâché l'arme.
25: Il a réussi à le raisonner, à trouver les bons mots pour le calmer. Tout à ça, il a été aux forces de l'ordre.
23: Cet homme est vu par tous comme un héros ici à Aubagne, surtout par ses élèves.
26: Ce qu'il a fait, c'est clairement un acte héroïque. Il aurait pu avoir beaucoup plus de victimes. C'est une personne formidable. On l'a toujours un peu adoré dans notre cœur.
23: Les parents ne tarissent pas d'éloge, ils sont admiratifs.
27: Il est génial ce CPE. Il fallait avoir le courage, le cran de faire ça. Et je pense qu'il ne s'est même pas posé la question. Vu comme il est impliqué dans son collège et avec ses élèves, il n'a pas dû réfléchir, quoi.
23: Bravo et merci, c'est le message de toute une ville à ce CPE. Le maire d'Aubagne, Jean-Pierre Schillari, le connaît un peu.
28: Lui, il n'aimerait pas qu'on en traite de héros. Là, j'en suis certain.
23: Il n'empêche, il pourrait bien recevoir les honneurs de la ville.
28: Il y a une médaille de la ville qui est décernée à qui le mérite. Je pense qu'il a de bonnes chances de l'avoir.
23: Une médaille pour avoir désarmé cet élève avec des mots, pour avoir su désamorcer une situation. D'après nos informations, ce CPE devait précisément recevoir en fin de semaine en rendez-vous cet élève et son père.
2: Jules Dekis à Aubagne pour ici. Au lendemain lendemain d'une cinquième journée de mobilisation. Certains blocus continuent ce matin dans les lycées à Paris et à Marseille notamment. En face, le ministre de l'Éducation assure que 96% des lycées sont ouverts et dans les trois quarts des départements. Ramener le calme, c'est l'objectif du gouvernement. Roland Lescure, le ministre de l'Économie, l'assure. La jeunesse est une des priorités du budget.
1: On va y répondre, on a commencé à y répondre par des mesures dites d'urgence pour notamment remplacer les profs absents. Mais vous le savez, on a souhaité consulter, il y a une plateforme de consultation qui a été ouverte par le ministre de l'Éducation nationale. Et ça prend un peu de temps tout ça, et notamment s'il y a des enjeux budgétaires. Dans le cadre de la discussion budgétaire, on y reviendra. J'aime à dire que devant chaque plus faut un moins, il faudra qu'on équilibre. Si jamais on dépense plus pour la jeunesse, et moi ça me semble une très bonne idée, on n'est pas fermé. Le Premier ministre a écrit au Parti Socialiste, à la fois représentant des groupes et du parti, pour leur dire que ça faisait partie des sujets qui sont importants aujourd'hui. Et je pense que la jeunesse doit être une de nos priorités absolues.
2: En attendant, les lycéens appellent à poursuivre les blocages, à rejoindre la grande manifestation des Gilets jaunes ce samedi. Le principal syndicat des chefs d'établissement, de son côté, demande aussi des réponses concrètes pour que le mouvement des lycéens s'arrête et appelle à une demi-journée morte demain. Car depuis trois semaines, les violences et les débordements autour de ce mouvement inquiètent. À Tours, un policier est soupçonné d'avoir éborgné le jeune Maël, 16 ans, d'un tir de LBD en marge d'une manifestation. Il y a deux semaines, près du lycée Balzac, dans le centre-ville. Il a été mis en examen hier et on en sait un peu plus, Cécile Dacosta, sur ce qu'il s'est passé ce matin-là.
4: Ce sont les images et le son des 10 caméras piétons des policiers qui ont parlé. Il est 10h15 ce mercredi 30 septembre, on est rue d'Entraigues, tout près du lycée Balzac où le blocage est tendu. Maël, lui, est simplement à proximité, comme le dit le communiqué de la procureure qui ne mentionne aucune violence de la part de l'adolescent. C'est aussi ce que disaient d'ailleurs les jeunes témoins présents sur place. Selon ces vidéos exploitées par l'IGPN, donc, il y a deux tirs de LBD en à peine une minute par deux policiers différents. Était-il justifié ? Pas sûr, selon la procureure qui parle, je cite, d'interrogations persistantes sur le respect des conditions imposées par la loi d'absolue nécessité et de stricte proportion. Hier, le policier auteur du premier tir, celui qui a certainement touché Maël, a donc été mis en examen, ce qui signifie qu'il y a contre lui des indices graves et concordants. Celui qui a tiré une minute plus tard a été placé sous le statut de témoin assisté.
2: Cécile Dacosta, ici Touraine, le jeune Maël est toujours à l'hôpital. Une incapacité totale de travail de 30 jours lui a été prescrite. Et les parents d'élèves dans tout ça, eh bien, ils affichent leur soutien et sont inquiets aussi face à ces tensions et au risque de sanctions. Bonjour, petit Sam Aboubekker.
6: Bonjour.
2: Vous êtes administratrice nationale de la FCPE. C'est la principale association de parents d'élèves. Merci beaucoup d'être avec nous dans le 13h de nos régions. Donc, quel est le sentiment qui domine aujourd'hui du côté des parents d'élèves ?
6: Eh bien, écoutez, le sentiment que l'on ressent, c'est que on poursuit notre soutien aux revendications de ces lycéens. On est très inquiet d'entendre toutes ces violences qui sont en marge parfois de tous ces mouvements. Mmh. On attend, comme les lycéens, je pense, des vraies réponses. Alors oui, on a eu un petit tour de magie il y a quelques jours qui finalement ne représente en tout cas, à mon sens, moi personnellement, que 10% des revendications que les lycéens attendent, ils ont besoin d'un geste, d'une vraie main tendue, d'un geste fort et de vraies réponses.
2: Sur quel sujet précisément ?
6: Bien écoutez, sur
2: Parcoursup,
6: la question de
2: manque de professeurs,
6: voilà, Parcoursup, quand bien même on déploie des enseignants, aujourd'hui on ne sait pas forcément comment ils sont répartis. Moi j'ai le cas de beaucoup d'établissements qui nous expliquent que en fait on est toujours sur les mêmes problématiques parce que on nous indique qu'il y aura des remplacements, alors en plus on nous explique qu'il y aura des établissements marqués en rouge, en jaune, en vert. Mm-hmm. On ne sait pas ce que ça représente et quand on demande nous à nos parents d'aller d'en discuter par exemple avec leur directeur académique, même eux n'ont pas de visibilité. Donc oui, il y a eu un déploiement, c'est très bien. Mm-hmm. Mais à côté de ça, il y a aussi d'autres choses. Et sur ces autres choses, ça reste quand même central.
2: Alors le gouvernement répond que ça ne peut pas se faire en une semaine. Roland Lescure, promettez.
6: Mais j'y viens. Vous savez, les revendications que les lycéens portent aujourd'hui sont les mêmes que nous portons nous. quand on siège dans nos conseils d'administration, dans nos établissements, la dégradation des bâtis scolaires, la question de la canicule, la question du grand froid qui va arriver dans quelques semaines, les moyens qui sont alloués, on ne sait pas comment aujourd'hui on peut se retrouver dans cette situation. C'est des choses que nous-mêmes nous revendiquons assis dans nos conseils d'administration depuis bien une dizaine d'années. Donc on n'est pas le temps, je l'entends, mais depuis 10 ans. J'avoue que
2: ça l'argument est moins recevable.
6: Alors l'argument est moins recevable. Nous sommes adultes, on a l'habitude de siéger dans ces commissions. Les lycéens aujourd'hui, ils ont besoin. En fait, là, ils deviennent impatients et parce qu'ils savent aussi que on porte ce genre de choses, mais que les réponses qu'on leur donne ne sont pas adaptées en fait. Donc,
2: oui, bien sûr.
6: C'est compliqué pour nous. Alors nous, on essaye de. Alors, je tiens vraiment à le préciser. On n'appelle jamais au blocus. On accompagne nos enfants parce que on parle encore d'enfants. Hein, on n'est pas on essaye de les encadrer du mieux, les accompagner, de veiller sur eux du mieux qu'on peut aux abords des établissements.
2: Vous faites de la médiation devant les établissements. Vous êtes
6: de la médiation ou plus ou moins de la. On essaye de communiquer. On essaye aussi de se dire que de leur expliquer que revendiquer c'est très bien, mais que il faut pas non plus qu'ils se laissent déborder par des actes de violence qui peuvent être en marge de leur mouvement. Donc c'est très compliqué, très très compliqué. Et là, en fait, on arrive, alors ils tirent, on est sur quasiment la fin de la troisième semaine de leur mobilisation. Ils sont fatigués, mais ils ont beaucoup de ressources. Mmh. Et effectivement, là, ce qu'ils veulent, c'est essayer de terminer la semaine de manière à participer à cette mobilisation de samedi. Donc de la même manière, on est inquiets, nous, en tant que parents, parce que c'est une mobilisation qui avait été prévue bien avant les revendications et les blocus des lycéens. Donc on espère juste que ça va bien se passer, on espère juste que l'apaisement pourrait arriver, et l'apaisement en fait il peut être que traduit par une vraie réponse du gouvernement.
2: Merci beaucoup.
6: Comme ça qu'on le voit.
2: Merci beaucoup, Ptissam Aboubekr, d'avoir été avec nous dans le Trésor de nos régions. Je rappelle que vous êtes administratrice nationale de la FCPE. C'est la principale association de parents d'élèves. Les 14 millions de retraités du secteur privé bientôt fixés sur leur sort. Les partenaires sociaux trancheront ce soir sur le niveau d'augmentation des pensions complémentaires de la GIRC-ARRCO dans un contexte budgétaire compliqué. Ils sont appelés à manifester cet après-midi. Cette revalorisation sera, sauf surprise majeure, comprise entre plus 1,2 et plus 1,9%, soit en dessous de l'inflation. Thierry Maillet est membre du bureau de l'Union syndicale des retraités CGT de Vaucluse.
3: La pension Agirc-Arrco, elle représente pour certains salariés, selon leur catégorie professionnelle, de 35 à 65% de leur retraite, donc c'est quand même important. Alors il n'est pas question que la pension ne soit pas revalorisée au niveau de l'inflation de cette année, qui selon le gouvernement devrait être autour de 2,6-2,7. Donc nous, on veut à minima que la revalorisation soit à ce niveau-là. Quand on voit les conditions de vie des retraités actuellement, ce sont des retraités qui choisissent entre manger ou mettre du carburant dans leur voiture. Et donc ça, c'est pas possible. On est dans la septième économie mondiale. Allons prendre l'argent là où il est. Ensuite, les retraités sont d'accord pour faire des efforts. Mais d'abord, allons chercher l'argent là où il est.
2: Témoignage au micro, ici Vaucluse, d'Adèle Bossard. Une nouvelle candidate, Natacha Polony, annonce sa candidature à l'élection présidentielle de 2027 pour, je cite, « rassembler les orphelins de la politique ». L'essayiste a lancé un mouvement politique en septembre. Elle estime que 60 000 personnes ont rejoint ce mouvement depuis son lancement.
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2: L'élection présidentielle, c'est donc dans un peu plus de 6 mois, et votre radio ici vous donne la parole. Vous en avez l'habitude chaque jour de la semaine dans le trésor de nos régions. Un extrait des isoloirs d'ici, 50 répartis sur tout le territoire pour partager vos espoirs, vos craintes, vos désirs aussi pour l'avenir. En ce moment, c'est la jeunesse qui s'exprime. Oussama est étudiant. Il est entré dans l'isoloir ici Provence à Marseille. Et pour lui, les générations futures sont porteuses d'espoir pour plus de citoyenneté et plus de combat aussi.
4: quels sont les sujets les plus importants pour vous en ce moment ?
0: Je ne sais pas si c'est forcément le sujet de société le plus important en ce moment, mais du moins à cause du battage médiatique, il faut y penser. On a quelque peu l'impression qu'il y a une fracture sociale en ce moment et ça ne va pas aller en s'améliorant. Donc moi, si je pouvais avoir un impact et améliorer les choses à mon humble échelle, et donc peut-être à l'échelle des politiques, eux pourront le faire, c'est de favoriser le vivre ensemble.
4: Quand vous pensez à l'avenir, qu'est-ce qui vous rend optimiste ?
0: Ce qui me rend optimiste en tant que jeune, c'est que j'ai l'impression que, contrairement à quelques années, dans les prochaines générations, on aura des gens de plus en plus politisés, dans toutes les diverses couches de la société, puisqu'il y a aussi un travail au niveau des classes les plus populaires. Il y a de plus en plus de sensibilisation sur les sujets de société et sur le bien commun. Donc, je suis optimiste quant
4: à
0: cela.
4: Quel serait votre message à la future présidente ou au futur président de la République ?
0: J'aimerais, Monsieur le Président, Madame la Présidente de la République, que même si vous restez déconnecté de ce monde, que vous vous entourez de personnes qui sont connectées et qui savent quels sont les vrais problèmes des Français au quotidien.
2: Voilà le message d'Oussama, étudiant marseillais. L'isoloir sera demain sur la commune de Thiviers. C'est en Dordogne avec Ici Périgord.
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2: À suivre, le Mont Blanc, toit de l'Europe, fait près de 2 mètres de plus qu'en 2023. On vous explique pourquoi et ce que ça veut dire. On prendra des nouvelles du pape qui s'est fait retirer un nodule cancéreux au poumon hier. Et puis on ira faire un tour au Mondial de l'Auto à Paris où la 2 chevaux électrique écrase la concurrence. Le Mont Blanc fait donc 1,88 m de plus qu'en 2023, mesuré à 4 807 m. 47 exactement, comme chaque année depuis 25 ans. Des géomètres experts mesurent son altitude pour suivre donc l'évolution du massif face au dérèglement climatique. Olivier Aymon.
8: C'est mi-septembre que le groupe composé de 32 professionnels, géomètres et guides de haute montagne, ont atteint cette année le plus haut sommet d'Europe.
9: On est parti le jeudi 17 à 3h du matin, et on a eu un beau lever de soleil au sommet du Mont Blanc.
8: Aux côtés de Jean Desgarais, le président de la Chambre départementale des géomètres experts de Haute-Savoie, l'équipe a alors déployé plusieurs instruments, radars, drones, près de 3h sur place, pour obtenir un chiffre très précis.
9: On mesure à ce moment-là 4 807,45.
8: Une fois recalculé au sol, la mesure exacte sera 4 807,47 m. C'est près de 2 mètres de plus que la dernière mesure dévoilée en 2023, mais c'est moins qu'en 2024 et 2025 qui ont aussi été mesurés, ce qui montre la variabilité de l'épaisseur de la calotte glaciaire qui recouvre la partie rocheuse du Mont Blanc. Jean Desgarais.
9: Sur 25 ans, si on prend toutes les mesures, on a une moyenne autour de 4 808,80. Et sur cette moyenne, on a tout le temps été au-dessus les 12 ou 13 premières années. Et on est tout le temps en dessous depuis.
8: Une tendance peut-être liée au changement climatique, mais qui ne pourra être confirmée que dans plusieurs années, pour avoir suffisamment de recul et de données statistiques.
2: Explication signée Olivier Aymon. Léon XIV souffre d'un cancer du poumon. Le nodule qu'il s'est fait retirer hier à l'hôpital Gemelli de Rome était cancéreux. L'opération s'est déroulée sans complications et le pape s'est réveillé normalement. Mais la nouvelle suscite forcément de l'inquiétude au Vatican, Bruno Duvic.
10: C'est à 21h56 que le diagnostic est tombé dans un communiqué de la salle de presse du Saint-Siège, rédigé par le médecin personnel du pape et par celui qui l'a opéré. Adénocarcinome pulmonaire. De quoi s'agit-il ? Le professeur de pneumologie Bertrand Dotzenberg.
11: Un adénocarcinome pulmonaire est une tumeur du poumon qui est un aspect assez fréquent des cancers pulmonaires. Une tumeur périphérique du poumon. Ce qui fait que c'est souvent de bien meilleurs pronostics.
10: Le pronostic plus précis, la nécessité ou pas de radio, chimio ou immunothérapie, tout cela dépend d'informations absentes du communiqué, en partie sans doute parce qu'il faut d'autres analyses. Quelle est la taille de la tumeur ? Y a-t-il ou non des métastases ? Et des ganglions sont-ils touchés ? Le pape a passé 3h en salle d'opération. Le lobe inférieur du poumon droit a été retiré. Ils ont taillé large par précaution, commente un autre spécialiste. À ce stade, les audiences pontificales ont été annulées jusqu'à mardi prochain. Léon XIV pourra-t-il aller en Amérique latine en novembre ? Le Vatican vit à nouveau, pour quelques temps au moins, au rythme des questions sur la santé du pape.
2: À Rome, Bruno Duvic pour Ici. Chose promise, chose due. On se met au volant, non pas de la Papa Mobile, mais de la Dodoche, la mythique 2 chevaux relancée en version 100% électrique par Citroën. C'est la star du salon de l'automobile qui se déroule en ce moment, porte de Versailles à Paris, où le modèle prototype est donc exposé, Luc Chemla.
12: Rouge flamboyant à l'extérieur, jaune canari à l'intérieur, cette nouvelle de chevaux ne passe pas inaperçue.
13: C'est une très belle réussite. On retrouve les courbes, la ligne, l'esprit de chevaux.
12: Avec toutes les spécificités du modèle mythique, du capot aux banquettes en passant par le toit ouvrant en toile, les visiteurs s'amassent pour faire des photos dont Lydie et Michel, 68 ans, instant nostalgie.
14: Moi je me suis mariée dans une de chevaux, donc voilà, ça me fait un souvenir.
15: Mon frère en avait une aussi là quand il allait sur le chantier, il m'a mené dans les petits chemins. Là. Moi j'aimais bien les, les virages avec les contrepoids, ça tenait très bien la route.
12: Commercialisée dans 2 ans, elle sera vendue autour de 15 000 euros et Audrey se projette déjà.
17: Je me dis que ça peut être ma future voiture. Pour aller travailler, c'est l'idéal je trouve. La taille est parfaite pour de la ville.
12: Mais ne comptez pas sur Jamel pour l'acheter, pas convaincu.
18: C'est surtout une preuve du manque d'imagination et d'innovation.
12: Alors que la concurrence chinoise est féroce et que Renault a adapté en électrique ses iconiques R5 et Twingo, la stratégie est assumée par le patron de Citroën, Xavier Chardon.
19: Il faut qu'on réponde à l'électrification, il faut qu'on réponde à la vraie contrainte du pouvoir d'achat et on se dit il n'y a rien de mieux que la 2 chevaux pour le faire. C'est une partie de l'héritage de Citroën, c'est typiquement la voiture idéale pour une deuxième voiture dans le foyer par exemple.
12: Reste une inconnue essentielle pour les automobilistes, l'autonomie du véhicule qui n'a pas encore été dévoilée.
2: Et vous avez jusqu'au 18 octobre pour découvrir cette 2 Dodge électrique. On revient dans le trésor de nos régions à présent sur l'hommage rendu hier aux pompiers charentais mobilisés pendant les méga-feux de Gironde et des Landes. Une cérémonie s'est tenue hier à la préfecture. Le préfet a tenu donc à remercier les près de 400 personnels du département mobilisés. Parmi eux, le sergent Ladislas Démier, pompier volontaire rattaché au centre de Jarnac. Salomé Martin l'a rencontré.
20: À tout jamais, l'incendie de Somos en Gironde restera la première intervention pour feu de forêt du sergent Ladislas Démier.
21: Je me suis revu gamin en train de regarder les pompiers à la télé éteindre les feux de forêt. C'était moi qui étais.
20: Au départ du feu, il est sur une opération en Charente-Maritime. Son équipe est immédiatement redirigée vers la Gironde. 5 jours de bataille contre un incendie hors de contrôle.
21: Le feu était tellement intense et incontrôlable que on savait pas comment l'arrêter. Comme une guerre, on essaie toujours de l'arrêter, mais on ne sait pas quand est-ce que ça va finir. Donc on était des centaines d'engins à être postés sur une route et il ne fallait pas que le feu passe au-dessus de nous. Et c'était principalement ça, des lignes d'appui. Et après, des fois, on allait à l'intérieur des forêts pour tout ce qui est fumerolles ou de reprise d'incendie.
20: Au bout de 5 jours, son équipe est relevée par d'autres secours arrivés sur place. Une opération que le sapeur-pompier volontaire de 26 ans n'oubliera jamais.
21: Ça, c'est sûr que ce n'est pas prêt de partir de ma tête. Mais ce que je garde le plus, c'est la solidarité. Donc déjà entre pompiers, mais aussi les personnes extérieures, les agriculteurs qui venaient en fait nous aider avec de l'eau. Il y a aussi les sociétés de poids lourds qui venaient avec des citernes d'eau. Et à côté de ça, les citoyens qui venaient nous aider pour nous trouver à manger, nous donner à manger. On avait même je me rappelle, ça m'a marqué, un petit camion d'hamburgers qui était venu à nous faire ces burgers parce qu'il pouvait plus vendre. Tout le monde était parti, donc il nous avait fait des super burgers et ça, c'est vrai que ça m'avait marqué, ça.
20: Le sergent Ladislas Démier, marqué aussi beaucoup plus douloureusement par la mort des 2 pompiers de la caserne de Saint-Médard en Gironde, tués dans les flammes.
21: J'ai fait cet écusson tout simplement en fait pour rendre hommage aux 2 pompiers décédés à Mérignac.
20: Un écusson feu de Gironde 2026, un canadair, des flammes, des pompiers qui luttent et 2 étoiles filantes en hommage aux 2 soldats du feu. Le sergent compte vendre ses écussons et reversera les fonds à l'association Œuvre des pupilles qui accompagne les familles et orphelins de sapeurs-pompiers. Le reste ira à la caserne de Saint-Médard.
2: Reportage signé Salomé Martin à Angoulême. Pour ici, Gaël Monfils, c'est bel et bien la retraite, c'était prévu et attendu. Mais pas si tôt, il était question qu'il joue encore 2 tournois en France, dont le Masters 1000 de Paris, mais il n'y participera pas car aujourd'hui il n'est plus joueur de tennis. En croire la Fédération internationale, Gaël Monfils, qui a déjà assuré tout de même son avenir et sa reconversion. Et ça n'a rien à voir avec le tennis, Fabrice Abgral.
29: Gaël Monfils va prendre un virage à 180 degrés. Il va troquer ses raquettes contre un bureau et un ordinateur. Son univers désormais, ce sera la finance. Gaël Monfils va devenir gestionnaire de fortune. Il l'a révélé le 3 septembre dernier en conférence de presse à l'US Open.
30: C'est quelque chose qui me passionne, que je fais entre guillemets depuis quand même pas mal d'années. J'ai fait des stages quand je pouvais. J'ai envie de rester actif.
29: Gaël Monfils va intégrer en janvier prochain la société Alpha Suisse, basée à Genève. Yann Labrie, le directeur, rejette l'idée d'un coup marketing. il a embauché Gaël, mon fils, pour ses réelles compétences.
1: J'ai découvert plus que le joueur de tennis. On a cette image de Gaël, fantasque, showman. Mais j'ai trouvé quelqu'un qui avait vraiment un esprit entrepreneur. Donc ça, c'est la première chose qui m'a marqué. Donc il m'a expliqué un petit peu sa passion pour les investissements depuis de nombreuses années. Il s'y est intéressé, il a suivi des formations, il a pris des cours. Par-dessus ça, j'ai vu son côté très méthodique, très organisé. C'était une sorte de logique pour lui de se tourner dans le monde de la finance.
29: Gaël, mon fils, a donc disputé son 948e et ultime match professionnel le 3 septembre dernier à l'US Open. C'était au deuxième tour et deux jours seulement après avoir fêté ses 40 ans.
2: Fabrice Abgraal, donc, sur la reconversion de Gaël, mon fils. La Ligue des Champions, c'est du foot, bien sûr, avec une première grosse soirée pour le PSG ce soir à 21h pour la deuxième journée. Le double champion d'Europe en titre affronte Manchester City en Angleterre. On attend donc le PSG sur ce match après un début de saison moyen. Cette rencontre face aux Citizens ressemble à un gros, gros test, Bruno Salomon.
3: Oui, en effet, car depuis le début de la saison, le PSG de Luis Enrique n'a pas donné de grosses garanties sportives. Alors ce soir, l'équipe parisienne a la possibilité, en réalisant une performance face à Manchester City, de rappeler qui est la meilleure équipe d'Europe depuis deux ans. Mais ça, c'est pas forcément l'avis d'Ousmane Dembélé, l'attaquant parisien.
6: Non, on va pas lancer de message à toute l'Europe, mais on est au mois d'octobre, la saison est encore longue, on sait. C'est un gros match contre une très bonne équipe. Il y a des joueurs de classe mondiale devant, donc rien d'autre, on se prépare tranquillement.
3: Le match s'annonce extrêmement savoureux. D'ailleurs, petite confidence hier de Luis Enrique au sujet de Manchester City.
16: Chaque fois que j'ai l'opportunité, en tant que supporter, je vois le football de l'équipe d'Enzo Maresca parce que c'est amusant, c'est divertant et ça représente que tout attaque beaucoup, mais que tout se défend aussi.
3: Luis Enrique l'a aussi annoncé, il ne vient pas à Manchester pour défendre, son PSG va attaquer et c'est peut-être ça la clé pour enfin remporter un match à l'Etihad Stadium de Manchester, chose que le club parisien n'a jamais réussi dans son histoire.
2: Bruno Salomon, Manchester City qui est actuellement premier du championnat anglais avec 6 victoires en 6 matchs, mais le club anglais est dans une énorme tourmente, reconnu coupable d'avoir contourné les règles financières du championnat pour doper sa croissance sportive. 114 infractions sur 115 possibles. Des sanctions très lourdes sont donc attendues avant la fin du mois de décembre. On termine ce 13 heures des régions avec un anniversaire, un centenaire même. Winnie l'ourson fête ses 100 ans, né le 14 octobre 1926 sous la plume d'Alan Alexander Mine.
22: Bonjour à vous, venez avec nous. On a rendez-vous ensemble ici chez Winnie.
2: Voilà, créé à partir des peluches d'un petit garçon devenu une star grâce à Disney, le gourmand amateur de miel traverse les générations avec sa douceur, son humour et sa philosophie de la vie. Si vous voulez tout savoir sur les secrets de fabrication de Winnie l'ourson, dossiers complets et vidéos sont disponibles sur ici.fr.
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7: Et si on parlait un peu plus de santé mentale? Les semaines d'information sur la santé mentale sont justement organisées pour ça, avec cette année un thème qui invite à sortir des sentiers battus. Pour notre santé mentale, ouvrons-nous aux arts. Alors voici quelques rendez-vous à noter dans la région. À Amiens, demain, une rencontre est proposée autour de la santé mentale des jeunes à la cité scolaire boulevard de Saint-Quentin, toujours à Amiens. Mais vendredi, le Safran propose deux ateliers artistiques, le matin autour du modelage et l'après-midi autour des arts plastiques, une façon de découvrir comment la création peut aussi devenir un moyen d'expression et de bien-être. Et puis à Beauvais, demain jeudi, il y aura notamment les Olympiades pour créer du lien autour d'activités sportives et ludiques, ainsi qu'un théâtre débat destiné aux étudiants sur la question « Comment ça va toi ?» Vraiment ? Les semaines d'information sur la santé mentale, des rendez-vous pour parler de santé mentale autrement et surtout pour oser en parler.
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The Brother Johnson, c'était Stomp sur ici Picardie. Bonjour, bienvenue, c'est Patrick Vincent. On est ensemble pour passer tout l'après-midi en musique, avec aussi vos rendez-vous habituels de l'après-midi, comme les rencontres au coin d'ici. D'ici, un peu plus de 5 minutes, avec Chloé Richard qui a rencontré une jeune technicienne de laboratoire qui vient d'arriver à Amiens. On va la retrouver après Charlotte Cardin, Memories, nouveauté ici Picardie. Et Johnny Hallyday, quelque chose de Tennessee.

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0: Bel après-midi avec ici Picardie, à l'instant, Johnny Hallyday, quelque chose de Tennessee. 13h42, c'est les rencontres au coin d'ici. Maintenant, comme chaque jour, à cette heure-ci, sur ici Picardie, nous allons faire la connaissance de Cindy, que Chloé Richard a rencontré à la bibliothèque Louis Aragon à Amiens. Elle va nous parler de ce qui occupe son temps libre.
1: Mais c'est plein d'intrigues et à la fin, on ne s'attend pas du tout à ce qu'on a lu au début, quoi. Mais là, il y a peu de temps que j'emménage à Amiens et c'est une ville qui me plaît. Je me suis inscrite à la bibliothèque. C'est bien parce qu'il y a plein de livres, on a plein de choix et du coup, je viens régulièrement chercher des livres. Je me suis inscrite au yoga aussi, ça me plaît énormément. Je suis allée au salon Agora où il y a plein d'associations et je me suis inscrite à Family Sport où je peux faire du sport. Je trouve qu'il y a beaucoup de choses sur Amiens qui permet de rencontrer des gens, de se distraire en fait.
2: Et qu'est-ce que vous lisez comme livre ?
1: C'est surtout des romans. De romans, j'aime bien ça.
2: Qu'est-ce que vous avez lu récemment ?
1: Julien Sandrel. Et ses bouquins, ils sont pleins de rebondissements, j'adore.
2: C'est quel type ? C'est plutôt histoire d'amour, policier ?
1: Non, c'est des romans sur la vie. Ça change tout le temps, en fait, ces romans. Et c'est plein d'intrigues. Et à la fin, on ne s'attend pas du tout à ce qu'on a lu au début, quoi.
2: Plein de surprises, quoi.
1: Ouais, voilà, plein de surprises.
2: Et donc, vous faites du yoga aussi ?
1: Oui, du yoga. Donc, j'ai l'association Espace Yoga. Il y a Espace Yoga. J'ai un prof, Laurent, où il fait aussi rue Vivier, à la Veillère, plein d'horaires. Et franchement, c'est bien pour les personnes qui travaillent aussi. Il y a des horaires assez variés.
2: Vous avez des horaires variés, vous ?
1: Oui, actuellement, je viens de commencer, donc je fais beaucoup de 8h, 16h. Mais sinon, il y a du midi, 20h, 10h, 18h, les week-ends, les nuits. Donc, c'est assez varié. C'est bien qu'il y ait des choses comme ça, où il y a des, comme la salle de sport, les Family Sport, les cours sont où je vais, c'est de 19h à 20h. Donc, c'est bien après le travail d'aller là-bas, puis de rencontrer d'autres personnes aussi.
2: C'est pas trop fatigant de faire du sport après le travail ?
1: Oh, faut se motiver, mais une fois qu'on y est, c'est un bon petit groupe, franchement, c'est tout le monde s'entend, on est bien, quoi.
2: Et qu'est-ce que vous aimez dans votre travail ?
1: Dans mon travail, moi, j'ai toujours voulu travailler dans tout ce qui était médical, c'est aider les gens, en fait.
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0: Mais l'après-midi, vous écoutez ici Picardie avec le retour de l'actu dans 10 petites minutes. Il sera 14h. Et pour aller jusque-là, juste après la pub, on va écouter Dracula avec Tame Impala et Jenny. Et puis on écoutera également Michel Berger, la groupie du pianiste.
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0: Ici Picardie avec Michel Berger, c'était la groupie du pianiste. Pour la suite, Alain Bachung, Vertige de l'amour. Nous écouterons également dans les prochaines minutes Shakira avec Burna Boy, Die Die.
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2: Le parquet national antiterroriste demande le placement en détention provisoire du jeune de 14 ans, auteur de coups de feu dans son collège lundi à Aubagne. D'après les enquêteurs, l'adolescent reconnaît les faits, mais il conteste avoir voulu tuer le principal et une enseignante blessée par balle. À Lens maintenant, la famille du jeune Evan, 15 ans, porte plainte. L'adolescent a perdu sa main lundi, arrachée par une grenade assourdissante de la police, en marge du mouvement social qui secoue les lycées. Concernant un autre jeune grièvement blessé, Maël, éborgné, lui, il y a 2 semaines à Tours. L'avocate du policier mis en examen l'assure, il n'est pas établi que les blessures aient été occasionnées par un tir de LBD. L'agent affirme avoir touché le flanc d'un individu qualifié de menaçant et pas le lycéen qui a perdu son œil. Un instituteur accusé de viol et d'agression sexuelle sur enfant en Charente dans une école maternelle près d'Angoulême. Il a été arrêté lundi et présenté au juge aujourd'hui, selon les informations d'ici La Rochelle. Une nouvelle candidate pour l'Élysée, l'essayiste Natacha Polony, connue notamment comme chroniqueuse chez Laurent Ruquier dans On n'est pas couché. Avec sa ligne souverainiste, elle revendique pour l'instant le soutien de 60 000 sympathisants. Toujours plus grand, le Mont Blanc, des géomètres experts ont fait de nouveaux relevés du sommet des Alpes et d'après leurs calculs, il mesure 4807 mètres et 47 cm. C'est quasiment 2 mètres de plus que les derniers chiffres qui ont été donnés il y a 3 ans.
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4: Temps ensoleillé et lumineux en Picardie pour aujourd'hui. Demain, ça devrait être à peu près le même topo avec moins de brouillard, mais un petit peu quand même. Demain matin avec 8-9 degrés à Amiens. L'après-midi, on aura jusqu'à 24 hein, tout de même hein, sur Amiens, Doulon, Albert et Beauvais. 23 sur Saint-Quentin, 22-23 même sur Abbeville et une vingtaine de degrés à Fort-Mahon. Pour la fin de semaine, ça devrait rester plus ensoleillé, quoiqu'il y aura peut-être un peu plus de nuages vendredi.
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0: Magnifique chanson du groupe Chicago, c'était If You Leave Me Now en 1976. On marque une courte pause et on revient en musique avec le quart d'heure 100% chanson française avec Jacques Higelin, Tombé du ciel, Vianney, D'or et d'étain et Jeanne Masse en rouge et noir.
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0: Ici Picardie avec Jeanne Masse en 86, en rouge et noir. Il est 14h30, allez, un petit tour à Deville et on revient en musique avec notamment le groupe Imagination Music and Lights.
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0: Si vous aimez le vélo, la course à pied et les défis à deux, alors voilà une idée de sortie sportive pour ce week-end à Abbeville. Samedi, le parc de la Bouvaque accueille la 12e édition du Bike and Run d'Abbeville. Le principe, un seul vélo pour deux, pendant que l'un pédale, l'autre court, et vous échangez les rôles quand vous voulez. Et il y en a pour tous les âges, avec 5 courses au programme. Premier départ, 13h avec le parcours XS de 8 km. Ensuite, les épreuves pour les enfants, à partir de 14h, selon les tranches d'âge et à partir de 6 ans avec plusieurs courses qui vont de 1,5 km à 4,2 km et puis enfin à 15h30 une course sur 15 km. Les parcours se déroulent dans le cadre naturel de la Bouvaque avec à l'arrivée des frites et un espace récupération avec des kinés. Alors que vous soyez un sportif confirmé amateur ou que vous veniez en famille, préparez votre binôme et rendez-vous à Abbeville.
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0: Born in the USA, c'était Bruce Springsteen. Bon courage si vous êtes à l'atelier ou sur un chantier. Vous avez fait le bon choix, vous écoutez ici Picardie. On revient en musique dans un petit instant et avant l'info de 15h. Avec Véronique Sanson, nous écouterons également le duo Joseph Kamel et Vita et puis Opus en 84, Life is Life. À tout de suite.
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0: Life is life. Life is life, c'était Opus sur Ici Picardie. La musique va revenir juste après l'info avec notamment Axel Red, Sensualité.
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2: Les Verts d'Uralex à nouveau sauvés. La justice donne son feu vert au projet de reprise de Cédric Meston, l'entrepreneur qui avait déjà récupéré les activités françaises de Tupperware. 155 emplois vont être sauvés sur les 220 du site historique de la chapelle Saint-Mesmin dans le Loiret. Les féminicides augmentent à nouveau en France. 111 femmes ont été tuées par leur conjoint ou ex-conjoint en 2025, selon les chiffres publiés il y a une heure par le ministère de l'Intérieur. Une hausse de 4% par rapport à l'année précédente. Le collégien de 14 ans qui a tiré sur son principal et une enseignante à Aubagne lundi reconnaît les faits, mais il conteste avoir voulu les tuer. Il reconnaît aussi avoir été influencé par une communauté en ligne fascinée par les tueries de masse. Le parquet antiterroriste demande son placement en détention provisoire. Près de 200 lycées bloqués à nouveau aujourd'hui. Une mobilisation soutenue notamment par les étudiants. Des perturbations touchent près du tiers des établissements du supérieur. Concernant les affrontements avec les forces de l'ordre maintenant, l'avocat d'Evan, ce jeune de 15 ans qui a perdu sa main la semaine dernière à Lens, arraché par une grenade de la police, et annonce qu'il porte plainte. Le célèbre musée du Louvre devra fermer ses portes publiques s'il n'est pas profondément rénové et modernisé. C'est l'avertissement lancé aujourd'hui par son président Christophe Leribaud dans une interview donnée aujourd'hui au Figaro. Et puis, grosse soirée pour les supporters du PSG. Le club de football affrontera dans quelques heures Manchester City en deuxième journée de Ligue des Champions. Coup d'envoi à 21h.
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4: Temps ensoleillé et lumineux en Picardie pour aujourd'hui. Demain, ça devrait être à peu près le même topo avec moins de brouillard, mais un petit peu quand même demain matin avec 8-9 degrés à Amiens. L'après-midi, on aura jusqu'à 24 hein, tout de même hein, sur Amiens, Doulan, Albert et Beauvais. 23 sur Saint-Quentin, 22-23 même sur Abbeville et une vingtaine de degrés à Fort-Mahon. Pour la fin de semaine, ça devrait rester plus ensoleillé, quoiqu'il y aura peut-être un peu plus de nuages vendredi.
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0: Ici Picardie, les années 80, avec Johnny Clegg and Savuka, c'était Scatterlings of Africa. Nino Ferrer se prépare, on va l'écouter dans quelques instants avec La Maison près de la Fontaine. Au programme aussi dans les prochaines minutes, Zaz, Mon Sourire, et puis Eddie Mitchell, Ment. Tout ça, c'est à venir dans quelques petits instants sur Ici Picardie.
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0: Bel après-midi avec ici Picardie et à l'instant Eddie Mitchell, dans un instant Niagara quand la ville dort. Nous écouterons également Bruno Mars, On My Soul. Mais pour l'instant, puisqu'il est 15h30, une bonne info pour vous. C'est la bonne info de l'admi sur ici Picardie.
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0: Si vous aimez le piano et la musique classique, alors ce week-end, direction Beauvais pour les 20 ans de Pianoscope. Le festival vous donne rendez-vous dès ce vendredi à 20h30 à la Maladrerie Saint-Lazare avec la très jeune pianiste Ariel Beck, à seulement 17 ans. Elle est déjà une révélation des victoires de la musique classique. Elle interprétera notamment Beethoven, Mendelssohn, Chopin ou encore Prokofiev. Et puis samedi, Pianoscope continue avec notamment deux récitals gratuits du pianiste Victor de Marquette au Quadrilatère à midi et à 15h30. Dimanche, vous pourrez notamment applaudir les célèbres sœurs Katia et Marielle Labec, puis Renaud Capuçon et Guillaume Bellhomme pour clôturer cette édition anniversaire. Pianoscope, c'est à Beauvais jusqu'à dimanche. Programme et réservation sur pianoscope.beauvais.fr. 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

0: En France et dans le monde, le 90 secondes d'ici Picardie, ce sera dans un petit quart d'heure. Et avant cela, nous écouterons notamment Shade et Smooth Operator, juste après la pub, tiens.
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0: ultra moderne solitude. C'était Alain Souchon. Les Tropicards, c'est dans moins d'un quart d'heure. Ce sera après l'info et le retour de la musique avec notamment Jimmy Cliff, Reaganite.
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2: Duralex sera le verre le plus vert au monde. C'est ce qu'affirme Cédric Meston, le repreneur de la verrerie. Le tribunal de commerce d'Orléans l'a choisi tout à l'heure. Il mise sur la transition énergétique de l'usine pour sauver cette marque bien connue des Français. Son offre préserve les deux tiers des emplois. Le parquet antiterroriste requiert le placement en détention provisoire du collégien qui a tiré sur le principal et une enseignante de son collège à Aubagne lundi. L'adolescent de 14 ans a reconnu les faits, mais il assure ne pas avoir voulu les tuer. Il est soupçonné aussi d'avoir agi, notamment sous l'influence d'une communauté en ligne fascinée par les tueries de masse. Le mouvement lycéen se poursuit avec près de 200 lycées fermés aujourd'hui et le ministère de l'Éducation en sait plus sur les revendications des jeunes. 70% des contributions sur la plateforme de concertation en ligne mentionnent l'organisation des journées de cours. 60% parlent des conditions matérielles des lycées et 30% du remplacement des professeurs absents. Son hall d'entrée avait été ravagé par un incendie lors d'un blocage justement. Le lycée Nelson Mandela de Nantes va pouvoir rouvrir partiellement le 16 novembre prochain. D'ici là, les élèves continuent de suivre les cours à distance. Et puis, une bonne nouvelle pour nos poumons. En 25 ans, la pollution aux particules fines a baissé de près de 60% en France. Enfin, il a plusieurs millions d'années et pourtant, il continue de grandir. Le Mont Blanc a gagné près de 2 mètres depuis 2023, selon les derniers relevés faits par des géomètres et publiés ce matin. Le plus haut sommet d'Europe de l'Ouest s'élève donc à 4807 mètres et 47 centimètres.
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4: Temps ensoleillé et lumineux en Picardie. Pour aujourd'hui, demain, ça devrait être à peu près le même topo avec moins de brouillard, mais un petit peu quand même. Demain matin avec 8-9 degrés à Amiens. L'après-midi, on aura jusqu'à 24 hein, tout de même hein, sur Amiens, Doulon, Albert et Beauvais. 23 sur Saint-Quentin, 22-23 même sur Abbeville et une vingtaine de degrés à Fort-Mahon. Pour la fin de semaine, ça devrait rester plus ensoleillé, quoiqu'il y aura peut-être un peu plus de nuages vendredi.
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0: Dernière chanson de Marine sur Ici Picardie. Il est 16h08, c'est l'heure des Tchopicards. Les Tchopicards que nous allons retrouver avec Joseph Lorrain. Il est allé les voir à Villers-Bretonneux. Et ensemble, ils ont parlé de sport. Joseph Lorrain leur a demandé s'il y avait un sport qu'il n'aimait pas.
1: Moi, j'aime pas comme sport. J'aime pas le judo parce qu'en fait, on peut se faire mal. Quand on est nouveau, on sait pas trop quoi faire.
2: C'est la boxe parce que on se bagarre et on peut bien se faire mal et parce qu'il faut se plaquer. Et moi, j'aime pas quand on se plaque.
3: Moi, c'est le foot parce que j'aime pas jouer au pied. Mon sport préféré, c'est le hip-hop.
4: Et j'aime pas le rugby parce que on se fait des plaquages. Du coup, on s'est porté les uns au-dessus des autres et du coup, j'aime pas du tout. Ça parce qu'on risque de tomber et se ouvrir la tête ou un truc comme ça.
5: Moi, mon sport que je déteste, c'est la gymnastique. Pourtant, de temps en temps, dans mon quotidien, j'en fais, mais c'est pas mon sport que j'aime faire tous les jours à peu près. C'est pas forcément dangereux, c'est juste que j'aime pas, c'est tout. Il n'y a pas forcément de raison pourquoi j'aime pas.
6: Nos Tchopicards prennent le micro d'Ici Picardie tous les jours.
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0: Très bel après-midi avec ici Picardie et la musique qui va revenir avec trois chansons françaises. À la suite, après la pub, il y aura Louise Attac, Léa. On écoutera également Florent Pagny qui était en concert à Amiens lundi et Mylène Farmer, Libertine.
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0: ici Picardie avec Mylène Farmer. C'était Libertine. Et dans un instant, Stéphane Escher. Combien de temps? C'est le titre qu'on va écouter dans une petite minute.
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0: Pour les amateurs de l'humour, des jeux de mots et des histoires complètement décalées, rendez-vous samedi soir à Amiens pour retrouver tout l'univers de Raymond Devos. La comédie de Picardie accueille en effet deux fois Devos, un spectacle proposé par la troupe Solilès. Deux comédiens, Yann Paller et Willy Michardière, font revivre les sketchs de ce grand maître de l'humour, avec bien sûr ces sketchs incontournables, mais aussi quelques pépites un peu moins connues. Raymond Devos, c'est le plaisir de jouer avec les mots, de détourner les situations et de nous emmener dans un univers où la langue française devient un véritable terrain de jeu. Rendez-vous ce samedi 17 octobre à 20h à la Comédie de Picardie, rue des Jacobins, à Amiens. Spectacle gratuit. Mais attention, il faut réserver quand même pour cette bonne dose de rire et de poésie. Ce samedi soir donc, ici Picardie, tous les jours, toutes les heures, à votre service.

0: Teddy Swims, c'était Lose Control sur Ici Picardie, 16h39, l'heure de retrouver maintenant Fred Ballard, l'humour en tube, et à quelques jours des vacances de la Toussaint, Fred Ballard tient à rassurer tous les parents qui voient leurs enfants convoqués par le proviseur en milieu de trimestre. C'est pas forcément mauvais signe, enfin pas toujours.
1: Ça fait combien de temps que vous êtes au collège, vous ?
2: 8 ans.
1: Ah oui ? C'est bien, vous relâchez pas. Hein ? Ah ben, vous aurez la prime d'ancienneté avant moi. Hein ?
3: Oui, alors là, on est sur le cas extrême d'un élève qui a besoin de temps pour s'imprégner de l'ambiance de l'établissement avant de mettre ses neurones en éveil. Du coup, il faut peut-être que les parents commencent à envisager que leur enfant ne sera jamais Premier ministre. Quoique, on sait jamais, tout est une question de motivation et de posture.
1: Allez-y, enlevez le doigt de votre nez, s'il vous plaît. Voilà, l'autre aussi, voilà. Ah oui, hein, c'est un nez, pas des moufles, hein. Alors, monsieur Biboff, vous avez vu vos résultats du dernier trimestre ? 1 en français, 1 en maths. Pythagore n'est pas un joueur du Real Madrid, hein.
3: Alors oui, mais en revanche, Victor Hugo est un joueur de foot brésilien, donc il y a matière à confusion quand même. Hein. En revanche, pour vanner les cancres et caricaturer les CPE, il n'y a qu'un seul Alban Ivanov, ce qui prouve bien que les mauvais élèves du collège ont des perspectives d'avenir bien plus marrantes que les autres.
4: Moi, j'étais très con quand j'étais petit, un gros débile. Moi, ma mère, tout de suite, elle a vu j'étais con. Tout de suite, elle a vu j'étais con. Elle a vu dans mon regard, c'était du vent, quoi. Mais tu sais, elle me mettait pas la pression, tu vois. Elle me déposait à l'école, elle me disait « Anthony, fais comme tu peux, tu vois. Fais comme tu peux, maximum que tu peux. Juste apprends à lire, c'est tout. » Après, j'avais 15 ans, mais c'est pas le sujet, tu vois.
3: Alors si c'est quand même un petit sujet, hein, on va pas se mentir, mais bon, Anthony Giuliani a trouvé sa voie malgré ce léger retard à l'allumage. Il faut tout pour faire un monde, hein, et s'il y a plus de clowns que de ministres, au final, on n'est pas contre.
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0: Ici Picardie avec Tina Arena, c'était Aller plus haut, toute l'actu dans la région, l'actu en Picardie avec le rendez-vous info de 17h. Ce sera après la pub et Indochine Victoria, le nouveau Indochine. Et ABBA pour les souvenirs en 1980. On va écouter Fernando.
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0: Picardy avec Abba, c'était Fernando, la musique qui est de retour dans quelques minutes avec notamment Jean-Louis Aubert, juste une illusion, et puis j'aurai un beau cadeau à vous offrir aussi tout à l'heure. Vos places pour le match de hockey de vendredi soir, les Gothiques d'Amiens qui accueillent les Spartiates de Marseille.
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0: Merci d'écouter Ici Picardie, il est 17h. Voici vos infos, Lisa Mélia, des policiers devant l'entrée du lycée Madeleine Michelis ce matin à Amiens.
2: Et la scène a choqué une dizaine de professeurs qui ont décidé de se mettre en grève. Ils dénoncent la présence policière, une quinzaine d'agents positionnés à l'entrée de l'établissement au lendemain du cinquième acte de la mobilisation lycéenne qui a réuni 1300 personnes hier dans les rues d'Amiens. Selon les syndicats, le même dispositif sera renouvelé demain et après-demain. Incompréhensible et disproportionné, dénonce Carole Austin, représentante des personnels à Michelis Poursuite d'Éducation.
3: À aucun moment, les lycéens qui se sont mobilisés ces dernières semaines n'ont été un danger pour les autres élèves, d'une part, ni pour les personnels. Donc, on ne voit pas ce qui justifie cette présence policière. On a eu un message de la direction, non pas pour informer qu'il y avait un cordon policier, mais pour informer des nouvelles modalités d'accès au lycée, ce qui est prévu, jusqu'à nouvel ordre, j'imagine. C'est deux entrées par jour pour les élèves uniquement, avant 8h le matin et à 9h. Et après, là, le lycée est fermé. Donc, si vous avez cours après, vous ne pouvez pas rentrer, à moins d'être arrivé plus tôt. Ce qui est sûr, c'est que ça ne fait que détériorer les choses, en fait, et envenimer la situation. On n'avait pas prévu de faire grève, et du coup, on est de nouveau en grève, quoi. Donc, ça n'arrange rien du tout, au contraire, quoi.
2: Les professeurs ont demandé à être reçus au rectorat et à ce que les agents de police ne soient pas maintenus à l'entrée du lycée. Toujours en lien avec le mouvement des lycéens, une trentaine d'étudiants ont bloqué le campus Thiel qui abrite les facs de sciences et de santé au sud d'Amiens. La direction de l'université a donc décidé de fermer administrativement le campus et ce jusqu'à nouvel ordre, à l'exception du bâtiment G qui reste accessible pour les examens des étudiants en médecine. Selon le président de France Université, plus de trois quarts des facultés sont perturbées ou partiellement bloquées dans tout le pays. À Lens, la famille de l'adolescente de 15 ans qui a eu la main arrachée par une grenade assourdissante il y a 10 jours annonce qu'elle dépose plainte et que le garçon va se porter partie civile. L'adolescent a été longuement entendu par l'IGPN, la police des polices, à l'hôpital de Lille.
0: Un nouveau souffle pour Duralex.
2: L'entrepreneur Cédric Meston annonce que le directeur de commerce d'Orléans valide son projet de reprise de la verrerie. 155 emplois seront concernés sur les 220. L'entreprise a été placée en redressement judiciaire en juin dernier pour la cinquième fois en l'espace d'une vingtaine d'années. C'est l'un des symboles de la France que les touristes adorent. La préfecture de police de Paris indique avoir saisi plus de 3 tonnes de tours Eiffel miniatures et avoir démantelé également un réseau de vendeurs à la sauvette. 4 personnes ont été interpellées. C'est plutôt lumineux pour la fin de journée.
0: Effectivement, c'est pas mal. C'est assez clair dans le ciel picard, même si on pourrait voir quelques nuages élevés apparaître sur le Vermandois et sur la Picardie maritime. Le vent est faible, en tout cas, pour la nuit prochaine. On va avoir un ciel assez voilé. Et puis demain, ciel un petit peu couvert le matin, quelques nuages. Mais ensuite, on aura une belle journée, un franc soleil. Les températures en ce moment, on a 17 degrés à Lens, 18 à Noyon, 19 à Beauvais ou Amiens, et même 20 degrés à Abbeville. Pour demain, les maxis vont grimper jusqu'à 24 degrés.
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0: Sur la route à Amiens, pour l'instant, ça roule plutôt bien. Il y a juste un petit peu de monde, boulevard de Strasbourg. Et puis sur la rocade, quand vous venez d'Amiens-Nord sur la RN25, sur la sortie Longo-Glizy, là c'est un petit peu ralenti. Je vois un petit peu de rouge sur ma carte, mais voilà, c'est pas grand-chose. Donc ça roule plutôt bien en général. À Beauvais, en revanche, c'est déjà assez ralenti sur sur l'avenue Kennedy ainsi que sur l'avenue Blaise Pascal. Soyez patients si vous êtes dans ces ralentissements. La rue Jean-Michel Chilé est également assez chargée quand même. Je regarde du côté des trains en gare d'Amiens, pas de retard annoncé. En gare d'Abbeville, on a un petit retard de 10 minutes pour le train pour Calais de 17h16.
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0: Merci d'avoir choisi Ici Picardie pour passer cette fin de journée avec tout de suite Jean-Louis Aubert. Voici Juste une illusion.

0: Juste une illusion, Jean-Louis Aubert sur Ici Picardie, 17h09.
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0: Dans quelques minutes, on va retrouver Karen Ponte. Elle vient de nous voir tous les lundis matin et mercredi matin à 7h40 avec Valentine Costa et Louis Godon. Et ce matin, elle est venue nous parler du temps. Un coup, il fait chaud, un coup, il fait froid, un coup, il pleut, un coup, il y a du vent, un coup, il y a du soleil. Voilà, on va parler de la pluie et du beau temps dans quelques minutes, juste après Zazie. Voici Peu importe.

0: importe.
1: Zazie, peu importe, 17h12. Ça va le réveil, ça s'est bien passé ce matin. Pas trop de mal pour vous réveiller. 7h40, tout se passe. Vous étiez à l'écoute d'ici Picardie ou pas? Oui, non. Sinon, écoutez, on va revenir en arrière. Voilà, c'était ce matin à 7h40 avec Karen Ponte qui vient tous les mercredis. Elle vient nous voir, oui, tous les mercredis. Elle vient voir Valentine et Louis.
2: Il fait chaud, il fait froid, il pleut. Ah, on aime beaucoup parler du temps, souvent, et on va en parler ce matin avec l'autrice picarde Karen Ponte, qui vient s'éparpiller comme chaque mercredi. Bonjour Karen.
3: Bonjour. Alors, qu'est-ce que c'est que ce temps où on ne sait pas si on doit prévoir un barbecue ou une raclette?
4: Ah bah ça.
3: Un matin, on se lève, il pleut, il fait froid, et on ne rêve que de fromage fondu coulant sur une pomme de terre. Mmh. Et le lendemain, il fait beau, il y a 28 degrés au thermomètre, on doit ressortir les tongs, les robes, et se précipiter pour aller acheter des chipots. Tout ça va finir par nous rendre zinzin, moi je vous le dis, ou créer de nouveaux plats, attention, la barbeclette,
2: ouais,
3: et le raclecue.
4: Oh le oui, raclecue,
2: ça me fait beau.
4: Oui, ça peut être mal perçu, ça.
3: À noter que le raclecue, on voit moins tout de suite, hein, ce dont il est question, alors que la barbeclette, on visualise toujours.
2: Oui.
3: Moi, je dis que ce genre de temps, c'est uniquement pour donner une vie aux vêtements qui ont le cul entre deux chaises,
2: c'est
3: à
2: ça
3: savoir les doudounes sans manches ou les
4: horrible
3: pulls en laine à manches courtes.
2: Ouais.
3: Pour le bas, on a déjà la jupe culotte ou le jort, comme on doit dire maintenant, parce que ma fille, l'autre jour, j'ai dit jupe culotte, elle s'est moquée de moi que ça n'existait plus. Hein. C'était saut 2010. Et donc, on dit un jort.
4: Maintenant. Ah ouais, d'accord. Bah, c'est bien, c'est beau comme mot.
3: Hein. Par contre, il manque les chaussures, parce que on n'a pas d'hybride entre les hugs et les tongs. Il y a un truc à creuser, je pense.
2: Mm.
3: On a quand même des baskets en forme de patte de chameau, je vous le rappelle.
2: Oui, c'est vrai.
3: Les camel two shoes.
2: C'est pas beau.
3: Vous avez forcément au moins vu ça. Oui, quel est le concept? J'avoue que je me le demande. Ça va avec tout, paraît-il. Enfin,
2: non,
3: sauf avec le bon goût, hein, selon moi. Enfin, revenons à notre préoccupation. Barbeclette ou raclecue. Fromage fondu sur braise ou chipot dans poêlon.
4: Ah, je pense que l'un marche mieux que l'autre.
3: Oui, on ne sait plus sur quel pied danser. C'est l'automne ou c'est pas l'automne? Ou alors, c'est peut-être Joe Dassin qui avait raison.
2: Ah.
3: Toute la vie sera pareille à ce matin, aux couleurs de l'été indien.
4: Ta-da-da-da.
3: Je vous dis à lundi, et d'ici là, rappelez-vous qu'être focus, c'est bien, mais qu'être éparpillé,
4: c'est encore mieux.
2: En fait, je suis plus godon, vous me faites peur.
4: Bah non, je fais la voix.
2: Mais ben non.
4: Valentine, tu étais sur une plage.
2: La, la, la.
4: Tu mangeais des pommes de terre.
3: Et tu faisais du raclecue.
1: Voilà, ben on les retrouve demain. Hein, demain, évidemment, sur Ici Picardie. Et à 7h40, ce sera Camille hein, qui sera là demain. 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Allez, on repart en musique maintenant. Michel Berger, il n'y a pas de honte. Et juste après, Alex Wynne, Ordinary, sur Ici Picardie.

0: Ici Picardie avec Alex Warren, c'était Ordinary, il est 17h22. Si vous êtes supporter des gothiques, eh bien ils jouent vendredi soir avec notamment les Spartiates de Marseille hein, qui viennent les affronter au Coliseum à 20h15. Eh bien on a des places pour vous, places à gagner dans moins de 10 minutes. Restez là. On va retrouver aussi Émilie Mazoyer dans Décibel dans quelques instants, toute l'actu musicale. Et puis avant cela, la musique qui est de retour juste après la pub avec Dalida, Laissez-moi danser.
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0: Dalida, laissez-moi danser, 17h29.
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0: Voyons un petit peu comment ça roule dans les agglomérations de Picardie à Amiens en ce moment. Ça commence à être un petit peu chargé du côté de Saint-Leu, sur la rue des Francs-Mûriers en direction de la rue de Verdun. Il y a du monde. Sinon, un peu plus haut, avenue Georges Pompidou et également au niveau de la place Vogel, c'est assez léger quand même. Et puis rue Tepville, du côté de la zone de Montières. Plus au sud des vers l'hypercentre, la rue de Rouen commence à être un petit peu chargée, la rue des Otages également, et puis du côté de la gare, là aussi place Alphonse Fiquet en direction d'Amiens Nord, donc en direction du parc Saint-Pierre, c'est un petit peu ralenti, c'est pas grand chose quand même, ça va, c'est dans la normalité. Route d'Amiens également, quand vous sortez d'Amiens pour rejoindre la rocade, la 29, là aussi c'est un petit peu ralenti, mais bon voilà, c'est normal, c'est pas inhabituel. À Beauvais, avenue Salvador Allende, il y a quand même un petit peu de monde quand vous allez vers l'avenue Corot dans le quartier Argentine. La rue Jean-Michel Chilé est toujours bien chargée quand même entre les ronds-points, tout comme la rue du Moulin de Bracheux et l'avenue John Fitzgerald Kennedy. N'hésitez pas à nous appeler, évidemment, si j'oublie des zones où c'est compliqué, s'il y a un accident, un bouchon, des travaux qui perturbent la circulation, vous nous appelez, 03 22 92 58 58. Petit coup d'œil du côté des gares à Amiens. Il y a juste 5 petites minutes de retard pour le train pour Arras de 17h32. En gare d'Abbeville, on a 5 petites minutes de retard également pour le train de 17h37 pour Amiens. En gare de Beauvais, il n'y a pas de souci, il n'y a pas de retard. Et puis en gare TGV de Picardie, des petits retards de 5 minutes, notamment pour le 18h41 pour Lille et le train pour Bruxelles de 19h45.
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0: Dans quelques petits instants, Décibels, l'actu musicale en deux minutes avec Émilie Mazoyer. Et puis vos places à gagner pour le match de vendredi soir au Coliseum, les Gothiques qui accueillent les Spartiates de Marseille, hockey sur glace. Place à gagner, donc restez là évidemment si vous voulez aller encourager les Gothiques vendredi soir.

0: C'était le générique du top 50 dans les années 80. Puis Lion Dream.
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0: Il est 17h35 et ce n'est pas Marc Touesca que nous allons retrouver maintenant, mais Émilie Mazoyer pour toute l'actu musicale.
3: Salut tout le monde. Émilie au rapport pour votre dose quotidienne d'actualité musicale. Ah tiens, en voilà un qui va encore passer son anniversaire dans sa bagnole.

Via la Réunion, alors on lui envoie au loin un joyeux anniversaire. Gérald de Palmas a 59 ans aujourd'hui. Azaf Avidan fait des tubes, mais il sauve des vaches aussi. Le musicien israélien Azaf Avidan a ouvert dans le sud-ouest de la France, dans l'Aude, le Different Pulses Sanctuary, un refuge pour animaux, vaches, chiens, ânes et chevaux, abandonnés ou rescapés des industries agroalimentaires, sportives et des loisirs. Azaf Avidan s'engage aussi avec l'association PETA pour faire la promotion du cuir vegan, alternative à la peau des animaux, pour fabriquer les ceintures, chaussures et autres blousons de rockers. Depuis que le grand public l'a découvert en fier représentant de la France à l'Eurovision en 2019, le chanteur Bilal Hassani a été l'objet de curiosités bienveillantes, au mieux, au pire de harcèlement menaçant, tant il est impossible de rester de marbre face à son apparence.

alors, il ou elle, Bilal Hassani, balaie la question d'un revers de chanson. Mais Mireille Dumas, la grande spécialiste des interviews confessions et des portraits documentaires, a voulu creuser avec la complicité de l'artiste. Le résultat, c'est un film. Bilal Hassani, bats-toi comme une fille, mon fils. Déjà disponible sur la plateforme France.tv et à la télé sur France 4 lundi soir prochain. Pour raconter leur aventure commune, Bilal Hassani et Mireille Dumas seront les invités de Décibel demain soir à 19h sur votre radio. Ici. 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

décibels avec Émilie Mazoué qui revient ce soir entre 19h et 20h pour décibels pendant une heure avec Charlotte Cardin, invitée de décibels ce soir, qui vient nous présenter son nouveau single que vous entendez déjà d'ailleurs sur ici Picardie, Memories.

0: de 92 58 58 et tout de suite c'est Estelle te rencontrer encore.
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0: Rien que pour toi, François Fellman, en 1986 sur ici, Picardie. Deux places pour le match de hockey des Gothiques face aux Spartiates. C'est donc Amiens face à Marseille. Me dit quelque chose dans les... Voilà, oui, c'est quatre places, c'est un gagnant. Je sais pas si c'est deux places ou c'est quatre places. Voilà, si c'est deux fois deux ou deux ou quatre fois un. C'est pour ça que je dis rien. Dans le doute, je ne dis rien. Vous voyez tout ça après hors antenne. Mathilde, bonjour.
1: Bonjour.
0: Ça va bien, Mathilde?
1: Bien vous.
0: Ça va, merci. On vous a dit combien de places?
1: Quatre.
0: Eh ben, c'est quatre places alors. Bon, mais par contre, avant, il fallait quand même répondre à la question.
1: Oui.
0: Je posais la question à Marseille. On dit comment pour parler de la basilique Notre-Dame de la Garde?
1: Alors, à Marseille, on dit la Bonne Mère.
0: Et la Bonne Mère, avec l'accent, c'est bien avec l'accent marseillais qu'on essaye de faire. Et est-ce que vous pouvez le dire avec un autre accent, par contre? Vous allez voir que c'est pas évident. Dites la Bonne Mère, mais avec l'accent belge, par exemple.
1: Ah, ça, je sais pas.
0: Ah, essayez avec l'accent ch'ti ou l'accent picard.
1: La Bonne Mère.
0: Ouais. Avec l'accent québécois.
1: La Bonne Mère.
0: C'est pas facile, hein. On va garder là, l'accent marseillais, c'est encore le plus facile. C'est gagné, en tout cas, Mathilde. Quatre places pour aller encourager les Gothiques face à Marseille, donc vendredi soir au Coliseum. Belle soirée d'avance.
1: Merci beaucoup.
0: Et à bientôt sur ici Picardie. Et maintenant, tiens, musique souvenir bio d'un film. C'était Subway. It's Only Mystery. Voici Arthur Sims.

0: Bande originale du film Subway avec Christophe Lambert, Isabelle Adjani et Jean Reno en 85. C'était Arthur Sims. L'info dans 10 minutes sur Ici Picardie. Ce sera après la pub et après la musique de Keane, Everybody's Changing. On écoutera également Vanessa Paradis. Nouveauté, rendez-vous.
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0: C'était Rendez-vous.
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0: Vous écoutez Ici Picardie, il est pile 18h. Les infos, Lisa Mélia, les années passent, mais ça ne s'améliore pas à la prison d'Amiens.
2: La surpopulation ne reflue pas. 659 détenus pour 274 places au dernier décompte. Autrement dit, deux fois plus de prisonniers que de lits disponibles. Léo Legrand est secrétaire de l'UFAP UNSA Justice à la Maison d'Arrêt d'Amiens et il n'en peut plus comme ses collègues.
3: Vivre à 3 ou 4 dans 9 mètres carrés, c'est compliqué. Forcément, quand vous avez 650 détenus dans une structure qui est faite pour accueillir 270 personnes, vous avez beaucoup moins d'activités, beaucoup moins de sport, de travail. Donc, ils sont enfermés 22 heures sur 24. Donc, c'est vraiment compliqué niveau tension, même pour les surveillants, c'est compliqué. En plus, on a le sous-effectif, les heures sup qui explosent. Nous, on a l'impression de ne pas être écouté, pas être entendu. Ça devient compliqué, ouais. Chez les surveillants, chez les détenus, la tension, elle monte un peu partout. On espère que ça va finir par être écouté parce que ça va aller plus loin à un moment donné, quoi. Ce qui va engendrer des arrêts maladie, de la fatigue. Et puis après, ils ont tous leur vie de famille à l'extérieur. Ça, ils ont tendance à l'oublier au-dessus. C'est qu'on n'est pas que surveillants. Il y a aussi des pères de famille, des mères de famille. Donc, ouais, les collègues, à un moment donné, là, ils sont super professionnels, ils font le travail. Et à force de tirer sur la corde elle craque. Hein, et c'est de pire en pire, quoi.
2: Et nous en parlons demain matin avec Karine Bouchard, notre invitée. Elle préside ici l'association des visiteurs de prison. Ce sont les seules personnes qui peuvent entrer dans les établissements pénitentiaires. Elle nous répond demain à 7h45.
0: Une femme de 80 ans se trouve dans un état très grave après un accident.
2: Elle a été renversée par un engin agricole à Louvencourt entre Doulon et Albert en début d'après-midi et transportée à l'hôpital dans un état très préoccupant. Pas de policiers à l'entrée de nos lycées. C'est ce que réclame une intersyndicale et une dizaine de professeurs qui dénoncent le cordon de forces de l'ordre qui encadrait l'entrée des élèves au lycée Madeleine Michelet ce matin à Amiens. Les portes ne sont ouvertes qu'avant les cours de 8h et de 9h. Ensuite, l'établissement reste fermé. Une décision disproportionnée dénoncent les syndicats. Le rectorat et la préfecture de la Somme assument et justifient la décision par des incidents répétés aux abords du lycée, assurant que des personnels et des parents d'élèves ont exprimé des inquiétudes.
0: Le campus d'Utile est resté fermé toute la journée.
2: Oui, une trentaine d'étudiants l'ont bloqué. La direction de l'université a donc décidé de prononcer la fermeture administrative jusqu'à nouvel ordre. Seul le bâtiment G reste accessible car les étudiants en médecine passent des examens en ce moment. Autre mobilisation, celle du monde associatif. Alors que les députés ont commencé l'examen du projet de budget pour 2027, les responsables d'associations redoutent de nouvelles coupes dans les fonds qui leur sont alloués. Et alors que le manque de moyens s'accentue depuis des années. La Fédération des acteurs sociaux des Hauts-de-France a rejoint le mouvement. Et puis le mouvement de grève des sapeurs-pompiers professionnels non plus ne faiblit pas. Leur syndicat annonce le reconduire jusqu'au 4 décembre pour dénoncer le manque de moyens alors que l'été a été encore une fois marqué par les méga-feux dans le sud de la France.
0: Alors que nous sommes en plein octobre rose, un moment de répit pour des patients.
2: Oui, c'est dans le combat contre le cancer. Il y a bien sûr le médical, le soin, le traitement, mais aussi tous les impacts sur la vie quotidienne dont on parle chaque année à l'occasion d'Octobre Rose, des autres mois dédiés aux différents types de cancers. À Amiens, l'espace ressources cancer de la Somme propose des séances de yoga. Louise Jouvezhomme, vous avez suivi l'un de ces ateliers dans une ambiance bienveillante.
4: D'ailleurs, c'est la première chose qu'Émilie Crochet rappelle.
5: C'est le yoga qui s'adapte à vous.
4: Elle est infirmière et professeure de yoga adapté.
5: Dans les postures, s'il y a une douleur, surtout vous me le dites, on trouve une solution.
6: Je me sens un petit peu en décalage.
4: Marie-Pierre a 71 ans, c'est la première fois qu'elle vient.
6: Au lieu d'être allongée, je suis assise et je tends les jambes avec une sangle.
4: Pour vous, c'est plus facile d'être assise ?
6: Oui, pour l'instant, oui.
4: Le traitement contre son cancer la fatigue beaucoup, mais elle tient à être là aujourd'hui.
6: Ça fait du bien, ça vide la tête, ça me détend. Ça me fait aborder les choses plus simplement.
7: Je m'appelle Audrey, j'ai 52 ans.
4: Tout à l'heure, quand il fallait se frotter les mains et poser ensuite les mains sur son corps, là où il y en avait besoin, vous avez mis vos mains sur la poitrine. Pourquoi ?
7: Tout simplement parce que j'ai été opérée d'un cancer du sein et que ça me fait du bien de pouvoir me concentrer sur cette zone qui reste douloureuse.
8: Le yoga, c'est vrai que ça apaise.
4: Françoise a commencé à venir aux séances il y a un an.
8: Après avoir eu un cancer du rectum.
4: La solidarité et la bonne entente ici lui font du bien.
8: J'aime bien le contact des gens. Et ça, c'est important après ce qu'on a subi. Quoi.
4: Et puis, être entouré de gens qui connaissent la maladie permet aussi d'écouter son corps sans se sentir jugé.
2: Et la prochaine séance de yoga organisée par l'espace ressources cancer de la Somme a lieu demain. C'est un sujet tabou alors qu'il concerne 17 millions de personnes en France. Un rendez-vous santé sur le thème de la ménopause est proposé demain soir à Beauvais à l'espace du Pré-Martinet pour battre en brèche les idées reçues, détailler les solutions qui existent pour améliorer le quotidien. Et la date n'a pas été choisie au hasard. Les toutes premières assises de la ménopause se tiennent demain après-midi à Paris. La soirée est plutôt douce, Patrick.
0: Oui, effectivement, avec des températures qui vont quand même descendre cette nuit. Hein, les minimales pourront aller jusqu'à 7 degrés. Hein. Météo France annonce 7 à 11 hein, pour cette nuit. Demain, quelques nuages, mais assez discrets le matin. Et puis ensuite, un beau soleil pour tout le monde, avec un vent plutôt modéré, vent orienté sud-sud-ouest, avec des températures demain qui vont aller jusqu'à 21 à 24 degrés pour les maximales.
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0: Sur la route, pour l'instant, alors à Abbeville, ça roule bien. Pour l'instant, il n'y a pas de souci de circulation. À Amiens, en revanche, il y a encore un petit peu de monde, notamment sur la rue Sir-Firmin-Leroux, en direction, quand vous allez en direction de la rue des Jacobins, c'est un petit peu ralenti. Bah oui, parce que vous traversez aussi la rue des Trois Cailloux. Il y a aussi un petit peu de monde au niveau de la rue de la 2e DB, ça c'est pas très loin de la radio, pas très loin de la rue, donc de l'âtre de Tassigny. Je regarde un petit peu sur ma carte, il y a un petit peu de monde aussi, un peu plus haut sur le boulevard du Cange, là, un petit peu de monde en direction de Saint-Leu, en direction du port d'Amont et de la rue Parmentier. Sinon ailleurs, ça a l'air de rouler plutôt bien à Amiens. Un petit coup d'œil à Beauvais, ça va à peu près dans le centre-ville de Beauvais. Quand vous sortez de Beauvais, en revanche, et quand vous arrivez sur Varlui, c'est un petit peu ralenti quand même. Voilà, soyez prudents, en tout cas, pour rentrer tranquillement à la maison avec ici Picardie. Je jette un petit coup d'œil sur les gares de Picardie. Je vois un petit retard de 5 minutes en gare de Beauvais pour le train pour Paris, le train de 18h08, donc, qui devait partir là, évidemment, bon, retardé de 5 petites minutes. Petit coup d'œil aussi sur la gare TGV Haute-Picardie, avec 5 petites minutes de retard pour le train pour Lille-Flandre de 18h41 et 10 minutes de retard pour le train pour Bruxelles de 19h45.
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0: Casey and the Sunshine Band, maintenant voici That's the Way I Like It, c'était en 1975.

0: JC and the Sunshine Band, that's the way sur Ici Picardie, 18h11.
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0: Si vous aimez tout ce qui est artistique, alors rendez-vous en Baie de Somme et à Abbeville ce week-end et le week-end d'après également avec ce beau rendez-vous, le chemin des arts. On va en parler dans quelques instants avec Aline Cordier qui fait de la calligraphie. Vous pourrez d'ailleurs découvrir ce qu'elle fait à Abbeville ce week-end. On en parle juste après. Benabar, voici son nouveau titre sur Ici Picardie. Elle danse.

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0: Merci Picardie avec Benabar, c'était Elle danse, 18h14. Avec les vacances qui arrivent, vous allez pouvoir découvrir l'art sous toutes ses formes avec des artistes qui vous attendent, une quarantaine d'artistes en baie de Somme et du côté d'Abbeville avec ce beau rendez-vous, le chemin des arts. C'est ce week-end et ce sera le week-end suivant aussi. Et on en parle ce soir avec Aline Cordier qui fait partie de ces artistes. Bonsoir Aline Cordier.
1: Bonsoir.
0: Alors vous, c'est de la calligraphie que vous faites et on pourra voir ce que vous faites ce week-end à Abbeville, chez vous. Alors, qu'est-ce que vous faites comme calligraphie, vous ?
1: Alors, je fais de la calligraphie latine. On connaît la calligraphie arabe, on connaît la calligraphie asiatique, plus ou moins. Hein. Mais la calligraphie latine, on la connaît très peu. C'est une calligraphie qui part de nos lettres, de nos mots, et qui conduit à des pratiques variées. Et donc, moi, j'aime les écritures, j'aime les mots des poètes, j'aime faire danser les lettres, les mots, les étirer, leur donner des couleurs, des formes qui évoquent des émotions. Et donc, je fais des tableaux, je fais des kakémonos, des livres accordéons, des marque-pages, des petites cartes, et voilà. Et c'est ce qu'on peut découvrir en venant chez moi, 112 Grande Rue de Tuison, à Abbeville.
0: Parfait, parfait. Alors, on rappelle que c'est ce week-end, donc c'est le samedi et le dimanche, et ce sera le week-end suivant. Alors, chez différents artistes, il y a tout un collectif,
1: hein, oui, bien sûr.
0: Le collectif d'artistes, le nombre d'or. En général, c'est de 10h à 18h, hein, c'est ça, hein.
1: Oui, c'est ça.
0: Vous ne serez pas tout seul chez vous aussi?
1: Non, voilà. J'avais oublié de dire qu'il y avait avec moi Samira Brun, qui est une tisserande textile, mais aussi tisserande de perles, et donc qui fait des bijoux.
0: D'accord.
1: Et puis, bien sûr, il y a bien d'autres artistes à découvrir. Hein. C'est vraiment un voyage en baie de Somme, mais aussi un voyage dans l'art, puisque toutes les techniques, que ce soit la céramique, la sculpture, la peinture, la mosaïque, les émaux, sont à découvrir dans les ateliers.
0: Voilà, il faut
1: dire quand même.
0: Oui.
1: Oui, que pour la première fois, à mon avis, hein, parce que je ne connais pas tout, mais est invité l'artiste qui s'appelle Baptiste Boulefroy. Son nom d'artiste, c'est Bâton, et qui sculpte le bois avec notamment une tronçonneuse.
0: Ah,
1: et il réalise des choses extraordinaires qu'il faut absolument voir. C'est à Crécy-en-Ponthieu. À Crécy-en-Ponthieu, oui. Et on peut découvrir de toute façon l'ensemble des artistes et des ateliers ouverts. Il y a des clients, des petits flyers dans les offices de tourisme notamment.
0: D'accord, de la baie de Somme et à Abbeville. Et puis on a des infos également sur Internet. Donc profitez de ces deux prochains week-ends, le chemin des arts à Abbeville et en baie de Somme. Et on pourra aller vous voir à Abbeville pour la calligraphie notamment. Rappelez-nous juste l'adresse.
1: Alors l'adresse, c'est 112 Grande Rue de Tuison à Abbeville. Hein, et j'oubliais, il y a aussi des démonstrations. Vous aurez des démonstrations aussi bien de tissage que de calligraphie.
0: Voilà, formidable, il faut aller découvrir tout ça. Merci beaucoup Aline Cordier, belle soirée à
1: vous.
0: Merci à vous. Bientôt. Donc voilà, le chemin des arts à Abbeville et en baie de Somme, 10h-18h ce week-end. Et le week-end prochain aussi, en ce qui concerne Aline Cordier et la calligraphie, ce sera pour ce week-end. Two Princess, maintenant, voici tout de suite les Spin Doctors sur ici Picardie. C'était en 1991 et juste après on écoutera Seal, Kiss from a Rose.

0: Ici Picardie avec Seal, Kiss from a Rose. 18h26, vous rentrez tranquillement à la maison avec ici Picardie. Vous vous demandez, tiens, ce que vous allez regarder ce soir à la télé, pourquoi pas La France a un incroyable talent sur M6. On va en parler justement dans Coulisses Télé tout à l'heure, notamment avec Hélène Segara qui sera au micro de Patrice Cascoin.
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0: Picardie avec Adèle Castillon. C'était un été avec toi.
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0: L'été est bien fini, ça se voit surtout au jour qui raccourcissent. Hein. Si vous rentrez à la maison, il y a encore un petit peu de monde à Amiens, ça roule mieux, mais quand même, encore un petit peu de monde, notamment tiens, du côté de Pont-de-Metz, rue du Pont, rue Saint-Fucien, en direction du centre-ville d'Amiens, hein, quand vous arrivez sur le carrefour, avec les boulevards de Saint-Quentin et de Bapaume, rue de Rouen, c'est un petit peu ralenti vers le boulevard de Châteaudun, le boulevard de Beauvillers, en direction du centre-ville. La rue des Augustins, quand vous arrivez sur Saint-Leu, il y a un petit peu de monde au feu, là, mais pas grand-chose. Et puis, avenue de la Défense passive, en direction du centre-ville d'Amiens, en direction donc du boulevard de Beauvillers. Sinon, ça roule quand même plutôt bien, on va dire. Allez, rentrez bien tranquillement à la maison avec ici Picardie et avec la musique qui continue. Stevie Wonder qui arrive maintenant.
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0: Est-ce que cela veut dire que ce talent sera retenu par le jury de la France, un incroyable talent? Bah pour ça, il faut regarder l'émission de ce soir sur M6. La saison 21 a débuté la semaine dernière et se poursuit avec toujours aux commandes Karine Lemarchand. Et pour décider de l'avenir des talents, ils sont toujours quatre. Éric Antoine donc, Sugar Sammy, Marianne James et Hélène Ségara. L'une des particularités de cette saison, c'est qu'il y aura beaucoup plus d'émissions en direct, sans filet pour les artistes. J'ai demandé à Hélène Ségara si elle redoutait ses futurs directs ou si au contraire, elle avait hâte de vivre l'émission dans ces conditions. Hélène Ségara.
1: Alors je ne redoute pas le direct parce que je pense que c'est très intéressant de pouvoir laisser place à la spontanéité, à l'émotion non calculée, étant donné qu'on ne sait pas ce que les artistes nous présentent pour un deuxième passage. Pour nous, ça donne lieu à des vraies surprises, à des vraies émotions totalement surprenantes et imprévues.
0: Et comment vivez-vous le fait de laisser une partie du pouvoir de décision au public, Hélène Ségara ?
1: Les nouvelles règles de la France, un incroyable talent, et le fait que là, le public va pouvoir voter beaucoup plus tôt que prévu dans le processus, moi, c'est quelque chose que j'aime vraiment. Je trouve que c'est une très bonne idée, d'abord parce que le public intervient plus tôt, parce que souvent, même si nous quatre, on est très différents et qu'on représente un panel différent, mais malgré tout, parfois, le public ne comprend pas nos décisions ou ne voit pas les dessous des choses. Et là, je pense que le fait de donner la parole au public et de le rendre responsable de ses choix, pour moi c'est un soulagement honnêtement, parce que de toute façon je pense qu'un grand talent fait l'unanimité en général, pas seulement pour le jury mais pour le public aussi. Le public ne se trompe pas, il passe rarement à côté d'un grand talent, donc je pense que c'est une très bonne chose.
0: Hélène Ségara qui se confie sur cette nouvelle saison de La France, un incroyable talent qui se poursuit sur M6.
2: Et donc, c'est ce soir La France, un incroyable talent. Merci Patrice. Sinon, sur le petit écran ce soir, vous avez aussi Des Racines et des Ailes sur France 3. Ce soir, direction les îles anglo-normandes. Et puis, le cinéma sur le petit écran, il y a le film 3 ce soir avec Brad Pitt qui joue Achille. C'est sur la chaîne RMC Story, la chaîne 23 de la TNT.
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2: Dans quelques instants, c'est Bobard ou Picard. Une affirmation, on voit si c'est vrai. Mais tout de suite, voici Bad News, Boone Martin.

0: Moon Martin en 1980, c'était Bad News. Il est 7h moins le quart. Et c'est l'heure de Bobard ou Picard, comme chaque jour à cette heure-ci. Et nous allons retrouver Chloé Richard pour une affirmation aujourd'hui. Chloé, vous nous dites, la première capitale de France était Picarde.
1: Eh bien, c'est Picard. Et pour trouver la ville, je vous laisse quelques secondes et je vous donne un indice. Vase.
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1: Bravo, c'était bien Soissons. Pourquoi cette ville d'aujourd'hui 28 000 habitants était la première capitale de France ? Réponse au 5e siècle. Au temps de Clovis, il était premier roi de France, roi des Francs, et il mène alors la guerre contre un général romain dont le nom est Syagrius. Clovis réussit à prendre la ville et ce vase qui devient au passage un butin de guerre précieux mais aussi un objet de culte. Mais pourquoi ce vase est-il encore aujourd'hui connu ? Eh bien tout simplement parce qu'on en parlait aux écoliers à partir de 1870 jusqu'à aujourd'hui pour imager un petit peu le règne de Clovis. Bref, il a gagné la guerre et il veut tellement humilier son ennemi, Clovis, qui fait capitale la ville où il l'a battu, Soissons. La ville Picarde est donc la capitale de France à partir de 486 jusqu'en 508. Après, Soissons est redevenue capitale, mais pas des Francs, de quelques territoires, notamment sous Clotaire et Pépin le Bref, en raison de sa géographie qui est une position stratégique en France. En revanche, est-ce que vous pouvez dire que vous habitez la capitale si jamais vous habitez Soissons ? Ça, j'en doute.
0: Ouais, on peut toujours essayer, hein, pourquoi pas. Après, on sort la petite histoire et puis voilà, ça passe. Merci Chloé, à demain. La musique, maintenant, avant l'info de 19h, Sting, Englishman in New York, Céline Dion, et puis un petit à la Bachung peut-être, pour aller jusqu'à 19h.

0: Lyon sur Ici Picardie. Dans 6 minutes, 19h, toute l'actu. Et puis Décibel, vous allez retrouver Milly Mazoyer ce soir avec Charlotte Cardin qui nous présente son nouveau single, Memories.
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0: Ici Picardie avec Alain Bachung, c'était en 1994, ma petite entreprise. Passez une belle soirée.
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0: Il est 19h. Et tout de suite, place à l'info avec Diane Berger.
2: Vers une mise en examen pour tentative d'assassinat en relation avec une entreprise terroriste. Trois juges d'instruction sont saisis pour l'enquête concernant le collégien de 14 ans qui a tiré sur le principal et une enseignante de son collège d'Aubagne lundi matin. Sa garde à vue est terminée, Yannick Falt, et on en sait plus sur son mobile après un communiqué du parquet national antiterroriste.
3: L'adolescent a reconnu les faits et a même avoué avoir mûri son projet depuis plusieurs mois, tout en contestant avoir voulu tuer les personnes ciblées, notamment le principal du collège et l'enseignant de 37 ans qui ont été blessés. L'élève de 3e parle de volonté de vengeance en raison d'un harcèlement à la fois par ses professeurs et ses camarades. Preuve de sa détermination, le collégien qui était intégral. Il avait aussi avec lui un couteau pliable, l'étui à guitare dans lequel était dissimulé le fusil de chasse, contenait par ailleurs une écharpe, trois cagoules, trois vestes polaires, un keffier et un téléphone portable. C'est l'exploitation de ses réseaux sociaux qui a permis aux enquêteurs d'en savoir plus sur son profil, notamment sur sa proximité avec une mouvance glorifiant les tueries de masse. Les examens menés pendant sa garde à vue n'ont pas mis en évidence de pathologie psychique.
2: Yannick Falt, quasiment 8000 personnes interpellées en quelques semaines dans le cadre du mouvement lycéen. C'est le bilan dévoilé tout à l'heure par le ministère de la Justice et parmi ces manifestants arrêtés, 85% sont mineurs. À titre de comparaison, c'est quasiment deux fois plus de personnes arrêtées qu'au moment du mouvement contre le CPE en 2006. Le traitement des jeunes manifestants qui met en colère notamment l'acteur Omar Sy. Il s'est exprimé ce matin sur France Inter, on l'écoute.
4: Quand je vois ce qui se passe aujourd'hui en France avec ce mouvement des lycéens là, et qui est une petite lumière au final, parce que qu'est-ce qui se passe? C'est nos mômes, c'est l'avenir de notre pays qui est en train de dire à un pays qui est complètement à la dérive, j'ai un cap. Écoutez-nous, on sait à peu près où on a envie d'aller nous demain, parce que ce pays-là, ça va être le nôtre. Donc, quand je vois qu'on réagit pas à ça, et que le réflexe, c'est de leur empêcher de parler, ou leur taper sur la gueule, ou même de les mettre les uns en face des autres pour faire des combats d'enfants, je trouve ça lamentable. Et je me dis, mais où sont les responsables? Quelle est notre part à nous, adultes, parents?
2: Si, Omar Sy, interviewé par Sonia De Villers sur France Inter. Et depuis le début du mouvement, 248 élèves ont été blessés, 937 policiers et gendarmes également blessés, dont 40 dans la seule journée d'hier. D'après Sébastien Lecornu, et l'Éducation nationale enregistre son plus lourd bilan de personnel blessé, 149 personnes concernées. Dans ce contexte, le syndicat Alliance Police Nationale annonce porter plainte contre l'État pour mise en danger de la vie d'autrui. À Nantes, le hall d'entrée du lycée Nelson Mandela avait été ravagé par un incendie lors d'un blocage. Des images qui avaient marqué les esprits. Sa réouverture partielle est désormais envisagée pour le 16 novembre prochain. D'ici là, les élèves vont continuer de suivre les cours à distance. Un garçon de 12 ans est mort dans un accident de trottinette électrique à Toulon aujourd'hui. D'après les premiers éléments de l'enquête, il a percuté un poteau alors qu'il ne portait pas de casque. Duralex sera le verre le plus vert au monde. C'est le message de son nouveau repreneur Cédric Meston, choisi aujourd'hui par le tribunal de commerce d'Orléans. Il mise sur la transition énergétique de l'usine pour sauver cette marque bien connue des Français. Son offre préserve près des deux tiers des emplois, mais une soixantaine de salariés restent sur le carreau. Les pensions de retraite complémentaires du privé revalorisées à compter du 1er novembre prochain, plus 1,4% après une réunion concluante de l'Agirc-Arrco. Et puis, grosse soirée pour les supporters du PSG. Le club de football affronte dans quelques heures Manchester City en deuxième journée de Ligue des Champions. Bonsoir Bruno Salomon.
5: Bonsoir.
2: Bruno, premier grand match de la saison pour le Paris Saint-Germain face à un club qui ne lui réussit pas forcément.
5: Oui, effectivement, ce Paris Saint-Germain qui a les plus grandes difficultés à venir s'imposer ici du côté de Manchester City dans l'Etihad Stadium. Jamais le PSG dans son histoire n'a réussi cela. Donc on espère ce soir que le PSG va réussir à renverser une équipe avec ses stars, Erling Haaland ou encore Ryan Cherki ou Gianluigi Donnarumma. C'est un match en tout cas XXL qui attend ce PSG. C'est peut-être le premier vrai gros test de la saison pour ce Paris Saint-Germain qui pour le moment a affronté le Slovan Bratislava en Ligue des Champions. champions et c'est tout. Ils les avaient battus 6 buts à 1, mais ce soir, Paris va jouer face à bien plus costaud et ça va être bien plus intéressant d'analyser ce qui va se passer ce soir ici du côté de l'Etihad Stadium. Et vous l'entendez peut-être dernièrement, mais les supporters parisiens sont en train d'arriver. Ils seront 3000 à venir encourager face à 60 000 Anglais.
2: Merci beaucoup Bruno Salomon, PSG Manchester, coup d'envoi de la rencontre à 21h. Merci d'écouter ici. La météo, le ciel va rester dégagé.
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2: La météo, le ciel va rester dégagé ce soir et demain, beau ciel bleu sur une large partie de la France après des températures exceptionnellement douces pour une mi-octobre. Ça va continuer demain entre 11 et 17 degrés dans les terres le matin, autour des 18 sur la façade atlantique, jusqu'à 20 degrés dans le sud. Et l'après-midi, il fera 21 degrés à Lille et Cherbourg, 21 aussi à Belfort, 22 à Marseille, 23 à Paris, 25 à Nantes, 25 aussi à Toulouse et même 28 degrés attendus à Tarbes.
0: Cette nuit, on aura un ciel un petit peu voilé, mais on pourra quand même voir les étoiles. Les températures vont descendre entre 7 et 11 degrés pour demain, jeudi. Même si on aura quelques nuages discrets le matin, la journée finira par être bien ensoleillée. Le vent est modéré demain de sud à sud-ouest. Côté mercure, les maximales devraient atteindre les 21 à 24 degrés sur l'ensemble de la Picardie. 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
2: Et ça, évidemment, dès le lendemain, dans Décibels.
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2: Feel Good, c'était la chanson phare du deuxième album de Charlotte Cardin. Le troisième, porté par Tant pis pour elle, The Way We Touch. Et puis la toute nouvelle chanson Memories, qu'on écoutera tout à l'heure avec Charlotte Cardin. Elle est notre invitée dans Décibels. Bienvenue les amis. Bienvenue avec la nouvelle du jour et j'avoue que ça m'a fait des petits frissons quand j'ai appris ça. Notre cher Paul McCartney est fan de Céline Dion. Eh ben oui, c'est comme ça. Il a fait le voyage à Paris pour assister au concert de Céline. Alors, il y a plein d'Américains aussi qui l'ont fait, hein. Rihanna, Michelle Obama. Mais personne n'a annoncé une collab avec Céline Dion, ce qui est le cas de Paul McCartney. Il a dit sur ses réseaux sociaux qu'il était ravi qu'elle fasse partie de son projet High in the Clouds. C'est un film musical basé sur un... à la participation de Lady Gaga, de Lionel Richie, très classe, Alain Chabat. J'adore cette idée que Alain Chabat soit au milieu de cette myriade de stars américaines, ça lui va tellement bien. Et donc, il y aura aussi notre chère Céline Dion. Bref, tout ça pour dire que le prochain projet de Paul McCartney est hyper réjouissant. Et je vous propose de fêter ça en écoutant un bon Live and Let Die.

0: une merveille. Live and let die, Paul McCartney et les Wings.
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0: Il est temps, les amis, de vous parler de notre coup de cœur du jour. Il s'agit d'une artiste. Alors, elle écrit les paroles, elle compose la musique, elle joue de la guitare et elle chante. Elle est plutôt rock, ça, ça nous plaît bien. Et son nom, c'est Izzy Maria. Elle est originaire de Cherbourg, mais voilà, installée à Paris depuis un petit moment. Le rock, c'est vraiment son truc. Et son premier EP, Rockstar, chapitre 1, est sorti le 25 septembre dernier. Izzy Maria, s'il y a un chapitre 1, c'est sans doute qu'il y aura un chapitre 2. Mais voilà, prenons l'histoire au début et découvrons-la sur sa moto. Izzy Maria, c'est le coup de cœur ce soir de Décibels.

Alors, elle est trop forte, hein. Easy Maria, Rockstar chapitre 1, son premier EP est disponible. Et pour celles et ceux qui nous écoutent à Paris, sachez que Easy Maria sera en concert le 2 décembre prochain à La Boule Noire. Chanson de Charlotte Cardin, Memories. Charlotte Cardin qui a cassé Internet hier en annonçant la sortie de son troisième album, Midnight, Mon Amour. Elle vous en parle dans quelques secondes, ici et nulle part ailleurs.

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4: Dictators, un titre du groupe Edgar. Ce duo électropop originaire d'Amiens dans la Somme est né de la complémentarité entre l'écriture sensible de Ronan Mézières et les compositions d'Antoine Brun, nourries par leurs influences communes de la pop britannique.

0: avril 2022, Edgar publie son premier album, Secret, mêlant pop, folk et électro. Le titre Dictators, avec son énergie contaminante, devient l'un des morceaux emblématiques du disque. Le groupe Edgar avec Dictators, un coup de cœur ici Picardie.
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2: Ça y est, elle est arrivée, je vous promets, Charlotte Cardin, depuis le début de l'émission. Bonsoir Charlotte.
3: Bonsoir.
2: Alors, c'est une actualité extrêmement réjouissante. Hier, tu as annoncé la sortie de ton prochain album. Il y a une nouvelle chanson, il y a plein de belles choses qui arrivent. On est vraiment ravis. Est-ce que c'est une belle période pour toi aussi?
3: C'est merveilleux, c'est tellement excitant d'annoncer de la nouvelle musique, d'annoncer ce troisième album sur lequel je travaille depuis 3 ans maintenant. Ouais. Donc c'est de la nouveauté, c'est un souffle de fraîcheur dans ma vie. Ouais, je suis très contente.
2: Formidable. Alors, on avait déjà quelques indices sur ce troisième album, Charlotte, à savoir Tant pis pour elle.

0: enquêtrice. Les experts Paris. On en tire comme conclusion que le nouvel album sera à nouveau bilingue, du français et de l'anglais, et qu'il y aura beaucoup, beaucoup d'histoires d'amour.
1: Oui, carrément. Énormément d'amour. Oui,
0: oui, c'est l'idée. On avait parlé la dernière fois du fait que écrire en français, c'était un cap qui n'avait pas été facile à passer, mais qui est désormais quelque chose de très gratifiant pour toi. Là, sur donc cette longue période où tu as préparé l'album, tu t'es quand même pas détaché de l'anglais. T'avais envie de garder les deux.
1: Oui, ben j'avais envie de garder les deux et d'encore plus faire rencontrer ces deux langues. Oui. Dans lesquels je crée et que je m'exprime depuis très très très longtemps. J'avais fait des projets un peu plus individuels en français et en anglais, mais là c'est la première fois que je fais un album qui est carrément bilingue et qui marie les deux langues sur plusieurs titres et qui marie les deux langues vraiment à 50-50 sur l'album, quoi.
0: Alors, dans la préparation de cet album, il y a eu des tournées, il y a eu des concerts dans des stades énormes. Voilà, il s'est passé beaucoup de choses dans ta vie artistique. Il y a eu un épisode qui, j'imagine, a été très douloureux pour toi, parce que quand on dit à une chanteuse, là, il faut plus chanter pendant un mois pour réparer ta voix. Alors voilà, il y a tous ces épisodes-là qui sont enchaînés, des grandes joies, des grandes peines. Ouais. Ça a un impact sur la musique que tu crées ou pas?
1: Ah, carrément. Carrément. Ah ouais. Et en fait, ça a été un processus un peu différent des autres albums, justement pour ça, parce que j'ai tellement vécu de choses dans les dernières années.
0: Bah oui.
1: Moi, avant qu'il y ait tout cet engouement autour de ma chanson Feel Good, je pensais que j'allais prendre un an, vraiment juste faire un album et me consacrer à la création. Mais au final, j'ai une chanson comme ça qui a explosé à la radio en France et donc qui m'a fait vivre plein de choses incroyables. Et évidemment, ce que je vis influence aussi ma création et les choses qui m'inspirent. Donc, c'est un album qui a eu un processus un peu plus long, mais évidemment teinté de mes joies, de mes peines et de toutes les émotions entre ça aussi, quoi.
0: Ah oui, bon. Et tout va bien maintenant pour ta voix?
1: Ça va bien, je suis de retour. J'ai été en repos vocal pendant un mois, même un peu plus.
0: C'est silence total ou tu pouvais quand même un peu chuchoter?
1: Pendant quelques semaines, ça a été silence total, mais total. Ça m'était jamais arrivé de me blesser les cordes vocales de cette façon-là. Et donc après, progressivement, j'ai recommencé à parler comme ça. Mais ouais, ça a été une grosse blessure. Mais maintenant, je suis guérie. Mes cordes vocales sont lisses et prêtes à vous chanter plein de chansons, là.
0: Génial. Alors, il y en a une que l'on va écouter maintenant. Mm-hmm. Elle est sortie la semaine dernière. Elle s'appelle Memories, souvenirs. C'est bien, moi qui parlais des bons et des mauvais souvenirs de ces trois dernières années. Qu'est-ce que tu peux nous en dire avant qu'on l'écoute? Pour celles et ceux peut-être qui seraient passés à côté la vendredi dernier, qui découvriraient ce soir cette nouvelle chanson. Déjà, elle est bilingue, comme quoi, voilà.
1: Déjà, elle est bilingue, effectivement. C'est une chanson sur ces histoires qu'on se ressasse en boucle dans notre tête, ces histoires amoureuses qui, plus on les rejoue comme un film dans notre tête, plus notre propre souvenir se modifie, plus il est teinté par notre implication émotionnelle dans ce souvenir précis-là. Et donc, voilà, c'est un peu sur ces pensées en boucle qui nous hantent.
0: Memories, la chanson, vous allez l'écouter en boucle, ça c'est sûr, et elle va vous hanter comme un gentil fantôme. Charlotte Cardin est de retour. Memories, souvenirs.

0: La nouvelle chanson de Charlotte Cardin, Memories, Souvenirs. Charlotte, waouh, je comprends pas comment vous chantez comme ça. J'essaye de chanter vos chansons. Non, mais comme tout le monde, Feel Good par exemple, j'essaye de la chanter. Hein. You make me feel good. Et ça a l'air simple, mais pas du tout. C'est des techniques incroyables. Je sais pas, à quel âge vous avez réalisé que vous aviez une voix pas comme les autres?
1: J'ai réalisé que j'adorais chanter très très très jeune. Et c'est ma mère qui a constaté que j'avais une bonne oreille, je pense, pour une enfant. C'était vraiment quand j'avais 3-4 ans.
0: Vous chantiez déjà juste,
1: selon ma mère et selon des petites vidéos qu'on a conservées et tout. Mais après ça, j'ai pris des cours de chant pendant très longtemps. J'ai travaillé mon timbre. Mais chanter m'a toujours amené énormément de joie. Ça a toujours été une façon de m'exprimer qui faisait partie de moi vraiment dès ma plus tendre enfance.
0: C'est un cercle vertueux, parce que alors ça nous fait un bien de vous écouter. Et donc la grande nouvelle, Midnight, mon amour, nouvel album, le 29 janvier 2027. Autant dire que cette année prochaine, voilà, s'annonce extrêmement chargée. Alors tant qu'on vous a sous la main, Charlotte, puisqu'on est sur une carrière internationale, donc quand elle est là, on l'attrape et on ne la lâche plus. Racontez-moi comment ça se fabrique, une chanson de Charlotte Cardin. Vous avez votre signature vocale, on vous reconnaît tout de suite, mais il y a aussi un style que vous avez vraiment affiné là, entre le dernier album et aujourd'hui. Comment on fabrique ça?
1: En fait, j'ai un partenaire créatif principal qui s'appelle Jason Brando, et donc la plupart des chansons, je l'écris vraiment main dans la main avec Jason. On est deux auteurs sur la plupart des chansons, et en fait on adore avec Jason parler de, déjà on est des amis depuis presque 15 ans, ça fait très très très longtemps qu'on travaille ensemble, qu'on est très proches, et donc on connaît tout l'un de l'autre. Et on adore parler de psychologie, on adore aller vraiment, vraiment très profondément dans l'analyse de nos émotions, de certaines situations qui sont très, très précises. Et donc, une session de songwriting avec Jason et moi, c'est vraiment, on parle pendant 90% de la session.
0: Une discussion.
1: C'est vraiment une discussion hyper profonde. Ouais. Il y a beaucoup d'humour aussi. On rit énormément ensemble. Et je dirais un 10% où on crée et où ces conversations-là nous inspire vachement à créer et à jouer, à être libre avec les styles musicaux qu'on explore. Jason ouvre pour moi vraiment un genre de terrain créatif qui me permet vraiment de me sentir hyper libre et jamais jugée non plus quand je lui parle de toutes sortes de situations, toutes sortes d'émotions. Et donc, on aime aller très profondément dans l'analyse psychologique ensemble.
0: Oh, incroyable! ça m'intéresse vraiment parce que vos chansons ne ressemblent aux chansons de personne. Mais voilà, votre méthode aussi est assez unique. Pour le coup, c'est fou quand même. J'adore cette histoire. Donc, Midnight, mon amour, beaucoup de conversations, beaucoup d'histoires d'amour. On l'a dit, beaucoup de temps, 3 ans. Est-ce qu'il manque un ingrédient là dans ce que j'ai dit? Est-ce que la scène aussi a beaucoup influencé?
1: La scène influence la façon déjà que j'approche le songwriting, parce que pour moi, jouer live, c'est là où ma musique prend tout son sens. Ouais. Et la musique en général, je trouve que quand elle est partagée en contexte live, il y a tellement des belles choses qui se passent. Et donc, oui, c'est vrai que je pense aussi à l'expérience live quand j'écris. Mais cet album-là, j'avoue que la chose à laquelle on n'a peut-être pas touché, c'est que c'est mon album qui est le plus... C'est un album qui est nocturne pour moi. C'est un album qui explore vraiment ces parties de nous qui font surface quand le soleil se couche. Ces parties que peut-être que parfois on a tendance à cacher dans la vie de tous les jours, mais on parle beaucoup de rêves, beaucoup de fantasmes, beaucoup de ces parties de nous qui sont refoulées parfois au grand jour, mais qui refont surface la nuit. Donc ça a été une exploration un peu de tout ça, cet album.
0: D'où le Midnight, minuit, mon amour, nouvel album de Charlotte Cardin qui sortira le 29 janvier prochain, déjà disponible. Donc la nouvelle chanson Memories que vous venez d'entendre et que vous écoutez très régulièrement sur votre radio ici. Charlotte, on vous garde encore un petit peu.
1: Avec plaisir.
0: À tout de suite.
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3: Et si on parlait un peu plus de santé mentale? Les semaines d'information sur la santé mentale sont justement organisées pour ça, avec cette année un thème qui invite à sortir des sentiers battus. Pour notre santé mentale, ouvrons-nous aux arts. Alors voici quelques rendez-vous à noter dans la région. À Amiens, demain, une rencontre est proposée autour de la santé mentale des jeunes à la cité scolaire boulevard de Saint-Quentin. Toujours à Amiens, mais vendredi, le Safran propose deux ateliers artistiques, le matin autour du modelage et l'après-midi autour des arts plastiques, une façon de découvrir comment la création peut aussi devenir un moyen d'expression et de bien-être. Et puis à Beauvais, demain jeudi, il y aura notamment les Olympiades pour créer du lien autour d'activités sportives et ludiques, ainsi qu'un théâtre débat destiné aux étudiants sur la question « Comment ça va toi ?» Vraiment ? Les semaines d'information sur la santé mentale, des rendez-vous pour parler de santé mentale autrement et surtout pour oser en parler.
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0: On va pas se mentir, hein, quand il y a une raison de se réjouir, on se jette dessus. Et là, en l'occurrence, le retour de la divine Charlotte Cardin. Rebonsoir Charlotte.
1: Bonsoir.
0: C'est évidemment une excellente raison de se réjouir. L'album Midnight, mon amour, qui sortira à la fin du mois de janvier. Et cette nouvelle chanson Memories qu'on adore. Let's go.

0: jardin. Il est temps de faire des choix, Cornélien. C'est un petit questionnaire, il faut choisir ou m'envoyer balader et refuser de choisir. C'est tout à fait possible, Charlotte. Là, vous avez déjà eu les deux, mais je demande, une victoire de la musique ou un disque d'or? Qu'est-ce que vous préférez?
1: Oh, ben c'est dur, mais là, je me dis... les deux font vraiment plaisir, mais c'est vrai qu'un disque d'or, c'est génial parce que c'est le public qui directement écoute ma musique. Après, la victoire de la musique, c'est une très, très belle consécration aussi, très belle reconnaissance. Donc, c'est très dur de trancher pour celle-ci, j'avoue.
0: Alors, on choisit pas. Là, c'est peut-être plus facile. Couche tard ou lève tôt?
1: Je suis assez lève-tôt de manière générale, mais cet album-ci, le prochain Midnight Mon Amour, c'est un album vraiment couche tard.
0: Ouais. Donc vous avez vivre cette vie-là pour écrire ce genre de chansons, il faut les écrire plutôt la nuit, vraiment.
1: Je pense que c'est des chansons qui ont été très inspirées par la nuit, mais c'est vrai que si je regarde l'ensemble de ma vie, d'habitude je suis plutôt lève-tôt, mais là pour cette vague créative, c'était plutôt couche-tard.
0: Vous préférez perdre votre téléphone portable ou perdre votre mot de passe Instagram?
1: Waouh, le choix difficile. Je préfère perdre mon mot de passe Instagram parce qu'après, on peut le retrouver facilement. Il nous envoie un courriel, non?
0: Avec sûrement le compte de Charlotte Cardin, il doit être un peu bien traité quand même. Il y a tellement de followers, j'avoue. Vous préférez sauter un repas ou faire une nuit blanche?
1: J'aime pas sauter les repas, j'avoue. Les nuits blanches, après, ça dépend si c'est pour écrire de la musique.
0: Toujours là.
1: Ça me plaît, mais je pense que je préfère une nuit blanche.
0: L'intelligence artificielle, ami ou ennemi?
1: C'est dur. C'est vrai que ça me fait un peu peur, j'avoue, l'intelligence artificielle, surtout parce qu'on entend plein de choses et on dirait vraiment que c'est le début de quelque chose et c'est monstrueux. En même temps, au début, je trouvais ça excitant parce que je me disais, bon, c'est super chouette pour comme moteur de recherche pour plein de trucs. Oui. Mais j'avoue que là, ça commence à me faire un peu peur, ouais.
0: Voilà. Ouais. Imaginez, vous vous réveillez demain matin avec une nouvelle voix. C'est une question que j'ai posée à Robert Charlebois la semaine dernière. Que vous répondez, Charlotte. Vous vous réveillez demain matin avec une nouvelle voix québécoise, Garou ou Céline Dion? Vous choisissez
1: Céline Dion, sans l'ombre d'une hésitation.
0: Vous êtes allé à son concert, alors à Paris, vous?
1: Oui.
0: Alors,
1: c'était exceptionnel. Ça m'a plu. C'est un understatement de dire que ça m'a plu. J'ai adoré. Adoré.
0: Alors, on vous propose de faire le Stade de France. C'est super, le son est génial, c'est plein à craquer. Vraiment, on vous propose le Stade de France parfait. Il y a juste un truc, il faut accepter de le faire en pyjama.
1: J'accepte. J'accepte, mais surtout avec mon album Midnight, mon amour, ça peut vraiment être une vibe. Ouais, pyjama de satin, comme ça.
0: Et elle a une petite dernière pour la route. Si vous pouviez choisir n'importe quel super pouvoir, vous choisiriez lequel?
1: Ce serait celui de me téléporter n'importe où, à n'importe quel moment. Je voyage tellement, je suis entre deux continents, tout le temps, et ça me permettrait de voir les gens que j'aime quand je veux. Ce serait absolument ce super pouvoir que je voudrais.
0: On vous souhaite de la téléportation tant qu'on peut. Et on écoute Tant pis pour elle, puisque du coup, Tant pis pour elle, elle est sur
1: l'album
0: Midnight,
1: ouais,
0: mon
1: absolument,
0: amour. Absolument. Ah, oui. C'était le premier extrait
1: voilà.
0: De ce nouvel album, et on l'aime toujours autant.

0: Oh là là, cette chanson, Charlotte Cardin, tant pis pour elle. Et le clip, qui était absolument incroyable, un clip en trois mouvements hyper cinématographique. C'est vrai que ce qu'on a entendu aujourd'hui, donc Memories, là aussi il y a quelque chose de très cinéma. Est-ce que c'est un fil que vous avez envie de tirer et pour ce nouvel album et même pour la suite de votre carrière, ce côté image, clip, film?
1: Oui, ben c'est... très impliquée aussi dans les clips, dans tous les visuels qui sont associés à mon projet. Et pour le coup, cet album, ce prochain album, Midnight, mon amour, est un album qui est très cinématographique, même dans sa musicalité, je pense encore plus que mes autres albums.
0: Même le titre donc, de l'album, Midnight, mon amour, ça pourrait être un titre de film.
1: Ouais, j'ai vraiment eu du plaisir à jouer avec ces codes-là et en même temps, j'approche aussi le songwriting comme on pourrait approcher aussi l'écriture d'un film. Pour certaines chansons, c'est un peu plutôt une comédie romantique. Ouais. Pour d'autres, c'est des drames. Et donc, oui, je suis inspirée quelque part de ma vie à moi, mais de manière générale, j'aime aussi beaucoup jouer avec les codes du cinéma pour créer des histoires comme ça qui nous font transporter et voilà que moi je peux raconter comme on raconterait un livre ou un film quoi.
0: Alors Memories, la nouvelle chanson, il y aura un clip à un moment, vous avez envie
1: de
0: ça?
1: Oui, Memories, il y a un clip. Non seulement il y a un clip, mais il y a deux clips pour Memories parce que on a une version en français de la chanson Memories et on a une version en anglais aussi. Et on a fait deux clips qu'on a sortis presque en même temps pour ces deux versions de la chanson. Et en fait, l'histoire, le concept de la chanson Memories, c'est vraiment ces souvenirs qu'on se rejoue en boucle dans nos têtes. Et donc, ce qu'on a voulu faire avec ces deux clips, c'est deux clips qui sont très similaires, mais qui ont quelques petites différences. C'est comme deux personnes. Histoire et ces deux clips de danse, mais on a échangé les rôles, on a inversé les rôles dans les deux clips avec mon partenaire de danse et donc c'est un peu comme quoi ces idées et ces souvenirs, ils changent toujours plus on se les rejoue dans notre tête et on a voulu illustrer ça dans les clips.
0: Ah, c'est très très bon ça, donc les amis ne ratez pas les deux clips de Memories. Je trouve ça très, très chouette artistiquement de donner autant de place aux clips justement, alors qu'on vit dans une époque où il y a pas mal d'artistes, je ne pense pas qu'en plus ce soit leur

0: important parce que c'est un peu une extension de mon art, des histoires que je raconte. J'ai envie de montrer ces images-là et de prendre le temps et aussi de m'entourer de créatifs qui m'inspirent, que ce soit des réals que j'aime, que ce soit des stylistes, des gens qui font du set design. Il y a tellement de gens hyper créatifs qui m'entourent dans la création de ces clips-là et moi, ça me nourrit énormément. Mais par exemple, avec mon dernier album, 99 Nights, on n'avait fait aucun clip. On avait juste décidé de faire des tout petits, genre 8-9 secondes qu'on appelait des visualizers, qu'on jouait en boucle et c'était avait été seule l'entièreté des visuels associés à cet album-là. Mais là, pour celui-ci, encore une fois, qui est plus cinématographique, qui raconte des histoires, c'est ça, qui sont plus dramatiques, plus colorées, j'avais envie de me lancer dans la création de clips voilà, à fond.
1: Je vous ai vu en concert cette année, Charlotte, et plusieurs fois en festival. C'était super, festival Sœurs Jumelles, tout début de l'été. Et puis on a eu la chance aussi de vous avoir il y a quelque temps à la Maison de la Radio et de la Musique, le fameux Ken Festival.
0: Ouais, c'était chouette.
1: Voilà, avec un concert où vous étiez au piano, comme ça, c'était très très beau. Ça m'a fait penser à une de vos chansons d'il y a quelques années. C'était Les Jupes.

0: Et cette partie de vous, vraiment qui... Où la voix, en fait, fait tout. Et où voilà, vous chantez comme, vous savez, comme des chanteuses dans un, ben justement, dans un vieux film américain, des choses comme ça. Enfin, voilà, il y a un côté très, très dramatique que j'aime beaucoup dans ce chant, Les Jupes, et que j'ai retrouvé sur scène quand vous êtes au piano, etc. Est-ce que ça aussi, ça va faire partie de l'univers de Midnight, Mon Amour, ce côté vraiment, votre voix, votre piano, et assez peu, finalement, de choses autour?
1: Alors il y a certaines chansons sur l'album Midnight Mon Amour qui sont très simples dans leur
0: dépouillées
1: où j'ai voulu mettre voix de l'avant et juste qu'on se concentre sur l'histoire que je raconte mais on s'est aussi vachement amusé avec des productions qui sont un peu flyées sur d'autres chansons, donc on est un peu allé dans les deux directions et au final c'est un album que j'aime beaucoup parce qu'il m'a donné beaucoup de place créativement, justement de pouvoir orner les chansons de plein de sons que j'aime, d'instruments des saxophones, des instruments plus jazz, des prods plus électro, et à la fois faire des ballades qui sont complètement dénudé de fioritures et d'extra.
0: Et est-ce que c'est ça justement la vraie récompense du succès, c'est de pouvoir avoir le temps et de pouvoir avoir cette totale liberté artistique, de suivre vos envies, vos instincts, parce que plus personne peut rien vous dire là. Non mais c'est génial. Est-ce que c'est ça? Parce que on dit oui, le succès. Alors oui, on vous reconnaît dans la rue et on va dans des beaux endroits, etc. Mais en fait, vous avez gagné la liberté en cartonnant avec l'album précédent.
1: Ouais. Ben pour moi, c'est exactement ça. Moi, c'est vrai. C'est une validation incroyable juste de continuer à plonger le plus profondément à l'intérieur de moi et de suivre mes instincts créatifs librement. Et c'est vrai que j'ai un public que je trouve incroyable parce qu'il me permet cette liberté. Et je sens que je suis accueillie quand j'ai des propositions qui sont en français, quand j'ai des propositions en anglais, des propositions plus électro, des ballades. Et tout ça fait partie de mon univers et je sens que j'ai un public qui accueille ces choix à bras ouverts, et donc j'en suis très reconnaissante.
0: Bras ouverts, cœur ouvert et oreilles grandes ouvertes, les amis. Préparez-vous, Midnight, Mon Amour, le nouvel album de Charlotte Cardin sortira le 29 janvier 2027. On y est presque à l'année prochaine, allez, courage. Et déjà disponible, donc Memories, le troisième extrait de ce disque qu'on écoute régulièrement sur votre radio ici. Merci beaucoup, Charlotte.
1: Merci beaucoup, c'est très chouette.
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3: Merci, c'est le groupe Madame Monsieur. Madame Monsieur, le duo de pop électro composé de Émilie Satt et de l'amiénois Jean-Carl Lucas. Les deux artistes se sont rencontrés en 2008 dans un bar et ont rapidement commencé à écrire et composer ensemble. L'année 2018 marque un tournant pour le duo lorsqu'ils représentent la France à l'Eurovision avec Merci, ce titre inspiré de l'histoire vraie d'un bébé né sur un navire humanitaire en Méditerranée. Merci et le groupe Madame Monsieur, un coup de cœur ici Picardie.
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5: Et merci de nous avoir choisis pour passer votre mercredi soir. Charlotte Cardin partie. C'est l'heure du blind test, les amis. On va jouer ce soir avec François et avec Didier. Salut messieurs.
6: Salut,
5: bonsoir, salut, François. Le cadeau de ce soir, eh bien, c'est le hors-série du Parisien. À propos de l'incroyable comeback de Céline Dion, on en parlait à l'instant avec Charlotte Cardin qui a dit que d'avoir aimé le concert, oui, c'était même peu dire, qu'elle avait absolument adoré le concert. Alors, je ne sais pas, François et Didier, si vous, vous êtes allés applaudir Céline Dion ou pas.
6: Non, le film pour sa vie.
5: Moi non plus, j'ai pas vu. Voilà, oui, j'ai vu des extraits sur Instagram, c'est ça. Mais j'ai vu, c'était incroyable.
6: Même en dehors de l'hôtel, surtout, voilà.
5: Est-ce que c'est pas ses meilleurs moments, franchement, quand elle est devant la bagnole, elle est incroyable. Je suis d'accord.
6: Apparemment, il y a quelques-uns des voisins qui en ont un peu marre, mais bon.
5: Mais oui, le tapage nocturne de Céline Dion et de ses fans, j'adore. C'est vraiment fou. Donc, je vous offre à chacun ce hors-série du Parisien qui est super bien fait sur son comeback, le pourquoi, du comment, et puis aussi un reportage dingue d'un journaliste du Parisien qui a essayé de trouver sa maison à Las Vegas. C'est un très très chouette, ouais, très chouette document. Et donc vous en avez un chacun. Et attention, comme je vous le rappelle, nous célébrons cette semaine sur votre radio ici la semaine de la résilience. Eh bien, il y a un poste de radio à gagner ce soir. Il y en a un tous les soirs cette semaine dans Décibel. Pourquoi est-ce qu'on vous offre un petit poste de radio? Parce que en cas de cata totale, plus d'électricité, plus d'eau, plus de gaz, plus rien, plus d'internet, et ben la radio, c'est le seul moyen de continuer à s'informer. Donc voilà, puisque nous boostons notre résilience, les amis, et bien l'un de vous deux, uniquement l'un de vous deux. De la même manière, un petit poste de radio bonus à gagner ce soir. Ah ouais, alors il faut donner tout ce que vous avez, ok messieurs?
6: Okay,
5: allez, je compte sur vous, François et Didier. Le thème ce soir du blind test, c'est les étoiles. Alors, les chansons et les étoiles. On y va avec un premier titre. On cherche l'interprète. François et Didier, surtout, n'oubliez pas de me donner votre prénom avant de donner la réponse. On y va. Première chanson étoilée. Oui. Dites-moi, qui chante Didier.
6: C'est pas Joe Dassin?
5: Non.
6: François Paul Naref, Michel. Ah, je suis allé trop vite.
5: Caramel demandé. Alors oui Didier, parce que en vrai, sur l'intro, il y avait un petit côté country, Joe Dassin, complètement.
6: Ouais.
5: Mais
6: ouais, je suis allé trop vite, ouais.
5: C'était bien. Le premier point va chez François. Mais il nous reste encore d'autres chansons étoilées pour peut-être vous départager. Voici la deuxième. Dites-moi qui chante ça.

0: Sous la même étoile, un point pour Didier. Sous quelle étoile suis-je né ? Un point pour François. C'est donc sur ce dernier titre qu'on va savoir lequel de vous deux repart avec le poste de radio spéciale Résilience, spéciale Fin du Monde, que votre radio ici vous offre. Parce que même quand le monde sera terminé, la radio continuera d'émettre. Oui, on sera avec vous jusqu'au bout, comme dans un film américain catastrophe. C'est promis. Et tous les deux, vous gagnez, on l'a dit, le hors-série du Parisien sur Céline Dion. Allez, c'est parti. Dernière chanson étoilée. Dites-moi, les amis, c'est qui ça ?
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0: Mathieu Chédid aime la bonne étoile. C'est le D'accord. deuxième point pour Didier qui repart comme François.
1: Oh oui, allez.
0: Avec Bravo, le hors-série du Parisien François. Consacré à Céline Dion. Et en plus, donc, parce que ça nous fait fort plaisir, le poste de radio spécial pour la semaine de la résilience. Et les amis, puisqu'on est dans les étoiles, David Bowie n'est jamais bien loin. Alors pour Didier, pour François, pour tous les résilients de France, de Navarre et du monde entier, David Bowie nous emmène dans l'espace avec son Starman qui va faire danser les kids. C'est ce qu'il raconte dans cette chanson merveilleuse. Voici David Bowie dans les étoiles.

0: Le David Bowie des années 70, c'est de l'album The Rise and Fall of Ziggy Stardust and the Spiders from Mars, qu'on peut juste appeler Ziggy Stardust, tout le monde verra de quoi on parle.
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0: Et c'est déjà l'heure de la dernière chanson de l'émission, l'anniversaire du jour, c'est celui de... Gérald de Palma, 59 ans aujourd'hui. Lui qui est né le 14 octobre 1967 à Saint-Denis, à La Réunion. C'est là qu'il vit encore, aujourd'hui. On lui souhaite bonne route. Oh, ça va, pardon, mais c'est vrai que quand ton plus grand tube, c'est sur la route, bah souvent, les gens te souhaitent bonne route avec beaucoup de cœur. Et bon anniversaire, monsieur De Palmas.

0: Je sais pas si je préfère pas la fin dans cette chanson. Elle est tellement classe. Sur la route, Gérald de Palmas. Joyeux anniversaire à lui, 59 ans aujourd'hui. Merci à l'équipe de Décibel. 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
0: Et sur votre radio ici, 20h tout pile. Bonne soirée les amis.
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4: Bah bien sûr qu'on est là, salut à tous, très bon début de soirée. Si vous avez envie de vous poser, de vous détendre, bienvenue au cœur de cette heure de tranquillité et d'évasion. On va voyager partout en France grâce au parcours inspirant d'un invité qui nous permet de mieux comprendre qui il est grâce aux lieux, aux endroits, aux villes et aux régions qu'il ou elle a pu traverser durant son parcours. Nous irons à votre rencontre ce soir en région, dans le Val-de-Loire, pour découvrir notamment un jardin potager extraordinaire et puis on parlera des droits médicaux dans certaines régions. Un sujet sur lequel notre invité sera forcément sensible puisque je reçois en effet un médecin généraliste, un médecin humaniste, c'est pas mal aussi comme définition. Un homme engagé dans la lutte contre les violences faites aux femmes et aux enfants, engagé également contre l'homophobie. Il est romancier aussi. Son roman « Où vont les larmes quand elles sèchent » a conquis plus d'un demi-million de lecteurs et son nouveau livre vient de sortir « L'homme qui choisit la douceur ». Il est en librairie depuis le 1er octobre. Je reçois Baptiste Beaulieu. Où vont les larmes quand elles sèchent, c'était le précédent, avec plus d'un demi-million de lecteurs. Quel succès! Bonsoir Baptiste Beaulieu.
5: Bonsoir Eric, bonsoir à toutes et tous.
4: Bonsoir docteur.
5: Oui, oh, bah, Baptiste c'est très bien aussi.
4: C'est pas votre nom, hein, Baptiste Beaulieu.
5: Non, moi j'ai pris un pseudonyme parce que j'avais très peur qu'avec la médiatisation des romans,
4: bien sûr.
5: D'attirer beaucoup trop de monde qui viendrait au cabinet médical pour de mauvaises raisons. Et moi je veux qu'on vienne me voir parce que je suis médecin, pas parce que j'ai publié un livre ou que je suis passé à la radio, quoi. Et donc Beaulieu, c'est l'endroit où j'ai grandi, à Maubeaulieu, à côté de Verfeil, dans le sud-ouest.
4: Ah, vous êtes parti, j'ai même pas eu besoin de poser la question, ça y est, on est déjà dans le voyage. Mais je croyais que vous étiez né à Toulouse, moi.
5: Alors, je suis né à Toulouse, mais j'ai grandi à Verfeil, qui est à 15 minutes de Toulouse.
4: D'accord.
5: Voilà.
4: Alors, vous grandissez à Toulouse, ou c'est le hasard, c'est parce qu'il y a la maternité, ça se fait que vous habitez à côté, donc tout simplement.
5: Oui, et puis parce que mes parents ont fui la région parisienne dès qu'ils ont pu. Le plus tôt possible.
4: Ouais. C'est pas bon site pour Paris ou la région parisienne, fuir la région.
5: Non, leur rêve, c'était d'habiter dans le sud-ouest.
4: Ouais.
5: Et puis, bon, les prix de l'immobilier à Toulouse étaient trop élevés déjà à l'époque. Et donc, ils se sont exilés à 15 minutes de Toulouse, dans la campagne toulousaine à Verfeil.
4: Vous êtes né à l'hôpital La Grave. Et alors, vous dites, comme tous les Toulousains.
5: Oui, comme tous les vrais Toulousains.
4: Les vrais Toulousains.
5: Les vrais Toulousains naissent sous le dôme de La Grave.
4: Ouais. Alors,
5: voilà. C'est une petite blagounette à Toulouse que les vrais Toulousains naissent à La Grave.
4: Ouais. Voilà. Vos parents, ils étaient de Noisy, hein, puisque vous évoquez la région parisienne. Ils étaient cheminots au départ. Puis quand ils sont arrivés du coup dans l'aire urbaine toulousaine, ils ont changé de boulot totalement.
5: Non, en fait, mes grands-parents étaient à travailler à la SNCF.
4: Hein. Ouais.
5: Mon père, lui, était photographe et ma mère était universitaire.
4: Ah, rien à voir. Donc c'était vos grands-parents qui étaient cheminots.
5: Exactement.
4: Ok.
5: Mes grands-parents étaient cheminots, une grande famille de cheminots avec un amour immodéré pour tout ce que ça représente. Cette solidarité entre cheminots qui était très très forte chez mes grands-parents. Voilà, cette communauté-là. Quoi.
4: Vous vivez où? Alors, vous avez évoqué l'endroit, mais vous êtes plusieurs, je crois que vous avez deux sœurs, il me semble.
5: Oui, j'ai deux sœurs qui vivent aussi à Toulouse, c'est les piliers de ma vie, et je crois que si elles s'étaient exilées loin de Toulouse, je le vivrais très très mal.
4: C'est vrai.
5: Oui.
4: Encore donc aujourd'hui, elles sont là-bas, vous êtes tous restés là-bas, et on parlera justement ce choix d'avoir installé votre cabinet médical, notamment du côté de Toulouse. Vous vivez un peu à la campagne, hein, en dehors de Toulouse, c'est ça votre enfance?
5: Oui, moi j'ai grandi à Maubeaulieu, juste à côté de Verfeil, au milieu des champs avec les petites balades à vélo et puis ce côté-là de la campagne qui vous savez c'est la phrase d'Audiard qui dit à la campagne le jour on s'ennuie et la nuit on a peur, ça résume assez mon enfance à la campagne.
4: Ouais.
5: C'est de longues plages d'ennui quand même évidemment et puis parfois la nuit il y a personne, il y a rien, il y a pas de lumière, il y a pas de bruit, parfois aussi la peur.
4: Alors, le week-end, vous faisiez peut-être aussi peur en forêt. Je sais que le week-end, c'était la nature, oui. C'était l'environnement. C'était ça aussi, quand même, votre enfance.
5: Oui, mais ça, on s'aperçoit à quel point c'est précieux quand on l'a perdu. Parce que maintenant, je vis dans le centre-ville de Toulouse. Et c'est vrai que ça me manque parfois.
4: Le jardin, les cabanes.
5: Eh oui. Avec les cousins, les cousines, les spectacles aussi qu'on organisait avec les cousins, cousines.
4: En forêt?
5: Dans le jardin de la maison.
4: Dans le jardin de la maison.
5: Bah, oui, on a refait tout Starmania avec mes cousins et mes cousines.
4: C'est où vous alliez cuire des châtaignes? C'était dans ce jardin aussi?
5: Oui, on allait ramasser les châtaignes en forêt juste à côté de chez nous. On ramassait aussi des mûres, des framboises. Et puis, je me souviens de dimanche après-midi au bord de la cheminée, comme ça, et mon père qui faisait cuire les châtaignes, quoi.
4: À Toulouse, c'est l'école Michelet. Ça, c'est la primaire, hein, pour vous. Vous avez de bons souvenirs de la primaire. Vous avez des visages des instituteurs.
5: Oui, je me souviens.
4: Vous ont marqué.
5: Madame Denis, qui tirait très, très fort les oreilles. Madame Taillefer. Et c'est vrai que dit comme ça, ça fait vraiment, on dirait des noms de professeurs tirés du petit Nicolas, quoi. Vraiment, c'est Madame Taillefer, Madame Denis. Bah, elle s'appelait vraiment comme ça. Et peut-être qu'elle nous écoute. En tout cas, moi, j'ai de bons souvenirs de cette enfance.
4: C'était 5 boulevard Michelet. J'ai regardé l'adresse. Vous y repassez devant de temps en temps?
5: Oui, et toujours avec un petit pincement au cœur, parce la cour d'école, une fois, je me suis dit, les gens ils vont croire que je suis un pervers, mais j'ai voulu regarder par-dessus les grilles, parce que c'était mon école.
4: Bien sûr, je comprends parfaitement.
5: Sauf que maintenant, j'ai 40 ans, et donc ça doit faire bizarre un homme de 40 ans qui regarde par-dessus les grilles.
4: Mais vous auriez pu rentrer dans la cour, vous présenter, dire, voilà, j'étais là quand j'avais
5: 7 ans. C'est mon école aussi.
4: C'est votre école, bien sûr, on revendique toujours son école. Bon, la carte postale de Toulouse, vous m'envoyez une carte postale de Toulouse, 3 images comme ça qui vous viennent?
5: Évidemment, la place du Capitole.
4: Logique.
5: Qui est une merveille. Le Grand Rond, qui est juste à côté du Jardin des Plantes, et qui est le rendez-vous des Toulousains le dimanche après-midi sur les pelouses du Grand Rond. Et peut-être aussi, évidemment, ça me paraît important de la citer, la librairie indépendante de Toulouse, Blanche, qui est une des plus vieilles librairies indépendantes de France, et qui est un haut lieu de la vie culturelle toulousaine, quoi.
4: Bon, ça, on pourra en parler tout à l'heure, parce qu'on parlera de ce livre aussi, hein, L'homme qui choisit la douceur, que vous venez de publier pour ce roman. Il y a la basilique Saint-Sernin. Mmh. On parlera de Toulouse, mais le couvent des Jacobins, le Pont-Neuf aussi, c'est ça Toulouse.
5: Surtout pour les étudiants, le Pont-Neuf, c'est... Parce qu'il y a un bar juste à côté qui s'appelle La Couleur de la Culotte.
4: Oui, alors je le connais très bien, j'allais vous en parler, c'est fou ça. La première fois que j'étais à Toulouse, j'ai vu le nom de ce bar, donc vous me confirmez, il existe toujours.
5: Oui, puis avec les pastilles au maître et tout, si, c'est des bons souvenirs ça. Enfin, des souvenirs, quand on a des souvenirs de ces soirées-là.
4: Évidemment. La région PACA vous emmène, en tous les cas, vous permet d'évoluer, de découvrir d'autres choses. Et alors, il y a notamment Speracédès. C'est où ça?
5: Speracédès, c'est juste à côté de Cabri, qui est juste à côté de Grasse, qui est pas loin de Cannes.
4: Okay.
5: Je précise parce qu'il faut aller par capillarité du plus petit vers le plus gros. Non, Speracédès, c'est un petit village effectivement en Provence et qui est une merveille, quoi. Voilà. Et mes parents.
4: C'est vos vacances, c'est l'été.
5: Bien sûr, ils avaient une petite maison comme ça au bord de la mer et j'ai de souvenirs de merveilleux et notamment de pizza. Mais je me dis, j'ai dû grandir parce que moi dans ma tête elles étaient grandes. Et parce que quand on est petit, les pizzas du sud, elles paraissent immenses. Et quand on grandit, c'est non, en fait, elles sont juste de taille normale. C'est nous qui étions vraiment, vraiment petits, quoi.
4: On aurait pu aller à l'île en Dodon.
5: Oui, aussi.
4: C'est où?
5: L'île en Dodon, c'est juste à côté de Toulouse, à une heure et demie. Et c'est des grands, grands champs de blé avec de gros, gros ballots de blé. J'y allais avec les copains, avec Victor, avec Sébastien, avec Anne-Cat. Et on passait des week-ends merveilleux là-bas, vraiment.
4: Je sens qu'on va bien se balader avec vous et qu'on va parler de bonnes choses aussi, à déguster, pourquoi pas, parce que la gastronomie existe aussi à travers la cartographie de notre pays. Baptiste Beaulieu, vous êtes notre invité. On se balade aussi pendant toute l'émission avec votre France à vous, mais aussi celle des auditeurs d'ici, avec Benoît Prospero qui nous rejoint. Il est temps de passer en revue les merveilles du vivant. Et Benoît, aujourd'hui, vous nous emmenez dans un jardin potager, un peu comme avant.
6: Un potager comme avant, ou comme aujourd'hui, puisqu'il existe finalement. Nous voici avec Ici Orléans, en région Centre-Val de Loire, dans le Loiret, à Chécy. C'est ici que se trouve un maraîcher formidable qui s'appelle Benjamin Trousselard. Et chez lui, nous sommes au potager d'antan. Alors concrètement, c'est quoi l'idée? Simplement de nourrir sainement. Voilà, c'est-à-dire que le potager d'antan rime avec nourriture saine, culture bio, AMAP, locale et joie de vivre. Alors juste d'abord, pour se plonger dans l'ambiance, au fil des saisons, on peut retrouver quoi?
7: Tomates, courgettes, concombres, aubergines, poivrons, pommes de terre, carottes, courges et compagnie.
6: Ah bah oui, ça fait envie, hein, surtout quand il s'agit de produits sains. Et donc aujourd'hui, il est maraîcher, mais pas seulement maraîcher. Il est maraîcher bio, de saison et local. Pourquoi il a fait ce choix?
7: parce que c'est faire pousser de la nourriture saine, c'était quelque chose qui résonnait en moi de manière incroyable.
6: Vivre en adéquation et en cohérence avec les ressources que nous offre la planète et avec soi-même aussi, hein, finalement. Voilà ce qui s'appelle donner du sens. Et au-delà de ça, Benjamin a aussi, en marge de son potager, une AMAP, c'est-à-dire une association pour le maintien d'une agriculture paysanne. Petit rappel concrètement à quoi ça sert.
7: L'idée, c'est que c'est une association qui fait de la mise en relation entre des consommateurs et des producteurs bio.
6: Voilà, donc concrètement, vous êtes consommateur, vous vous inscrivez à la MAP et une fois par semaine, bah, vous venez retirer les produits que vous avez commandés à un groupe de producteurs qui est donc associé via la MAP pour vous donner un accès à une alimentation saine et à un prix normal. Donc là, par exemple, dans le Loiret, bien, ce sont 13 producteurs qui vous attendent.
7: Alors les distributions, elles se passent le mercredi soir sur l'exploitation à Chéti et les gens peuvent venir nous rencontrer pour voir un peu comment ça se passe et puis pouvoir adhérer et puis commander leurs produits.
6: Voilà, en fait, c'est comme si vous alliez dans 13 fermes, sauf que ici, elles sont toutes regroupées au même endroit. Et donc ici, bien sûr, des légumes, des fruits, mais aussi du pain, de l'huile, des pâtes, de la farine et même des conserves. Bah oui, parce que je vous ai dit, ça peut parfois être très festif. Directement du producteur au consommateur. Bref, allez découvrir le monde de Benjamin Trousselard sur Facebook. Ça s'appelle Le Potager d'Antan. C'est à Chécy, dans le Loiret. Vous verrez, c'est une merveille. Et merci, ici Orléans.
4: Ah bah merci beaucoup Benoît Prospero, vous aimez les potagers, Baptiste Beaulieu, manger des potages.
5: J'ai pas la main verte, mais il va falloir que je m'y penche sérieusement. Quoi.
4: Enfin, j'oublie pas que vous aimez la nature, hein, parce que petit, c'était les champs de blé, hein, vous grimpiez sur les ballots de blé à l'époque.
5: Oui, puis on a 11-12 ans avec les copains, puis c'est aussi la première cigarette, c'est la liberté.
4: Oh là là, mais vous êtes médecin, c'est pas bon, on n'a pas le droit de fumer.
5: Si vous saviez le nombre de médecins qui fument.
4: Ça suffit. Restez bien avec nous, on va continuer de se balader. Baptiste Beaulieu est votre invité, on parlera de ce roman, L'homme qui choisit la douceur. On parlera de théâtre aussi, parce que voilà, la plupart des choses qu'ils font sont souvent adapté au théâtre pour le Festival Avignon, mais aussi en ce moment à Paris. Puis on va aller aussi en Bretagne, qui est un autre ancrage pour vous, Baptiste Beaulieu, votre invité sur ICI.
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4: Et la musique de votre radio, c'est Morane avec Toutes les mamas.

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2: Je suis bien entouré parce que je suis à la fois avec un médecin et avec un romancier. Il y a les deux fonctions pour lui. Baptiste Beaulieu, votre invité, né à Toulouse. Il est avec vous jusqu'à 21h. Retour ce soir sur sa carrière médicale et littéraire pour celui qui s'est fait connaître il y a quelques années ça avec son blog Alors Voilà. Auteur de poésie, d'essais, de bandes dessinées, de romans et de nouvelles multi-récompensées. Il nous dit tout sur cette ascension à travers son parcours et les lieux qui l'ont marqué en France. Alors bien sûr, on a parlé de son enfance à Toulouse, près de Toulouse, de Grasse, près de Grasse également pour l'enfance. Vous avez des souvenirs bretons?
3: Oui, parce que enfant, moi j'étais un rêveur, j'étais passionné par la mythologie, les mythologies.
2: Ouais.
3: Mythologie égyptienne, grecque, nordique, et ça a été une folie pour moi de découvrir que la France aussi avait sa mythologie et que... particulièrement en Bretagne, il existe une mythologie française et qui est passionnante. Tout ce qui est cycle arthurien, évidemment, Brocéliande, Merlin, Brocéliande, etc. Paul, ouais. Voilà, et puis la Viviane, la fée Viviane, la Dame du Lac. Moi, ça a été une merveille de découvrir aussi tous les romans liés à ça.
2: Je vous mets dans une ambiance un peu mystérieuse. Rennes-le-Château.
3: Oui, mais ça, c'est près de Toulouse.
2: Ça, c'est dans l'Aude, ouais.
3: Ah oui, je pensais un des endroits les plus mystérieux du monde.
2: Pourquoi?
3: Mais parce que vous connaissez l'histoire ou pas?
2: C'était, ah non?
3: Ben, Rennes-le-Château, c'était un petit village qui était vraiment pas très très riche, et puis un abbé arrive, l'abbé Saunière, et
2: ah, ça me dit quelque chose,
3: voilà
2: ça.
3: Il commence à faire des petits travaux dans sa sa petite abbaye, et il aurait trouvé quelque chose, et en quelques semaines, d'un seul coup, le village devient richissime. Lui arrose tout le monde avec de l'argent qui venait d'on ne sait où, et beaucoup d'argent, et personne n'a jamais su ce qu'il avait trouvé. Alors certains disent que c'était le tombeau du Christ, d'autres que c'était des documents que l'église lui a racheté très très cher, et donc c'est un vrai mystère autour de Rennes-le-Château, et du coup, c'est vrai, attire énormément, comment on dit ça, énormément de pimpins, quoi, de beaucoup de gens qui
2: de
3: sont.
2: Pimpins.
3: Ah oui,
2: c'est l'expression de Toulouse, ça, les pimpins.
3: Beaucoup de gens qui sont persuadés qu'ils vont.
2: Des
3: touristes du paranormal, on va dire
2: d'accord.
3: Ça comme ça.
2: Ah, oui,
3: voilà,
2: d'accord.
3: Qui sont persuadés qu'ils vont rencontrer des extraterrestres à Rennes-le-Château.
2: Bon, tout ça, c'est dans l'Aude, c'est la région Occitanie, les jolis souvenirs des soirées à la Belle Étoile, vous en avez, les grandes balades, les randonnées. C'est aussi ça, votre enfance, votre adolescence. Vous saviez ce que vous vouliez faire, d'ailleurs, Baptiste Beaulieu, quand vous étiez gamin, ou vers 12-13 ans déjà?
3: Ah oui, c'était très clair, moi je voulais être médecin ou écrivain.
2: C'est bien, vous avez réussi les deux.
3: Ah oui, non, mais là, celle que vous me voyez, c'est, vous avez un enfant qui a accompli ses deux rêves. Du coup, je suis dans une perte de sens totale dans ma vie actuellement.
2: Vivez votre meilleure vie, là.
3: Mais oui, mais je me dis, qu'est-ce que je peux espérer maintenant?
2: Ah, vous avez d'autres objectifs, vous êtes papa depuis peu.
3: Heureusement que j'ai mes enfants, parce que sinon, je serais totalement perdu.
2: Découvrir une nouvelle vie, là. Bon, le bac en poche, fac de médecine, c'est à Toulouse? Fac
3: à
2: de
3: Toulouse, médecine. Bien sûr, à Toulouse, à la faculté de Rangueil, à Toulouse.
2: Ok. Est-ce que c'est l'occasion de sortir un peu quand même? Parce que quand on est étudiant en médecine, on a besoin aussi un peu de se libérer par rapport à tout ce qu'on vit quand on est à l'externat, par exemple. Vous faites la fête un peu?
3: Alors, on fait la fête de manière aussi assez raisonnée, parce qu'il y a quand même le concours de l'internat à la fin des études, donc on doit travailler.
2: Sûr.
3: Mais de grands souvenirs nocturnes de la vie toulousaine qui sont merveilleux. Je pense à des boîtes comme le Bikini ou le Geisha. et certaines de ces boîtes sont fermées ou ont été incendiées. On n'a jamais trop su pourquoi.
2: Ouais.
3: Ça, on dit toujours que c'est une ville qui est éminemment nocturne, Toulouse. C'est une des premières villes étudiantes de France et qui a un rythme très hispanique. On dit toujours que c'est la plus française des villes espagnoles, Toulouse.
2: Ouais.
3: Il y a quand même un rythme de vie très hispanique à Toulouse, quoi.
2: Cette belle région occitanique est à l'honneur. Premier vrai boulot, donc c'est l'externat. 200 euros par mois le matin, l'hôpital. L'après-midi, c'est les cours, en amphithéâtre. J'imagine que vous avez croisé énormément de visages, des patients, des médecins, des parcours incroyables. C'est le dévouement qui vous a marqué, hein.
3: Oui, moi, j'ai des souvenirs de personnes, de ce qu'on pourrait, de personnes sur lesquelles on fera jamais de reportage ou dont on ne parlera jamais, des aides-soignants, des aides-soignantes. Par exemple, Fabienne, qui se levait le matin et qui arrivait à l'hôpital 15 minutes plus tôt et qui repartait 15 minutes plus tard le soir parce que elle s'occupait d'un patient qui avait une maladie de Pott, c'est une tuberculose du rachis, et donc ce patient était obligé de rester alité pendant des semaines, voire des mois. Et donc, comme toutes les personnes très alitées, il était constipé. Et ben, elle arrivait plus tôt le matin et elle repartait plus tard le soir pour lui faire aussi des massages coliques comme on fait aux nourrissons.
2: Pour dégager, quoi. Hein.
3: Voilà, pour lui permettre.
2: Exactement,
3: pour lui permettre d'aller à la selle naturellement parce qu'elle voulait pas lui prescrire des laxatifs. Et je me souviens le patient qui disait à Fabienne, j'ai jamais autant aimé une femme qui me fasse autant chier. Il disait.
2: Pas mal. C'est pas mal, c'est bien vu. Non, mais voilà, c'est bien aussi par votre intermédiaire ce soir de rendre hommage aussi à ces gens qu'on voit moins.
3: Oui.
2: Et qui sont capables de donner encore plus d'heures que ce qu'elles font habituellement pour des salaires qui sont toujours un peu, contestables. Le SAMU, vous y avez travaillé. Alors là, bon, je le fais un peu avec le sourire. parce que le SAMU, c'est jamais drôle.
3: Non.
2: Surtout ce que vous découvrez. Mais vous allez prendre l'hélico à plusieurs reprises. Et du coup, vous découvrez votre sud-ouest à vous, vu d'en haut.
3: C'est très étrange, ça, d'un seul coup, découvrir sa ville d'en haut et encore plus dans un hélicoptère, encore plus dans les conditions d'une intervention du SAMU. C'est-à-dire, on découvre sa ville d'en haut avec cette urgence-là d'aller quelque part. Elle est magnifique. Moi, vous savez, je suis un amoureux de Toulouse. Ne me lancez pas.
2: Oui, je sais, je vais vous lancer en fin d'émission.
3: Venez tous à Toulouse, venez visiter Toulouse. C'est la plus belle ville du monde. Ah oui, très chauvin, moi. J'adore ma ville. J'adore ma ville, j'adore ses habitants, j'adore ce lieu de vie-là qui est incroyable. Et donc, oui, j'ai des souvenirs avec l'hélico du SAMU. On atterrit au milieu d'un champ pour une jeune fille qui faisait de l'équitation et qui s'était pris un coup de sabot dans le ventre. On la ramène avec nous. Et puis, d'un seul coup, elle demande à boire. Elle était assoiffée. Et ça, c'est toujours mauvais signe. C'est toujours le signe d'une hémorragie interne. Et effectivement, elle avait une rupture de la rate où on a pu la sauver. Mais oui, c'est très étrange de découvrir sa ville dans ces conditions-là. Vous
2: imaginez. C'était dans le Gers, ce champ-là.
3: Oui.
2: Bah, c'est un poste d'observation qui est privilégié, quoi.
3: Ah, bah oui, on a cette chance. En fait, c'est vrai, quand on est étudiant, on est payé au lance-pierre, mais on a cette chance-là de parfois, de temps en temps, prendre l'hélicoptère, quoi.
2: Bah, vous avez besoin de rigoler. Hein.
3: On a besoin de
2: vous marrer un peu, vous avez besoin d'évacuer.
3: Ah, mais oui, on a besoin de ça.
2: Combien de temps pour devenir médecin aujourd'hui?
3: Moi, ça a été 12 ans.
2: 12 ans pour être généraliste?
3: Oui.
2: Donc spécialiste, on est sur 13, 14, 15 ans.
3: Ah oui, c'est sur 15 ans, oui, facile.
2: Ouais, c'est plus qu'avant, moi j'avais souvenu généraliste, 10 ans.
3: C'est très très long et du coup c'est très étrange de voir tous nos copains qui n'ont pas fait médecine, qui eux ont déjà une vie, commencent déjà à cotiser pour leur retraite, et nous on est encore à l'école avec les livres, avec les examens, et c'est vrai que c'est une grande joie aussi à un moment donné de se lancer dans la vie active, vraiment.
2: Vous encouragez les gens à devenir médecin?
3: Alors, vraie question, hein. C'est un métier merveilleux, mais qui est totalement bouffé par les tâches administratives. C'est atroce, quoi. Des papiers, des CERFA, des certificats. Moi, j'en peux plus. C'est très chronophage. Et j'ai rien contre la sécurité sociale, où c'est très important qu'elle existe. Mais si elle pouvait nous décharger, moi, j'aimerais ne pouvoir faire que de la médecine. Mais malheureusement, ce n'est pas ce que je fais actuellement.
2: Vous allez vous installer en 2016 en tant que médecin généraliste, puisque vous devenez médecin. Vous choisissez Toulouse, là où vous allez, parce que c'est l'ancrage, c'est le vôtre.
3: Et la plus belle ville du monde.
2: Exactement, la plus belle ville du monde. Et vous avez bien raison de vous y installer. C'était important de rester là où vous avez vécu et grandi. Vous ne seriez pas vu médecin ailleurs?
3: Non, je ne me voyais pas quitter cette ville-là qui m'a beaucoup donné et qui m'a donné aussi des souvenirs merveilleux, des souvenirs d'enfance, d'adolescence. Et puis surtout, ça a été une période aussi où j'ai commencé à publier. Et les bouquins ont marché très vite, très fort. Et donc, j'avais besoin de cet ancrage-là pour pas non plus de perdre la tête, quoi.
2: Eh ben, ça, on va en parler dans une poignée de secondes avec vous, Baptiste Beaulieu, notre invité ce soir. Ici, on entreprend comme vous. Vous venez de finir vos études, vous devenez médecin. On en est là, à ce stade de votre vie. Pour se former, on va parler, tiens, de santé. Les chirurgiens s'exercent sur des corps donnés à la science. Mais depuis quelques années, une entreprise propose une autre solution que nous présente Catherine Kikando.
4: À Limoges, on peut acheter des parties de corps humain.
5: Whoopinaise.
4: Oui, comme vous dites. Mais je vous rassure, tout est légal, bien sûr, car il s'agit d'eau en silicone fabriquée par Adidrim à destination du milieu médical, comme nous l'explique son président Clément Mulle.
6: Des modèles qu'on utilise pour la formation en chirurgie orthopédique et traumatologique. On a la possibilité, grâce à notre parc machine d'impression 3D, et de pouvoir reproduire à partir de n'importe quel scanner de patient un modèle en intégrant les tendons, les ligaments, la peau si besoin. Donc on a la possibilité de faire des modèles vraiment ultra réalistes et l'objectif c'est d'être une alternative aux cadavres qui sont actuellement utilisés pour former les chirurgiens.
4: Cadavres qui sont de plus en plus difficiles à trouver, sans parler des contraintes sanitaires. Adidrim peut aussi produire en série pour former les chirurgiens sur une pathologie en particulier. Adidrim est spécialisé dans les pieds et les chevilles, mais dans leur catalogue, ils ont aussi par exemple des bassins, des coudes et des genoux. Ces os secs, comme on les appelle, peuvent aussi être fournis avec des options comme de la peau, des ligaments et des tendons, tous faux évidemment. Fondée en 2017 par deux jeunes ingénieurs matériaux, la demande est croissante depuis.
6: Notre principal marché, ça reste l'Europe, que ce soit la France, la Suisse, l'Allemagne. Mais depuis l'année dernière, en fait, on a démarré notre lancement aux États-Unis, qui a très bien marché, notamment sur notre expertise qui est plutôt le pied et la cheville. Mais on démarre aussi cette année le marché de l'Amérique latine aussi.
4: Internationaux, les os de Limoges. Surtout qu'il y a une composante financière qui explique aussi ce succès.
6: Un pied-cheville avec de la peau, des ligaments à l'intérieur, ça coûterait autour des 400 euros. en sachant que pour acheter une pièce anatomique, ça coûte entre 600 et 800 euros.
4: L'économie n'est pas négligeable, effectivement. Bon alors, je sais que vous n'irez pas en commander pour Noël, même si vous avez très envie de jouer au Dr Maboul, mais plus d'infos sur cette activité sur adidream.com, A-D-D-I-D-R-E-A-M. Merci à Garance Caillé d'ici Limousin pour cette idée qui réinvente la formation des chirurgiens. Ici, ça entreprend à Limoges avec Adidream pour acheter des os, mes défauts.
2: Eh ben voilà, merci beaucoup Catherine Cliquendron pour ces belles initiatives qui nous viennent eh bien de chez vous, de cette belle France que nous mettons à l'honneur chaque soir avec Baptiste Beaulieu qui va vous rappeler encore une fois que Toulouse est la plus belle ville de France.
3: Du monde,
2: Yvalois. Il est votre invité, on parlera avant 21h de L'homme qui choisit la douceur, ça c'est le nouveau roman. On parlera aussi de médecine et de tout ce qu'il fait autour de la médecine. Je viens de vous dire, il s'est installé en 2016, mais le cabinet médical ça reste aussi quelque chose de très solitaire. Et je sais que l'envie peut-être de travailler en équipe à l'hôpital, ça vous fait... Enfin, vous y réfléchissez. On en parle dans un instant.
3: Ouais.
2: À tout de suite, Baptiste, sur Ici. On est ensemble jusqu'à 21h.
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2: Avec une petite nouveauté, rien que pour vous, 100% nouveauté, la langue avec Losing Texas, c'est sur Ici.

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2: Pour les amateurs de l'humour, des jeux de mots et des histoires complètement décalées, rendez-vous samedi soir à Amiens pour retrouver tout l'univers de Raymond Devos. La comédie de Picardie accueille en effet deux fois Devos, un spectacle proposé par la troupe Solilès. 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Rendez-vous ce samedi 17 octobre à 20h à la Comédie de Picardie, rue des Jacobins à Amiens. Spectacle gratuit. Mais attention, il faut réserver quand même pour cette bonne dose de rire et de poésie. 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
3: Et actuellement, il sillonne la France et les librairies avec son nouveau roman qui vient de sortir aux éditions de l'Iconoclaste, L'homme qui choisit la douceur, et qui raconte l'histoire d'un groupe de paroles entre médecins. Médecin, il l'est, notre invité Baptiste Beaulieu se raconte jusqu'à 21h. On a découvert ce parcours de médecin jusqu'à ce que vous deveniez médecin. Vous êtes encore à Toulouse en cabinet. Et puis il y a eu ce blog Alors Voilà, c'était il y a maintenant quelques années. Vous avez tiré la matière de ce premier recueil d'ailleurs qui sera vendu à 60 000 exemplaires, il me semble, à l'époque. Il a été traduit en 14 langues. C'est énorme.
4: Une sacrée expérience quand on vient d'un petit village du sud-ouest de la France. J'écris sur la vie des soignants,
3: sur ma vie
4: de médecin, avec cette volonté de peut-être aussi essayer de réconcilier les soignants et les soignés, parce qu'il y a des tas de raisons pour lesquelles les gens peuvent parfois être fâchés avec le corps médical. Et donc, il devait y avoir 2-3 personnes qui me lisaient sur ce blog, ma tante, ma mère, ma grand-mère. Et puis un jour, je me lève et puis il y avait 60 000 personnes en ligne qui lisaient mes écrits, quoi. Et j'apprends que le matin même, Sandrine Blanchard, qui était rédactrice en chef au Monde, avait fait la une du Monde.fr sur ce que j'écrivais, sans me prévenir, sans m'écrire, quoi que ça. Et dans la même journée, je reçois une dizaine de courriers de la part d'éditeurs parisiens qui me disaient qu'ils voulaient vraiment me rencontrer. Vous imaginez un petit peu le séisme. Et donc, je débarque à Paris pour rencontrer ces éditeurs, mais la première chose que je voulais faire, c'était, dans ma tête, c'était aller remercier Madame Blanchard. Et donc, j'arrive, mais vraiment provincial. C'est ce qu'on appelle vraiment la montée à Paris.
3: Oui,
4: j'arrive à Paris, je croise quelqu'un en sortant du train qui me sourit. Alors, moi, j'ai dit, je vais être édité, elle a dû me prendre pour le fou du bus.
3: Déjà, croiser quelqu'un qui sourit à Paris, c'est fort.
4: Oui, c'est vrai qu'à Paris, on ne sait jamais si vous voulez aller quelque part ou tuer quelqu'un.
3: Je ne sais pas. On plaisante.
4: Et donc, moi, j'arrive au Monde avec un énorme bouquet de fleurs en me disant, pour moi, j'allais rentrer, j'allais aller toquer à sa porte et lui donner son bouquet de fleurs. Donc vraiment, la vision provinciale de ce que peut être le Monde, parce qu'en fait, il y avait des militaires à l'entrée, il y avait des agents de sécurité, et qui me disent, mais vous êtes qui? Qu'est-ce que vous venez faire là? Je dis, je viens voir Madame Blanchard pour lui offrir un bouquet de fleurs, mais vous avez rendez-vous? Non, pas du tout. Je dis, mais du coup, monsieur, c'est pas possible, en fait. Vous allez rester à l'entrée en bas. Bon, ils ont appelé Madame Blanchard qui est descendue et qui était très touchée de ce bouquet de fleurs, mais qui, je crois, ne se rendait pas vraiment compte qu'elle venait de changer ma vie, quoi.
3: Elle a changé votre vie, effectivement.
4: Et du coup, le lendemain, vous savez ce que je fais, Eric?
3: Je sais pas, vous allez me dire, Baptiste.
4: Je reviens avec un deuxième bouquet de fleurs. Je voulais vraiment qu'elle se rende compte qu'elle avait changé ma vie.
3: Mais qu'est-ce qu'il est romantique, et gentil, donc, sympa.
4: Et donc, je redébarque au Monde, vous avez rendez-vous? Non, toujours pas. Ouais. Et donc, il rappelle Madame Blanchard qui redescend et qui me dit très, très gentiment, c'est adorable, Baptiste, mais il faut arrêter maintenant.
3: Faut pas rester là.
4: On est en contact encore de temps en temps. Je crois qu'elle est très heureuse de mon parcours et moi, je lui suis très reconnaissant si elle m'entend. Je l'embrasse et je la remercie.
3: C'est extraordinaire. Vous arrivez donc à être médecin et romancier. Vous recevez le prix méditerranéen des lycéens en 2016 pour votre deuxième roman. Alors, vous ne serez plus jamais triste. C'était où d'ailleurs? Vous avez reçu ce prix? À Perpignan, jolie ville aussi.
4: Ah, mais superbe ville.
3: C'est pas la plus belle au monde. Mais
4: Toulouse. En Danie, il y a Bordeaux. Non, je plaisante. Ça, il y a toujours cette guerre entre les Toulousains et les Bordelais.
3: Non, mais vous pouvez me fâcher avec les Parisiens et les Bordelais ce soir. Donc c'est sympa, j'ai perdu des auditeurs grâce à vous. Un an plus tard, vous adaptez en BD votre premier ouvrage, Les mille et une vies des urgences.
4: Ça a été vraiment une merveille de pouvoir voir son livre être approprié par un autre médium qui est voilà l'illustration, et de voir Dominique Marmoux, qui est l'illustrateur de cette de ce roman dessiné, et de le voir comme ça transfigurer mes histoires. Et donc oui, ça a été la poursuite d'une belle aventure, quoi.
3: Vous rencontrez les Français aussi avec ses premiers livres. Vous allez un petit peu partout. De 2018 à 2024, vous tenez une chronique chez nos confrères de France Inter. Grand bien vous fasse. Qui était un très beau rendez-vous qui n'existe plus aujourd'hui. Vous vouliez faire passer quel message d'ailleurs à ce moment-là?
4: Moi, ma volonté, c'était toujours dans cette tentative d'essayer de réconcilier un petit peu les gens avec le milieu médical.
3: Vous pensez qu'on est fâché avec l'hôpital?
4: Je pense que beaucoup de gens sont fâchés. Enfin, moi, j'ai reçu depuis le début de ma carrière de romancier, depuis que j'écris des livres comme ce dernier roman, je reçois beaucoup de courriers de gens qui me racontent les aventures qu'ils ont pu parfois vivre. Parce que, vous savez, mine de rien, il y a quand même cette inadéquation entre ce qu'on est et ce qu'on est malade. C'est-à-dire, je m'explique. Moi, quand je prends ma blouse le matin pour aller au travail, j'ai choisi d'être là. J'ai mis cette blouse, elle me conforte dans l'identité que j'ai choisie en tant que médecin. Mais aucun malade ne se lève le matin en disant aujourd'hui je choisis d'être malade. Et donc, quand on arrive à l'hôpital et qu'on est avec des gens d'un côté qui sont confortés dans leur identité et d'autres personnes qui sont, eux, menacées dans leur identité, évidemment qu'il se crée un fossé qui peut être parfois terrible, d'autant plus que vous arrivez à l'hôpital, on vous met tout nu, sous la blouse, les gens défilent dans votre chambre, connaissent votre nom, votre prénom.
3: On n'est pas en avant.
4: Non, vous êtes allongé, les soignants sont debout, donc rien que ça, cette dynamique-là, elle peut créer, je crois, beaucoup, beaucoup, beaucoup d'incompréhension.
3: Deux lieux qui comptent aussi pour vous, Avignon, le Vaucluse. Vous connaissez un peu Avignon?
4: Oui.
3: Alors, il y a un lien direct, évidemment, avec Avignon, parce que c'est Arthur Juniaux qui va adapter, mettre en scène, je crois que c'est votre premier roman.
4: Il a adapté mon premier roman, qui a eu un franc succès. Après, il est venu jusqu'à Paris, au théâtre Le Splendide. Puis après, malheureusement, il y a eu le Covid.
3: Ouais.
4: Et donc, les théâtres étaient fermés. Et ça a été un drame pour beaucoup de monde, mais je crois que ça a été aussi un drame pour les artistes-auteurs se sont retrouvés.
3: Les théâtres étaient fermés.
4: Oui.
3: Autre prix, le prix Landerneau.
4: Oui.
3: Le Finistère, c'est le Landerneau.
4: Oui.
3: Qui récompense un roman, qui était votre premier album jeunesse, Les gens sont beaux.
4: Tout à fait, c'est une grande émotion pour moi, parce que écrire pour la jeunesse, ça nous engage. Et on doit être digne de cette responsabilité-là, de ce que les enfants vont lire et mettre dans leur tête. Et donc, oui, écrire pour la jeunesse, pour moi, c'est aussi un accomplissement en tant qu'auteur, puisque ça me permet de peut-être semer des graines pour permettre à des enfants d'être mieux dans leur basket. Et ces albums ont un succès immense, notamment auprès des professeurs des écoles. Je les en remercie de me faire confiance et de les utiliser comme outil pédagogique, quoi.
3: On parle de théâtre avec Avignon, mais il n'y a pas que Paris dans la vie, sauf que à Paris, au théâtre Le Pic, jusqu'au 14 décembre, l'un de vos romans est à l'affiche.
4: Oui, Où vont les larmes quand elles sèchent, qui est adapté par Léna Bréban et
3: avec Régis Vallée,
4: c'est un seul en scène. Et Léna Bréban a fait un travail magnifique au niveau de la mise en scène, et Régis est un acteur formidable qui transfigure vraiment transfigure mon roman. Et c'est tellement bouleversant d'être dans la salle, de dire ah, mais c'est mes mots, et ils sont vraiment magnifiés par à la fois le travail de mise en scène et le travail de l'interprète.
3: Des prix, du théâtre, des adaptations, de la jeunesse, des romans, médecin,
4: papa,
3: vous êtes bien accompli, hein,
4: oui.
3: Papa.
4: Oui, c'est papa le plus chronophage.
3: Le plus beau aussi.
4: Et le plus beau aussi, bien sûr.
3: Restez avec nous, Baptiste Beaulieu est à vos côtés. Ce soir, jusqu'à 21h, on parlera de ce roman, encore autour, hein, bien sûr, de l'univers des médecins, avec ce groupe de parole dont vous évoquez, enfin, avec votre personnage Florian aussi, hein, dont nous parlerons dans un instant. Des tournées partout en France, vous rencontrez Français, vous allez dans les librairies, donc vous rencontrez des visages partout, tout le
4: bien
3: temps.
4: Bien sûr, mais c'est très important pour moi de soutenir les librairies indépendantes, et donc d'essayer de me déplacer un maximum pour rencontrer à la fois mes lecteurs, mais aussi les libraires qui se battent tous les jours pour faire vivre cette exception culturelle française.
3: On l'a pas fait exprès, mais on va encore en parler de santé. Dans un autre sujet, ça marche ici. Qu'en pensez-vous? Et si un département français avait trouvé la solution pour lutter contre les déserts médicaux? Ça, on en parle beaucoup. Dit comme ça, ça peut paraître utopiste. Et pourtant, des premiers résultats sont là. Alors, quelle est cette solution? Reportage avec Robin Bernot.
2: Des journées canoë pour recruter de futurs médecins en Aveyron.
5: Moi, je trouve que c'est une initiative intéressante et qui permet effectivement de découvrir d'autres horizons.
2: C'est ce que l'Agence départementale de l'attractivité et du tourisme a organisé dans le département de l'Aveyron. 200 jeunes étudiants médecins ont passé la journée à enchaîner une dizaine d'activités en pleine nature. Opération Séduction, donc, qui semble porter ses fruits, notamment auprès de Thomas, étudiant en médecine à Toulouse et habitué de ses journées. Il songe de plus en plus à venir s'installer sur place. Les équipes du 19-20 Midi-Pyrénées l'ont rencontré.
6: Franchement, avec tout ce qu'ils font pour nous, à force, on commence à se poser des questions, hein, parce qu'ils insistent, et plus on vient, plus on a envie de rester. Et honnêtement, moi, un des premiers, je pense que je reviendrai.
2: Anna est également étudiante en médecine à Toulouse et semble aussi conquise.
7: C'est vraiment très, très beau. Donc, c'est plein de nature. On peut faire vraiment plein de choses, plein de, d'activités à l'extérieur, que ce soit du canoë, du canyoning, de la via ferrata. Ou alors, même chance qu'on peut avoir des belles parois d'escalade.
2: Depuis la création de ces week-ends appelés Adrénaline en 2017, 20% des internes venus en stage dans le département choisissent finalement de s'y installer. Ici, donc, ça marche. Mais vous, quel regard portez-vous sur

0: Il y a plus, enfin, tout est compliqué, quoi. Tout devient compliqué, en fait.
1: Et si finalement la solution était là, juste sous nos yeux, faire redécouvrir nos territoires, nos villes et nos villages à celles et ceux qui ne les connaissent que vaguement ou de nom à peine. L'initiative semble en tout cas porter ses fruits puisque l'Aveyron dispose de la moyenne d'âge des médecins généralistes la plus jeune d'Occitanie.
2: Eh ben, allez, on parle de votre région, l'Occitanie, ouais, Baptiste Beaulieu.
3: Venez en Occitanie.
2: Il fait bon vie pour être médecin en Occitanie, bah oui.
3: Bah c'est, on est à 1h30 de la plage, à 1h30 des montagnes, puis la ville, enfin Toulouse, mais toute sa région est. Et faut découvrir cette ville-là, quoi.
2: Dans un instant, on parlera de la gastronomie aussi de votre région, oui. Mais la gastronomie qui peut aussi vous intéresser dans d'autres régions va continuer de se balader. Et puis, enfin, nous parlerons, voilà, de ce livre, L'homme qui choisit la douceur. C'est aussi pour ça que vous êtes venu ce soir sur Ici, docteur. À tout de suite. Je suis en consultation gratuite aujourd'hui, je suis ravi.
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2: Belle soirée à vous, semaine de la résilience sur Ici pour se sensibiliser aux risques majeurs qui nous entourent. Puis surtout avoir les bons comportements de sauvegarde à adopter en cas d'alerte ou d'événement grave. 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Direction l'Angleterre, là où il a rencontré Karine Redinger. Voici Laurent Voulzy sur Ici.

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2: Avec votre invité, Baptiste Beaulieu, médecin généraliste implanté à Toulouse, romancier, médecin engagé contre l'homophobie, il deviendra militant pour les droits LGBT, il est papa de deux enfants, et le petit dernier a à peine 4-5 mois. Mmh. C'est ça, hein?
3: Oui.
2: Tout comme votre livre, qui a à peine quelques semaines, Baptiste Beaulieu est votre invité ce soir. Vous me dites ça, oh là là, pourquoi, il fait pas les nuits?
3: Bah non, à 4 mois, non. Il fait pas les nuits, mais celui de 3 ans non plus d'ailleurs.
2: Oui, c'est ça.
3: C'est sans fin.
2: Bon, en tous les cas, Baptiste, on découvre vraiment ce beau parcours depuis tout à l'heure, on est vraiment ravis. Et c'est vrai, je le disais, vous êtes engagé contre l'homophobie, vous êtes militant pour les droits LGBT, vous allez à la rencontre des Français, vous exprimez dans la presse. Vous avez pris, sans jeu de mots, le pouls des Français dans ces sujets-là. On est à 12,5-7 ou c'est pas top?
3: Non, c'est pas top et je crois que ça l'est de moins en moins, malheureusement. Et je suis avant tout médecin, en fait. Et donc, je ne me résous pas à voir que parmi la première cause de mortalité chez les adolescents, c'est le suicide, et que la première cause de suicide

0: chez les adolescents, c'est l'appartenance à une orientation sexuelle minoritaire. Donc moi, je ne me résous pas, encore plus depuis que je suis papa, à me dire qu'on vit dans une société qui n'est pas capable d'accepter la multiplicité des expériences humaines, en fait, et d'accueillir ses enfants, leurs différences, et de les rassurer et de les accompagner.
1: Je trouvais ça bien qu'on en dise un petit mot au moins ce soir. Bon, alors parlons de cette histoire. L'histoire de cinq médecins qui décident de se réunir un peu comme les réunions de famille, comme les alcooliques anonymes. Ils se racontent ce qui se passe dans un cabinet médical qui est commun. C'est intéressant parce que c'est cinq parcours différents, c'est cinq façons de faire, de pratiquer la médecine de façon différente. C'est cette confrontation qui fait que ils échangent et puis ça va au-delà. Je vous laisse nous en parler.
0: Oui, je crois qu'on n'avait jamais écrit de roman sur ce qu'on appelle les groupes Balint. Les groupes Balint, c'est des groupes de parole entre soignants qui existent depuis 1945. Il y en a un peu partout dans le monde. Et c'était Michael Balint, un psychiatre, qui s'est aperçu que les médecins se suicidaient plus que le reste de la population parce que, déjà, on sait faire.
1: C'est horrible.
0: Et donc, il s'est dit, il faut faire quelque chose pour les soignants. Et donc, ça consiste. Moi, j'ai participé pendant 2 ans à un groupe Balint. En gros, on va chez un confrère, on attend que le dernier patient de la salle d'attente soit parti, et puis on met les chaises de la salle d'attente en cercle, on s'assoit, on est 5, maximum 6, et on se présente. Bonjour, je m'appelle Baptiste, je suis médecin généraliste, et j'ai vécu ça et ça qui me blesse, qui me
1: heurte.
0: Dans
1: la journée,
0: voilà, ou dans les semaines qui précèdent.
1: Très bien.
0: Et on va essayer de profiter de l'expérience d'autres médecins pour pouvoir guérir plus vite de ce qu'on vit au quotidien en tant que soignant. Et moi, mon objectif dans ce livre, c'était vraiment de permettre aux lecteurs, aux lectrices d'être sur mon épaule et d'assister à ce qui se dit sur les patients, sur les patientes, sur ce que c'est qu'être soignant ou ce que c'est d'être patient, et qu'ils puissent, par ce livre, découvrir l'envers du décor et de ce qui se passe sous les blouses.
1: Pourquoi vous avez choisi la douceur? Et d'ailleurs, est-ce que être doux, c'est finalement une forme de résistance?
0: C'est surtout une forme de courage par les temps qui courent, de se dire je vais pas me laisser endurcir ou de devenir une brute, même si tout m'encourage à le faire, à le devenir. Je vais choisir la douceur, et moi ça m'arrive certains matins, comme tout le monde, vous savez, je me lève, je vais sur mon vélo pour aller au cabinet médical et j'ai pas envie. Et ben parfois je crois que c'est choisir la douceur, c'est aussi se souvenir de pourquoi on avait choisi ce métier à la base. Et donc je monte sur mon vélo, je me dis mais en fait tu vas aller soigner des gens, tu vas aller les écouter, tu vas aller accueillir leurs plaintes et tu vas essayer de les soulager dans des moments pas faciles de leur vie. Et rien que de me souvenir de ça, ça permet de redonner du sens. Voilà.
1: Parce que c'est l'histoire de Florian, qui est comme vous, qui est médecin, qui commence à douter aussi du sens de son métier. Vous avez connu ça, vous?
0: Oui, j'ai connu ça, notamment.
1: Vous avez de le dire. Des fois, j'y vais, j'ai pas
0: sûr,
1: envie.
0: Bien sûr, des fois, j'ai pas envie et j'essaie de me souvenir pourquoi je fais ce métier. Et donc, dans ce livre, c'était vraiment essayer de permettre aux lecteurs et lectrices de mettre leurs pieds dans nos chaussures de soignants et de découvrir qu'est-ce qui se passe dans nos cœurs de soignants, qu'est-ce qui nous traverse, les émotions qui nous traversent, qui sont parfois des émotions très contradictoires. On peut soigner des gens toute la journée et rentrer le soir en ayant envie d'incendier la terre entière.
1: Florian, il écrit à son fils avec l'idée qu'un jour celui-ci pourra lire cette histoire. Est-ce que c'est pas pour vous, finalement, une espèce de lettre que vous adressez à la nouvelle génération ou une génération en particulier?
0: Il lui parle de son métier, il lui parle de ses confrères, de ses consoeurs, des patients, de ce que vivent ces êtres humains, de ce que c'est que la condition existentielle humaine. Et il lui parle de tout ça au cours d'une très longue lettre. Hein. Le livre fait 350 pages, 400 pages.
1: Attendez. Voilà, ça passe.
0: Et j'avais envie, d'une longue lettre d'amour et de déclaration d'amour à l'humanité, et qu'il l'adresse à son fils comme si moi, quelque part, je me disais en tant que papa, si demain il m'arrivait quoi que ce soit, il aura quelque chose pour mes fils, quoi.
1: Si vous pouviez emmener votre personnage dans un endroit en France pour rester en lien avec notre émission, pour qu'il puisse souffler, se détendre, où est-ce que vous l'emmenez?
0: Pour moi, mon lieu, c'est Biarritz.
1: Ah oui.
0: L'océan.
1: Je me suis dit, il va me sortir de Toulouse, mais bon.
0: Alors, non, mais parce que moi j'ai besoin de l'océan. J'ai besoin de l'océan, et je crois que j'ai besoin de l'océan. Et la dernière fois, je tenais mon petit 3 mois dans les bras, il n'arrivait pas à dormir, et je respirais dans son cou. Je me suis aperçu que c'était le bruit des vagues, en fait, la respiration d'un adulte, comme ça, qui essaye de rassurer un enfant.
1: On a toujours des petits appareils, il y a souvent les vagues, la mer et la respiration.
0: C'est vrai, maintenant on peut déléguer ça à YouTube avec des bruits blancs et tout, mais j'avais pas envie de déléguer ça à YouTube, ce moment-là, à 3h du matin. Et je me suis dit, je vais être l'océan pour mon enfant, et je crois que c'est pour ça que l'océan nous fascine autant en tant qu'adulte. Ça nous rappelle ce moment quasiment utérin où on était nourrisson et où un adulte nous soufflait dans le cou pour nous rassurer.
1: J'adore cette phrase, je veux être l'océan pour mon enfant. Ouais, franchement, elle est très belle.
0: Ah ben, je suis romancier.
1: Et Toulousain. Baptiste Beaulieu, l'homme qui choisit la douceur. 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
0: Ça merci beaucoup, Eric. Bien.
1: Bon, on va quand même se parler de Toulousain un petit peu plus. Parce que moi, ce côté chauvin, ça m'intéresse. Comment on peut être chauvin à ce point-là? Alors, parlez-moi de ce Toulouse qui vous plaît tant. Et parlons peut-être de cette gastronomie. La saucisse de Toulouse.
0: La saucisse de Toulouse, le cassoulet.
1: Castelnaudary.
0: Mais c'est... vous voulez bien manger, venez à Toulouse.
1: Le confit de canard.
0: Mais tout est... alors, je dis pas que tout est... sur le plan sanitaire, parfaitement nickel pour le corps humain, ouais. Mais en tout cas, vous allez vous régaler.
1: Vous êtes un ambassadeur de cette région, il y a d'autres endroits à proximité, on n'a pas parlé de Gruissan, moi j'adore, ou Narbonne.
0: Mais Gruissan, c'est génial, Narbonne, c'est super. Mais Toulouse, c'est mieux.
1: Bon, attendez, il y a Le Cat aussi.
0: Le Cat, c'est super, j'y allais aussi l'été. Il y a évidemment, il y a Argelès aussi.
1: Francky.
0: Il y a Collioure, pas loin.
1: Collioure, c'est les plages de Galets un petit peu, c'est des pierres.
0: Il y a Cordes aussi, Cordes-sur-Ciel, qui est magnifique. Vraiment, non, toute la région est incroyable.
1: Bon, cette région-là, il y a aussi la région de Biarritz, vous l'avez dit, Bayonne.
0: Mm-hmm.
1: On sait y faire la fête mieux qu'à Toulouse ?
0: Oui, oui, oui.
1: Ah oui, vous dites, oui, évidemment, il faut bien la fête.
0: Alors, pas mieux qu'à Toulouse, sans doute.
1: La fête de Bayonne.
0: Mais oui, oui, il y a de quoi se régaler si on est un fêtard, si on n'est pas un fêtard. Et quoi qu'on aime, je pense qu'on peut le trouver dans la région du Sud-Ouest.
1: Ouais, Bidart, anglais.
0: Oui, aussi, bien sûr. Enfin, moi, tout ce qui touche à l'océan, de toute manière, pour moi, c'est un lieu de.
1: J'ai bien compris. Ouais.
0: On peut se ressourcer.
1: Alors, j'avais noté la croustade aux pommes, c'est de chez vous, ça ?
0: Oui, avec évidemment la chocolatine. Ici, vous dites
1: oui,
0: pas
1: alors
0: au
1: là,
0: chocolat.
1: Ça, c'est le grand débat. Là. Alors là, c'est avec les auditeurs, il y en a qui vont bondir, il y en a qui vont dire il a absolument raison.
0: Eh ben, j'ai absolument raison.
1: Moi, je suis team pain au chocolat.
0: Mais je suis désolé, mais un pain au chocolat, c'est du pain avec du
1: alors,
0: chocolat.
1: Alors écoutez bien, monsieur Baudouin. Ça va pas se passer comme ça. Parce que chocolatine, pour moi, c'est. Non, c'est pas ça.
0: Mais pourquoi enlever ce mot? C'est toujours bien quand la langue, elle a un mot de plus.
1: Vous parlez l'occitan?
0: Non.
1: Ah oui, vous
0: non,
1: faites
0: non.
1: Le malin. Et la fenêtra, c'est le fenêtra toulousain, je ne connais pas du tout ça.
0: Oui, il y a tout un...
1: Un gâteau typique.
0: Un lexique en Occitanie. Et puis du coup, évidemment, c'est des souvenirs d'enfance. Vous savez, on sort de l'école, la petite récompense avec papa, maman, c'est de passer chez la boulangère du coin, avoir sa petite croustade aux pommes.
1: Vous avez une boulangerie? Elle est où votre boulangerie à Toulouse?
0: Ah, moi, ma boulangerie, elle est place Saint-Aubin. C'est Gentina, ça s'appelle.
1: Et il y a l'accent qui revient tout de suite. Hein,
0: ah, mais je veux leur faire de la petite pub à Saint-Aubin, à Gentina. Oui. C'est une super boulangerie, pâtisserie. Le gars, il est super. Ouais.
1: Et la France? Parce qu'on s'est un peu baladé, mais vous me dites, la France, elle est super, mais il n'y a pas que Toulouse. La France, vous la trouvez comment, cette France que vous visitez d'ailleurs, à travers vos tournées, les librairies, tout ça?
0: Je suis très chauvin, j'adore mon pays. Je trouve que c'est un pays formidable, et il suffit d'aller à l'étranger quelques semaines pour se souvenir pourquoi on a un pays qui est merveilleux.
1: Ah, vous faites partie de ces gens-là. Qui...
0: Ah, oui.
1: En allant plus loin, vous dites, c'est quand même bien chez nous.
0: Bah, ne serait-ce que sur le plan de la santé, vous parlez à 2-3 personnes à l'étranger, vous rendez compte qu'on est quand même ultra privilégié en France. Et puis, il y a aussi ce truc de, moi, en tant que romancier, c'est vrai que quand on part à l'étranger, on s'aperçoit qu'il n'y a pas de librairie. On en voit très peu des librairies à l'étranger. En France, il y en a à chaque coin de rue, et c'est une merveille, et c'est une chance de vivre dans ce pays-là, avec cette exception culturelle-là. Quoi.
1: Vous écrivez où? Vous avez des lieux d'inspiration comme ça pour écrire?
0: Oui, moi j'écris jamais chez moi, parce que chez moi c'est le lieu du repos, et donc je vais toujours écrire au même endroit, un petit café, au milieu de la librairie en Bollange, il y a un petit café, et j'aime bien écrire au milieu des livres, et puis dans le brouhaha, moi j'ai besoin du brouhaha pour écrire.
1: Alors, Ombre Blanche, on va la reciter parce que vous l'avez citée tout à l'heure. C'est l'une des plus vieilles librairies indépendantes et elle est à Toulouse. On aurait pu parler de la cathédrale Saint-Étienne, on l'oublie pas.
0: Elle est magnifique, les vitraux sont incroyables.
1: On l'aura pas.
0: J'espère que la ville de Toulouse va m'envoyer un petit chèque.
1: La médaille de la ville, quand
0: il faut qu'il m'envoie un petit chèque avec toute la pub que j'ai faite.
1: Et puis Airbus, quand même, quand on lève les yeux au ciel, c'est les avions, c'est Toulouse-Blagnac.
0: C'est le génie français là qui s'exprime.
1: Oh, le génie français. Bon, bah évidemment, allez, je vais vous faire plaisir.

0: Bah oui.
1: Bah oui, Nougaro.
0: Normal.
1: Normal.
0: Un dieu là-bas.
1: Un dieu là-bas.
0: Merci Baptiste Beaulieu.
1: Merci Eric.
0: C'était un beau voyage. Bon, on n'a pas trop bougé de Toulouse, mais bon, j'exagère. C'est vraiment bien promené. Bravo pour votre carrière de médecin et de romancier. L'homme qui choisit la douceur, le spectacle aussi à Paris autour d'un autre roman. En ce moment, au Théâtre Le Pic, jusqu'en décembre avec Régis Vallée. Et puis, L'homme qui choisit la douceur chez l'Iconoclaste, c'est votre roman. J'étais ravi vraiment de vous découvrir, d'en savoir un petit peu plus, en tous les cas, sur vous. Et puis, je vous dis à très bientôt.
1: Merci, Eric.
0: Merci, docteur. C'est chouette, j'ai tort d'avoir un médecin avec toi tous les soirs. Revenez demain. Ici.fr pour écouter l'émission. On se retrouve très vite, vous l'avez compris. Passez une belle soirée. Salut.
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0: Et Quincy Jones avec I No Corrida, sur Ici.

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1: Passez une excellente soirée, merci d'écouter. Ici, il est 21h. Profitez bien et montez le son avec Laurent Petit-Guillaume et 100% années 80.
2: Bonsoir à tous, très heureux de vous retrouver comme chaque soir pour une petite balade dans les années 80. Quand à défaut de SMS, on s'envoyait des fax. Quand à défaut de mail, on s'écrivait des lettres. Eh ben oui. Allez, ce soir, ça commence comme ça.

0: Haute-Lavoine avec le parking des Anges.
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0: Un beau succès pour Marc Lavoine, c'était en 1986. Le titre restera classé dans le top 50 19 semaines. Marc Lavoine qui s'apprête à sortir un nouvel album en novembre, constitué de 16 duos et de 4 chansons inédites, avec entre autres Barbara Pravi, Clara Luciani ou encore Louane. Il repartira en tournée formule piano-voix accompagné du pianiste Alain Lanty à partir de 2027. Vous savez tout ? Tout de suite, David Bowie, Modern Love.

C'était Sandra avec In the Heat of the Night. Elle a démarré sa carrière dans les années 80. En 85, on la connaît déjà grâce à une certaine Maria Magdalena. Et là encore, grâce à In the Heat of the Night, elle fait danser l'Europe entière. Sandra est devenue une icône en Allemagne, son pays d'origine, où elle continue de se produire sur scène très régulièrement. Lui aussi, il est né musicalement dans les années 80. En 88, pendant 2 mois, il est numéro 1 du top 50 avec N'importe quoi, c'est le titre. Hein. C'est devenu l'un des plus populaires chanteurs français, et il s'agit bien sûr de Florent Pagny.

0: Tina Turner, c'était Private Dancer. Bon, alors là, on touche à la perfection avec ce titre mythique extrait de l'album légendaire Private Dancer qui a relancé la carrière de Tina après son passage à vide et surtout après sa séparation avec Ike Turner, son ex-mari un peu violent. Private Dancer, un titre composé et écrit par Mark Knopfler, guitariste et chanteur de Dire Straits. Dans un instant, encore du lourd. Easy Lover, Philippe Bellet et Phil Collins arrivent.
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0: Cocker, You Can Leave Your Hat On.
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0: Allez, ne mentez pas, vous aussi, vous avez pensé à une scène mythique de cinéma en écoutant ce classique de Joe Cocker. Ou alors, vous n'avez jamais vu le film 9 semaines et demie. Hein. Film sympa, mais surtout rentré dans la légende grâce à une scène de striptease de la sublime Kim Basinger devant Mickey Rourke sur la musique de You Can Leave Your Hat On. Dans ce cas-là, je vous laisse pianoter sur votre clavier. Merci YouTube. Allez, on se calme et on revient à la musique sans images. France Gall, la chanson d'Azima, tout de suite. Quand

Louis Bertignac et les visiteurs, c'était ces idées-là. On est en 1987, c'est juste après la séparation du groupe Téléphone. Jean-Louis Aubert et le batteur Richard Kolinka sortent l'album Plâtre et Ciment. Et de son côté, Louis Bertignac et Corinne Marieno, la bassiste de Téléphone, fondent les visiteurs. Ces idées-là et leur premier succès. Allez, retour au début des années 80 en Angleterre avec Tears for Fears, leur premier tube, Mad World.

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1: Le petit tour dans les années 80, c'est tout pour aujourd'hui. Mais je vous rappelle que notre rendez-vous est quotidien. Alors dans un instant, place à la chanson française, 100% chanson française. À demain, vous écoutez ici votre radio. Il est 22h.
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4: Est-ce qu'on peut devenir une star mondiale avec une chanson faite de morceaux de récup? La réponse est oui, et c'est le coup de génie de Laurent Voulzy en 1977.
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5: Les Beatles chantaient.
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4: À l'époque, Voulzy galère. Son complice Alain Souchon lui lance un pari. Mixer leurs propres souvenirs avec les tubes des Beatles ou des Stones. Les deux acolytes s'amusent comme des fous et improvisent les paroles sur un coin de table. Mais Voulzy a peur que ce medley géant manque de créativité. Résultat, 4 millions d'exemplaires vendus à travers l'Europe.
5: Un truc qui me colle encore au cœur et au corps.
4: Ce qui n'était qu'un hommage nostalgique bricolé entre copains devient le premier grand mash-up de l'histoire de la chanson française.
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3: Mai 1990, Vanessa Paradis a 17 ans et pour son titre Tandem, elle doit travailler avec Renaud et Souchon, mais le destin s'appelle Serge Gainsbourg.
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3: En découvrant les musiques, le grand Serge flash. Il veut écrire tout l'album. Entre le vieux lion et la jeune louve, le studio devient un ring. Vanessa ne se laisse pas faire, elle recadre le maître rue de Verneuil dès qu'une rime est trop facile. Gainsbourg en sortira une phrase mythique. Paradis, c'est l'enfer.

0: De ces étincelles naît le titre Tandem, place à une femme qui s'affirme. Jean-Baptiste Mondino sublime le tout avec un clip en noir et blanc, électrique et ultra sexy.
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7: Vous avez lu l'histoire de Jesse James ? Comment il est mort ? Ça vous a plu ?

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1: Vous écoutez Chaussures Roses, le nouveau titre de Teddy Bear.
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2: Bonjour Adi Schatz. Je suis Béatrice Duchin, je vis à Saint-Martin-de-Seignanx. Je suis native des Hautes-Pyrénées, de l'Anne-Mezan plus exactement. Je suis donc présidente de l'association Esquirotte. Cette association a été créée en 2012 suite à la création, à l'ouverture de la filière bilingue français-gascon à Saint-Martin-de-Seignanx. Et c'est une association qui a pour vocation de promouvoir la langue et la culture gasconne et de la rendre visible. Merci de me passer le micro.
3: Parlez-moi un petit peu de votre première liaison à la culture occitane.
2: Ma première liaison avec la langue et la culture gasconne, elle a commencé dès mon plus jeune âge, à l'occasion de réunions de famille chez mes grands-parents, puisque nous étions une famille nombreuse et que mes parents, mes oncles, mes tantes, mes grands-parents parlaient gascon. L'ouverture aux autres est arrivée très tôt chez moi. J'étais membre du comité des fêtes de la Mezan. Moi, je viens de Bigorre et j'ai énormément de connaissances autour de moi. Je me souviens quand j'étais jeune et quand j'étais au lycée, et j'ai présenté l'option occitan au lycée. Nous étions nombreux en cours d'occitan et beaucoup la comprenaient parfaitement parce qu'ils habitaient dans des villages, dans des communes rurales ou à la maison, et ben, ils vivaient encore avec les grands-parents et ils ne parlaient que gascon à la maison. Moi, c'était difficile parce que je commençais déjà à la perdre. Mes grands-parents n'étaient plus là. On ne la parlait pas trop à la maison, mais ceux qui vivaient encore proches de leur grands-parents, c'était la langue de la maison. C'est une langue qui est très très proche de l'espagnol. Les concordances des temps se construisent comme en espagnol. Pour apprendre l'espagnol, c'est un plus. Et moi, j'ai toujours été très attentive à cette langue parce que je la trouvais belle. Et même si je ne la comprenais pas, je la trouvais jolie parce que souvent, à travers cette langue, ils racontaient des histoires, des légendes et tout le monde riait. C'est une langue qui a ravivé beaucoup d'émotions parce que justement, quand nous avons créé cette filière et que j'ai commencé à entendre les enseignants parler cette langue, m'a projeté chez mes grands-parents dans mon enfance, en fait. L'enseignement bilingue à Saint-Martin-de-Seignanx se fait à l'école publique. C'est une offre de l'éducation nationale.
3: Est-ce qu'il y a beaucoup d'élèves?
2: Oui, à Saint-Martin-de-Seignanx, l'enseignement bilingue commence dès la petite section jusqu'au CM2. Et on a la chance à Saint-Martin qu'elle soit suivie au collège. L'histoire géo s'enseigne en gascon. Et il y a également le cours de langue en gascon. Très vite, nous avons mis en place les cours d'enseignement pour les parents, les cours adultes. Et donc, nous avons, dès la première année, eu beaucoup de parents.
3: Puisque vous êtes président de l'association Esquirotte, quels actes concrets proposez-vous pour promouvoir cette langue gasconne?
2: Nous avons commencé par les cours de langue. Ensuite, nous avons proposé des cours de chant en polyphonie. Je chante au Conservatoire des Landes, au département Trad. Et puis, nous avons mis en place des événements. Ça fonctionne de plus en plus. Les collectivités territoriales ici nous soutiennent.
3: Béatrice Duchin, présidente de l'association Esquirotte à Saint-Martin-de-Seignanx.
2: Oui.
3: Avant de vous dire des choses, allez-vous donner l'eau à la radio qui vous a tendu le micro aujourd'hui?
2: Je crois que c'est Ici Gascogne.
3: Et comment ça se dit en gascon?
2: Ici Gascogne.
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4: L'attraction ouvre ses portes, on va rentrer dans une première salle. Et déjà, quand on vient de dehors et qu'il fait 2 degrés, on est content de retrouver un peu de chaleur. Ce qui est assez incroyable, c'est qu'on traverse plusieurs salles avec plusieurs ambiances. On va pouvoir voir de nombreuses plantes, sentir, interagir en parlant. Et on va voyager à travers un jeu de lumière, un jeu de mapping assez incroyable. Et franchement, je l'avoue, c'est assez bluffant.
5: Transférons l'énergie récoltée vers les serres via le système racinaire de mes plantes. Au rendez-vous de l'autre côté. Je sens que ça va être spectaculaire.
4: Alors pour ceux qui ont déjà eu l'occasion d'aller au bassin des Lumières à Bordeaux, on est un petit peu dans ce même univers. On va voyager dans une serre éclairée avec un mapping qui va interagir aussi en fonction de nos pas. Et ça, c'est plutôt sympathique. On marche, la lumière s'éclaire au sol, les murs sont éclairés avec des décors paradisiaques, fleuris. Et franchement, c'est extrêmement bluffant. Allez, on quitte la serre pour un autre monde, un autre univers. Direction la toute dernière salle où là, normalement, j'avais eu l'occasion de venir dans les coulisses lors de la construction de l'attraction il y a quelques semaines. Là, on va se retrouver face à un arbre imposant et il va falloir lui redonner vie en tapant en rythme sur des énormes tambours qui ont été mis à disposition. Et ça, je suis persuadé que ça va plaire aux petits, mais aussi aux grands. Ok, donc là, je vais me greffer avec une famille. On va taper à fond sur le tambour. Et en fait, à chaque fois qu'on donne une impulsion sur le tambour, ça envoie de l'énergie dans l'arbre, l'arbre prend vie. Et pour le reste, je vous laisserai le découvrir par vous-même, mais c'est, faut le dire, assez magique. Est-ce que je peux vous demander qu'est-ce que vous en avez pensé ?
6: Franchement, c'est super top, c'est une belle expérience, c'est très joli.
4: Ça vous a plu ?
7: Ça change beaucoup de toutes les attractions qu'on peut voir. Partout en fait, et là c'est vachement ludique même pour les enfants, c'est très visuel, le fait de la fin de taper sur les tam-tams, franchement c'est juste génial.
4: Est-ce que ça vous a plu les filles ?
8: Oui.
4: Pourquoi ça vous a plu ?
8: Parce que en fait les plantes elles nous avaient suivies et c'était trop bien, on a beaucoup aimé et voilà.
4: Bon ben voilà, je vous l'avais dit, ça marche sur les petits, ça marche sur les grands. Maintenant il vous reste plus qu'à venir ici au Futuroscope pour venir découvrir la Serre des Mondes, c'est l'une des deux nouvelles attractions de cette saison 2026, la 39e pour le Futuroscope. Bon, je vous souhaite quand même qu'il y ait un peu plus de soleil qu'aujourd'hui. Quoique, franchement, pour aller dans la Serre des Mondes, vous serez quand même content de retrouver un peu de chaleur.
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9: Nous sommes en mai 1970, le 17 précisément, un dimanche ensoleillé et non un lundi au soleil. Et Claude François roule à vive allure, pressé de rejoindre Nîmes. Il s'écoute un live d'Elvis Presley. Well, it's one for the money, two for the show,
10: three to get ready now, go cat, go. Dans la voiture, il y a 8 haut-parleurs tout autour, donc vraiment, j'étais entouré par le son, j'adore ça.
9: Quand soudain, son pneu éclate à hauteur de Bédarrides. À l'époque, le chanteur raconte son accident dans une interview fascinante tirée de l'émission de radio Bande à part que Lina a archivée.
10: Quand la roue a explosé, l'arrière s'est présenté vers l'avant et la gauche de la voiture se soulevait pour culbuter, pour faire les tonneaux. Je me suis donc retrouvé de face à l'autoroute, donc de nouveau, et là j'ai re-ralenti. Dès que c'est représenté de nouveau en tonneau, j'ai re-accéléré, ainsi de suite, jusqu'à peut-être 100-110 à l'heure. Alors mes bras étaient mous pour conduire la voiture, et elle s'est arrêtée net, le retour m'a projeté la tête dans le volant.
9: Sa voiture traverse les quatre voies de l'autoroute et finit sa course dans un fossé de l'autre côté de l'autoroute A7. Conscient mais sonné, l'artiste est un miraculé. Nous sommes alors 8 ans avant l'épisode de la baignoire fatale. Il n'aura qu'un nez cassé, nécessitant par la suite une rhinoplastie.
10: C'est pas le cartilage qui s'est cassé, mais l'os entre les deux yeux. Alors là, quand j'ai vu ça, j'ai donné un coup de poing dans le miroir, j'ai donné des coups de poing partout, j'ai piqué ma crise de... J'ai pas de chance.
9: Claude François sortira 2 ans plus tard, le lundi au soleil.

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1: Bonjour à tous, je suis frère Jean-Michel, je suis au monastère de l'abbaye de Belloc, j'ai 69 ans.
2: Ben bonjour, alors vous nous recevez dans un endroit qui est important dans le monastère pour vous, on est dans la bibliothèque.
1: La bibliothèque c'est un lieu important, les moines sont obligés de lire tous les jours.
2: Dans quel rayon vous allez le plus souvent vous?
1: Surtout dans le rayon de la Bible, un petit peu la philosophie.
2: Et donc Jean-Michel, on fait un peu le sérieux frère Jean-Michel, mais moi je vois des Astérix là-dessous là, il n'y a pas que de la philo.
1: Ah non, il y a effectivement, Astérix, c'est de l'art. Hein.
2: Ben voyons. Vous avez été prêtre pendant longtemps. Qu'est-ce que vous gardez comme souvenir de votre vie de prêtre qui a duré 40 ans quand même en Creuse?
1: J'ai fait beaucoup d'enquêtes rurales.
2: Quoi, des enquêtes rurales?
1: Alors, j'ai travaillé, si vous voulez, je vais dans une commune, par exemple, eh bien, je vais rencontrer toutes les personnes qui sont des personnes de ressources, on va dire, au niveau de, je dirais, de l'organisation de la cité. Bon, je vais visiter les familles, les agriculteurs. Alors, quelquefois, ça fait bizarre parce que, bon, moi, je fais des enquêtes rurales pour connaître un peu le pays. Mais les gens, à l'époque, hein, quand ils me voyaient arriver dans les fermes, par exemple, ils croyaient, à cause des questions que je posais, que je venais pour les subventions. Alors, évidemment, à la fin de l'entretien, c'était une grosse déception de leur côté parce que j'avais rien à leur offrir.
2: Vous avez décidé à 60 ans de quitter la prêtrise et de redevenir moine. Pourquoi on choisit d'être en retrait à un moment donné?
1: En fait, je m'étais rendu compte que dans mon activité très pleine, j'arrivais pas à tout faire. J'avais des grandes ambitions, bien sûr, d'être proche de tout le monde, mais c'était impossible. Et donc, je me suis dit, mais comment être proche de chacun si je ne peux pas, à cause du temps, à cause des lieux, etc. Et donc, j'ai compris que, en fait, la relation principale, c'est la relation de l'intériorité, c'est-à-dire de l'écoute, de porter les personnes, bon, c'est une question de foi, bien sûr, dans la prière, c'est-à-dire la méditation. Et du coup, on se sent beaucoup plus proche des personnes, beaucoup plus en résonance avec elles, et sans doute aussi avec une capacité d'énergie, d'encouragement, voilà. Et de ce fait-là, beaucoup de personnes pensent aussi à moi, et donc on se communique énormément. Je n'ai plus de nouvelles relations. Par contre, j'approfondis toutes mes anciennes relations, et chacun se retrouve, enfin voilà, c'est très mystérieux, hein. Je ne savais pas que ça allait se passer comme ça. Mais de fait, il y a une grande intimité qui s'est créée entre toutes ces personnes.
2: Dernière question. Vous, est-ce qu'en 40 ans de prêtrise, vous l'avez vu changer, cette société?
1: Ça n'a rien à voir. 40 ans, quand je pense, c'est les premiers temps que j'étais dans la Creuse. Et aujourd'hui, ça n'a absolument rien à voir. Vraiment, vraiment. Par contre, ce que je constate, si vous voulez, c'est que les gens sont très soucieux. Soucieux de beaucoup de choses. Mais aussi, je crois qu'on est dans une société qui n'aide pas à pacifier les relations. Beaucoup de personnes insatisfaites. Voilà. C'est ça qui est un petit peu difficile, je crois.
2: C'est le vivre ensemble qui va apprendre. Ce que vous faites ici, vivre ensemble, vous êtes combien dans la communauté?
1: Alors, nous sommes 11 frères. Il y a aussi la communauté des sœurs, elles sont 8. Oui, on apprend, ben justement, on prend beaucoup sur soi. On est comme dans une famille, hein, ouais, c'est ça. En prenant sur soi, on apprend beaucoup sur les autres. On comprend que c'est ce chemin-là qui peut produire vraiment du vrai bonheur.
2: Merci beaucoup, frère Jean-Michel.
1: Merci à vous.
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3: Allez, suivez-moi, je vous emmène dans une entreprise à Ernée, c'est l'ère du relookage, entreprise qui donne une seconde vie à nos meubles anciens. David Hofzapfel, le directeur des lieux, m'accueille dans les ateliers qui se trouvent dans les anciens locaux d'une célèbre entreprise ernéenne.
4: C'est les anciens locaux Panard, pour les gens qui connaissent en Mayenne.
3: Vous êtes une petite dizaine dans des locaux qui sont immenses, j'ai l'impression qu'on peut jouer à cache-cache ici, on s'amuserait comme des fous.
4: Ah, c'est sûr, complètement, l'avantage, il y a où se tourner.
3: Bon, il n'est pas caché, on le voit bien, il y a l'un de vos salariés qui est là.
4: Alexandre.
3: Alexandre. Bonjour Alexandre.
5: Bonjour.
3: Bon, qu'est-ce que vous êtes en train de faire là?
5: Là, je suis en train de reponcer un caisson de rangement. Donc, il y a tout ce qui est bouchage du Saint-Eau, je suis en train de le reponcer, de relisser.
3: Qu'est-ce qui vous plaît, vous, Alexandre, dans le travail du bois?
5: C'est la restauration, l'odeur du bois. C'est plutôt satisfaisant de pouvoir restaurer un vieux meuble qui date de très très longtemps, par exemple, et puis de le redonner vie, quoi.
3: Parce que ça fait longtemps que vous faites ça?
5: C'est depuis que j'ai l'âge de 16 ans, j'ai 40 ans.
3: Chaque meuble est donc nettoyé, parfois réparé, puis poncé, on l'a entendu. Ensuite, pour qu'il soit mis au goût du jour, il change de couleur. Avec David, nous allons dans une autre partie de l'atelier.
4: Voilà, on change de pièce. Donc là, vous êtes sur la partie cabine de peinture où il y a notre peintre Thomas.
3: On change d'odeur un peu parce que c'est vrai qu'on avait la bonne odeur du bois. Là, je vais pas dire que j'aime pas, mais c'est moins agréable au nez.
4: C'est moins agréable, mais c'est ce qui fait la beauté du travail. Et là, on est sur toute la finition de que ce soit meuble. Là, Thomas est en train de finir une chaise.
3: C'est quand même assez incroyable de regarder la métamorphose de certains meubles, parce qu'il y a des meubles, ils arrivent ici, c'est un petit peu le meuble de la grand-mère ou du papy.
4: Bien sûr.
3: Et vous en faites quelque chose très déco, très actuel.
4: Alors, on en refait déjà quelque chose de très déco, et c'est surtout qu'on garde très important aussi la qualité de base, parce qu'en règle générale, on travaille sur des meubles en chêne, en merisier ou autre essence de bois. Donc, il y a quand même une certaine qualité au point de départ.
3: On va se rapprocher de votre salarié qui est en train de peindre. Il a une cabine, il fait ça avec un pistolet, c'est plus facile qu'au pinceau.
4: Oui, et puis c'est Thomas, c'est notre Picasso, voilà, c'est la finition, c'est vraiment son dada, entre guillemets.
3: Non, il y a un Picasso mayenné, ça existe?
4: Ça peut exister complètement, c'est quelqu'un qui bosse très très bien.
3: Et là, ce sont des chaises qui sont en train d'être peintes.
4: Voilà.
3: Donc là, tout ça se fait sur l'ossature en bois. Et après, vous remettez l'assise.
4: Alors, on remet l'assise. On a un des salariés aussi qui fait que ça en termes de tapisserie. C'était une chaise paillée. Donc, on supprime le paillage. Et par la suite, il va y avoir une nouvelle garniture de chaises. Voilà.
3: Ah, donc ce sera du tissu alors plutôt?
4: Alors, du tissu, là, ça va être un sky. Mais on peut accorder plein de choses, que ce soit du tissu, du sky, de l'alcantara. D'une chaise ancienne, elle redevient moderne et à la fois neuve également.
3: Et avec ces chaises, il y a évidemment une grande table qui a été peinte également par votre Picasso, puisque c'est son surnom. Et j'observe ça avec beaucoup d'attention. Ah ben, j'ai mis mon doigt, je crois que c'était pas sec en fait.
4: Oui, ça vient d'être terminé tout juste, donc faut faire attention au doigt.
3: Ben, vous dites c'est pas grave, on voit quand même la marque de mon doigt.
4: Oui, non, c'est pas grave, on va le refaire après, vous souciez pas.
3: Et je vous rappelle que ce week-end, c'est un événement ici Mayenne, il y a le salon Maison et Déco à Espace Mayenne à Laval.
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6: Dans Minute Papillon, Thierry, on réveille vos souvenirs dans le Morvan et on fouille dans vos greniers à la recherche de tous vos films oubliés. Vous avez peut-être au fond d'une vieille malle, cachée dans un tiroir ou enfouie dans des cartons poussiéreux, un peu de la mémoire de votre village, des usages de votre région. Ces quelques instants de vie témoignent d'une époque, de la façon dont les gens d'ici grandissaient, se mariaient, s'amusaient. Les films de vacances, des fêtes de village, de réunions de famille, les événements de la paroisse, les films d'entreprise, les compétitions de quartier, tout parle de notre histoire.
7: À la boîte, les enfants.
8: Allez, salut les petits.
7: Allez.
6: L'association Ofnibus collecte, numérise et valorise les films amateurs. Tout est expliqué sur son site et sa page Facebook. Des bobines Super 8, des cassettes VHS, des bandes magnétiques, les archives que les habitants apportent sont restaurées, puis seront présentées lors d'une projection publique accompagnée de musique. L'initiative a pour objectif la sauvegarde du patrimoine local menacé par l'obsolescence des supports. Nos vieilles cassettes ou nos vieux films se détériorent. Les habitants peuvent choisir de verser leurs films aux archives départementales ou de les conserver après leur numérisation. À travers cette opération, vos petites histoires de la vie quotidienne entrent dans notre grand récit collectif. Vos souvenirs sur celluloïd alimentent notre mémoire commune au lieu de se perdre au fond d'un grenier et de disparaître à jamais.
9: Les souvenirs sont ces incroyables images qui peu à peu ont fait naufrage.

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1: Bonjour. Arnaud, ma passion, c'est les taureaux. Tous les taureaux. L'amour du taureau. Le taureau Camargue, le taureau espagnol, qu'il soit dans l'arène, dans les champs, dans la rue. Je l'adore dans toutes ses formes.
2: Est-ce que vous vous êtes posé la question pourquoi j'aime le taureau ?
1: Ben, j'y suis venu petit à petit. En fait, mes parents m'ont amené il y a très longtemps dans ma jeunesse dans les arènes de Nîmes, à l'époque encore où on pouvait voir le sixième taureau gratuitement. On ouvrait les portes et je me suis pris de passion pour ça. Et petit à petit, j'ai appris ce qui était cet animal. D'abord le taureau espagnol, puis après le taureau Camargue.
2: Qu'est-ce qui représente pour vous le taureau ?
1: Mais la sérénité, la force, et puis cet esprit de combat qu'il a toujours, qui est inné chez lui, et cette résistance qu'il peut avoir partout, contre le climat quand il est dans le champ, mais aussi dans l'arène ou avec les races de terre. Maintenant, le plus grand plaisir est quand même de le voir dans son champ, évoluer dans son territoire, puisque c'est là où on voit qu'il est le plus majestueux.
2: Vous auriez aimé être éleveur de taureaux ?
1: Alors, j'ai approché des éleveurs de taureaux et je sais tellement comme c'est difficile. Sincèrement, je m'en vois pas les capacités. Oui. C'est comme toute passion, on aime s'en approcher le plus près possible. Donc, rêver d'un jour élever des taureaux, bien sûr, mais sincèrement, c'est vraiment vraiment très compliqué.
2: Le taureau, il est fascinant. Alors, il fait peur, il est fascinant. Vous avez lu des livres sur le taureau, parce que dans la mythologie, il y a toujours des bêtes à cornes.
1: Oui, tout à fait. Beaucoup de livres, à la fois sur la course camarguaise, à la fois sur la corrida, mais aussi sur le taureau. Et ce qui est fascinant, c'est tout ce qu'il peut être, lui, dans ce qu'on en fait en tant qu'élevage, et la force qu'il représente. Parce que après, c'est la relation à la fois à la corrida avec la mort, et qui peut gêner, et je l'entends, mais aussi l'agilité qu'on peut retrouver dans la course camarguaise. Il a toutes ses facettes, le taureau.
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3: La place du village, c'est notre rendez-vous quotidien avec les frères Jean-Noël et Philippe de Paris à la rencontre des Savoyards et Hauts Savoyards. Et aujourd'hui, c'est Philippe qui est avec nous. Philippe, vous nous racontez une très étonnante visite sous terre à Ugine.
4: Ah oui, on est à Ugine, en Savoie, et c'est une rencontre absolument étonnante. Et ce jour-là, on est accompagné par Rudy Lauberton, qui nous fait pénétrer, Laurent, carrément sous la montagne. En fait, nous sommes dans des tunnels de la guerre. Il nous conduit dans des abris anti-aériens de la Seconde Guerre mondiale. Des abris construits juste avant la guerre. Et comme il nous dit, comme on avait des usines sidérurgiques juste à côté, les avions pouvaient les bombarder. Voilà pourquoi il y a des tunnels. Et là, il nous conduit dans un tube qui lui appartient. 90 mètres de long, 2,50 mètres de diamètre. Et il nous dit là, on est juste au-dessous du centre-ville d'Ugine. Juste au-dessus de nous, on a même le musée du Crécherel. Et c'est là que Rudy nous explique qu'il a un jour décidé d'occuper ces tunnels. Il avait pourtant déjà entendu que ces tunnels avaient déjà servi de cave à affinage pour les bons fromages de chez nous.
3: Bon, le suspense a assez duré, Philippe. Qu'est-ce qu'il y fait exactement ?
4: Eh oui, qu'est-ce qu'il y fait ? Et c'est là qu'il nous fait découvrir une étonnante ferme, l'Aubricole. Tenez-vous bien, l'Aubricole.
3: Ah oui.
4: Et oui, Rudy élève des vers. Il y cultive aussi des endives et des champignons. Et là, il nous raconte comment il a découvert la lombriculture. C'est l'élevage des vers de terre, hein, pour mettre dans les lombris composteurs. Vous avez peut-être ça chez vous.
3: À la différence de vous, vous voulez descendre les vers.
4: Vous voulez descendre les vers. Et il s'agit donc de ces déchets organiques, le compost, vous savez tout ce que c'est. Oui. Et donc, il va récupérer le terreau, mais aussi, tenez-vous bien, le jus fait par les vers, qui dit-il, c'est le meilleur engrais naturel, le jus de vers. Nous, on ne savait pas trop ce que c'était. Et bien, ce sont ces vers de terre que vous mettez justement dans votre compost. Il y a aussi le jus, il ne faut pas l'oublier. Et Rudy nous explique que le vers l'occupe surtout l'été, parce que l'hiver, qu'est-ce qu'on en fait des vers ? On n'en fait rien. Et pendant l'hiver, il s'est donc mis à cultiver des endives. Et puis, donc, du mi-novembre jusqu'au mois de mars, c'est vrai que pour que l'endive soit bien blanche, nous dit-il, pour qu'elle n'ait pas d'amertume, elle doit rester totalement dans le noir. Et là, c'est l'endroit idéal.
3: Alors, les vers, l'endive, mais il y a aussi les champignons.
4: Eh oui, les champignons, des amis du noir aussi. Ils cultivent les fameux rosés des prés, mais aussi la pleurote. L'endroit est parfait, nous dit-il, 15 degrés, 85% d'humidité. Et là, il nous fait quelques confidences. Le champignon de Paris pousse sur du fumier de cheval, la pleurote sur du peuplier broyé, et le fameux shiitake, ce champignon étonnant, sur du chêne broyé. Le shiitake, vous savez qu'il a des vertus magiques, il fait pousser les dents, pousser les cheveux, et empêche de vieillir.
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6: Itzel, à Diou.
7: À Dichat.
6: Des kebabs par là.
7: Par moi, il dit qu'il y a 28 animaux, d'où UK. Et un hate qui est pro-intelligent, a ouvri la porte. Et qu'a tu à clou, mais la pie et 13 gâtes.
6: Nous.
7: Ah, j'ai plusieurs animaux, dont un chien. Et il est assez intelligent pour ouvrir une porte. Et il est allé attraper mon lapin, qu'il avait marré trop bête à cause de la pie.
6: Qu'il y a eu une histoire triste, non?
7: Car il est le premier animal de compagnie à cause de la pie. C'est mon premier animal de compagnie, ce lapin. Oh. Mais en fait, avant, le premier, car il est out pèse, mais ce n'a même pas se barré la porte à clé, oui. Que la maison qu'il y a la campagne de cop, enfin, c'est un peu dit qu'il y a un grève, mais ce de cop, le cas qu'il y a une rate, le disait au Kouni qu'il avait mis 4 dans le Kouni, qui avait même, enfin, qui se sont mentus ses stages, et de cop, qu'il avait mis 4 au meilleur, et le cas d'art qui se trouve. Dans le jardin, on a des clapiers sur plusieurs étages, et du coup, on a mis le lapin sur le plus haut, comme ça, le chien au début, juste il allait le voir, mais après, il pourra le faire, quoi.
6: C'est mieux. Pour lui. Ah, et pour toi aussi.
7: Oui,
6: carrière triste. Mercès, Adichat, Adiou.
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1: Moteur !
2: Allez, on
3: c'est quoi le texte ? C'est ma France, hein. C'est moi qui l'a dit tout le temps.
4: Action ! Je passais le plus clair de mon temps au cinéma Le Star.
5: Coupé ! Elle était bien celle-là.
6: Pidou.
7: Juillet 1989, Yves Robert pose sa caméra à Marseille pour réaliser son prochain film, Le Château de ma mère. De retour dans ses collines du Garlaban, Marcel découvre l'amour et ses premiers chagrins. Se rendant désormais tous les week-ends à la Treille, la famille Pagnol emprunte un raccourci traversant des domaines privés. Jusqu'au jour où un garde, intransigeant, les prend en flagrant délit.
8: Les marins connaissent l'appel du large. Moi, je venais de ressentir l'appel des collines. Oui, elle m'appelait auprès d'elle, mes chères collines.
9: Garlaban, Taoumé, Tête Rouge, je vous salue.
7: Après avoir réalisé La gloire de mon père, Yves Robert enchaîne directement avec le tournage du Château de ma mère, la suite des souvenirs d'enfance de son ami Marcel Pagnol. C'est d'ailleurs ce volume que, 30 ans plus tôt, l'écrivain pensait adapter lui-même au cinéma, espérant en faire son dernier film.
10: Dans La gloire de mon père, ce sont des notations, il n'y a pas une grande intrigue, il n'y a pas d'événement dramatique. Tandis que dans Le Château de ma mère, il y a un élément dramatique, n'est-ce pas, qui suffit, à mon avis, pour porter un film. Lorsque nous traversions les châteaux d'autrefois, et que le garde nous avait surpris, et ça a été chez nous une tragédie, n'est-ce pas ? Mon père s'est vu révoqué, s'est vu perdu d'avance, et puis ça s'est très bien arrangé. Je l'ai même acheté, ce château, il y a fort longtemps. J'avais l'intention d'y faire la cité du cinéma. Mais c'était au début de la guerre. Je n'ai pas pu le faire, et quand la guerre a été finie, je me suis trouvé trop vieux. Je vais tourner là-bas, et il faut que je me hâte, parce que on va construire un lotissement. Ce qui fait qu'il n'y aura plus le paysage qui est actuellement très beau, très simple et assez désert.
9: Mais on va arracher la chaîne.
11: Malheureux. Mais ce serait une effraction.
12: Eh oui, une effraction, ça peut valoir dans les 3 mois de prison. Et calme, ma stock.
7: Et si Pagnol n'aura pas le temps de faire ce dernier film, le château de la Buzine, lui, renaîtra de ses cendres, un demi-siècle plus tard, pour devenir un lieu dédié au cinéma. Mais qui ne figure pas dans l'adaptation d'Yves Robert, lui préférant, pour représenter les domaines privés traversés par la famille, le château d'Astros, dans le Var, à Vidauban, et le château de la Gaude, à Aix-en-Provence.
8: C'est seulement quand je le vis par-dessus la haie que je reconnus le château, celui de la peur de ma mère. Oui, c'était là. C'était bien le canal de mon enfance. Je refis lentement le chemin de mes vacances de petit garçon et les chères ombres du passé marchaient auprès de moi.
7: Le château de ma mère se clôt sur un épilogue mélancolique, poignante élégie au temps qui a passé. Pagnol y fait vibrer les cordes d'une gravité à laquelle il a rarement habitué ses lecteurs.
8: Telle est la vie des hommes. Quelques joies très vite effacées par d'inoubliables chagrins. Il n'est pas nécessaire de le dire aux enfants.
7: Comme les souvenirs d'enfance de Pagnol, les deux films d'Yves Robert sont un succès, avec plus de 10 millions d'entrées, et offrent une nouvelle dimension au mythe qu'avait déjà édifié l'écrivain pour son cher Garlaban, la montagne magique de son enfance, et au chant d'amour pour son père et sa mère.
8: Mais de l'autre côté du temps, il y avait depuis des années une très jeune femme brune qui serrait toujours sur son cœur fragile les roses rouges du roi. Elle entendait les cris du garde et le souffle rauque du chien. Blême, tremblante et pour jamais inconsolable, elle ne savait pas qu'elle était chez son fils.
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14: Une flamme peut précipiter votre mort. Dans le Morvan, l'été, mieux vaut se méfier des feux follets. Ces flammèches bleutées, jaunâtres ou vermillons qui apparaissent comme par magie dans les zones humides. Dans le Morvan, ces petites flammes portent aussi le nom de Keulère. Voilà l'une de leurs nombreuses frasques, racontée par Sandra Amani dans « Légende du Morvan » aux éditions Temps Impossibles. Bonjour ma chère Sandra.
15: Bonjour Charlotte.
14: C'est la fin de l'été, nous sommes dans le hameau de Saint-Agnan, dans le Morvan, à la ferme des Amants.
16: Il est minuit passé. Une ombre surgit soudain de la vieille bâtisse au toit de chaume. Jean Garnier titube dans le noir. il a trop bu. Mais la nuit est belle, les étoiles éclairent le bois. Et puis il la connaît par cœur, cette forêt. Depuis le temps qu'il braconne pour attraper des lapins de garenne. Ce n'est pas encore la saison de la chasse, mais peu importe. Le braconnier part à la recherche de ses pièges dispersés dans ce petit bois du Morvan.
2: Au diable, les autorisations, les lapins de garenne sont bien meilleurs à cette saison. Dodu à souhait, oh, je vais me régaler.
16: Jean Garnier emporte avec lui sa gibecière crasseuse. Elle contient les restes de sa prise de la veille, les plumes d'un faisan.

0: Une femme en or qui doit être bien débarrassée aujourd'hui. Pierre avait été enterré la veille. Son âme avait maintenant soif de vengeance.
1: Cet idiot, il ne me voit même pas trop concentré à emporter sa nouvelle prise. Je vais pouvoir me venger du sale coup qu'il m'a fait hier pendant qu'on m'enterrait. Tu vas me payer les insultes que j'ai entendues sur ma tombe alors même qu'elle n'était pas encore recouverte. Et la Louise, ma bonne femme qui rigolait en douce, planquée derrière sa voilette, le braconnier, la veuve joyeuse, bande de salauds!
0: Tout à coup, le cadavre du lapin dans les mains, Jean le braconnier se retourna et aperçut la petite flamme bleue voler derrière lui. Comme il avait beaucoup bu au dîner, il crut qu'il rêvait. Alors il poursuivit sa route sans se soucier de sa présence. C'est alors que le feu follet se mit à voleter autour de Jean. Une fois devant, une fois derrière. Ébloui par la force de la petite flamme bleue, la panique s'installa dans l'esprit de Jean. À partir de ce moment-là, une force invisible l'obligea à suivre la flamme. Oubliez le braconnage, Jean était devenu le prisonnier du feu follet.
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1: C'est l'un des plus grands mystères du Morvan, le feu follet. Il s'empare des âmes damnées pour tuer les étourdis qui se promènent la nuit dans les forêts ou près des lacs et des étangs. Voilà la suite de la légende Feu follet de Sandra Amani, publiée dans Légende du Morvan aux éditions Temps Impossible. L'âme de Pierre avait soif de vengeance. Le méchant bougre avait été enterré sans regret par sa femme et ce salaud de braconnier, Jean Garnier. Cette nuit d'été, Pierre attendait son heure pour mettre fin au jour de son ancien voisin. Son apparence de feu follet était bien pratique. Petite flamme bleutée discrète, mais dotée de pouvoirs puissants.
0: Jean était maintenant complètement envoûté par le feu follet. Il le suivait sans réfléchir au milieu du lac. Il ne se rendait même pas compte qu'il pénétrait dans l'eau. Autour du braconnier, quelques oiseaux de nuit fredonnaient une complainte. Le tonnerre grondait au loin et un vent sournois se levait, agitant l'onde. Alors le destin frappa.
3: Mais que m'arrive-t-il? Qu'est-ce que je fais dans l'eau?
0: Soudain, Jean, qui tentait vainement de s'échapper, se prit le pied dans une racine et trébucha.
1: Tu vas te noyer, sale gueux, dans cette eau noire et sinistre. Regarde-moi danser autour de toi. Tu es maintenant sous mon emprise. Tu ne peux plus m'échapper.
0: Jean tenta de se relever, mais l'alcool ingurgité pesait lourd sur son estomac et détraquait son cerveau. Il tremblait de froid. Apeuré, Jean se roula sur lui-même et se retrouva dans le lac. Des éclairs illuminaient le ciel et la pluie commençait à tomber, brouillant sa vue. L'eau glacée saisit ses os. Il ne pouvait plus faire un geste. Le feu follet tournoyait à toute vitesse autour du braconnier. Sans s'en rendre compte, Jean s'enfonçait de plus en plus profondément dans l'étendue sombre et boueuse. Le marécage étouffait ses cris. Tout à coup, on n'entendit plus un seul bruit. Jean s'était noyé.
1: Un de moins, les amis.
0: Au silence morbide, succéda une clameur qui s'empara de la forêt du Morvan. Les pierres, les arbres, les oiseaux, toutes les bêtes se moquaient du vilain chasseur en félicitant le feu follet. La lumière bleutée disparaissait au fur et à mesure que le jour se levait. C'était l'heure pour Keller de regagner la tombe de Pierre. Dès le lendemain, empli d'une nouvelle énergie, le feu follet reviendrait peut-être taquiner une autre victime, en attendant qu'un petit malin réussisse enfin à le neutraliser.
1: Les feux follets du Morvan existent vraiment. Ils apparaissent dans les milieux humides chargés de méthane et de phosphine, des gaz produits par la décomposition de matières organiques. Mais leur pouvoir est impénétrable. Gardez-vous bien de rôder trop près des lacs et des étangs les soirs d'été, car vous risqueriez de vous faire envoûter par un feu follet.

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1: Moi, le plus dur à écrire en mots, c'est concessionnellement.
2: J'ai pas compris. Tu peux m'expliquer ? On a tous rien compris.
1: Concessionnellement.
3: Bah moi, c'est aucun mot, sauf ceux où il y a 3-2 lettres qui sont pareilles. Mais sinon, j'ai aucune difficulté sur les mots.
4: Bah, moi aussi, je suis d'accord. Je dirais anticonstitutionnellement, parce que c'est le mot le plus long de la langue française. Et puis, en plus, c'est plus difficile que intergouvernementalisation.

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1: Et le cocktail américain, c'est quoi ?
2: C'est un cocktail grillé avec une sauce américaine, tomate, échalote, une pointe de cognac, du vin blanc. C'est un peu relevé.
3: Un décaïn !
4: Pâté, jambon, sauce d'oreille, gruyère, chantal, rose vif, jambon de pays.
5: Eh ben, tout ça, ça va aller dans la blanquette.
2: Bon appétit.
6: Chartier, le temple vénéré de la gastronomie populaire à Paris, appelé Bouillon, a fait des émules ces dernières années. Pas moins de 12 bouillons se sont créés depuis 2019. Des indépendants, des groupes, Pigalle et République, Julien, Faramond et autres. Mais c'est bel et bien Chartier qui tire son épingle du jeu en ajoutant deux bouillons à la maison mère du 7 de la rue du Faubourg Montmartre, à Montparnasse et Gare de l'Est, avec l'assurance de trouver dans les trois établissements le même menu à prix mini doux.
7: Aujourd'hui, nous aurons un saucisson à l'ail ou alors une salade de tomates pour 2 euros, un rôti de porc pomme normande ou bien une saumonette sauce poivre vert à 9,60 euros, une mousse au chocolat ou une coupe vanille chocolat, une glace, pour 2,80 euros.
6: Et c'est bien ça qui fait le succès des bouillons depuis 130 ans. Prenons l'exemple du navire amiral, le Chartier des Grands Boulevards. 325 places, 6 à 800 repas servis chaque jour dans un décor 1900. Rien n'a bougé sauf l'ajout du chauffage central. Imaginez il y a 100 ans, dans la salle de 25 mètres de long et 6 mètres de hauteur sous plafond, un énorme poêle à charbon au centre brûlait les clients qui en étaient proches et laissait geler tous ceux qui en étaient éloignés. Pour le reste, c'est de l'authentique et dès la porte à tambour franc, la magie opère.
8: Alors nous approchons, vous voyez, pour entrer, on va être obligé de pousser cette porte à tambour qui était posée en 1912 et qui a vu tous les clients depuis. Poussez fort, allez-y, nous allons entrer.
6: Et si l'on est bien dans ce premier quart 21e siècle, grâce à Chartier, on entre chez Balzac ou Maupassant. Et on doit ce privilège à Camille Chartier. Il suffit de se balader rue Racine, admirer la devanture du grand bouillon Camille Chartier, un joyau de l'art nouveau.
9: Vous êtes au premier étage du bouillon Chartier, au 3 rue Racine. C'est historiquement un bouillon Camille Chartier ouvert en 1906. On est allé jusqu'à environ 200 bouillons sur Paris à une époque. Ils ont été à l'origine très populaires et puis après sont devenus un petit peu plus bourgeois. Il y a eu différentes variantes qui ont été créées. Toujours avec un souci du décor et un soin amené à l'esthétique. Hein. Le début du siècle, c'était l'apogée de l'art nouveau.
6: La devise de la maison Chartier, souvent copiée, jamais égalée. Pour preuve, cette altercation en 1900 entre Camille Chartier et Alexandre Duval, un autre grand patron de bouillon parisien. Chartier, un jour, va déjeuner chez son concurrent. Duval, le voyant rentrer chez lui, l'apostrophe d'un ton ironique. « Alors, Chartier, vous venez manger chez moi parce que c'est meilleur que chez vous ?» Et Camille Chartier de répondre « Eh non, parce que chez moi, c'est complet. »
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2: Quand on vient au monde dans une famille de marins, mais qu'on est passionné d'aviation, est-ce vraiment une surprise que l'on finisse par inventer l'hydravion ? Henri Fabre naît à Marseille le 29 novembre 1882. Marseillais par son père, mais dauphinois par sa mère. Madame Fabre est originaire de Limbin. Et la vie géographique d'Henri sera calée sur la répartition généalogique, puisqu'il passera sa jeunesse entre la cité phocéenne et le Grésivaudan.
3: Mais c'est à la campagne ?
4: Oui, c'est très chouette.
2: Très jeune, Henri est passionné par tout ce qui touche aux avions. D'ailleurs, à 14 ans, c'est depuis la falaise de Saint-Hilaire du Touvet qu'il s'amuse à jeter un petit planeur et à le voir descendre jusqu'à la plaine. Mais quand ton père est l'eau, que tu es le vent et qu'il n'y a pas le feu et la terre pour arbitrer, le conflit est inévitable. Papa Fabre ne voit pas d'un bon œil la passion de son fils. Pour lui faire passer l'envie de prendre trop de hauteur, il l'envoie à Paris. Quelle erreur ! En intégrant l'école supérieure d'électricité de Paris, Henri en profite pour rencontrer les pionniers du vol de l'époque, tous à la capitale. Et sa créativité est encouragée. En 1906, il sort diplômé et après avoir convaincu, non sans mal, sa famille que son idée est bonne, il décide de travailler sérieusement dessus.
5: Je suis chaud, on peut le dire.
2: Son idée, justement, créer des aéroplanes capables de survoler la mer, bon, ça existait déjà à l'époque, mais capables de surnager en cas d'avarie et donc de se poser sur l'eau, il lui faudra 4 ans pour développer un prototype viable. Et l'Isère n'est pas en reste durant ce processus. Henri continue de venir régulièrement chez nous et mène certains essais à Limbin. Le plus marquant, une hélice est fabriquée dans la commune, le moteur et l'hélice sont montés sur une voiture pour tester la propulsion, une sacrée image qu'ont dû croiser sur leur route les limbinois à l'époque.
6: Non, c'est pas vrai ! Mais c'est super ça !
2: Nous sommes en 1910, Henri amène son appareil sur l'étang de Berre, pas loin de Marseille. Cet appareil, il l'appelle le canard, parce que la gouverne de profondeur, les petites pales que vous voyez normalement à l'arrière de la queue des avions, elles se trouvent à l'avant et rappellent la forme d'un canard. Par contre, parler d'avion pour qualifier la machine d'Henri, c'est peut-être un peu avant-gardiste. 14 mètres d'envergure, 8 mètres et demi de long, un moteur de 50 chevaux, 3 flotteurs et des câbles partout. Ça ressemble plus à un échafaudage flottant qu'à un appareil volant. Mais sur cet étang, entre Marignane et Miramas, Henri se met sur le siège et s'élance. La deuxième chose la plus folle de cette aventure, c'est qu'il n'a quasiment aucune expérience du pilotage. Qu'importe, la foi en ses idées, c'est tout ce qu'il lui faut. L'avion décolle sur plusieurs centaines de mètres et Henri devient le premier à réaliser un décollage et un amerrissage sur l'eau.
7: J'adore l'eau. Dans 20-30 ans, il n'y en aura plus.
2: Soyons honnêtes, dans l'œuvre d'Henri, la partie avion, c'était clairement pas la plus aboutie. Mais son véritable génie, il est dans ce qui fait du canard l'ancêtre de l'hydravion moderne, ses flotteurs.
8: Oh, j'adore quand tu dis ça, j'adore. Ah, tu le dis bien.
2: Un tel succès que c'est cette invention qui va permettre à Henri d'intéresser les industriels de l'aviation de l'époque. Après avoir travaillé sur des appareils pour la marine pendant la Grande Guerre, il fonde son entreprise et connaît le succès. Si Henri Fabre a choisi l'aviation, cet univers le lui rendra bien. Il épousera Germaine de Montgolfier, issue elle-même d'une famille assez connue dans le domaine. Toujours attaché à l'Isère, il achète le château du Carré à La Terrasse en 1927 où il viendra régulièrement. En 1979, il est l'invité d'honneur des championnats internationaux de deltaplane à Saint-Hilaire du Touvet, au sein d'une certaine coupe Picard. Henri Fabre vivra centenaire, il s'éteint à 101 ans et est enterré à Limbin. Il est né avant le vol des frères Wright, a connu tous les aéronefs possibles et monté dans le Concorde. Henri Fabre, le grand-père de l'hydravion, est un Isérois, illustre Isérois.
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9: Karen Ponte est romancière, elle est picarde et sur Ici Picardie, elle vient tous les matins pour donner son billet d'humeur du jour. Karen Ponte s'éparpille. Bonjour Karen.
10: Bonjour. J'étais au téléphone il y a quelques jours avec mon amie Karine et elle me dit « Tu devrais parler à la radio de l'enfer des codes de validation. » C'est vrai que j'ai déjà évoqué les ouvertures faciles, pas faciles, les chaussettes orphelines, les bouchons de bouteilles qui ne se décrochent plus des goulots. Je peux continuer cette série, évidemment, hein, en parlant de d'autres choses agaçantes telles que les mots de passe et les codes de validation.
9: C'est chiant.
10: Vous l'avez sans doute constaté, aujourd'hui on doit créer des mots de passe pour tout et pas n'importe quel mot de passe, hein, évidemment. Il faut des majuscules, des minuscules, des caractères spéciaux, il faut au moins 8 caractères quand c'est pas 10. Et aujourd'hui, parfois, il faut même le changer tous les 6 mois. Et comme eh ben, on l'oublie, on clique sur mot de passe oublié, on est obligé d'en recréer un, bref, c'est l'enfer sur Terre.
9: Oui.
10: Mais comme même si ça n'était pas suffisant, aujourd'hui, en plus des mots de passe, on reçoit des codes de validation.
9: Oui.
10: Soit par texto, soit par mail. Et une fois sur deux, eh bien évidemment, on ne les reçoit pas, hein, ces codes de validation. Ouais. Ils doivent s'en douter sur les sites, hein, parce que si vous l'avez repéré, vous pouvez cliquer sur « Réenvoyer le code ». Donc, oui, eux-mêmes savent que ça ne marche pas tout le temps. Et évidemment, on ne parle pas de ces fameux CAPTCHA. Vous savez, ces petits trucs, on doit confirmer qu'on n'est pas un robot, oui, en cliquant sur des images avec des feux tricolores. Mmh. Comme on ne voit jamais ce qu'il y a écrit, on clique sur tout et évidemment, ça ne marche pas. C'est mon amie Karine qui a raison. Et évidemment, ça ne marche pas. C'est mon amie Karine qui a raison. Finalement, je crois que je préfère encore collectionner les chaussettes orphelines.
9: Oui.
10: Je vous dis à lundi et d'ici là, rappelez-vous, 4 focus c'est bien, mais 4 éparpillés, c'est encore mieux.
9: Karen Ponte, romancière picarde qu'on retrouve tous les jours du lundi au vendredi sur Ici Picardie, à retrouver évidemment sur notre site ici.fr.
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4: À Ancenis, j'ai rencontré Albert, ancien éditeur jeunesse, devenu un véritable moteur dans le monde associatif. Albert, il sème des idées et il aime surtout voir les autres les faire grandir. Une présence discrète mais indispensable qui sait inspirer sans jamais s'imposer. Et s'investir pour les autres est arrivé pour lui comme pour beaucoup d'entre nous.
11: Oui, ça a commencé en fait, notamment avec les enfants, en étant parent d'élèves. Et puis à s'engager autour de la vie locale, dans les associations de parents. Ça a commencé comme ça, l'engagement associatif. J'ai été scout engagé quand même assez jeune dans le mouvement associatif. Oui.
12: Ça vous apporte quoi l'engagement associatif?
11: J'aime bien l'action. Je suis quelqu'un qui réfléchit aussi à beaucoup de concepts, mais au bout d'un moment, être que dans le concept, ça marche pas. Donc être à l'action, c'est vraiment des choses qui pour moi sont importantes. Et puis aussi de créer du lien. Et ça, dans les associations, on peut pas faire tout seul. L'idée, c'est vraiment de créer du lien, de créer des interconnexions. Et ça, c'est vraiment quelque chose qui me nourrit en fait au quotidien. Parce que je suis convaincu que je pourrais être à d'autres endroits. Mais ce qui importe, c'est qu'est-ce que je peux faire pour l'endroit où je suis.
12: Et vous apportez quoi de vous là-dedans?
11: Je pense avoir cette capacité à mettre en lien les gens, à éventuellement aussi motiver, lancer des projets.
12: Fédérateur,
11: je sais pas, initiateur plutôt. En fait, je suis plutôt au début, ce qui m'intéresse, c'est mettre en route des actions. Moi, j'aime me rendre le plus dispensable possible. C'est-à-dire que si je peux ne plus être dans un projet, tant mieux, parce qu'il y a d'autres choses aussi qui peuvent naître. Et puis, moi, ce qui m'amuse aussi, c'est justement de réussir à créer du lien et puis à faire en sorte que des différentes choses qui sont un peu dispersées soient plus puissantes parce qu'elles sont ensemble, parce qu'elles se mettent à travailler ensemble.
12: On dirait que vous déposez l'idée, puis hop, vous partez après.
11: C'est un peu ça. Ben, ce qui m'intéresse, c'est que d'autres s'emparent des idées. Moi, les idées, ouais, j'adore les idées. Mais ce qui m'intéresse, c'est surtout comment, quand je vois qu'il y a une dispersion sur des sujets, de me dire, mais pourquoi est-ce qu'ils se rencontrent pas?
12: Dernière question, qu'est-ce que vous apporte tout ça dans votre vie, Albert? Toutes ces idées que vous semez, vous plantez?
11: C'est en fait, je pense que derrière tout ça, c'est se sentir vivant.
12: Ouais, encore voilà. Une fois.
11: Mais oui, c'est oui, je pense que c'est ça.
12: Tout simplement, et c'est beau d'être vivant finalement.
11: Ouais, c'est une bonne idée, je pense.
12: Et on peut vous souhaiter quoi pour la suite à vous?
11: De continuer

0: à de continuer à être curieux. Ça, c'est une sorte d'angoisse que j'ai dans ma vie, c'est qu'un jour je puisse ne plus être curieux, ne plus perdre ce côté de ah waouh, cet émerveillement.
1: Ouais.
0: C'est-à-dire perdre l'émerveillement et la curiosité, ça me ferait mal.
2: Albert, dans le monde associatif comme ailleurs, continue de semer des petites graines d'idées et laisse la magie opérer.
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1: Eh bien, d'ici à tous, le mercat de l'Uni ou le mercat des rebelles, mais en gascogne toulousain, c'est prononcé les marcat avec un A marquette. En gascogne toulousaine, bah, du côté par exemple de l'île des Baches, c'est l'île Jourdain, pour parler du marché, vous prononcez les marcat. Alors, mais, il y a des mercats à Toulouse, le plus connu certainement, le marché Victor Hugo, un lieu emblématique de la ville rose. Là-bas, certains Toulousains achètent auprès de leur boucher charcutier des cansalades. Alors, mais, une questionnette au Kézako, là, la cansalade.
2: Ce serait pas du jambon?
1: Pas exactement. La cansalade, c'est de la poitrine de porc salé. Ouais. Cansalade. Donc, moi, ne pas confondre, attention, avec car salade. La car salade, c'est littéralement la chair salée, donc la charcuterie. Alors, en ce moment, vous êtes nombreux à acheter, surtout, ben, des razines ou d'arrazim. Solide, bien entendu, il s'agit du
2: raisin.
1: Une précision sur le mot razine qui désigne, et lingonostre, aussi bien le fruit de la vigne comme en français que la grappe elle-même.
2: Et comment on dit alors, je mange du raisin?
1: Mais vous allez le dire, mangi des razines.
2: Mangi des razines.
1: Fort plat. Ou minja razim. En revanche, manja ou minja urazine signifie manger une grappe de raisin, pas juste un raisin. Al mercat podes crumpatabe des pumos. Au marché, vous pouvez acheter également, en ce moment, quoi, ben, des pumos.
2: Des pommes.
1: Des pommes, manger des pommes.
2: Belles, ouais.
1: Mais oui. Des percets ou des percegos. Il y en a encore, j'en ai trouvé quelques-unes. Des pêches. Des fragustos, quejaco. Alors ça, c'est pas évident, des fragustes, des framboises, et même des myrtilles, c'est très très bon, d'abajous ou abajous, ça dépend de la prononciation. Buono fine semana a tutis.
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4: Il est presque 7h40, l'heure de la nécessaire minute comptoise d'Arnaud Fromage, que je ne vois pas pour l'instant. Arnaud, vous êtes là? Je vous sors du lit, là, il faut vous réveiller maintenant, hein. C'est l'heure de la chronique, là.
5: Vabandoust, et Untnegin. Pardon, je rêvais. Puis c'est très bizarre, parce que dans mon rêve, je parlais super bien estonien. Bon, je sais pas si ça vous est déjà arrivé, mais il paraît que c'est pas si rare de rêver dans une langue qui n'est pas la nôtre, voire même d'une langue que vous ne connaissez pas du tout, comme moi avec l'estonien. Et ça porte un nom, d'ailleurs, ça s'appelle la xénoglossie. Et sur le site de Babel, l'un des sites qui propose des cours de langue en ligne, eh bien j'ai trouvé un article à ce propos. Alors, il y a plusieurs types de xénoglossie. L'article prend l'exemple de quelqu'un qui avait reconnu de l'hébreu dans son rêve, mais en cherchant bien, il s'était souvenu qu'il avait fait quelques cours d'hébreu quand il avait 13 ans et que c'était probablement de là que ça remontait. Mais il est tout à fait possible de rêver dans une langue qu'on ne connaît pas du tout. Notez qu'on peut aussi penser que c'est cette langue-là, alors qu'il n'y a pas un mot qui est bon, c'est juste nous qui inventons un charabia en se disant que ça doit être du malgache ou du portugais.
4: Mais il y a aussi des cas cliniques beaucoup plus rares et plus impressionnants, hein.
5: Oui, qui se déclenche généralement après un accident grave ou un AVC. Par exemple, en 2015, en Chine, une ancienne prof d'anglais retraitée, âgée de 94 ans, est victime d'un AVC. À son réveil, après 2 semaines de coma, elle a totalement oublié le mandarin, sa langue maternelle, et ne parle désormais plus qu'anglais, qu'elle n'avait plus pratiqué depuis 30 ans. Autre cas, et cette fois c'est l'inverse, ça se passe en Australie. Un jeune homme de 21 ans, victime d'un accident de la route, se réveille à l'hôpital en étant totalement incapable de parler anglais. Il ne se souvenait plus que du mandarin qu'il avait étudié à l'école quelques années avant. Détail amusant, il est par la suite allé en Chine, où il est devenu présentateur d'une émission de télé sur place. C'est dire son niveau.
4: Ah bah dis donc, mais Arnaud, il y a une explication rationnelle à ça ?
5: Pour le cas des rêves, l'explication la plus plausible, c'est que le subconscient aurait retenu quelques bribes d'une langue sans qu'on s'en soit vraiment rendu compte consciemment. De quoi appeler Freud au secours. Pour les cas cliniques de gens ayant totalement oublié leur langue maternelle après un choc, l'explication se niche dans la latéralisation du cerveau. Et oui, vous n'êtes pas sans savoir qu'on a 2 hémisphères là-dessous. Or, notre langue maternelle est stockée dans l'hémisphère gauche du cerveau, quand les langues que nous apprenons par la suite sont stockées, elles, dans l'hémisphère droit. Ainsi, si la partie gauche du cerveau est atteinte par une lésion quelconque, dans certains cas, il est possible d'oublier sa langue maternelle. Vous ne vous souvenez plus alors que de celle qui se trouve stockée dans l'autre hémisphère, l'hémisphère droit qui n'a pas été atteint. Ça reste néanmoins fascinant et impressionnant, heureusement que c'est très rare. Mais voilà en tout cas un nouveau mystère du cerveau résolu, et sur ce, moi je vais me recoucher. Allez, Omena aimé, ça veut dire à demain en estonien.
4: Ah bon, eh bien bonne nuit, j'ai envie de vous dire. Hein. Arnaud, ça me donnerait presque envie de bailler, c'est pas très gentil. Et j'espère qu'il m'arrivera rien, parce que si je dois parler anglais toute ma vie, autant vous dire que ça va être très difficile, parce que l'hémisphère droit n'a pas retenu grand-chose en anglais. La nécessaire minute côtoise, les infos insolites, mais des fois très intéressantes, hein, comme ce matin. À réécouter à tout instant sur l'application ICI, et puis également sur ICI.fr Besançon.
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6: On est dans l'ouest de l'Eure, grosso modo entre Bernay au sud et Pont-Audemer au nord. Le Lieuvin, c'est un petit bout de région dans la région. Aujourd'hui, je m'arrête à Saint-Benoît-des-Ombres chez mon copain Steve. Me voilà garé dans le jardin de Steve.
7: Eh, je crois que le décor est planté. Là.
8: Salut Fred.
7: Non, mais c'est magnifique.
8: Ouais.
7: Toi, dans ton jardin, t'as pas planté des arbres. Hein.
8: Bah non, ils étaient déjà là. Hein.
7: T'as planté d'autres trucs. Hein.
8: Tu sais, le terrain commence là-bas où t'es arrivé. Là.
6: Et dès l'entrée, le décor est planté.
8: À côté de là, il y a des sculptures.
7: Alors toi, comme t'aimes bien les musées, bah, t'en as fait un chez toi dans ton jardin. Quoi.
8: Voilà. C'est pas un musée figé, ça.
6: C'est-à-dire ?
8: Par exemple, aujourd'hui, t'es venu chez moi.
6: Ouais.
8: Quand tu vas rentrer.
6: Ouais.
8: Tu pourras pas dire, je suis venu visiter le musée de Steve.
6: Ah bon ?
8: Ah non. Tu pourras dire, j'ai vu ce que j'ai vu aujourd'hui. Parce que si tu reviens dans un roman, c'est plus le même musée que tu vas voir.
6: Dans son jardin, Steve a planté des dizaines de sculptures en bois.
7: C'est toi qui as fait tout ça, là ?
8: Ben oui, Fred.
6: Ben oui, c'est lui.
8: Ben oui, c'est moi.
7: Ça fait quoi, 2 hectares ici, je crois ?
8: Ouais, 1,5 hectare, ça va jusque là-bas, jusqu'aux chevaux, là-bas. Tu vois les chevaux au bout, ouais. Là-bas ?
7: C'est des sculptures en bois ?
8: Bah ouais, tout est en bois, là.
7: Que tu fais à la tronçonneuse ?
8: Tronçonneuse, disqueuse, ciseaux à bois...
7: Tu dégrossis à la tronçonneuse, quoi.
8: Tu dégrossis à la tronçonneuse.
6: Il sculpte des bestioles, Steve.
8: Tu vois, regarde tous ces bestioles par terre, là.
7: Il y a des crocodiles par terre.
8: Voilà, moi, j'ai pas de chien, moi. C'est ça, mes chiens. Les gens me disent, t'as pas de chien chez toi ? Bah, regarde les gueules, tu vois, là. C'est eux qui gardent la cour.
7: Tu fais que des animaux, en fait.
8: T'as remarqué ça, direct, hein ?
6: Non, mais quel sens de l'observation ?
7: T'as toujours vécu de la sculpture ?
8: Ouais, j'ai toujours su fils de sculpteur.
7: Il était en Normandie, ton père ?
8: Non, Fred. Moi, je suis né à l'île Maurice. J'ai vécu là-bas. Je suis arrivé ici, en France. J'avais 40 ans.
6: Il y a 25 ans.
8: Donc, j'ai grandi dans la lieu de mon père, si tu veux.
6: Et pourquoi il a quitté l'île Maurice ?
8: Bah parce que j'ai rencontré ma femme...
6: Bibi.
8: Ouais.
6: Le petit nom qu'il donne à sa femme.
8: Leila, il s'appelle.
6: Leila.
8: Ouais, Leila.
7: Comme la chanson de...
6: Clapton.
7: Eric Clapton. Leila.
6: Je suppose qu'il y retourne pas souvent à l'île Maurice.
8: Si, j'y vais, moi, de temps en temps. J'y vais, je t'ai dit, mais c'est pas à côté l'île Maurice. T'as déjà été ?
7: Bah non.
8: Non ?
7: J'attends que tu m'invites.
8: Ben, moi, c'est maintenant, c'est ici chez moi, Fred.
6: Et si on en revenait aux sculptures ?
7: Comment tu en vis alors ? T'as des commandes, des gens qui te passent commandes sur tes sculptures
8: et... Oui, j'en ai un peu de commandes. Sinon, comment je vis ? Tu sais, nous, on fait des ateliers. Parce que, tu sais, à mon âge, il est temps de.
6: De transmettre.
8: T'as trouvé le mot.
6: J'ai trouvé le premier.
8: T'as trouvé le mot avant. De transmettre les connaissances, tout ce que j'ai appris. Mon père m'a appris pour que je transmets. C'est ce qu'il m'a dit. Si tu ne transmets pas, ça ne sert à rien que tu apprennes.
6: Totalement d'accord.
8: Et je trouve ça très bien, moi.
6: Pourquoi ?
8: Parce qu'il y a un plaisir à apprendre et connaître. Et il y a aussi un autre plaisir qui peut être, est peut-être plus grand.
6: Je pense savoir de quoi il parle.
8: De transmettre.
6: Transmettre.
8: Parce que quand tu vois quelqu'un qui fait ce que tu l'as appris, qui réalise ça devant toi, c'est un plaisir que tu ressens.
6: On passe le flambeau.
8: Ouais, c'est notre rôle. Hein.
6: Transmettre.
8: On est éphémère ici, nous. On est deux passages, comme on dit.
6: Steve sculpte les fruits et légumes, le bois, la glace et le sable.
8: Tout ça, quoi.
6: Je vous mets les infos et les photos sur l'appli.
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1: Bachata, Portugal, Madagascar, ça fait un beau mélange. Et nous sommes avec Étienne Arnold. Bonjour Étienne.
2: Manaono.
1: Manaono. Alors ça, c'est du malgache, parce que vous avez un petit peu de malgache, de sang malgache en vous, du sang portugais également. Et nous allons découvrir votre passion qui prend énormément de place dans votre vie, à savoir la bachata.
2: Oui, alors mon papa est malgache, ma mère, c'est la portugaise.
1: Oui. Tout votre temps, vous le consacrez à votre passion. Vous êtes prof également de danse. Mais revenons un petit peu à vos origines. Que de quoi vous souvenez vous les influences que ça a pu avoir dans votre quotidien à la maison, avec papa, maman, peut-être frères et sœurs, lors de vos vacances, voyages et autres?
2: Déjà, la musique. Mon papa, c'est un musicien. Il jouait beaucoup de guitare à la maison quand on avait des réunions de famille. C'est vrai qu'on écoutait de la musique traditionnelle malgache du côté du papa. Et quand j'étais plutôt du côté de la maman, c'était des musiques aussi traditionnelles portugaises.
1: Il jouait de la guitare classique ou une guitare spéciale du pays?
2: Non, alors enfin, il joue quelques percussions, oui. Mais sinon, tout ce qui est blues.
1: Est-ce que vous voulez partager un titre avec nous, justement, de cette culture malgache? Alors, qui est-il et qu'est-ce que ça représente pour vous?
2: Le chanteur, c'est Justin Bali. Petite note d'instrument.
1: J'ai l'impression
2: cette voix
1: dans vos souvenirs.
2: Ouais, ça met une petite pause dans le temps, je trouve, quand on écoute ces sons. J'ai un oncle à Bordeaux qui, quand on allait chez lui, il écoutait ça... toute la journée.
1: C'est resté en vous, en tout cas.
2: Ouais, c'était trop bien, j'adorais.
1: J'aperçois, dites-moi, des petites guitares là-bas. Mais alors, guitare d'enfant, a priori, vous avez envie que votre fils apprenne également à jouer. Enfin, en tout cas, la musique, il faut que ce soit essentiel. Enfin,
2: on peut découvrir des choses soi-même, mais souvent, les choses peuvent être transmises par nos proches. Et là, en l'occurrence, alors moi, je n'ai jamais fait de guitare. En tout cas, je n'ai jamais vraiment appris. Puis mon fils, je pense qu'en voyant mon père faire de la guitare, ça l'a intéressé. Et donc, il nous a demandé d'avoir des guitares quoi, très rapidement. Et il joue beaucoup d'instruments. Ouais. On a des percussions pour faire de la salsa, pour faire de la bachata. Et,
1: peut-être qu'un jour, il va vous accompagner. C'est lui qui jouera la musique.
2: Voilà, c'est ça. Pour l'instant, il y a plus de chances qu'il soit musicien. Alors, peut-être qu'il dansera, mais en tout cas, il pratique beaucoup la musique. Ouais. Il fait beaucoup de guitare.
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3: La dernière fois que vous y êtes allé, je suis sûr que vous aviez un kawé fluo et un petit goûter dans un sac en plastique préparé par maman. Avec plus de 80 oiseaux de proie et 30 espèces différentes, et surtout un spectacle où le seul effet spécial, c'est la nature elle-même, aujourd'hui, je teste pour vous la volerie des aigles. Nous sommes dans les ruines du château de Kilsheim, c'est juste sous le Haut-Königsbourg, et je grimpe les derniers mètres à pied vers la volerie, où je suis déjà accueilli par Eric Renaud, le directeur du site, et une équipe de soigneurs passionnés, et quelques cris que j'entends au loin, assez impressionnants, d'oiseaux qui ont l'air quand même assez gros. Et on commence par les coulisses, derrière la zone qui est accessible au public. Et Alexandre, qui est soigneur, est équipé d'un gant en cuir sur tout le bras, et surtout, il est d'un calme absolu. Et je crois que c'est nécessaire. Et autour de nous, plein d'oiseaux. Et chacun d'entre eux est identifié, suivi, observé quotidiennement. Et j'apprends d'ailleurs que les oiseaux ne sont jamais forcés à voler. Ah non, non, non. Ils participent volontairement grâce à un entraînement basé sur la confiance et le renforcement positif. On les encourage, puis on leur donne des petites gâteries pour les remercier quand même. Et c'est ainsi qu'Alexandre me propose évidemment de tenir le gant. Oui, alors pas pour sortir la tarte du four, hein, mais pour tenir, non pas un pigeon non plus, hein, mais bel et bien un aigle, oui, qui passe tranquillement du gant d'Alex et au mien, voilà. Battement d'ailes XXL, je sens les plumes sur ma face, oui, parce qu'il fait son petit point, hein, le petit bonhomme, et heureusement que je suis accompagné, hein. Et étonnamment, je n'ai pas eu trop peur, parce que le regard de l'aigle est si perçant que j'étais quelque peu fasciné. Même si mon bras, lui, l'était un peu moins. La volerie des aigles, c'est la première volerie créée en France. C'était en 1968. Et à l'époque, elle avait été créée surtout pour changer l'image qu'on avait des rapaces, qui ont été longtemps persécutés. Allez, hop, le spectacle commence, je m'installe dans les gradins et je constate que pas de musique spectaculaire, hein. Juste une voix, des explications sur la vie et les comportements des rapaces et soudain... lointain dans le ciel au-dessus de nous, un vautour apparaît au-dessus des remparts, silence total. Et même les enfants arrêtent de parler, ça c'est pas mal. Le soigneur explique que certains oiseaux dépassent même les 2 mètres d'envergure. Et c'est grand 2 mètres, hein. Et il demande au public de rester bien immobile pour faire un passage encore plus près de nos têtes. Alors j'applique, je reste immobile, et sauf que ma tête, elle continue de regarder l'oiseau au-dessus de nous, un peu comme au tennis. Mauvais réflexe. Et j'entends mon voisin qui me chuchote, faut pas bouger. Ah oui, en effet, hein, parce que plusieurs rapaces s'élancent, hein, chouettes, aigles, pigargues, et on en prend plein les yeux. En tout cas, moi, j'ai retenu une chose, hein, c'est qu'ici, eh ben, c'est pas les humains qui regardent un show d'oiseaux, c'est plutôt l'inverse, hein, c'est les oiseaux qui nous observent en train d'essayer de rester calmes. Et ça, c'est tout un spectacle.

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2: Tous les jeudis, vous partagez avec nous un lieu de Provence. Et ce matin, vous allez nous faire découvrir une source.
3: Eh ben non.
2: Ah bon?
3: Non.
2: Mais qu'est-ce que vous m'avez écrit alors?
3: C'est faux ce que vous... Sur le coup, je voulais, puis après je me suis dit non, une source, ça se dit pas.
2: Vous faites un peu comme vous voulez.
3: Exactement. Non, ça se dit pas une source. Alors c'est pas moi qui le dis, c'est l'île des Bellons dans le château de ma mère.
2: Oui.
3: Voilà. Mais je vais quand même vous parler de source à travers.
2: C'est gentil.
3: Manon. Ouais. Hier, vous vous rappelez, je vous ai parlé de l'expression patin couffin.
2: Oui.
3: Hein, qu'on emploie dans le sens de etc. Et j'ai mentionné l'expression et le con de Manon. Et pour n'offenser personne, j'ai dit ne le prenez pas pour vous les Manon, c'est juste une expression. Et j'ai ajouté on vous aime d'amour. Ok. Problème, c'est qu'à peine ma chronique finie, ma chérie m'a demandé c'est qui cette Manon que tu aimes d'amour?
2: C'est vrai.
3: Alors je lui ai dit mais personne, c'est une expression. Et elle me dit mais pourquoi tu me dis que tu l'aimes d'amour? J'ai dit mais non, mais tu as pas la ref, c'est Pagnol, c'est Manon des Sources, c'est Hugolin, hein. Vous savez, Manon, je t'aime d'amour.
2: Oui, vous faites,
3: Manon, je t'aime d'amour. Je t'aime, Manon. Voilà, on est d'accord, voilà. Mais désolé, on va quitter la poésie bucolique et romantique de Manon des Sources et les collines pour que je vous explique cette expression, le conte de Manon. Alors pour tout vous dire, on ne sait pas trop d'où elle vient, elle ne semble pas typiquement provençale, en tout cas on la connaît dans le sud-ouest, chez Francis Cabrel, même si elle est très attachée à la Provence, notamment à travers l'œuvre de Pagnol, bien sûr. Comme je vous l'ai dit, on l'emploie pour exprimer là aussi une suite que l'on n'énumérera pas, comme pour dire etc. Exemple dans un roman de Jean-Paul Delfino, et tout le con de Manon et tout le tremblement. Ou encore chez Maurice Gouirand, il regrettait la prospérité de Marseille, mais aussi le respect de la religion, de la morale, de la discipline, du patin couffin et du con de Manon. Oui, le con de Manon, c'est l'équivalent de patin couffin et tutti quanti. Autre subtilité décrite par Rivo Nora dans son dictionnaire des parlers régionaux, l'expression serait utilisée pour couper court aux exigences de son interlocuteur. Exemple, et le con de Manon, non, pendant que tu es, leur dire, allez, c'est bon, hein, arrête-toi, tu m'as gonflé. Dans la lignée des fatueux de, fan de chichoulo, fan de pute, ou même, autre expression avec d'autres prénoms, je suis désolé, la putain d'Adèle ou la putain de la Caroline, c'est, on va avoir des problèmes.
2: Je pense, oui.
3: Cette interjection est aussi utilisée pour marquer la surprise. En voici un exemple sous la plume de Maurice Gouirand, cette fois dans le théorème de Langambi, le con de Manon, mais c'est mon riri. Et on la trouve aussi chez Gilles Del Papas, sous la variante la con de Manon. Selon Robert Bouvier, dans le Parler Marseillais, l'expression exprime aussi le dépit ou l'irritation, hein, et il donnait cet exemple, le con de Manon, ça a encore foiré. On trouve aussi des variantes avec le con de Madon, et on vous aime aussi d'amour, les Madons. Non, je vais rien dire, parce que je vais avoir des problèmes avec Magaté. Magaté, c'est toi que j'aime d'amour. En tout cas, tous les auteurs s'accordent à dire que Manon est sûrement là juste pour la rime, sans aucun lien avec une quelconque Manon qui aurait existé.
2: Bien sûr.
3: Et je vous le confirme parce que j'ai vérifié toutes mes sources.
2: Parfait. Un petit bonjour à votre gâté qui nous écoute ce matin.
4: Il avait Manon des Sources.
2: Oui, non, mais c'est pardon.
4: Il avait bien Manon des Sources.
3: Non, j'ai vérifié mes sources maintenant. Je ne sais pas s'il l'a vérifié.
2: Oui, non, mais bien sûr. Bien sûr. Mais vous me prenez.
3: On vérifie. Hein, on vérifie.
2: C'est possible, ça.
3: C'est comme ça.
2: Non, mais si vous voulez, je vous laisse.
3: Mais non, t'aimes d'amour, Eric.
2: Bon. Donc, un petit bonjour à votre gâté. Oui. Je le confirme, mais Eric est sage comme une image.
3: Exactement.
2: Enfin, chérie, je t'aime.
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1: L'ancien mystique manoir de Dame. Chambre d'hôte, petit déjeuner, salon de thé, événements, fiançailles, mariage, on peut tout faire ici.
2: Bonjour.
1: Enchantée.
2: Enchantée, bienvenue chez nous.
1: Ben, merci. Donc c'est vous qui avez une vie de princesse, vous m'avez dit
2: c'est
1: au téléphone.
2: J'ai mon prince dans la cuisine.
1: C'est cool, écoutez. Julia et David, donc une magnifique histoire d'amour qui va être très énervante, j'en suis sûre.
2: Sûrement.
1: Ce manoir.
2: Donc c'est un manoir qui date de 1900
1: ouais.
2: Et en fait il a été créé quand les usines ont été créées également. Donc c'est le dirigeant de ces usines-là qui a construit ce manoir.
1: L'usine qui est en face là.
2: C'est ça. Ventron Confection.
1: Je décris la princesse. Quand même. Cheveux longs.
2: Oui.
1: Bleu, montrez-moi, retournez-vous. Vert. Magnifique. Ah, bleu-vert.
2: Oui,
1: dans la pénombre, on ne voit pas bien parce que c'est un peu pénombre
2: c'est
1: le manoir.
2: Ça.
1: Là.
2: C'est le style du manoir, ouais.
1: Ouais, c'est ça. Piercing,
2: tatouage, tout ça.
1: Ouais. Ah, ouais, c'est ça. Oui, une princesse très moderne. Ouais.
2: Voilà.
1: On n'est pas dans la petite princesse avec la petite robe rose,
2: non.
1: Les flots dans les cheveux. Quoi.
2: Non, c'est la princesse habillée en noir.
1: Et voici David, donc. Le prince charmant, bah écoutez, je suis enchantée, ravie. Vous aussi,
3: c'est ça, rocker, oui, au motard plutôt, voilà.
1: Ah, voilà. C'est ça.
3: La barbe, les cheveux, du coup, un peu plus courts. J'avais les cheveux longs pendant un temps, mais
1: avec une comment ça s'appelle ça ?
3: Ah, la banane, du coup.
1: Oui, la banane, voilà. Le piercing aussi, etc. Donc,
3: c'est ça.
1: Un prince charmant, tout à fait moderne aussi.
3: Voilà, c'est voilà. Tout à fait.
1: Ce manoir, vous l'avez acheté ?
3: Oui, on est passé devant après une visite qu'on avait fait du côté du 90.
2: Au nord de Belfort, ouais.
3: Mais oui, c'était par un détour du coup à moto plutôt que de revenir par la voie rapide. On a fait le détour côté Vosgien pour l'école, c'était toujours sympa. Et puis on a vu le manoir qui, lui, n'était pas en vente pour le coup. Et on s'est arrêté devant parce qu'on l'a trouvé magnifique. On a fait quelques photos. On s'est dit, c'est une bâtisse comme ça qu'il nous faut. Et en rentrant, continuant nos recherches pour les maisons, deux semaines plus tard, on est tombé dessus, tout fraîchement mis en vente.
2: D'accord.
3: Donc on s'est dit, il y a quelque chose à faire. Donc, on est revenu, on a fait la visite, on est tombé sous le charme, malgré l'état du coup.
2: Parce qu'on est tombé sous le charme de l'escalier, et puis après, on avait pu.
1: C'était mort.
2: Ouais, c'était mort.
1: Ah, et alors, ça vient
2: d'où ? Parce que moi, c'était un rêve de petite fille. Je disais toujours à ma grand-mère qu'un jour, j'aurais un château, et elle me dit, si t'en rêves, t'en es capable de le faire, alors tu le feras.
1: D'accord. Et vous saviez que c'était son rêve ?
3: Oui, tout à fait. Bah, ça faisait déjà un moment qu'elle en parlait aussi. Et puis voilà, c'était le but de pouvoir justement réaliser son rêve. Après, oui, il y a un investissement, il y a une grande part de folie. On y met toute notre âme, tous nos budgets, tout ce qu'on peut, pour pouvoir du coup réinvestiguer les lieux, lui redonner le cachet d'antan, et puis voilà, que ça reprenne vie complètement.
2: On a eu vraiment un coup de cœur en rentrant, et puis en sortant, on a dit bon, on est un peu dans la merde. Parce qu'il y avait énormément à faire, c'était pas le budget qui allait, c'était pas le coin qu'on voulait. Et finalement, en ressortant, on s'est regardé, on a dit ça y est, c'est lui quoi.
1: Alors, vous faites chambre d'hôte, donc
2: c'est ça.
1: C'est là qu'on mange ?
2: Là, on fait chambre d'hôte, là, on fait les petits déjeuners, les tables d'hôte et les salons de thé.
1: C'est votre cuisine à vous ?
2: Oui.
1: Oui, parce qu'on est chez vous en fait.
2: C'est ça.
1: Mais c'est génial, hein, c'est vachement beau.
2: Les gens sont vraiment immergés chez nous.
1: Ah ouais, c'est magnifique.
3: Tout refait au complet.
1: Et votre but, c'était d'ouvrir une chambre d'hôte.
2: Oui, oui. Okay. Ouais. Notre but, à la base, c'était même d'avoir un château pour sauver un lieu. Et après, on a eu beaucoup trop de contraintes avec les châteaux.
1: Mm-hmm.
2: Donc, on s'est rabattu sur les manoirs où on pouvait un peu plus s'amuser, en fait. D'accord.
1: Donc, vous bossez tout le temps, quoi.
3: C'est ça, tout
1: le temps. Vous faites des travaux vous-même ?
2: Oui. Ah oui, on fait tout nous-mêmes. Ouais.
3: Moi, je travaille encore à côté. Donc, madame est dédiée vraiment pour la partie gestion du manoir chambre d'hôte.
1: D'accord, madame la princesse.
3: La princesse est un peu Cendrillon aussi, puisqu'elle s'occupe de tout derrière. Et après, pour ce qui est partie travaux, elle m'aide énormément. Bah, surtout pour ce qui est décoration, c'est les idées de madame. Après, madame m'a appris pas mal de choses, tout ce qui est placo, tout ça. Moi, c'est la partie électricité. La partie plomberie, autodidacte, où on avance comme ça.
1: C'est les idées de madame. Hein,
2: voilà.
1: C'est ça.
2: C'est
1: hein,
2: ça.
1: Comment vous avez
2: après,
1: fait,
2: j'ai de la chance, il suit beaucoup. Et puis, on a les mêmes goûts. Donc, en fait, c'est pas compliqué. Quoi.
1: Il n'y a pas besoin de le convaincre.
2: Voilà, c'est ça.
1: Combien il y a de mètres carrés alors ?
2: 800 mètres carrés. On en a rénové 200.

0: pense qu'on est dans des corps de jeunes, mais avec une mentalité assez ancienne. On aime les choses comme ça. Moi, j'ai vécu avec mes grands-parents. Donc, ouais. C'était une ambiance déjà où la famille était importante, les repas étaient importants, la convivialité, les choses à l'ancienne. Je voyais mon grand-père souvent dans les jardins en train de travailler. Donc, tout ça, pour moi, c'est ancré en moi et il a vécu un peu préparé. Donc, c'est ce qu'on aime, notre tranquillité. On adore cuisiner tout nous-mêmes, recevoir les gens, leur proposer en fait un univers carrément différent.
1: Ah, bah, carrément. Hein.
2: Ouais. Oui, comme c'est marqué du coup sur les annonces, c'est le voyage hors du temps. Quand on rentre ici, on change l'ambiance du
1: Vous vous êtes bien rencontrés tous les deux. Hein. Vous notez quand même la chance que vous avez.
0: Ah bah ça oui, on sait qu'on a beaucoup de chance. Ouais. Ah ouais, parce que tout le monde pourrait pas vivre cette expérience. Et puis on nous l'a tout de suite dit. Est-ce que notre couple est solide? Parce que sinon la banque aurait pas suivi les projets comme ça quoi.
1: Ah oui. Ah ouais. Vous avez fait quoi? Vous avez vu des psys, des certificats de solidité du couple pour c'est le ça. Banquier?
2: Non, bah c'était non. pour démontrer. Voilà, on avait la niaque du moins qu'on voulait vraiment. Donc c'est à force d'insister, ils ont compris du coup que oui, on voulait parce que d'après eux, les statistiques c'était 70% des couples divorcent dès qu'ils achètent une maison avec des travaux, des choses comme ça.
3: D'accord. Voilà.
2: C'est pour ça qu'ils étaient réticents.
1: Et alors ça veut dire que ça a été long, c'est ça, d'obtenir les prêts bancaires? De convaincre.
0: Ouais. Déjà, on a dû se battre pratiquement 6 mois pour avoir le manoir. Et puis après, pratiquement aussi 3 mois, faire tout le tour des banques avec un business plan, leur montrer qu'on était solide. Ils voulaient savoir si on avait vécu des épreuves, des choses comme ça, pour voir si on allait tenir le coup.
1: Ouais. Ah, des épreuves dans le couple?
0: Ouais, c'est ça.
1: Oui,
0: c'est
1: ça. Vous avez répondu quoi, oui ou non?
0: Oui, nous, on a morflé pas mal, donc. On sait ce que c'est, donc on savait qu'on allait tenir largement le choc.
1: Mais je peux être indiscrète, en quoi vous avez morflé?
0: On a eu des épreuves de la vie pas très faciles, beaucoup d'accord. de décès, des maladies, des trahisons, des choses comme ça, c'est dur, en très peu de temps.
2: Des périodes financières très compliquées. On a vécu du coup en Saône-et-Loire, dans une ville paumée, à 30 minutes de toute commodité, on avait essayé, mais c'est vraiment à l'extrême. Et là, pour le coup, financièrement, on avait énormément de mal à s'en sortir.
0: On vivait avec 10 euros par mois pour manger. On a connu des périodes vraiment très très compliquées qui auraient la plupart du temps on se serait séparés quoi.
1: Ah, je vous adore. Et là, ça tient la route alors?
0: Là, ça commence à avoir de l'ampleur, ouais. Ouais. Je pense qu'il nous faudra encore quelques années pour vraiment se faire connaître. Mm-hmm. Mais comme on dit, on lâche pas l'affaire, quoi. Mm-hmm. Puis on a des clients super, donc c'est cool.
1: Donc voilà, le temps s'était arrêté, hein. Mais c'est bon, ça. Il va reprendre son cours. Non. L'ancien mystique, parce que vous aimez tout ce qui est mystique.
0: Voilà, c'est ça.
1: L'ancien mystique, Banois. Deux dames.
0: Ouais. Alors ça, c'est le nom de mes ancêtres.
1: Ah, Deux dames.
0: Deux dames, oui.
1: Donc c'est vous qui l'avez baptisé comme ça?
0: C'était pour rendre hommage à mes ancêtres qui avant étaient des nobles et quand il y a eu la guerre, ils ont vendu leurs particules pour pouvoir aller dans les rébellions quoi.
1: Merci à vous deux, au revoir.
0: Merci, au revoir.
2: Merci bien.
1: Et puis bonne chance pour tout ce qui vous attend. Hein.
0: C'est gentil, je vous remercie. Merci
1: d'être venu. Au revoir.
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5: Et le cocktail américain, c'est quoi?
6: C'est un cocktail grillé avec une sauce américaine, tomate, échalote, une pointe de cognac, du vin blanc. C'est un peu relevé.
7: Un décarin!
8: Pâté, jambon, saucisson, rillettes, gruyère, chantal, rosbif, jambon de pays.
9: Eh ben tout ça, ça va aller dans la blanquette.
10: Bon appétit!
11: Le goutillon n'a rien à voir avec le goupillon, instrument liturgique qui sert à répandre de l'eau bénite sur les fidèles. Non, il s'agirait plutôt d'humidifier sa glotte au Beaujolais, Mâcon, Sancerre ou Quincy, agrémenté de quelques amuse-bouches ou charcuteries diverses sur les coups de 18-19 heures. Une espèce de tea time à la française, pratique remise au goût du jour par une équipe sympathique de journalistes de l'agroalimentaire. Nous nous sommes faufilés une fin d'après-midi au café-restaurant Lindé dans le 12e arrondissement et nous avons succombé à la pratique du goutillon.
12: Ah, c'est une sorte de confrérie informelle qui a été créée par M. Bazbo qui passe devant moi là, qui réunit essentiellement des journalistes de la presse agricole et agroalimentaire et tous les professionnels qui gravitent autour, c'est-à-dire des représentants de fédérations professionnelles dans la meunerie, dans les produits de terroir ou autres, et les gens qui travaillent beaucoup aussi sur le marché de Rungis. Donc c'est tous des gens qui ont la particularité d'aimer la France, les produits français de qualité comme nous, et c'est pour ça qu'on se réunit tout simplement autour d'un bon verre et de petites assiettes pour profiter de la vie et se rappeler combien c'est important.
11: Et dans ce cénacle de journalistes bon vivant se trouvait Bruno Carlian, lauréat du prix Bistrot de Paris de notre radio ici Paris-Île-de-France, pour son livre La Tournée des Patrons, édité chez Vendredi Conseil. L'occasion de lui demander pourquoi les brasseries, cafés et bistrots sont-ils aussi importants dans le noble métier de journaliste de presse.
13: C'était au tout début de ma carrière professionnelle de journaliste et à l'époque le bistrot faisait complètement

0: partie de la vie des journalistes. On allait au bistrot tout simplement pour rencontrer des contacts de manière off. Ce qui se disait là n'était pas destiné à être dans le journal, mais on rencontrait des syndicalistes, des organisations professionnelles, des policiers, enfin tout le monde. Il y en avait beaucoup dans le quartier des Halles, qui était le quartier de la presse à l'époque. Ça faisait vraiment partie de la vie du journaliste que d'aller au bistrot. Et moi, je considère que ça en fait toujours partie. Et j'aime toujours fréquenter ces endroits pour les rencontres qu'on y fait.
1: Mais le goutillon ne serait rien sans Olivier Masbou de l'agence de presse Socopag, inspirateur de cette belle idée.
2: Le goutillon, c'est le pendant du machon. Le machon, c'est le petit déjeuner et le goutillon, c'est le goûter.
1: Alors, mais d'où ça vient ce mot-là ?
2: Je crois que c'est le vocabulaire des bistrots lyonnais. En réalité, on voulait faire une soirée conviviale avec des à la fois amis et relations, mais on ne voulait pas l'appeler d'un horrible anglicisme qui s'appelle afterwork.
1: Oh, quelle horreur !
2: Quelle horreur ! Donc on l'a appelé le goutillon.
1: Un mot bien français, goutillon.
2: Voilà.
1: Mais alors, parce que en fait, j'ai regardé avant de venir, j'ai lu ça, que ça vient du fait que c'était un goûter pour les jeunes enfants nobles. À l'époque de Louis XVI et Marie-Antoinette.
2: Alors ça, je ne sais pas. Faudra me décapiter pour que je réponde.
3: Ben donc, vive le roi.
1: Bon goutillon, et personne ne sera décapité, c'est la République.
2: Voilà. Vive la République et vive la France.
1: Alors, une citation que les journalistes aiment bien, tirée du western L'homme qui tua Liberty Valance. Quand la légende est plus belle que la réalité, publiez la légende. Et même si le goutillon a plusieurs origines, c'est surtout celle de la convivialité et du partage d'un casse-croûte de fin d'après-midi et entre amis qui prime.
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1: Juan Manuel Fangio a débuté et terminé sa carrière de pilote de F1 sur le circuit de Gueux. Et en 1958, c'est le Grand Prix de Cuba, un pays secoué par l'insurrection menée par Fidel Castro contre le dictateur en place. La veille de la course, le 23 février, Fangio fait les derniers essais sur le circuit. Il a 47 ans, la retraite sportive est proche, mais il est très attendu. C'est la star. Le soir, il est à son hôtel quand il est enlevé par des membres du mouvement révolutionnaire cubain. Une manière d'embarrasser le régime et d'attirer l'attention sur la misère du peuple. La course est finalement lancée dans un climat tendu. Fangio, lui, qui sera retenu 26 heures, sera bien traité. Il sera libéré sain et sauf. L'enlèvement fait la une des journaux du monde et sert la cause révolutionnaire. Après la révolution de 1959, la F1 disparaît de Cuba, jugée incompatible avec le nouveau régime communiste. Fangio est né au début du XXe siècle en Argentine. Il arrive tard en Europe. Il approche des 40 ans quand il se lance dans le premier championnat de F1 en 1950. Il va rapidement impressionner par son talent exceptionnel. Il se distingue par son intelligence de course, sa régularité, sa maîtrise de la mécanique, capable de préserver une voiture tout en restant incroyablement rapide. Fangio court pour les plus grandes écuries de l'époque, Alfa Romeo, Maserati, Mercedes-Benz et Ferrari. À une époque où les voitures sont extrêmement dangereuses et les circuits bordés d'arbres, de bottes de paille ou de simples barrières, sa constance force le respect. Parmi les circuits marquants de sa carrière figure notre légendaire tracé de Gueux à côté de Reims. Un circuit ultra rapide, composé de longues lignes droites sur route nationale, où les voitures dépassent souvent les 250 km/h. Fangio y brille dès le premier Grand Prix de France, le 2 juillet 1950. Il est champion du monde l'année suivante. Il va remporter 5 titres de champion du monde jusqu'en 1957. Un record qui va tenir près d'un demi-siècle. Et même quand il ne gagne pas, il impressionne par sa combativité et son sens tactique. Fangio prend sa retraite en 1958 avec un palmarès exceptionnel. 24 victoires en 51 Grands Prix. Aujourd'hui encore, c'est une référence absolue. Juan Manuel Fangio sur le circuit de Gueux, c'est l'un des trésors de Champagne-Ardennes.

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2: Bonsoir à tous et très heureux de vous retrouver. Merci d'avoir choisi ICI, un réseau de 44 stations en région. Et chaque soir avec vous, eh bien on voyage, on se balade dans votre pays. On ira d'ailleurs en Lozère ce soir à la rencontre d'un petit animal qui gagne à être connu grâce à la Revue des Merveilles. On ira dans le sud, près de Nice, pour découvrir une entreprise qui propose les services de personnes pour chouchouter vos animaux de compagnie. Nous irons enfin boire un thé ou un café si vous voulez, mais servi par des robots. Oui, c'est possible et c'est dans le Vaucluse. Ce soir, je reçois une personnalité pas comme les autres. Pas comme les autres parce qu'elle est considérée comme culte. Et croyez-moi, c'est rare. C'est un journaliste, animateur de télévision, musicovore. Il s'est fait connaître pour son rôle de précurseur d'émissions musicales à la télévision. Je pourrais citer Chorus, Les Enfants du Rock ou encore Platine 45, où il recevra tout le monde. Longtemps attaché de presse d'artistes comme Serge Gainsbourg, mais aussi Alain Bashung, Peter Gabriel et même Bob Marley, journaliste au magazine Rock et Folk, son visage devient familier dans les années 80 et 90 avec Récréa depuis la consécration avec le Club Dorothée, qui va marquer toute une génération et de parents et d'enfants dont je fais partie. Je reçois ce soir Jacky Jakubowicz, dit Jacky. Bonsoir Jacky.
3: Bonsoir Eric.
2: Bon, comment ça va, Jacky?
3: Ça va très bien.
2: Qu'est-ce qu'on fait? On la joue franc jeu, hein?
3: Ouais.
2: On se connaît un peu.
3: Bah, on se connaît, donc on va.
2: On va se tutoyer.
3: Vous permettez que je tutoie?
2: Ouais, moi, je suis comme un fou de tutoyer, Jacky, parce que c'est vrai que tu fais partie quand même, quand je dis que t'es culte. Toi, tu vas me dire non, j'en ai absolument pas conscience, mais c'est vrai.
3: Bah, j'en avais pas conscience au début, mais là, je m'en rends compte. Parce que tous les jours, vrai qu'on me le dit, quoi.
2: Tu traverses la France et je l'ai vécu avec toi. On t'arrête toutes les 5 minutes pour faire un selfie, une photo.
3: Toutes les 3 minutes.
2: Ouais, toutes les 30 secondes même.
3: Toutes les secondes, allez.
2: Non, mais c'est extraordinaire. On va se balader avec toi et on va essayer de faire un petit voyage dans ta vie. On va essayer de découvrir un peu les endroits qui ont pu être des endroits marquants, des ancrages particuliers. C'est un peu le principe de cette émission. Et alors, je te remercie, t'es raccord. Il n'y a pas que Paris dans la vie.
3: Oui.
2: T'es né à Paris.
3: Oui, je suis né à Paris dans le 19e, en face des Buttes Chaumont. C'était déjà prémonitoire parce que la première télé que j'ai faite avec Antoine de Caunes, c'était aux Buttes Chaumont, Chorus.
2: Alors les Buttes Chaumont, on explique, voilà, c'était les sociétés de production, c'était la SFP.
3: C'était la SFP, oui, mais ça n'existe plus depuis qu'on y est passé avec Antoine.
2: C'est vrai, non, mais c'est assez prémonitoire. Alors je ne sais pas si tu grandis dans le 19e, tu grandis où à Paris?
3: Dans le 11e, pas très loin.
2: Ouais.
3: Toi, vers la République. Je suis un mec de la Répu, comme on dit.
2: Voilà. À quoi ressemble ton enfance? Qu'est-ce qu'ils faisaient tes parents?
3: Alors mon père était tailleur pour hommes, sur mesure.
2: Ouais.
3: Et ma mère faisait les retouches dans l'arrière-boutique.
2: Comme les parents de Nikos Aliagas. Le papa de Nikos, il était aussi tailleur.
3: Ah bah, exactement la même chose.
2: Ouais, alors, voilà. Tu grandis plutôt dans le 11e arrondissement, du coup?
3: Ah oui, oui.
2: Carrément, hein.
3: Oui, oui, je suis né dans le 19e, mais j'ai tout de suite habité le 11e.
2: D'accord.
3: Et voilà, j'ai grandi dans le 11e, dans deux rues différentes.
2: Quel souvenir tu peux donner le nom des rues, hein. Ça peut parler à des gens, hein.
3: Bien sûr, j'ai vécu au 24 rue Saint-Ambroise, Paris 11e, en face d'une église. Bon, ce qui pour un juif ashkénaze déjà, bon, tu vois ce que je veux dire.
2: Ouais.
3: Et après, donc, j'ai déménagé 6 rue de Guéry, aussi dans le 11e, toujours en face d'une église, s'appelait l'église Saint-Joseph.
2: Voilà.
3: Mais tout près de la rue du Faubourg du Temple et tout près du Gibus, là où j'ai vu mes premiers concerts de rock'n'roll.
2: Ah ouais, non, mais rien n'est lié au hasard, quoi, avec toi. Hein.
3: Rien.
2: Alors, cette enfance à Paris, ok, mais alors, il n'y a pas que Paris dans la vie, parce que tu vas aussi un petit peu te déplacer et bouger avec ta famille.
3: Oui.
2: Et je sais que tu avais des vacances du côté des Sables d'Olonne.
3: Absolument, mes parents louaient une maison pendant 5-6 ans, 7 ans, même aux Sables d'Olonne. En Vendée.
2: Voilà. Alors c'est paradoxal parce que quand t'allais au bord de la plage, toi t'aimais pas particulièrement l'eau.
3: Bah déjà tout petit, j'aime toujours pas, mais j'aimais pas. Non, j'aimais pas l'eau, j'aimais pas trop la plage, le sable.
2: Toi qui as pris des seaux d'eau après la télévision.
3: Bah justement. Tu regardais le jeu de l'ABC ou le Jacky Saut?
2: Évidemment, Jacky, je suis né dans les années 80. Donc,
3: oui, c'est vrai.
2: Mais pourquoi t'aimais pas l'eau? Aujourd'hui, t'en es où avec l'eau?
3: J'y vais, quand je suis à la boule, j'y vais rarement, quoi. Tu vois, je préfère la regarder dans un bar, tu vois, comme ça, sur la plage, que nager. Mais je sais nager, pourtant, hein.
2: Bah,